0: Je suis venu à Paris par accident, en fait. Et j'ai grandi en région parisienne, du côté de Villiers-sur-Marne, du côté des bords de Marne.
1: Et, c'est pas désagréable.
0: Voilà, c'était pas désagréable. Il y avait ce fleuve qui était assez, qui nous amenait un petit peu d'air. Et il y avait les saules pleureurs, il y avait des canards, il y avait des copains partout. Donc moi j'ai vécu dans une banlieue qui était vraiment très agréable. Et j'en ai un souvenir de jours heureux.
1: Votre papa venait d'Algérie, des pieds noirs. Hein. Vous êtes le fruit d'un beau mélange parce que vous avez une maman qui est originaire de Bretagne.
0: Oui.
1: Ils sont rencontrés où, vos parents d'ailleurs ?
0: Ils sont rencontrés parce que mon père était un pied noir d'Algérie qui est venu un peu faire ses études à Paris. Et il a rencontré ma mère qui venait pour trouver du boulot. Et en général, les Bretonnes à cette époque-là, en 1958, étaient femmes de chambre pour des gens qui avaient un peu plus d'argent qu'eux. Et voilà, et ils se sont rencontrés. Et je crois que elle a été Miss Bretagne de Paris.
1: Mais c'est sûr.
0: De Paris. Et donc c'était une association des Bretons de Paris qui se retrouvait autour de Montparnasse, puisque Montparnasse est la gare qui accueille les Bretons.
1: Alors c'est le 15e arrondissement, hein, pour ceux qui le...
0: C'est le 14e. Lors d'une cérémonie, je pense qu'ils se sont rencontrés et voilà, je suis né assez rapidement.
1: Votre maman, elle faisait des ménages, vous l'avez dit, et elle aura aussi ce joli titre honorifique. Elle est bretonne, et la Bretagne, ça compte pour vous, parce que c'est aussi une partie de votre enfance, Fabien Antoniente. Le granit, ça, c'est quelque chose qui vous a marqué particulièrement, et pourquoi ?
0: Parce que, en fait, maman, Alphonsine, qui porte le nom d'Alphonsine, nous emmenait souvent voir les terres où elle était née. Donc, elle est née du côté de Baillet, en Ille-et-Vilaine, à côté de Fougères.
1: Ouais.
0: Et c'était des terres, effectivement, où le granit, les gens travaillaient le granit. Et l'activité principale de mes tantes, puisque ma mère, ils étaient neuf sœurs, hein, dans la famille.
1: Ça fait des cousins.
0: Donc, les tantes, j'en ai vu.
1: Ouais.
0: Et elles se retrouvaient tout le temps au cimetière. Elle commentait, ma chine elle est morte la semaine dernière, machin elle est morte Et nous quand on est gamin, c'est perturbant, c'est-à-dire que je m'attendais à d'autres vacances, mais c'est leur vie. C'est le granit, et voilà.
1: Mais vous avez d'autres souvenirs de la Bretagne, quand même, bien sûr.
0: Mais j'ai des souvenirs, mais vraiment c'était... Il y avait la maison de mon grand-père, il y avait encore de la terre battue.
1: Oui, parce qu'il y avait une maison familiale, on est d'accord.
0: Terre battue près de la cheminée.
1: D'accord.
0: Et ils jouaient un jeu, c'est l'équivalent des boulistes, mais eux, ils jouaient au palais. C'est-à-dire, c'est des palais qu'on envoie sur des plaques de bois, et puis il fallait se rapprocher Voilà, donc c'était des souvenirs très... c'était une Bretagne très rurale que j'ai connue. Très belle.
1: Mais vous apprenez à traire les vaches.
0: Et j'apprends à traire les vaches. Parce que nous, petits Parisiens, c'était notre petit fantasme. C'est de connaître mieux ces animaux qu'on ne voyait que dans les fermes en jouets. Et voilà, donc là, on était... De toute façon, je vais vous dire, j'ai des souvenirs heureux partout. Moi, je fais partie des gens qui regardent toujours le verre plein plutôt que le verre vide. Mmh. Donc, je me souviens des belles choses, et les choses plus tristes, elles ont glissé sur moi.
1: La Bretagne, donc, c'est un endroit qui compte. On pourra sans doute en reparler, mais vous allez aussi pas mal voyager, hein, durant votre enfance, sans doute grâce à vos parents. Je sais qu'il y a des régions comme ça que vous allez découvrir, comme les Vosges. Mmh. Vous alliez dans les Vosges.
0: Les premières parties de nos premières vacances avaient lieu dans les Vosges, du côté de Gérardmer, du côté du lac de Longemer.
1: C'est vrai que vous baigniez dans des eaux gelées à cette époque-là.
0: C'était de la cryo avant l'heure.
1: C'est pas mal, ça. Non, mais c'est courageux, mais quand on est gamin,
0: on marchait beaucoup, j'ai un souvenir. On marchait, ma mère et mon père nous entraînaient à marcher, ce qui maintenant est un plaisir, mais quand on est gamin, on veut pas trop marcher. Et donc, on allait chercher des myrtilles. C'est des montagnes de moyenne altitude, mais c'est des montagnes très très belles dans les Vosges. Et voilà, donc pareil, là, on s'occupait des vaches, on aidait aux tâches, parce que la personne chez qui on louait était menuisier, donc on participait aux travaux de menuiserie. Tout ça était nous sortait de l'ordinaire de la région parisienne.
1: On va poursuivre votre enfance, Fabien Antoniente, on tournera en Dordogne dans un instant. Je sais que c'est aussi un endroit qui vous plaît. Il y a le Pays-Bas, ça fait partie de votre vie. On parlera de vos films, on parlera de votre livre. Mais on va aussi se balader en France avec la Revue des Merveilles. J'ai l'impression que vous êtes un contemplatif, et en même temps, quand on est cinéaste, il faut l'être. Tous les jours, Benoît Prospero passe en revue les merveilles du vivant et les idées de celles et ceux qui consacrent leur vie à ce même monde vivant. Et aujourd'hui, on a un rendez-vous dans le futur.
2: Est-ce que vous voyez ce que c'est une technologie high-tech? High-tech pour haute technologie. Ou pour certains, technologie du futur. Et si le futur était non pas high-tech, mais low-tech, c'est-à-dire basse technologie. Mais qu'est-ce que c'est exactement? Ici, Pays d'Auvergne avait rencontré Gwenaëlle Douard à la ressourcerie d'Issoire et ils lui ont posé la question.
3: Alors, les low-tech, en fait, c'est par opposition à tout ce qui est high-tech, donc c'est plutôt des basses technologies qui vont avoir un impact assez réduit sur l'environnement et qui sont faits plutôt à base de récup et qu'on peut fabriquer soi-même, en fait, assez facilement.
2: Alors, on va peut-être donner un exemple. Oui, ben voilà, ça sera plus clair. Donc, par exemple, pour la cuisine.
3: Pour la cuisine, il y a beaucoup d'usages. On va parler du four solaire. Moi, j'utilise beaucoup une marmite norvégienne, c'est-à-dire que quand je cuis des lentilles, des légumes qui demandent un peu de cuisson ou des soupes, en fait, au lieu de laisser longtemps sur le feu et d'attendre que ce soit fini de cuire sur ma plaque, je le sors avant et je le mets dans ma marmite norvégienne, ce qui fait que j'utilise beaucoup moins d'énergie, en fait.
2: Voilà, donc en gros, on met la marmite dans cette sorte de coussin. Et en termes de temps de cuisson, ça donne quoi?
3: Un tiers sur le feu, deux tiers hors du feu.
2: Eh ben voilà, c'est ça le low-tech. Alors, autre exemple, le bon vieux garde-manger. Alors, pas pour se passer complètement du frigo, mais peut-être pour avoir un frigo plus petit, ou encore parmi les low-tech les plus simples, le balai plutôt que l'aspirateur, le vélo plutôt que la voiture, le thermomètre à liquide plutôt que connecté. Donc en clair, c'est quoi l'idée du low-tech, Fabrice?
4: Comment on peut se passer de certaines technologies, comment on peut essayer de consommer moins d'énergie fossile ou électrique, du coup de se réapproprier aussi nos technologies. Pour nous, ça va avec tout ce truc de gagner en autonomie pour arriver à faire soi-même avec moins.
3: On réfléchit à notre besoin, en fait. C'est toujours ça la low-tech, c'est réfléchir d'abord à ses besoins et la technique vient accompagner ce besoin, en fait, mais pas l'inverse. On n'est pas esclave de nos technologies.
2: Et si vous vous demandez pourquoi ne tout simplement pas faire le choix de la high-tech, eh ben c'est ça la raison, pour se sentir libre. Alors oui, on va moins vite, oui, ça peut prendre du temps, eh ben justement, c'est ça l'idée. À l'heure où tout va toujours plus vite et parfois tellement vite qu'on ne sait même plus quel est le sens de tout ça, eh ben l'idée, c'est de ralentir et de vivre uniquement avec ce dont nous avons besoin et non envie. Et la conséquence de ça, c'est quoi? Eh ben on n'a plus la pression de devoir posséder pour exister. Ce qui ne veut pas dire de ne rien posséder, mais juste l'utile. Et ça, ça suffit à certaines et certains, même si c'est vrai, ça peut aller à l'encontre de tout ce qu'on nous a enseigné. Eh bien, pour certaines et certains, cette nouvelle vie, c'est une merveille. Merci. Ici Pays d'Auvergne, ainsi que Gwenaëlle et Fabrice, rencontrés à la ressourcerie d'Issoire.
1: Merci beaucoup. On parlera de l'Auvergne, d'ailleurs, avec Fabien Antoniente, puisqu'on était à Issoire. Je sais que vous êtes en plein repérage d'un nouveau film. Vous prenez le temps un petit peu comme ça, d'ajouter des choses un peu plus simples dans votre vie, authentique. J'ai l'impression que vous êtes comme ça. Vous
0: ouais, j'écoutais ce que disait Benoît Prospero à propos du low-tech. Ouais. En fait, nos parents, nos anciens pratiquaient le low-tech puisqu'ils avaient des celliers ou des murs épais. On gardait la fraîcheur. Ils se contentaient de ce qu'ils avaient besoin. Donc, c'était effectivement la philosophie qui vient d'être racontée. Et voilà. Donc, moi, je suis un peu adepte de ça. Puis en vieillissant, je m'oriente vers le low-tech.
1: Paris, la Bretagne, les Vosges, la Dordogne, le Pays Basque et encore plein d'autres endroits à découvrir avec Fabien Antoniente qui se raconte dont il n'y a pas que Paris dans la ville, il est d'accord avec le concept, donc restez avec nous jusqu'à 21h.

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2: Et votre invité ce soir, Fabien Antoniente, réalisateur de nombreuses comédies françaises au cinéma. Par où est-il passé? Quels sont les lieux qui l'ont construit? Il se raconte en toute intimité, gros plan ce soir, sur cet enfant amoureux de la Bretagne et de la Dordogne, mais pas seulement. Bon, on va en parler de cette Dordogne, parce qu'on a parlé des Vosges. Votre enfance, elle est aussi en Dordogne. Qu'est-ce que vous y faisiez?
3: Ah bah, ça a été la deuxième partie de nos premières vacances, qui a duré 7 ans. On y est allé pendant 7 ans. Alors, il y a eu le Périgord noir, puisque on allait du côté de...
2: On mange très bien.
3: De Sarlat. Et puis après, il y a eu le Périgord vert du côté de Périgueux.
2: On mange très bien aussi.
3: De toute façon, c'est le dénominateur commun, c'est de manger très bien. Ouais. Et donc, j'aime beaucoup cette région où il fait quand même beau, chaud. Et donc, il y avait un parfum de Dordogne. C'est là que j'ai appris à nager dans le fleuve de la Dordogne.
2: Après les eaux gelées de la Vosges.
3: Voilà, j'ai appris à nager vraiment dans la Dordogne. Oui. Et j'avais mes copains avec qui je faisais les 400 coups. Et surtout, on y allait, nous, on n'était pas vraiment des juilletistes, on était des Aoussiens.
2: Ouais.
3: Et donc, on y allait après le Tour de France. Donc, on refaisait des étapes.
2: Dont vous êtes fan.
3: Dont je suis énormément
2: ultra fan.
3: Ultra fan. Et donc, on refaisait le Tour de France dans ces petites routes,
2: à vélo, ouais.
3: Sur ces petites routes. Moi, je me rappelle, j'avais un vélo sans vitesse, donc ouais. C'était plus dur pour suivre les autres, mais c'était extraordinaire.
2: Et vous avez voulu aller jusqu'en Andorre, je crois, à un moment donné.
3: Alors après, oui, c'est plus tard.
2: Quand
3: j'ai eu mes examens, quand j'ai eu mon BTS, on a traversé toute la France avec les copains du lycée, et on est allé jusqu'en Andorre en vélo.
2: Ouais. Vous avez pris un camping. Vous avez pris un train à un moment donné.
3: Ah oui, j'ai pris un train.
2: Quand même, pour être honnête. Il y a une petite étape, voilà. Alors, une grande étape pour vous qui a changé votre vie, c'est à 12 ans. On a écouté le coup de manivelle tout à l'heure pour raconter l'histoire de votre vie. Je retourne à Villiers-sur-Marne. Il y a une voie ferrée qui passait à côté de votre immeuble. Tout le monde pensait que votre famille était garde-barrière, d'ailleurs. Non, c'est vrai, hein, je n'invente pas. Bon, et de l'autre côté de la voie ferrée, il y avait des bidonvilles portugais, pour qu'on comprenne bien, hein, l'univers dans lequel vous allez grandir. Vous mangez des prunes, à l'époque, qui n'étaient peut-être pas un peu plus polluées aujourd'hui. Et un jour, vous jouez. Et vous apercevez des camions.
3: Ouais.
2: Et vous découvrez un plateau de tournage.
3: Voilà. Dans ce bidonville où vivait une grande communauté portugaise, on voit débarquer des camions, des voitures de luxe et des techniciens qui construisent en 2 jours une maison Louisiane, ce qui est très étonnant dans ce bidonville. Et évidemment, de ces camions et de ces voitures sortent des comédiens, Bernard Blier, Maurice Biraud, Annie Girardot, Jean Carmet.
2: Vous avez 12 ans, c'est énorme là.
3: C'est énorme.
2: C'était le film Elle cause plus, elle flingue.
3: C'était la suite de Elle boit pas, elle fume pas, mais elle cause.
2: Qu'est-ce qu'elle cause,
3: ouais. Et là, Elle cause plus, elle flingue. Et donc, c'était signé Michel Audiard. Petit bonhomme avec sa casquette, je le revois encore. Et à un moment, donc moi j'allais de plus en plus sur le tournage et de moins en moins à l'école. Et j'allais voir évidemment ce qui se passait, je voulais comprendre. Ouais. Parce que c'est pas facile à comprendre un tournage de l'extérieur. Surtout ce tournage-là de Michel Audiard.
2: Ouais.
3: Parce que quand j'ai revu le film, je comprenais pas non plus. Donc c'était encore... Donc, je regardais, je m'accrochais, etc. Et il avait dû me repérer. Donc, à un moment donné, Jean Carmet sort de cette maison Louisiane avec une chaussette grise en disant à Jésus, le personnage de Jésus, vous avez oublié ça cette nuit. La script fait remarquer à Michel Audiard que la chaussette, on ne la voit pas parce qu'elle est grise et qu'il ferait mieux d'avoir une chaussette de couleur. Donc, à un moment donné, Audiard se tourne vers moi, il voit que j'ai des chaussettes rouges. Il vient vers moi, il me dit, dis-moi gamin, il serait possible d'emprunter des chaussettes juste pour le temps de la prise. Alors je dis, ben oui, bien sûr. Et donc je tends mes chaussettes, moteur, action, et là tout le monde se marre, parce que la chaussette est bien trop petite, je faisais du 32. Donc Audiard revient me voir, il me dit, gamin, la chaussette ne va pas convenir, mais si tu veux, tu peux rester avec nous.
2: Génial.
3: Il m'a donné une pièce de 5 francs en argent.
2: Vous avez un cachet 5 francs, c'est génial.
3: Et le droit de rentrer dans cette maison Louisiane et d'être la mascotte de ce film.
2: Wow.
3: Voilà. Donc
2: quelle chance, incroyable. Bon, c'est le déclic, me dites pas
3: c'est,
2: que
3: c'est le déclic.
2: C'est de là que tout part. On est bien d'accord.
3: C'est la piqûre.
2: À 12 ans, vous n'avez pas d'idée de ce que vous voulez faire à ce moment-là.
3: Non. Je pensais juste à déconner. Mais
2: oui. Alors c'est vrai que vous êtes quand même aussi un gros déconneur. Merci pour cette très belle histoire, parce que un petit peu plus tard, vous allez aussi en Dordogne. Vous l'avez dit pendant 7 ans, grandir, c'est l'adolescence, c'est les premiers amours, c'est les premiers bals, c'est les premières fêtes de village.
4: images dans ma tête.
2: Je vous fais un petit clin d'œil à Camping.
3: Ah oui.
2: Pour la petite valse.
3: Petite valse de Gérard Lenormand.
2: Ouais, c'est dans Camping 3. C'était la fête de village au camping. Et ce sont ces années-là que vous vivez, que ce soit en Dordogne ou sur l'île d'Oléron. C'est cette époque-là où vous allez aussi faire du camping, Fabien Antonien.
3: Ben oui, oui, oui. C'est là que j'apprends à planter des sardines.
2: Les sardines, les tentes de l'époque qui se font plus maintenant, mais bon.
3: Les tentes de l'époque étaient, on les attachait par des piquets métalliques qu'on appelait les sardines. Je dis ça pour nos auditeurs. Voilà, c'est surtout apprendre à connaître l'autre d'une manière assez facile. Ouais. Dans un camp de camping, on se parle. Tu viens d'où, toi, de Normandie, à toi, tu viens d'où, de Loir-et-Cher, bon, voilà, on se parle facilement, et on se parle encore plus facilement au moment de l'apéro. Donc, c'est ces souvenirs de rencontres vers l'autre qui m'ont marqué, qui ont fait que ça a inscrit, ça a mis une pièce un peu dans la machine pour que un jour je réalise camping.
2: Je vous propose pas une petite couillette, il a encore un petit peu de temps.
3: Vous savez que cette couillette, l'histoire de la couillette,
2: c'est le brasseur dans Camping 3,
3: c'est le bec verseur dans lequel on verse la dose de pastis. Ouais. Mais en fait, c'est Jacques Villeray qui m'avait appris. Et parce que l'origine, le film était écrit pour Jacques Villeray. Et c'est Claude Brasseur qui l'a fait parce que Jacques Villeray est décédé entre temps. Ouais. Et voilà, donc la couillette est restée, Jacques Villeray est parti.
2: Il y a quelqu'un qui compte dans votre vie, c'est un oncle qui travaille à la SNCF. Il n'avait pas d'enfant, c'était un peu vous finalement. Et alors lui, avec sa Peugeot 403 à la Colombo, parce qu'il avait vraiment une 403, il va vous emmener partout en France.
3: Ah ouais, une Peugeot 403 bleue. Avec des sièges en sky qui sentaient fort quand il faisait un peu chaud. Ouais. Et il nous emmenait un peu partout en France. Il nous a fait découvrir
2: Compiègne,
3: Pierrefonds, les châteaux de la Loire. Il nous a fait découvrir aussi tous les châteaux. Quand il venait nous rejoindre en Dordogne, tous les châteaux qui existent, et Dieu sait s'ils sont nombreux en Dordogne. Le château de Bénac, le château de Roufignac, enfin, le château de... Et les gorges aussi, les gouffres, et notamment les Eysiques, où il y a eu le premier homme préhistorique, il y a encore des traces. Et donc, on a visité beaucoup de choses, avec beaucoup de monuments, avec cet oncle Paul, qui était un espèce de tonton Cristobal, qui arrivait avec sa voiture, trois coups de klaxon, on sortait. C'était merveilleux. Et il nous a ensuite fait visiter aussi toute la région où il vivait, la région du Puy de Sancy, Mont-d'Or.
2: On va aller en Auvergne. Vous pouvez pas, là vous parlez du Puy de Sancy. Boire un petit coup, c'est agréable. On parlait de la couillette il y a un instant, Fabien Antoniente, surtout avec l'entrepreneur du jour. On s'échappe un instant de votre vie pour aller en Auvergne, retrouver Catherine Quicandon. On sort un verre et une paille et on vous suit. Où est-ce que vous nous emmenez donc du coup aujourd'hui?
5: À Thiel, sur Acolin, dans l'Allier, à une vingtaine de kilomètres à l'est de Moulins. Ça pétille. Ça pétille de bonheur pour Jérôme Boireau et sa compagne qui fabrique les limonades Bulgourmande.
6: On a investi en masse dans du matériel français, dernier cri, qui nous permet aujourd'hui de travailler à deux, simplement, et de pouvoir avoir une forte cadence. C'était primordial. Et aujourd'hui, je travaille tout seul et elle est quand même derrière moi pour donner un coup de main. Mais tout est automatisé. Il n'y a pas grand-chose à faire, mis à part... créer la recette, préparer la recette et tout ce qui est les phases de nettoyage et de réglage.
5: Et si pour la production, il se débrouille seul, enfin presque, Jérôme travaille avec quelqu'un pour les saveurs.
6: Aujourd'hui, nous, on travaille avec des arômes qui sont 100% naturels. On a un aromaticien qui nous fabrique les arômes à la demande. On a une dizaine de jours d'attente à chaque fois. Et on travaille vraiment avec l'essence même des fruits, des plantes, des fleurs.
5: Et cela donne des recettes intéressantes. Il y a par exemple violette, pêche basilic, framboise hibiscus, poire miel ou encore rose litchi. Pour la couleur, Jérôme a fait appel à un chef pâtissier qui a imaginé des colorants particulièrement flashy, encore un peu et ça brille dans le noir. Les limonades de Jérôme se vendent sur place, à l'usine ou dans les grandes surfaces du coin et elles se vendent bien, même très bien et ce, dès le début de l'aventure.
6: On finit l'année 2024 en ayant fait 7000 bouteilles, tranquille. 2025, on a fait 42 000 bouteilles et on est passé à 10 références. Et là, cette année, on est déjà à 45 000 bouteilles. On en a fait 19 000 sur le mois de juin-juillet.
5: Et oui, cela fait seulement 2 ans que Jérôme est dans la limonade. Avant, son domaine, c'était la bière. Le passage de l'un à l'autre s'est fait par hasard. Un comité des fêtes lui demande de la limonade pour un événement, et voilà. Et comme ça marche bien, il a d'autres projets. L'année prochaine, il sort des thés glacés et un tonique. On ne l'arrête plus, le Jérôme. Plus d'infos sur les pages Facebook et Instagram Bulle Gourmande. Merci à Noémie Guillotin d'ici Pays d'Auvergne pour cette idée qui pétille. Ici, ça entreprend dans l'Allier avec Bulle Gourmande, une limonade qu'on redemande.
2: J'ai compris, Fabien Antoniente, pourquoi vous avez choisi l'Auvergne pour votre prochain film. Vous êtes en repérage en ce moment. Vous connaissez l'Allier d'ailleurs, près de Moulins.
3: Oui, oui. Je suis allé il y a pas longtemps pour des dédicaces à Vichy.
2: Ouais, d'accord.
3: Et donc voilà.
2: Je suis tellement content. On le fait pas exprès. Ma direction m'a dit tu parles pas trop de ta région à toi. Je suis né à Vichy.
3: Ah oui.
2: Et je suis là-bas. Donc bon, on reparlera de l'Auvergne dans un instant. Ah oui. Alors, on va parler de l'Auvergne et de tous les lieux qui ont marqué la vie de Fabien Antoniente. On était dans les vallons de Pont-d'Arc en Ardèche il y a quelques minutes. L'époque, voilà, aussi des premiers émois, des slows catastrophiques. Mais l'humour qui a toujours permis à Fabien de s'en sortir. Comment la carrière au cinéma a débuté? La rencontre avec Audiard lorsque vous aviez 12 ans. Et puis après, quelques années plus tard, il y a ce premier long métrage à la vitesse d'un cheval au galop. Tout va commencer, la suite on la connaît. Quoique, restez avec nous jusqu'à 21h, on va en parler.

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14: On lui doit Camping 1, 2 et 3, Jet Set 3-0, 4-0, Disco, ses débuts derrière la caméra dans les années 90. Eh bien, amène Fabien Antoniente, notre invité, à écrire ses premières comédies, Grève Partie en 1997, Jet Set c'est deux ans plus tard. En 1999, Satire avec, je le rappelle, Samuel Le Bihan, Lambert Wilson, José Garcia. Il abordera aussi notre invité de façon satirique, ce football qu'il aime tant pour en parler. J'ai le plaisir d'être avec Fabien Antoniente jusqu'à 21h. Alors d'ailleurs, avant tout ça, Fabien, il y a le lycée Fresnel à Paris, et vous avez un diplôme, vous allez travailler au commissariat de l'énergie atomique.
15: Ouais,
14: des études d'optique en fait.
15: C'était.
14: Ah, vous avez adoré.
15: Une espèce de bug.
14: Ouais, mais c'est. L'optique, c'est l'objectif, hein, c'est la caméra.
15: Et donc, j'avais obtenu un BTS instrument de précision, donc il y avait un rapport avec, vaguement avec ce que je voulais faire plus tard, mais. D'abord, j'ai fait ces études pour faire plaisir à mes parents, parce que mon père trouvait que le cinéma, c'était pas sérieux, c'était pas une...
14: Vous vouliez déjà faire du cinéma, pour rester clair.
15: Faire
14: dans
15: ça
14: la tête,
15: un peu dans ma tête, mais mon père disait non, c'est un métier, beaucoup d'appelés, peu d'élus, disait-il.
14: Ouh, je la connais
15: cette phrase. Ouais. Terrible.
14: Mais la radio, c'était pareil pour moi. Hein.
15: Et donc, j'ai été au bout. Et au bout du bout, c'est, après le diplôme, j'ai eu un emploi au commissariat à l'énergie atomique. Mmh. Sur la séparation isotopique de l'uranium 235 et 238 par procédé laser.
14: Ça vaut cher au Scrabble, ça.
15: Et ça a duré 15 jours.
14: Je m'avais compris. Ça a duré 15 jours parce que vous avez préféré faire des canulars téléphoniques.
15: Bah voilà.
14: J'invente rien. Hein. Ah, vous faisiez des canulars téléphoniques. Vous aviez envie de vous marrer. Alors j'ai évoqué les débuts, premier long métrage.
15: J'appelais un certain monsieur Lapin régulièrement. Allô, monsieur Lapin. Pampan. Les mecs étaient contents.
14: C'est lamentable. Moi, j'essaye d'être sérieux depuis 20h. Je retrace votre carrière. Vous me faites le pompon du lapin. C'est pas possible. Bon, l'année suivante, après 92, vous allez mettre en scène Tom et tout seul avec Florent Pagny et Jean Rochefort. C'est aussi comme ça que tout démarre. Voilà, suite à cette belle rencontre avec Audiard. On l'a dit tout à l'heure quand vous aviez 12 ans. Alors, forcément, quand on est réalisateur et qu'on tourne, on est amené à tourner peut-être dans Paris, même si je sais que ça coûte très cher de tourner dans Paris. On tourne de moins en moins dans Paris. Mais vous avez toujours aimé aller tourner en dehors de Paris parce que cet ailleurs ressemble peut-être plus aussi au cinéaste que vous êtes, mais vous préférez tourner en dehors de Paris.
15: Bah oui, parce que d'abord, quand vous tournez en dehors de Paris, vous êtes en bulle, en famille, vous restez avec les comédiens dans un hôtel.
14: C'est la colo, quoi.
15: C'est un peu la colo. Ouais. Voilà. Et vous rentrez pas, vous n'avez pas les factures, vous n'avez pas tous les détails qui vous ramènent au quotidien. Donc vous êtes déjà dans une bulle. Et cette bulle est propice à la création du film. Mmh. Donc moi j'ai adoré, par exemple, quand on a tourné Les Enfants des Justes en Dordogne, avec Gérard Lanvin et Mathilde Le Seigner, on se retrouvait dans un hôtel le soir, C'était une histoire qui se passait pendant l'occupation, mais on était heureux de se retrouver et de manger ensemble, parce que plus les années passent, plus on est contente de se retrouver.
14: Bien sûr.
15: Et on mesure le prix qu'est l'amitié avec Mathilde Seigné, avec Gérard Lanvin, avec Franck Dubosc. Mmh. On le mesure plus quand on est. C'est propice aux confidences, c'est propice à. Ben c'est comme les vacances un peu.
14: L'âge est donc voilà, puis on avance dans l'âge aussi, plus voilà, on a aussi envie de retrouver tout ce qu'on a pu vivre avec ces gens-là également. Ouais. Parce que vous avez des souvenirs avec chaque personne que vous évoquez qui sont énormes.
15: Il faut savoir qu'on ne se croise pas tant que ça quand on vit à Paris.
14: Ouais. Alors vous avez tourné quand même à Paris, je pense à Jet Set, hein, j'ai regardé, il y a la Place Vendôme, il y a le pont Alexandre III, il y a la Concorde, il y a Aubervilliers, il y a Saint-Tropez aussi, hein, dans Jet Set. 3-0, génial. Stade de France, Parc des Princes.
15: 3-0, on peut pas, vu qu'on avait comme partenaire le Paris Saint-Germain, on pouvait pas tourner vraiment ailleurs pour Paris Saint-Germain.
14: Donc là, c'est privilégié pour vous.
15: Et puis moi, qui adorais, qui aime le cinéma, mais qui aime aussi le football par-dessus tout, mes deux passions étaient réunies sur ce film 3-0. J'ai adoré tourner sur la pelouse du Parc des Princes, sur la pelouse du Stade de France, de voir les coulisses, de tourner dans les coulisses. De ces stades mythiques.
14: Ah ben c'est un accès que beaucoup vous envient, on est bien d'accord. L'aventure de votre vie, je ne sais pas si c'est l'aventure de votre vie, mais c'est peut-être qui restera et dont on vous parle, à mon avis, tous les jours, c'est celle-ci.
10: Alors, on n'attend pas Patrick ?
14: Et alors, on n'attend pas Fabien, qui est aussi le titre de votre livre. Vous parlez de vous, on en dira un mot tout à l'heure. Plus de 5 millions d'entrées pour le premier numéro, il y en aura 3. Vous vous souvenez du lieu où vous avez commencé, des idées là, sur un bout de papier avec Franck, quand vous avez eu cette idée là, un peu folle de faire camping?
15: Je me souviens c'était dans une discothèque à Deauville.
14: Mais vous voyez, je vous ai lancé chez
15: Régine. Et Franck, je venais de faire Jet Set et me dit j'aimerais bien faire un film avec toi, comme Jet Set un peu, mais dans l'univers du camping. Et il se trouve que moi, j'avais déjà pensé un film, mais pas comme lui le voyait. Ouais. Lui, il a pratiqué 25
14: beaucoup
15: ans.
14: Beaucoup de camping, ouais.
15: 25 ans de camping, donc il était très précis, cet animal, sur le sujet. Et donc, on a uni nos compétences et on s'est retrouvés à Paris pour écrire.
14: Mais quand vous le voyez aux essais, je sais pas, moi, il paraît qu'il prend un peu ses vêtements par hasard, là, le petit slip bleu et puis le débardeur rose, un peu par hasard, hein, qu'il prend ces vêtements-là. Vous imaginez, là, quand vous le voyez la première fois comme ça
15: Ça va même plus loin. Il prend le débardeur rose, il a le slip bleu, il met le débardeur rose sur le slip bleu, il a déjà les claquettes, et surtout, je lui dis, mets les clés de la bagnole dans les mains comme ça. Et le déplacement qu'il fait, à ce moment-là, Il est Patrick Chirac.
14: Exactement. Alors ça vous conduit dans une région, Arcachon, la Teste de Buch, le Moulot. Bon, c'est la Gironde, c'est aussi triste par rapport à l'actualité qu'on a vécu cet été, parce que je crois que ce camping, le décor du camping, ça n'existe plus, tout ça, là, aujourd'hui.
15: Si.
14: Il y a encore une partie...
15: Oui, parce que les gens pensent qu'on a tourné dans le même camping. Or, on a tourné sur 3 campings, et on a tourné sur la façade du camping des Flots Bleus, qui existe toujours, hein. Que les gens viennent visiter.
14: Ah bah, ils prennent tous
15: parce
14: ces photos.
15: Ils prennent des photos, etc. La partie plus profonde du camping, on l'a tournée ailleurs. Et la partie vue sur le bassin, on l'a tournée au Petit Nice, sur un domaine des eaux et forêts, parce qu'il n'y a pas de vue d'un camping sur le bassin. Il y a toujours vue sur la dune, mais il n'y a pas vue sur le bassin. Donc, on a fabriqué un faux camping, avec une fausse allée, avec des et c'est pour ça que Claude Brasseur, à un moment donné, court à côté de son vélo, parce qu'il peut pas l'emprunter, on pouvait pas rouler sur cette allée. Donc c'est ce qui était un inconvénient, on a fait un gag.
14: Et puis on pourrait parler non pas du Shogun, mais du Balapapa.
15: Oui.
14: Ça c'est au Pila, c'est une vraie boîte.
15: Oula.
14: Oui, non mais attendez, on va en parler dans un instant. Le Oula me donne envie. Il y a des souvenirs du côté du Pila. On va tout vous dire avec Fabien Antoniente.
15: Oula là.
14: Voilà. On va parler d'autre chose. Ici, ça marche. Qu'en pensez-vous? Votre kilo de tomates, je ne sais pas combien vous le payez en ce moment. 5, 6 ou 7 euros dans les Pyrénées. Oui, cher. Dans les Pyrénées orientales, ce même kilo de tomates, qui plus est en circuit court, 100% local, nous coûte beaucoup moins cher. Alors comment c'est possible? possible. Élément de réponse dans ce reportage avec Robin Bernot et David Rochier. On est au sud de Perpignan.
11: Ici, votre kilo de tomates vous coûtera moins de 2 euros.
16: Ah bah c'est imbattable, c'est clair, c'est imbattable.
11: Nous sommes à Elne, à une quinzaine de minutes en voiture de Perpignan. Bienvenue chez Christelle Lopez, agricultrice installée sur l'exploitation familiale il y a quelques années. Sa famille a fait le choix de se lancer dans le maraîchage. Et ici, le principe est simple, ce sont les clients eux-mêmes qui récoltent directement les fruits et légumes qu'ils souhaitent acheter.
17: Les gens sont respectueux, il y a un vrai échange sur la culture et pas seulement sur la cueillette.
11: Mais au-delà de ce circuit ultra court, ce qui nous intéresse vraiment aujourd'hui, c'est le prix. Imaginez un kilo de tomates paysannes à moins de 2 euros. Difficile de faire moins cher.
17: Ben oui, parce qu'en fait, il n'y a pas de dépenses salariales et on sait que dans une entreprise, ce qui coûte le plus cher, c'est le salarié. Et comment faire pour nous aussi vivre mieux et pour la clientèle vivre mieux? Ben c'est ça, c'est de la pédagogie, d'expliquer comment on cultive et qu'il faut faire attention à plein de choses. Et une fois que les gens ont compris ça et qu'eux aussi gagnent de l'argent, sur leur panier, c'est parti.
11: Alors ici, près de Perpignan, ça marche, mais vous, qu'en pensez-vous? On va en discuter avec Floriane, plutôt séduite par l'idée.
18: Je trouve que c'est une bonne initiative, ça marche plutôt bien. Personnellement, je le pratique, pas avec des tomates, mais avec d'autres produits comme les fraises. Qu'est-ce qu'on fait? On fait les fraises, on fait les courgettes. Qu'est-ce que je suis allée chercher? Les champignons.
11: Des cueillettes où l'on vient récolter soi-même ses fruits et légumes. Aujourd'hui, il en existe un petit peu partout en France. Floriane, elle, a franchi le pas il y a déjà quelques années.
18: C'est la qualité des produits déjà. Mon intérêt pour l'écologie, même si je suis pas une écolo dans l'âme, mais je trouve qu'il serait peut-être temps quand même de réfléchir à certaines choses et d'arrêter les conneries pour être poli. Il y a beaucoup de métiers, beaucoup de gens qui sont en souffrance, mais les agriculteurs justement et les producteurs sont pas les derniers, malheureusement.
11: Et Christelle, que je vous présente aujourd'hui, ne s'arrête pas là, puisqu'elle organise également, toujours près de Perpignan, des vides cueillettes, des rendez-vous très attendus, annoncés sur les réseaux sociaux, et pour cause, ce jour-là, le prix est particulièrement attractif, seulement 1 euro le kilo.
14: Merci beaucoup Robin Bernot, Perpignan, Fabien Ottoniente, c'est un endroit que vous connaissez, Perpignan ?
15: À Perpignan, oui, j'y suis passé parce que Mathilde Seigné avait une maison là-bas.
14: Vous parlez beaucoup d'elle. Hein.
15: Ouais, vous savez, c'est un peu comme ma sœur. On vit dans le même quartier à Paris. Mmh. Et on s'appelle tous les jours.
14: C'est vrai ?
15: Tous les jours, quand je dis tous les jours, c'est plusieurs fois par jour.
14: On va peut-être l'appeler là, avant 21h.
15: Bah oui, Minette. Elle s'appelle Minette et moi je m'appelle Minou. Voilà. Dites la part de Minou, elle va comprendre.
14: Je fais un lien avec le bouffeur de Minou. C'est moi, je vais parler, c'est le bouffeur de Minou, c'est Antoine Duléry, donc en pardonnez-moi. Ah oui, ça n'a aucun lien, on est d'accord.
15: Aucun lien.
14: Bien sûr. Fabien Ottoniente, votre invité sur ICI. On va continuer de se balader. On parlera du Pila, parce qu'il y a des dossiers du côté du Pila dans la vie et dans les tournages de Fabien Ottoniente. Mais on parlera aussi de l'avenir, des prochains films, de son livre et d'autres lieux, peut-être de sa vie plus personnelle. C'est à suivre sur ICI.

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2: La France est son plus beau terrain de jeu et à travers une bonne histoire et des personnages, il la filme, il la sublime de disco en passant par jet set, all inclusive, camping, 3-0, 4-0 ou encore turf. Fabien Antoniente est avec vous depuis 20h et ça continue jusqu'à 21h. Bon alors au pila, puisqu'on en parle. C'était la belle vie au Pila. Ça, c'est à côté des tournages de camping. Encore un petit clin d'œil à camping, ça d'ailleurs, parce que ça fait partie des bandes originales très importantes dans vos films. Vous avez fait la fête avec Claude Brasseur.
3: Ah oui, bah, c'était quelqu'un qu'il fallait être dans sa roue, parce que c'était pas évident. Hein. On avait un endroit où on aimait se retrouver avec Minette, avec Mathilde Seignet, avec Franck, avec Antoine Duléry. Et Claude Brasseur, et parfois Gérard Lanvin, et on passait de nos disques, on passait de la musique française, c'était l'homme qui tenait les lieux, s'appelait le Gitan.
2: Le Balapapa.
3: Le Balapapa, ouais. Et il passait des titres, mais ça allait de Johnny à Dalida.
2: Et vous chantiez toute la nuit.
3: On chantait comme ça, et un jour, cut, il est 3-4 heures du matin, et j'hallucine parce que je vois, sur une chanson de Michel Thor, l'entraîneur d'équipe de France, Bernard Laporte, qui dansait avec Claude Brasseur et Gérard Lanvin avec des boas autour du cou.
2: Mais vous aviez mangé quoi avant? Tout ça était bien réel. Bon, on imagine la chance, enfin, c'est une chance incroyable. Voilà, on entend bien et on va pas rentrer dans l'état, mais on imagine à quel point ces souvenirs sont mémorables.
3: Très content de tourner Camping. C'est un film de gamin, c'est un film de jeunesse.
2: Ouais.
3: Vous parlez comme ça, Claude Brasseur.
2: Vous limitez bien. Je vous pose pas la question que tout le monde vous pose, il y aura pas de 4. On ne sait pas, mais c'est vrai que le fait que Mylène soit plus là, Mylène Mongeau, voilà. Le fait que les pics, voilà. Hein, Claude Brasseur...
3: Ouais, parce que c'était, c'était un peu les fondations du camping.
2: Ben ouais,
3: et le David Croquet du camping...
2: Les Gatineaux ont des divorcés...
3: Les Gatineaux peuvent
2: se remettre ensemble.
3: Se remettre ensemble, là, on ne sait jamais. Mais
2: Fabien, je suis sûr que vous l'avez le cédar dans la tête. Je suis sûr qu'il l'a le cédar dans la tête.
3: Les Gatineaux peuvent se remettre ensemble parce qu'ils n'étaient pas vraiment séparés. C'est un incident de la vie. Ouais. Voilà. Mais non, on ne sait jamais. Voilà. On ne sait jamais.
2: Allez, autre ambiance. Alors, on va quitter le bassin d'Arcachon. On va au Havre.
3: Ouais, on va au Havre. On met des pattes d'ef.
2: Allez, c'est disco ça. Hein.
3: La coupe mulet.
2: C'est sympa le Havre.
3: C'est très sympa. C'est très sympa. En fait, j'étais en repérage un jour en Normandie. Et j'ai un copain, Manu Bose, qui était mon repéreur favori, Manu, l'homme qui mue, et qui m'avait emmené du côté du Havre, et il me disait, regarde, c'est des perspectives à l'américaine, c'est vrai, parce que c'est une ville entièrement rebâtie, par l'architecte Perret, et donc on a des rues un peu comme aux États-Unis, et donc on a imaginé que cette ville pouvait être le théâtre de ce nouveau film qu'on était en train d'écrire, qui s'appelait Disco.
2: Mais alors, comment on fait, Fabien Antoniente, pour filmer une région, pour la sublimer?
3: D'abord, c'est une région qui est magnifique.
2: Que ce soit le Havre ou une autre.
3: Le Havre, on parvient à aller jusqu'à cette ville, parce qu'on ne la voit pas forcément dans les brumes de Deauville, on parvient à aller au Havre en passant le pont de Tancarville, qui est très très très...

0: cinématographique. Mmh. Et puis Le Havre, c'est, j'ai adoré tourner dans cette ville. Il se passait quelque chose, c'est une ville portuaire. Et dans ma tête, il y avait un côté comme les parapluies de Cherbourg. Il y avait la romance avec le personnage de Didier Travolta qui était interprété par Franck Dubosc. Et c'était plus Patrick Chirac, mais c'était Didier Travolta et France Navarre, qui était Emmanuel Béat. Mmh. Donc il y avait aussi une petite romance, et il y avait ce côté de ville portuaire que j'aime beaucoup.
1: Il y aura Turf, je l'ai évoqué, l'univers des courses hippiques aussi, qui vous tenait à cœur, ça, c'était avec Alain Chabat, avec Edouard Baird. Vous avez filmé où, ça?
0: On a filmé un peu partout, en Normandie beaucoup, en Normandie. Pas mal aussi.
1: C'est un beau décor, la Normandie, j'ai l'impression.
0: Ouais, c'est un beau décor, et puis, de façon, je vais vous dire un truc, dès qu'on quitte Paris, je suis assez content.
1: Oui, c'est ce que vous disiez tout à l'heure. Alors, toutes ces anecdotes, d'ailleurs, on les retrouve dans votre livre, je le rappelle, On n'attend pas Fabien. 20 millions d'entrées, c'est le cumul quand même, hein, de l'ensemble de vos films. Il y a eu des périodes de doute.
0: Oui, bien sûr. Parce que le succès est venu. Il est venu après deux films que j'avais pas forcément réussi. En fait, à l'époque où j'ai commencé, il n'y avait pas les multiplex. Et puis un jour, donc moi, c'était un peu l'Auberge d'Espagne. Je mettais des histoires d'amour, des un peu de comédie, un peu de mélodrame, et je mettais tout ça dans un sac. Et puis, il y a un jour un distributeur qui me dit, regarde l'extérieur d'un multiplex qui venait de se construire. Il me dit, tu veux être dans quelle catégorie? Parce que là, il y a un peu de tout dans tes films. Ben, il me dit, regarde, t'as théâtre policier, dramatique, comédie, épouvante. J'ai dit, mais comédie. Il m'a dit, ben, faisons une. Et j'en ai fait une, c'était Jet Set. Et là, je suis parti. On est parti vite. Et après, ben, c'est un peu comme les entraîneurs de foot. Hein. On a de voir le résultat à chaque fois. On vous attend au tournant, comme on dit. Et puis, sauf que, voilà. Et puis, un jour, le succès n'a pas été au rendez-vous. C'était avant Camping, d'ailleurs. Et une grosse remise en question. Parce que, en fait, les échecs, il faut toujours savoir qu'ils peuvent nourrir les prochains succès. Donc quand la vie on tombe, ben on se relève et puis on réfléchit pourquoi on est tombé et puis on essaie de faire avec. Vous savez, on dit souvent que l'aventure de se faire ce métier est dangereuse, mais l'immobilisme est pour moi immortel. Donc je préfère encore l'aventure dangereuse.
1: Ouais, l'aventure, c'est l'aventure. Hein.
0: Et oui, comme disait Claude Lelouch.
1: Non, mais c'est vrai que voilà, votre philosophie, c'est continuer à croire en son projet, même lorsque tout est mal parti, quoi, en fait. Moi, j'ai un beau scénar, là, vous proposez...
0: Dans le livre, il y a une phrase qui résume un petit peu tout ce que je veux dire. Ouais. C'est, quand il n'y a plus d'espoir, toujours penser au homard dans le vivier du Titanic.
1: Pauvre homard. Moi, j'allais vous proposer un beau scénario, là. L'histoire d'un gamin de cité, quand même, de Villiers-sur-Marne, qui tombe amoureux du cinéma parce qu'il voit un tournage dans la rue, tout ça à cause d'une chaussette que vous avez évoquée, pour réaliser quelques années plus tard des films qui seront vus par des millions de gens. C'est le début d'un film. Hein.
0: C'est vrai, on l'a dit, ouais. On l'a dit. Ils ont lu ce livre, qui me disent, oui, on aimerait bien le voir adapté au cinéma.
1: Qu'est-ce qu'il en penserait, Coluche? Qui est quelqu'un que vous avez connu et qui a compté pour vous?
0: Ah oui, parce que j'ai grandi avec la radio, et donc j'écoutais beaucoup les comiques, et notamment Coluche, qui avait une émission qui s'appelait On n'est pas là pour se faire engueuler. Mm-hmm. Et donc il y avait dans cette émission, je me rappelle, une énigme qui s'appelait le Mille Boutroux, parce que Coluche était né rue Émile Boutroux à Montrouge, et donc on gagnait, quand on répondait à cette énigme, des conneries, 150 soutiens-gorge, 200 slips, c'était des choses qui servaient pas à grand-chose, enfin, bah, ça servait, mais pas dans cette quantité-là. Et donc un jour, j'ai décidé d'aller voir cette émission sur place, et il y avait évidemment la Coluche, le en live.
1: Rue François 1er,
0: et il y avait une énigme qui disait, ça se porte plus ou moins sur l'épaule. Alors j'ai réfléchi, ou moins l'épaule, et j'ai dit des piles. Et c'était ça. J'ai gagné 2500 piles que j'ai données à tout le lycée. Ouais.
1: C'est drôle, ça. Bon, l'homme derrière le réalisateur, vous vivez dans le Pays Basque aujourd'hui, Fabien Otoniente.
0: Oui.
1: Pourquoi vous avez choisi le Pays Basque?
0: C'est le Pays Basque qui m'a choisi.
1: Oui, c'est une bonne réponse, c'est vrai.
0: C'est le Pays Basque parce que j'étais sur une étape du tour pour vous dire le Tour de France que j'aime, que j'adore. Et il passait du côté. Il était dans les Pyrénées, donc on était à Pau. Et ma femme, qui est toujours ma femme, me dit, viens.
1: Qui est la troisième.
0: Oui, qui est la troisième, qui
1: oh, je vous taquine, Fabien.
0: Qui est toujours là. Et elle a bien du mérite. Mais et donc elle me dit viens au Pays Basque. J'ai fait j'ai fait une heure de voiture et puis j'étais normalement venu pour une journée ou deux.
1: Ouais.
0: Et j'y suis resté 15 jours. Et puis après j'ai cherché une petite habitation pour vivre là-bas.
1: Vous êtes où?
0: C'est une région qui correspond à mon énergie.
1: D'accord.
0: C'est-à-dire qu'elle est tonique. Il y a l'océan, il y a les montagnes. On y mange bien. Les gens sont, quand on les connaît mieux, ils sont très joyeux. Donc voilà, je suis tombé amoureux. Je suis du côté de Bida.
1: Ok. Non, mais je ne demande pas le code
0: du côté de...
1: On va se dire un dernier mot.
0: 64-210.
1: On se dit un dernier mot sur l'Auvergne, parce que c'est les projets, c'est la suite. Je sais que vous aimez l'Auvergne, les lacs, les randonnées, les volcans, les sommets. On aurait pu parler de la Corse aussi, que vous aimez, mais l'Auvergne, c'est le lieu de votre prochain film, a priori.
0: Oui. Je prépare une série pour France Télévisions dont le cadre sera l'Auvergne, sur les randos. Parce que maintenant, aujourd'hui, les randos, tout le monde s'y adonne. D'abord, ça va avec le pouvoir d'achat. On peut voyager, on bivouac, on passe des moments merveilleux. Puis l'Auvergne, pour moi, est tellurique. Il y a les volcans d'Auvergne, il y a cette terre d'Auvergne que j'adore. Et j'ai découvert des gens formidables. Donc, vive l'Auvergne.
1: Alors, on n'attend pas Fabien, le livre qui est en librairie, le film bientôt, la série en tous les cas pour France 2. C'était le dernier plan de Fabien Antoniente ce soir.
0: Merci.
1: Clap de fin. Merci pour cette belle histoire. On pourrait écrire d'autres chapitres, mais on a fait un joli survol des lieux qui ont compté pour vous. Je vous remercie sincèrement d'être venu. Allez Paris.
0: Plus que jamais.
1: Voilà.
0: La troisième étoile.
1: Pas de Paris dans la vie, mais allez Paris, bien sûr. La troisième étoile. C'est un fan du PSG, on l'a pas parlé. Mais bon, on salue tous les fans du PSG. Et les autres. Salut, belle soirée. À

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2: Salut à toutes, salut à tous et bienvenue dans Décibel. C'est parti pour une heure ensemble et en direct autour de notre passion commune, les frites. Non, mais on pourrait un soir. Non, ce soir c'est la musique. Mais un soir, on ne sait pas quand, on pourra faire une spéciale frite. La musique qui nous réunit ce soir, c'est celle d'un garçon nommé Zaoui. Vous l'aviez découvert avec son groupe Thérapie Taxi. Immense carton.

c'est avec ce groupe Thérapie Taxi qu'on a découvert Zaoui. Thérapie Taxi, donc ouais, je disais, énorme carton, 400 000 albums vendus, des dates de concert à l'appel. Et puis une rupture en 2021 et des albums solo. Le premier, on l'avait écouté, Zaoui était venu nous en parler dans Décibel. 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Vous pouvez d'ores et déjà nous appeler 0810 055 056. C'est Alexandra qui vous attend au standard. 0810 055 056. Ça, c'est pour jouer au Blind Test et gagner Karaté Cœur, le nouvel album de Zaoui. Il va nous raconter l'histoire, les histoires, vous allez voir, passionnantes, autour de ce nouveau disque. Zaoui arrive dans Décibel ce soir également dans vos oreilles. Chris Christopherson, ça c'est de la très belle country américaine au bonheur des dames. Bah, c'est du rock en français, on va être bien. Et on démarre la soirée avec Shakira. Shakira qui est pile à la moitié de sa résidence exceptionnelle à Madrid. 12 concerts. Mais 12 concerts tellement énormes qu'il a fallu construire un stade spécialement pour accueillir Shakira. Alors d'ailleurs, il n'y a pas qu'une scène dans ce stade. Il y a aussi le village Shakira dans lequel il y a un musée avec ses tenues iconiques, une librairie avec ses bouquins préférés que vous pouvez acheter. Et puis des petites boutiques évidemment pour acheter des produits dérivés Shakira. Sur scène, que des tubes, des tenues incroyables et une Shaki très, très, très en forme. Pour celles et ceux qui voudraient tenter l'expérience, il reste donc 6 concerts pour aller applaudir Shakira à Madrid, les 2, 3, 4, 9, 10 et 11 octobre à Madrid. Et c'est avec cette chanson qu'elle termine les concerts tous les soirs. Waka, Waka, une chanson qu'on adore. C'est Shakira.

0: c'était l'hymne de la Coupe du Monde 2010. Pas la meilleure de l'équipe de France, mais un des meilleurs hymnes de l'histoire des Coupes du Monde. Shakira, bravo. Waka, waka.
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0: Le problème avec les victoires de la musique et toute autre cérémonie d'ailleurs de remise de prix, c'est que les artistes n'ont pas tellement leur mot à dire. Alors, ils se sont mis d'accord entre eux, les artistes, et ils ont lancé, il y a maintenant quelques années, le prix Joséphine. Qu'est-ce que c'est? Eh bien, c'est un prix qui récompense 10 albums remarquables de l'année précédente. Certains ont été remarqués, d'autres sont passés inaperçus. Et c'est un prix qui est décerné par des artistes. Alors, cette année, le jury est composé de personnalités fort sympathiques comme Pomme, qui est la présidente du jury, Flavien Berger, Adèle Castillon, la rappeuse Chilla. Il y a Thibaut de Longeville aussi qui a réalisé les documentaires sur DJ Mehdi, ou encore André Manoukian, Youxeg, Vanessa Wagner. Et donc ces artistes se sont réunis et ils ont décidé de la liste de 10 albums remarquables. Dans la liste, Camille Yenbe, Chassol, Gilda, ou encore Lynn et Sarab. Le palmarès et toutes celles et tous ceux qui ont participé se retrouveront sur la scène de l'Olympia ce mercredi 30 septembre pour un grand concert. Il reste encore des places pour les Parisiennes et les Parisiens que ça intéresse. Rendez-vous donc à l'Olympia ce mercredi. Nous, on va écouter dans la sélection du prix Joséphine l'excellent Opinard qui propose non pas du pinard mais un thé. Et vous allez voir que quand c'est Opinard qui propose, on a très très envie d'accepter Opinard. Son album s'appelle Splint.

Il s'appelle Opinard, l'album Spleen Social Club, distingué donc dans ce palmarès du prix Joséphine 2026. Les artistes qui récompensent d'autres artistes, et ils se retrouveront tous à l'Olympia ce mercredi. Vous pouvez encore vous offrir une petite place. À suivre dans Décibels, le Sieur Zaoui.

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1: Vous avez connu Zaoui, les amis, avec son groupe Thérapie Taxi, l'aventure qui a été extrêmement réussie, plus de 400 000 albums vendus, des singles, des chansons qu'on connaît par cœur. C'est arrêté en 2021 avec un EP bien nommé Rupture de merde.
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1: Ensuite, Zaoui a commencé à tailler sa route en solo, à base d'EP, d'un premier album aussi. Et le deuxième album de Zaoui, Karaté Cœur, vient de sortir. Forcément, on en parle dans Décibels. Salut Zaoui.
3: Salut à toi.
1: Comment ça va?
3: Écoute, ça va. Un petit rhume latent, le début d'automne. Mais sinon, je suis très heureux de cet album qui est sorti.
1: Voilà. À part ta maladie saisonnière, tout
3: va bien. Mais pas inquiétant. Il faut faire dodo et voilà quoi.
1: Bon, à tout moment, on t'apporte un thé. Tu sais qu'ici.
3: Oui, vous êtes très prévenant.
1: On chouchoute les artistes. Évidemment, en te présentant, j'ai évoqué Thérapie Taxi. Ceci dit, toi aussi, dans ton disque, il y a une petite allusion avec un peu, j'ai l'impression, de tendresse et de mélancolie. C'est la chanson Gentrice.
3: Tout à fait.

0: Sérieux ça, ton âge, non.
1: 5 ans plus tard, ça veut dire que c'est digéré, mais qu'il fallait digérer ?
2: On dirait bien que tu vieillis mal.
3: Est-ce que c'est digéré ? C'est une question que je me pose souvent, figure-toi.
1: C'était tellement énorme. Et puis ça a dû prendre une place dans ta vie.
3: Je crois que ça sera jamais totalement digéré, mais pas dans un sens mauvais.
1: Ouais.
3: C'est-à-dire que je suis complètement toujours aussi époustouflé de ce qui s'est passé. Et puis tu le digères, en fait, continuellement, avec tu grandis avec ce truc-là, ces souvenirs qui sont de plus en plus lointains. Je ne sais pas ce qu'on entend par digérer. Oui, c'est digéré, j'ai écrit un bouquin dessus. Il y a beaucoup de choses. L'ego est digéré. L'ego, il est digéré depuis pas mal de temps et ça me fait du bien. Et ça, je crois que ça a été le travail de mon premier album et de mon premier bouquin que j'ai écrit. Donc, il y a quelque chose qui a été digéré. Et du coup, j'en garde juste beaucoup de tendresse, je crois, pour moi-même, pour cette époque, et beaucoup de fierté aussi, je vais être honnête.
1: Bah, tu peux.
3: C'est quand même incroyable ce qu'on a vécu. Donc oui, en fait, si. Allez, c'est digéré.
1: Très bien. Alors, on passe à ce deuxième album solo, donc Karaté Cœur. Déjà, je dis solo, mais est-ce que tu as la sensation de l'avoir fait tout seul? Ou est-ce que, alors, n'étant plus dans un groupe, évidemment, on dit album solo, mais tu as quand même un entourage musical? Ouais.
3: Je crois qu'il y a vraiment peut-être quelques génies qui arrivent à faire des albums absolument seuls. Malheureusement, c'est pas mon cas. Mais non, en fait, quand tu fais un album, t'es toujours entouré. T'es entouré de réalisateurs. Ce qu'on appelle les réalisateurs dans la musique, c'est des gens où tu leur amènes tes maquettes et eux, ils les transforment. Donc il y a une part de composition, une part d'ingénierie musicale, une part de mix, enfin tout ça. Donc des gens qui aident à ce que tes chansons soient professionnelles,
1: oui,
3: sonnent bien.
1: Magnifique.
3: Voilà.
1: Ouais.
3: Et tu restes toujours à côté pour être toujours dans le processus. Puis après, t'as des gens. Moi, j'ai eu des gens qui m'ont un peu aider à écrire les paroles de temps en temps, des gens pour les top lines. Enfin, en fait, on a fait ça. Ce que j'ai beaucoup aimé dans cet album, c'est qu'on est parti en résidence 2 fois, notamment beaucoup avec mon équipe de live. Du coup, tout était connecté avec des gars que j'aime beaucoup. Et on a fait ça vraiment à l'ancienne, je dirais, pendant une semaine avec des instruments, des micros sur les instruments, tout un peu ouvert. Et c'était des super moments. Voilà.
1: C'est aussi un très bon moment que de découvrir Karaté Cœur. Au début, évidemment, on est un peu triste pour toi, puisqu'on se rend compte très vite que c'est un album de rupture.
3: Je pose le décor direct. Voilà. Ça, elle est deep, la première. Ouais.
1: Il s'est fait larguer salement. Voilà. Il s'y attendait pas trop.
3: Il s'y attendait pas du tout.
1: Eh, c'est ça, ça fait mal.
3: Il s'y attendait pas, sinon ça fait, bah ça ouais. fait un peu moins mal.
1: Est-ce que finalement, maintenant que l'album est sorti et tout, tu peux nous dire si l'amour est revenu ou pas?
3: Écoutez, tout est construit un peu dans le fantasme et en même temps le vécu.
1: Ah, donc c'est pas du 100% réel, l'album.
3: Il y a
1: c'est
3: des
1: inspiré
3: choses.
1: De...
3: Ouais, on va dire que j'ai tiré un fil, mais ouais. Tu peux pas écrire ça si quand même tu t'as pas été un peu mal à un moment donné.
1: Voilà.
3: Mais disons que ça m'a fait du bien d'écrire ça. Et notamment la chanson d'intro, je l'ai écrite dans un moment où pour la petite histoire, j'allais en studio pour faire Homme Facile, qui est une autre chanson de l'album, beaucoup plus joyeuse, beaucoup plus... Et je suis arrivé, j'ai dit, je peux pas faire ça. En revanche, j'ai écrit un texte, là, super triste. Et puis le mec, qui a un ami, qui était très prévenant, qui m'a dit, ah non, mais t'inquiète pas, on fait pas, là, le rock et tout, tiens, attends, je te fais un truc, là, tout deep. Et puis j'ai commencé à écrire l'intro comme ça, où je suis arrivé avec ce texte que j'avais absolument besoin de dire, et il a été très prévenant, voilà.
1: Il faudra découvrir Karaté Cœur. Là, nous, on va s'écouter ton duo avec Stéphane.
3: Allez.
1: Qui s'appelle Love Noir. Donc, à vous de faire le tri. Qu'est-ce qui est 100% authentique? Qu'est-ce qui est de l'autofiction? De toute façon, c'est l'album de Zaoui, c'est son histoire à lui, et il la partage avec la chanteuse

0: Love Noir Zaoui a invité Stéphane sur son album Karaté Cœur. Alors le Crash 404, on y va? Allez, on y va.
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0: Crash 404, la chanson qu'on comprend bien. Donc
2: ça, c'est le début de l'album, voilà. On est dans la phase vraiment dure.
0: Et à la fois, quand donc tu te fais larguer, donc c'est l'homme que tu es, évidemment pas l'artiste que tu es qui se fait larguer. Là c'est un moment où on peut séparer l'homme de l'artiste, mais se dire justement, en fait, t'as laissé ce truc-là rentrer dans ta musique. Tu savais que ça allait être aussi aussi productif, enfin que ça allait autant t'inspirer.
2: C'est marrant parce qu'en fait, c'est pas que je l'ai laissé rentrer, c'est que j'en avais absolument besoin. C'est-à-dire que c'est quand même ma réponse à tout depuis pas mal de temps, de faire de la musique. Et là, j'avais même presque du mal à le faire. Et en même temps, je le faisais dans un exercice larmoyant et pas terrible. Et puis je me disais, je vais quand même pas faire un album de rupture quand même. Je sais pas, j'ai 30 ans passé, je l'ai jamais fait, c'est pas pour rien. Enfin, ouais. C'est sympa. Et puis en fait, tout d'un coup, je me disais, pourquoi pas en fait. Ouais.
0: Tu t'es laissé la liberté.
2: Ouais, en fait, je me suis dit, bon, le premier album, d'une certaine manière, ça parlait d'une autre rupture, de la rupture avec ma vie d'avant, tout ça et tout. Et là, je me suis dit, ben au moins, c'est ça que je vis. Et tout d'un coup, c'est ça qui me vient. Puis en fait, voilà, je vais prendre le fil. En fait, j'écris. Si tu veux tout savoir, j'ai écrit un journal.
0: D'accord.
2: Qui me faisait du bien tous les jours pour me maintenir la tête hors de l'eau. Et quand même, du coup, de journal, il y avait un espèce de fil narratif et j'avais quelques chansons et je me suis dit, ben en fait, il faudrait faire un album qui suit le point A au point B et puis qui est un fil narratif et puis voir ensuite ce que tu peux raconter dans ce que tu traverses dans une rupture, comment est-ce que tu peux raconter plusieurs choses, machin et tout. Mais je me suis dit, allez, let's go. Puis j'avais déjà le nom, je trouvais ça super, Karaté Cœur.
0: C'est beau.
2: C'est un nom qui claque. Ouais. Et je me suis dit, allez, let's go, fais-le. Au moins, tu le fais une fois dans ta vie, tu fais un vrai album de rupture. Et puis ça sera fait, quoi.
0: Tu parles d'une des questions que tu t'es posée. Qu'est-ce qu'on peut raconter? Qu'est-ce que je peux raconter? Est-ce que à un moment, justement, oui, tu t'es posé une limite? Tu t'es posé la question de la pudeur, qui n'était pas forcément une question que tu t'étais posée dans ta carrière musicale, mais qui là était peut-être présente.
2: T'as raison, je me la suis pas beaucoup posée. En fait, j'ai écrit un petit bouquin en même temps avec l'album Karaté Cœur, parce que maintenant j'adore faire ça. Ouais. Et c'est plutôt dans cet exercice-là où je me suis dit, oulala, attention, parce qu'en plus, quand t'es artiste, t'as quand même un peu une vie publique, même si, voilà, sur les réseaux, tout ça et tout.
0: Ouais, mais ta boulangère, à un moment, elle va le lire. Et ta chanson,
2: amis,
0: elle va l'écouter.
2: Tout ça, donc, je pense que je me suis juste dit, tout n'a pas besoin d'être vrai, puis en fait, tout est un peu vrai quand même, parce que c'est que des agglomérats de choses que j'ai vécues, machin et tout. Mais, finalement, je suis quand même pas quelqu'un de très pudique, je crois, globalement. Donc, en fait, ça m'a jamais trop freiné et ça continue à pas trop me freiner.
0: Est-ce que l'art, la musique ici en l'occurrence, ça répare?
2: Bah, bien sûr. Évidemment. De toute façon, quand tu viens d'un groupe qui s'appelle Thérapie Taxi,
0: oui,
2: la réponse
0: vrai.
2: C'est forcément oui. Hein.
0: C'est vrai qu'il y avait thérapie dès le départ. Ouais.
2: C'est la thérapie taxi, c'était l'idée de la thérapie à emporter, un peu rapide, justement.
0: Ouais.
2: Donc ça a toujours été présent. C'est comme ça que moi je l'ai toujours vécu, c'est comme ça que je le vis sur scène avec les gens. C'est ce qui me renvoie. Et tu vois, par exemple, ça fait un peu plus d'une semaine que j'ai sorti mon disque et c'est vrai que je suis plutôt dans un... J'avais de l'appréhension et je suis plutôt dans un mood très heureux parce que les gens m'envoient des messages.
0: Mais parce que c'est universel, ton expérience. On a tous vécu, alors pas ton histoire.
2: Bien sûr.
0: Une histoire comme ça.
2: Oui, mais du coup, ça fait toujours du bien d'avoir des messages de gens qui disent, bah ouais, mais moi, je me répare aussi là-dedans. Puis en fait, on connaît ce sentiment de dire, putain, je suis en train de vivre un truc très dur. Et il y a quelqu'un qui le chante, il y a quelqu'un qui l'écrit.
0: Mais
2: et puis tout d'un coup, ça met un peu de baume au cœur.
0: Et t'as l'impression que c'est écrit pour toi. Tu dis, putain, il raconte mon truc.
2: Voilà. Plus tu vas dans les détails, plus tu te rends compte que ça devient universel.
0: Universel et beau. On vous recommande Karaté Cœur, le nouvel album de Zaoui. Nous allons continuer à en parler, les amis. Alors, mon conseil, eh bien, ne partez pas trop loin.

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2: Écoutez Camille Perrer avec T'as eu vent de nous deux.

0: chanson parle de la passion pour l'écriture, la musique, le partage. Et la jeune artiste de Romans-sur-Isère s'est inspirée du roman d'Alain Damasio, La Horde du Contrevent. Camille Perrer, t'as eu vent de nous deux. Un coup de cœur ici de Romardèche.
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2: Zaoui a sorti un album de rupture, mais attention, c'est pas un album triste.

0: c'est bien de manifester. Je t'écris un tube, c'est effectivement un tube ce pain au lait.
1: Tu vas voir, c'est encore plus drôle que ça.
0: Vas-y, raconte.
1: C'est-à-dire qu'il faut t'imaginer moi qui arrive avec mes maquettes un peu larmoyantes au label, tu vois, genre. Et donc eux, bon, on vient de re-signer un contrat sur un deuxième album. Ils ont été mis au parfum que je quand même venais de faire larguer comme une merde. C'est un peu la première réunion.
0: Ah, ok.
1: Et donc j'arrive, je leur dis, bon, moi ouais, j'ai ça. Ah oui.
0: Ne me quitte pas.
1: C'est que des trucs un peu mal enregistrés, c'est avec la guitare. Et tu vois qu'ils sont un peu en mode, bon, là, il faut pas trop qu'on le brusque. Et puis, oh oui, non, mais ça, pour un album, c'est bien, mais ah, il nous manque peut-être un peu de joie, quelque part. Un peu. Tu vois ce qu'on veut dire? Et ils me disent, voilà, il faudrait faire un truc un peu radio, un tube, hein, tu sais. Moi, je suis grognon, je fais toujours la même chose pour la radio. Moi, je suis pas bien, j'ai envie d'écrire des chansons tristes. Voilà, c'est mon mood, tu sais, dans ma position d'artiste.
0: Normal.
1: Et donc je les prends au mot, genre, ah oui, vous voulez un tube, bah, je vais faire un truc très bête, je vais dire, je t'écrirai un tube, voilà, si vous voulez, je vais mettre le truc. Et en fait, ce qui est marrant, c'est que j'ai pris vachement de plaisir à le faire en me disant, allez, remets-toi dans son truc. Quand j'ai écrit le truc, j'ai un logiciel où je mets l'autotune à fond. Et je me suis dit, tu sais, moi, normalement, les textes toujours un peu ciselés, un peu, alors attends, qu'est-ce que tu racontes? Mais ça, tu peux pas le dire, c'est trop goofy, machin. Et là, je me suis dit, bon, tu t'en fous. Vas-y, dis les trucs comme ils viennent, soit dans ton attitude un peu, genre, de cette attitude que j'aime bien, de mec qui s'est fait larguer, mais qui dit, mais qu'est-ce que t'es conne de m'avoir largué, regarde, moi, je suis trop un beau gosse. Et puis, tu le dis de manière super marrante et un peu touchante. Et du coup, j'ai pris beaucoup de plaisir à écrire ce titre qui s'appelle Pain au lait. Déjà, le titre, voilà. Mon label me disait, mais pourquoi, t'es sûr? Je dis, oui, ça s'appellera Pain au lait. Et je suis assez content du résultat. Et figure-toi qu'effectivement, sur mon public, en tout cas, ça a vachement bien marché.
0: Bah oui. Voilà. C'est un tube, mais parce qu'on a aussi besoin de ça quand on est dans une situation de largage.
1: Ça.
0: Hein.
1: Bah c'est oui, ça, on se redonne un peu de self-esteem.
0: Exactement, et on sort des sortilèges.

0: soit avec des invités comme Stéphane, soit là juste dans les cœurs. Oui, mais c'est quand même ce kiff.
1: C'est partout, ouais.
0: Ouais, les voix féminines.
1: Non, ben c'est la même un peu partout.
0: Ouais, mêlée à ta voix. En fait, quand tu penses aux chansons, t'entends la voix de fille, non?
1: Ouais, je suis un peu accro à ça. Après, là, je trouve que dans cet album de rupture, ça avait du sens de glisser un espèce de fantôme tout du long de l'album. Donc, ça me plaisait aussi qu'il y ait tout le temps un espèce de le fantôme de l'ex qui était toujours un peu là, surtout. Ouais. Donc, déjà, musicalement, je trouvais ça intéressant et dans le sens, je trouvais ça cool aussi.
0: C'est l'heure du questionnaire des choix cornéliens, mon
1: Allez.
0: Cher Zaoui.
1: J'adore.
0: C'est parti. Écrire le matin ou la nuit?
1: La nuit.
0: Histoire d'amour paisible ou histoire d'amour chaotique?
1: Chaotique.
0: C'est vrai, t'es toujours pas vacciné? T'es trop fort.
1: Non, parce que quand tu apprends à maîtriser le chaos, c'est là où tu deviens vraiment heureux.
0: Ok, Zaoui, tu préfères que je t'appelle Zaza ou Oui Oui?
1: Les deux sont terribles. Non, si, elle est bien, parce que les deux sont Zaza quand même, mais c'est terrible.
0: Zaza, c'est dur.
1: C'est terrible. Mais Oui Oui, je crois que ça serait encore pire.
0: J'avoue. C'est quoi le plus facile, arrêter la clope ou arrêter l'alcool?
1: Alors, ça fait 2 ans que je promets à tout le monde que je vais arrêter la clope, j'y arrive pas. Mais arrêter l'alcool serait un tel Everest que je dis arrêter la clope.
0: Ok. Ne pas voter ou annuler un concert pour pouvoir aller voter?
1: Je suis très, très pour le vote, moi, mais quand même, tu vas pas annuler un concert pour un vote.
0: Oui, c'est vrai. Donc, procuration. Voilà.
1: Procuration à quelqu'un de confiance.
0: Exactement. Ah oui. 1 heure de sport ou 1 heure de sieste?
1: 1 heure. Ah, j'adore les deux.
0: Il faut choisir.
1: Oui, j'ai besoin de 1 heure de sport quand même, mais j'adore la sieste.
0: Ok. Dans le taxi, en vrai, thérapie avec le chauffeur ou silence total?
1: Ça dépend du mood. Il y a des moments où tu as envie de silence et il y a des moments quand tu es un peu bu, justement, où tu as plus envie de thérapie.
0: Ok, question moustache. Tu préfères gagner un concours de sosie de Freddie Mercury ou de Georges Brassens?
1: Georges Brassens.
0: Ok, et on termine. Tu préfères voir ton petit pleurer ou pleurer devant ton fils?
1: Pleurer devant mon fils.
0: Ok, on écoute une chanson qui va sans doute vous faire un peu pleurer. Seul avec mon fils, Zaoui, c'est sur son album Karaté Cœur.
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0: Mais qu'elle est belle, cette chanson, seule avec mon fils. C'est ça aussi peut-être la différence, c'est que c'est et voilà. Non, mais quand on est père, les ruptures, ça veut pas dire la même chose.
1: C'est dur, c'est dur. Moi, je m'en suis rendu compte que ça a été très très dur, ouais, d'assumer mon rôle de parent en étant en PLS total. Ça fait partie de, et en même temps, ça fait partie de ce qui te permet de pas aller trop loin dans le.
0: T'as pas le droit.
1: Non, tu peux pas.
0: T'as pas le droit de mourir, t'as pas le droit d'arrêter de fonctionner.
1: Oui, puis t'as pas le droit d'aller faire un teuf pendant 48 heures.
0: Non,
1: t'as pas le droit d'aller trop mal, quoi. Et en même temps, tu te dis merde, moi j'aimerais bien, là, aller mal pendant 2 semaines, ouais, qu'on s'occupe de moi. Et en fait, non, il faut être là. Et en même temps, ça nous a, c'est le sujet, parce que pendant longtemps on me disait mais pourquoi tu fais pas de chansons sur ton fils machin, puis je dis mais je sais pas, j'y arrive pas, j'ai pas le truc, tu vois, genre oui, ça me rend très heureux d'être père et j'ai plein de choses à dire, mais ça sort pas, quoi. Ouais. c'est pas facile de faire une chanson, et c'est vrai que là on a vécu ce temps-là de manière un peu suspendue, et on a vécu des très très beaux moments, parce qu'en fait c'est marrant, ta dernière question qui est liée à ce titre, hein, mais oui, effectivement, je me suis permis de pleurer devant lui.
0: Ouais.
1: Je lui ai dit ce qui se passait, je l'ai traité un peu comme un adulte, peut-être pour la première fois de sa vie, tu vois. Alors peut-être qu'il y a des gens qui vont être horrifiés par ce que je dis, mais en même temps, moi...
0: Il est petit, il a quel âge?
1: À l'époque, il avait, il avait 4 ans,
0: oui.
1: 4-5 ans.
0: Oui, donc il comprend. Oui.
1: Il comprend,
0: bah,
1: il comprend ce qui se passe à peu près, puis... Et puis en fait, ça rendait son père. Moi, j'étais tellement une espèce de guimauve qui était obligé de tout expulser, puis toute liquide, plus du tout solide, quoi, que ça le rendait, ça me rendait attendrissant, puis plus éveillé à plus de trucs. Et notamment, effectivement, dans ce moment-là, je mettais la musique à fond.
0: Et tu danses.
1: Et je dansais, on dansait ensemble sur, je me rappelle très bien, j'étais, Zao de Sagazan avait sorti sa reprise de Bowie, là.
0: Oui,
1: et
0: cette Modern Love.
1: M'a obsédé. Et ouais, alors je mettais ça à fond. Et je dansais n'importe comment sans me regarder. Et puis en fait, lui, il se mettait sur le canapé à ma hauteur. Et on se mettait à danser comme des fous. Et c'était des super moments de décompensation un peu, ouais, émotionnelle, tu vois. Mais sauf que tout d'un coup, quand tu le regardes après coup, enfin c'est tellement tendre, et puis c'est des vrais moments, tu vois, de vraie vie, de dire je suis pas dans le fait de contenir, ton père doit aller bien, il est tout le temps fort. Non, en fait ton père, il vit aussi des choses, et en fait c'est aussi comme ça que ça passe, quoi.
0: Et du coup ça débloque aussi ta la fameuse chanson sur ton fils.
1: Oui, parce qu'en fait tout d'un coup je me suis senti seul, mais avec mon fils, parce, ouais, qu'en fait c'est ça aussi, de monoparental. Il y a eu beaucoup de moments seuls avec lui dans cet appart que j'adore, et puis on était seuls tous les deux. Donc oui, j'ai eu ce refrain qui est venu très, je l'ai écrit très facilement en fait.
0: Ouais.
1: Mais oui, tout est venu facilement. J'avais besoin de le dire, et puis voilà.
0: L'album de Zaoui s'appelle Karaté Cœur.

0: coup, on commence l'interview en parlant de rupture et on termine avec beaucoup de lumière.
1: Et c'est la première fois que je fais ça.
0: Mais
1: j'étais
0: c'est
1: très
0: beau.
1: Heureux. Bah ouais. C'est toujours
0: happy
1: terminé.
0: End.
1: Ouais, happy end. Et je me suis dit, c'est fou, de tous les albums de Thérapie Taxi, de tous les EP que j'ai sortis avec Zawi, il n'y a pas un putain d'happy end. À chaque fois, ça se termine dans les larmes et les sanglots. Sur Itzal, c'était Anti-Itzal, où c'était vraiment la chanson la plus dépressive du monde. Sur le deuxième album, Kadavexki, c'était une chanson qui s'appelait La Boucle, qui était un truc qui parlait du décès de ma mère. Ensuite, sur mon premier EP, c'était Démon, où c'est,
0: ah oui,
1: dans
0: c'est
1: la,
0: terrible,
1: dans la teuf. Et ouais. Sur l'album, c'était Pulsation, c'était un truc très triste et tout. Et en fait, cette chanson est née des moments dont je te parlais tout à l'heure. On était en résidence à Jamais, un peu à partir de 23h. En gros, on t'a fait de manière très raisonnable jusqu'à 22-23h. Et à 23h, on sortait les bières, on branchait les micros et ça Jamais dans tous les sens. Et ils commencent à me faire un truc comme ça. Et eux, ils s'éclatent, mais ils me disent, ah, c'est pas du tout ton truc. Si, si, j'aime
0: ça
1: bien.
0: Ça te va hyper bien.
1: Et en fait, alors je saurais même pas te dire quel style c'est. Mais c'est vrai que c'est pas du tout le genre de prod sur laquelle j'ai l'habitude de poser.
0: Ouais.
1: Et en fait,
0: c'est californien.
1: Je saurais pas.
0: Je sais pas.
1: Ouais. En fait, je sais pas trop, mais c'est vrai que c'est pas trop moi, ça, c'est sûr que de base. Et en fait, il y avait tout cet esprit de jam, et du coup, la chanson finit comme ça, où on s'est enregistré un peu à la Zub. Mais c'était super joyeux, parce que du coup, ils jouaient ce truc avec. Et moi, je leur disais, continuez. Et j'avais ce truc tout d'un coup un peu libéré aussi, un peu pour moi, lumineux, de. Ça va, la vie avance, on y va après, on.

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1: Décibel, c'est jusqu'à 20h. Pardon, je fais des bruits avec mon micro. Vous entendez ou pas? C'est trop drôle. On dirait un vieux lit qui grince. Eh ben non, c'est un vieux micro. Allez, c'est l'heure de jouer au blind test. Ah, le micro est d'accord. On joue au blind test et à gagner, c'est l'album de Zaoui dont nous parlions avec lui à l'instant. Le très joli Karaté Cœur. Elisabeth est avec nous pour tenter de le gagner. Bonsoir Elisabeth.
2: Coucou Émilie, bonsoir, comment vas-tu?
1: Ça va bien et toi?
2: Bah écoute, une journée assez tranquille, on va dire, oui. Un peu plus, pas fraîche, mais hier, ce matin très chaud et très, hier très chaude.
1: Ah, très bien.
2: En température, hein, bah je écoute, te parle. Hein.
1: Moi à Paris, j'ai pris la flotte. Ça m'a...
2: Ah ben nous pas.
1: Ah ben, bah, il pleuvait ce matin à Paris. Ah là là, Elisabeth, un jour on fera une émission de météo, toi et moi, mais c'est pas ce soir. Là, on va jouer et on va jouer avec Kevin aussi. Salut Kevin.
3: Bonsoir Nelly, comment vas-tu?
1: Ça va bien, merci Kevin. Est-ce que la journée a été bonne?
3: Ah bah oui, les courses ce matin, tranquillement, puis je me suis baladé dans Nemours où j'habite, quoi, donc voilà.
1: Bon, mais c'est très bien, une petite balade pour se dégourdir les jambes, et ensuite à 19h48 précisément, nous jouons ensemble au blind test, mais avant de jouer, évidemment, il faut gagner. Alors vous avez gagné chacun un exemplaire de Karaté Cœur, l'album de Zaoui, et je suis bien contente de vous l'offrir, parce qu'il est très beau ce disque. Voilà, c'est cadeau, Elisabeth.
2: Bah merci, mais Karaté Cœur,
3: c'est bon.
1: C'est joli, ça.
2: C'est une belle introduction.
1: Je suis d'accord. Le thème du blind test ce soir, eh bien, ce sont les filles. Les filles dans les titres de chansons. Il va falloir retrouver le plus rapidement possible le nom des interprètes de ces chansons. Elisabeth et Kevin, n'oubliez pas de donner votre prénom avant de donner la réponse. Et puis ensuite, on vérifie ensemble et en musique. Est-ce que vous êtes prêts à jouer avec les filles en chansons?
3: Oui, d'accord.
2: Allez, on y va.
1: Alors, prête. On y va. Première chanson, qui chante les filles? Dites-le-moi.
2: Ah oui, elle est
3: Kevin.
1: Oui.

0: avez eu la réponse en même temps. Je vous félicite, Elisabeth et Kevin, un point partout. Et on continue.
1: Elisabeth Transgal.
0: Bravo!
1: Laisse tomber les filles, un jour c'est toi qu'on les fera.
0: Mais dis donc, Elisabeth.
1: Laisse tomber les filles, ah oui.
0: Oh, trop forte! Bravo, bravo, je te félicite. Oui. Tu chantes bien.
1: Merci.
0: J'adore! Alors, il faut qu'on fasse une spéciale météo avec Elisabeth, mais il faut aussi qu'on fasse un karaoké. On a un gros agenda.
1: Tu l'as déjà dit, hein. Tu l'as déjà dit et c'est vrai. Hein.
0: Mais je l'ai déjà dit, mais je l'ai jamais fait. Il faut qu'on fasse un karaoké.
1: Non, pour l'instant, mais tu es peut-être trop occupée.
0: Mais trop feignasse, oui, tu rigoles. Non, c'est moi. Alors moi, le problème avec moi, c'est uniquement la feignantise. Dis-toi bien ça. Oui, non, forcément. Mais on trouvera un moment. Il faudra qu'on fasse ça. Allez, une dernière chanson de fille après Enrico Macias et France Gall. Une chanson plus récente. Qui chante ça? Petit indice, elle sera notre invitée ce vendredi pour la sortie de son premier album. Et elle porte un prénom de fleur.
1: J'ai des fleurs. Rose, non.
0: Ah, c'est pas
1: Rose. Elisabeth Rose.
0: Non. Aussi mon père. Tulipe, non plus.
2: Et j'ai un ami mec.
0: Elle a fait la Starac.
1: Oui, elle a fait la Star Academy.
0: Elle a de jolies
1: grandes. Marguerite, non.
0: Oui.
1: Marguerite. Oh,
0: je suis
1: forte.
0: Oui. Oui. Les filles, les femmes, les meufs, c'est Marguerite. Bravo,
1: oui,
0: bravo.
1: Marguerite.
0: C'est un sans faute pour ce blind test. Kevin et Elisabeth ont tous les deux gagné. Je vous envoie avec plaisir l'album de Zaoui, Karaté Cœur. Le blind test, c'est tous les soirs. N'hésitez pas à venir pour jouer avec nous. Et puisque les filles étaient au cœur de notre blind test, on a quand même une chanson dans le répertoire français. C'est une vraie régalade. Signée au bonheur des dames, Olivier.
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0: départ, une chanson de Marty Robbins qui s'appelait Sugary, adaptée en français par les Pingouins en 1962 et reprise par Au bonheur des dames, c'est ce que vous entendez en 1973. Cette version Oh les filles sur leur album Twist a été numéro 1 des ventes en France en 1974.
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0: Allez, c'est déjà l'heure de la dernière chanson de l'émission. Alors, c'est la chanson anniversaire, on avait le choix. Hein. C'est la nif de Nolwenn, bisous Nolwenn, bon anniversaire. L'anniversaire de la mort de Coolio aussi, on aurait pu se faire un petit Gangsta's Paradise. Mais voilà, ça fait 2 ans qu'on a perdu Kris Kristofferson. Et je crois que je ne voulais jamais passer dans Décibel et c'est un de mes chanteurs préférés. Kris Kristofferson, il est mort il y a 2 ans, il avait 88 ans. Grande carrière de chanteur, d'auteur aussi pour d'autres artistes. Il était dans la sphère de Janis Joplin, et dans tous les bouquins que j'ai pu lire sur l'histoire de Janis Joplin, je me rends compte que c'était un des seuls mecs gentils avec elle de toute sa vie entière. Puis surtout, il a écrit Me and Bobby McGee, qui ensuite est devenu un grand tube pour Joplin. C'était aussi un acteur. La première version de A Star is Born, Une étoile est née, le fameux film avec Lady Gaga et l'autre beau gosse là. Et ben, la première version, en 1976, c'était avec Barbara Streisand et Kris Kristofferson. Et là, j'avais envie de vous faire entendre sa voix et sa guitare, parce que c'est un sacré musicien. Kris Kristofferson, pour les 2 ans de sa mort, voici Casey's Last Ride.

0: Macy's Last Ride sur le tout premier album de Kris Kristofferson, sorti en 1970. Un album qui a plu notamment à Johnny Cash, qui avait adoubé Kristofferson à l'époque, et qui avait aussi donc beaucoup plu à Janis Joplin, puisque c'est dans ce disque qu'elle avait trouvé Me and Bobby McGee. Voilà pour notre hommage à Kris Kristofferson. Allez, décibels, c'est terminé pour ce soir. Merci à l'équipe de l'émission. Il y avait Antoine Greffin et Julien Moulet à la technique. Il y avait Alexandra Sackberg au standard, Iris Guitoni à la réalisation, Thierry Boffa, Thomas Demol à la délégation musique et Mélodie Chaïb à la programmation des invités.
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0: Bonjour à tous, bienvenue en ce lundi. Je suis ravie de vous retrouver comme toutes les semaines entre 12 et 13 heures sur Ici. C'est votre nouveau rendez-vous. Ici, on parle bon plan, vie quotidienne, arnaque à éviter, santé. Nous sommes là pour vous rendre service parce qu'on vous doit bien ça. C'est le titre de ce nouveau rendez-vous quotidien. Moi, je m'appelle Enora Malagré et voici la joyeuse bande qui m'accompagne. Aude Razo, madame anti-arnaque. Coucou Aude.
2: Coucou, coucou tout le monde.
0: Valère Correa et ses bons plans. Bonjour Valère.
3: Bonjour Enora, bonjour à toutes et tous.
0: Notre éminent médecin, mon meilleur ami, Gérald Kirzek.
4: Bonjour, mais oui, le médecin doit être votre meilleur ami. Exactement, c'est une bonne formule.
0: Et c'est le cas. Notre rayon de soleil, notre grande journaliste Elsa Wolinski. Bonjour,
5: bonjour
0: Elsa. Le gros dossier du jour, chères auditrices, chers auditeurs, le jambon. Vous allez voir. Appelez-nous, laissez-nous un message vocal pour savoir si tout est bon définitivement dans le jambon. Ça se passe au 0810 055 056. C'est un WhatsApp gratuit. Nous sommes là pour vous. Et puis laissez-nous aussi des messages vocaux, comme l'a fait aujourd'hui Sophie.
6: Moi, je me suis fait arnaquer par un mail d'Octolib en répondant à un sondage et j'ai dû payer 1 euro pour recevoir un kit. Je voulais savoir comment faire pour pas qu'on me pirate.
0: Oula, ça c'est une question pour notre chère Aude Razo.
2: Oui, alors Sophie, c'est un faux mail d'Octolib qui tourne beaucoup, je le précise. Déjà, premier réflexe, prévenir sa banque et faire opposition.
0: On y répond dans une trentaine de minutes. Hein, vous l'avez vu, c'est votre émission. Exprimez-vous chez nous. 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Mon cher Valère, nous avons la joie et l'avantage, comme tous les lundis, de recevoir un ou une collègue de chez 60 millions de consommateurs. Aujourd'hui, on la connaît bien maintenant dans l'émission. Elle s'appelle Patricia Chéropoulos. Bonjour Patricia.
7: Bonjour.
0: Vous consacrez cette semaine un magnifique dossier sur le jambon. Alors, est-ce que tout est bon dans le fameux jambon, Valère Correa? Je suis très fière de ma formule, hein, qui date des années 20, vous l'aurez noté. Je vais la répéter 50 fois. Alors, apparemment, pas toujours.
3: En tout cas, le jambon, c'est pas très cher. C'est source de protéines et vous avez enquêté chez 60 millions sur ce produit très populaire. Patricia, justement, c'est ce qu'on retrouve dans votre mensuel là, qui est arrivé en kiosque. Est-ce qu'on peut manger du jambon les yeux fermés ou est-ce qu'il faut vraiment faire attention?
7: Non, je dirais pas les yeux fermés. Hein. Mmh. Évidemment, il faut faire attention à pas mal de choses. On peut regarder déjà les étiquettes. Hein. C'est toujours le conseil qu'on donne. Mais déjà, voir s'il y a beaucoup ou pas beaucoup d'additifs, de différentes choses qui peuvent être ajoutées. Ça, c'est une première chose que tous les consommateurs peuvent voir.
0: Mais le Nutri-Score, pardon, est différent sur chaque paquet de jambon?
7: Alors déjà, il n'est pas obligatoire, mais on voit que la plupart jouent le jeu. Hein. La plupart des fabricants, en général,
0: le Nutri-Score, je vous coupe, je le rappelle, A, B, C, D, E, pour savoir si le produit
7: est bon pour la nutritionnelle.
0: Voilà, exactement.
7: Hein, c'est ça. Et en gros, ça s'étale entre C et D. Donc, c'est pas catastrophique et c'est pas non plus terrible. Voilà, c'est entre deux. Hein.
3: Quels sont les produits, les ingrédients à éviter quand on regarde les étiquettes, justement? Est-ce qu'il y a certains ingrédients qui doivent attirer notre attention?
7: Oui, alors déjà, c'est la longueur de la liste. Hein. C'est-à-dire que plus il y a de choses ajoutées, en général, c'est... Après, il peut... souvent, les additifs qu'on retrouve, c'est des conservateurs, c'est les fameux nitrites. Et c'est aussi des antioxydants, la plupart du temps l'acide ascorbique qui n'est pas un additif méchant, hein, faut le dire tout de suite. Donc après d'autres rajoutent du gras, rajoutent d'autres choses aussi.
3: Quand on regarde le classement, on voit que le jambon aussi il est souvent trop salé, le classement je parle dans votre magazine. Quand on se tourne vers des produits qui annoncent une teneur en sel réduite, vous savez, on voit souvent écrit moins 25% de sel, c'est bien, ça marche ça?
7: C'est la réalité. Oui, ça c'est vrai qu'on l'a regardé. En général, un jambon standard, c'est autour de 2 grammes par 100 grammes. Donc une tranche de jambon, c'est à peu près 35-40 grammes. Hein. Donc en gros, nous ce qu'on dit, c'est que vous mangez par jour une tranche de jambon, ça vous apporte un sixième des apports recommandés. Qui l'apport recommandé étant de 5 grammes par jour.
3: En sel, là, on parle.
7: En sel. Donc, comme ça, ça paraît rien.
0: Mais vous confirmez, pardon, docteur Kirzek?
4: Oui, mais là, c'est très salé. Et pour les gens qui ont l'insuffisance cardiaque, à qui on a dit attention au sel, faut faire attention au jambon, mais toutes les charcuteries, même si c'est marqué moins 25%. Parce que moins 25%, ça ne veut pas dire zéro. Ça veut dire que c'est un apport en sel quand même important.
7: Patricia, oui, réduit, mais quand même, oui, ça existe évidemment, parce qu'après, il y a le fromage, il y a le pain sur lequel vous allez mettre votre jambon, par exemple. Donc tout ça, ça apporte du sel, évidemment.
3: On parle souvent des nitrites hein, dans le jambon, alors ça fait un petit peu peur. On parle aussi des nitrates. Qu'est-ce que dit votre classement sur les jambons qu'on a dans les supermarchés?
7: Alors, les nitrites, hein, pour rappel, ce sont donc des additifs, des conservateurs, enfin des antibactériens qui vont empêcher justement le développement. Bah, on parle souvent de la salmonelle, l'hystériose, le botulisme aussi. Donc, dans un sens, ils vont être très importants. Le problème, c'est que maintenant, on sait que les nitrites sont potentiellement cancérogènes et les charcuteries ont été classées cancérogènes, justement. Juste, vraiment cancérogènes. Pourquoi ? Parce que si vous en abusez, vous risquez d'ingérer trop de nitrites et ça, c'est des éléments cancérogènes. Voilà. Donc, on a vu, par contre, dans notre classement, nos analyses ont montré que, bonne nouvelle, nous n'avons pas trouvé beaucoup de nitrites. En tout cas, loin de la limite supérieure autorisée.
2: Et moi, je vois parfois des lardons sans nitrites. Donc là, c'est bien, du coup, si j'en achète ?
7: Alors, c'est sans nitrites ajoutés. Après, il y a toujours un peu de nitrites naturellement présentes dans la viande. L'autre chose qu'il faut vérifier aussi, c'est que le sans nitrite, il n'y a pas eu un subterfuge qui est en fait du bouillon de légumes ajouté à la place des nitrites. Or, les bouillons de légumes, souvent, contiennent des nitrates. Et ces nitrates vont se transformer en nitrites. Donc si vous prenez du jambon ou lardon sans nitrites, c'est ça aussi l'importance de regarder l'étiquette, c'est vérifier qu'il ne s'agit pas de bouillon de légumes à la place.
5: D'accord. Alors, les enfants, on va continuer de parler du jambon. Il y a une grande liste dans votre magazine, ma chère Patricia. Donc, si jamais vous avez envie de poser des questions sur le jambon que vous achetez au supermarché, eh bien, on vous dira s'il est plus ou moins bon. Je vous poserai aussi des questions pour moi-même, d'ailleurs. Et puis, tout à l'heure, d'ailleurs, le docteur Kerzek vous parlera des moustiques. Sachez-le, une émission...
4: Sans rapport. Avec le jambon.
5: Coq à l'âne. Et Elsa nous parlera de Zidane. C'est vous dire la richesse de l'émission. Franchement, ça va être un peu fou. Et puis, on parlera évidemment aussi du jambon végétal. Alors, est-ce que c'est vraiment végétal?
3: Grosse tendance.
5: Est-ce que c'est vraiment bon pour la santé? On répond à tout. C'est votre émission 0810 055 056. Mais pour l'heure, un peu de musique, YouTube, New Year's Day sur votre radio. Ici, on est ensemble jusqu'à 13h, donc on vous doit bien ça.

0: Joyeux Day avec cet accent lamentable breton sur votre radio. Ici, on est ensemble jusqu'à 13h.
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0: Je salue au passage les 44 merveilleuses locales du réseau ici, partout en France, qu'on embrasse très très fort. On est au cœur d'un dossier jambon. Est-ce que tout est bon dans le jambon? Avec quoi est-il fait? Quelles sont les marques qu'on vous recommande? C'est l'objet de ce dernier 60 millions de consommateurs. Nous avons Patricia Chéropoulos qui nous fait la joie d'être avec nous aujourd'hui pour en discuter. Si vous avez des questions à nous poser, ça se passe au 0810 055 056. Un peu plus tard, le docteur Kirzek nous parlera moustiques. Vous vous faites bouffer par les moustiques, vous, en ce moment aussi?
2: Oh oui.
0: Écrivez-nous, appelez-nous. Et notre Elsa chérie nous parlera de Zizou. Grosse émission aujourd'hui. Alors, nous avons une auditrice qui nous appelle. Elle s'appelle Noël. Bonjour, Noël.
3: Bonjour.
0: Comment allez-vous, chère Noël?
3: Oh, moi, toujours très bien.
0: Ah, vous appelez d'où?
3: Orléans Centre.
0: Ah, bah alors, on embrasse très fort ici, Orléans.
3: Comment ?
0: On embrasse très fort ici, Orléans, d'où vous nous vous écoutez, évidemment.
3: Je vous suis bien sûr sur Facebook.
0: En plus, on en a de la chance. Oui. Alors, vous faites attention à ce que vous mangez. On parle de jambon, oui, justement. Dites-nous tout.
3: Eh bien, moi, je fais très attention à ce que je mange, parce que, bah, pour ma santé personnelle.
0: Oui.
3: Et je n'achète que du jambon à la coupe, avec le moins de sel possible. Et puis, parce que je trouve que dans les magasins, il y a beaucoup de jambon qui est en vente, sous blister ou pas. Mais c'est plutôt de l'eau avec du sel et un tout petit peu de jambon.
0: Alors, quand vous dites à la coupe, chère Noël, c'est dans le supermarché ou à la coupe dans...
3: Oui, alors ça peut être dans les supermarchés où on arrive à trouver du jambon à la coupe.
0: Oui, bien sûr. C'est bien ça ou pas, Patricia Chéropoulos? Oula,
4: oui.
0: Il y a des hésitations un peu étranges.
4: Alors, j'avoue que parfois, ça peut être aussi du jambon industriel qui est proposé à la coupe. L'avantage, c'est que vous choisissez, vous avez la quantité et vous évitez le plastique aussi. Par contre, c'est important aussi. Hein. On l'oublie, mais le problème, souvent, c'est sous blister. Après, dire qu'il est de meilleure qualité s'il n'est pas artisanal, ça, c'est compliqué à dire. Si on veut du jambon artisanal, c'est-à-dire fait avec un seul producteur, par exemple, ouais, ça sera plutôt chez le boucher charcutier, par exemple.
0: D'accord.
4: Après, si on se fixe sur les nitrites, là, dont on parlait tout à l'heure, il n'est pas certain qu'un jambon artisanal en contienne moins, peut-être même au contraire. Mais ça, c'est une autre histoire. Pourquoi ? Parce que les petits laboratoires artisanaux ont moins les moyens de maîtriser, en fait, l'utilisation des nitrites.
0: Aude Razo, puis Gérald Kierzek.
5: Moi, j'achète au rayon traiteur, au supermarché. Il y a des rayons italiens, par exemple. Alors, j'ai tendance à penser que c'est de meilleure qualité, ouais, le jambon, il est plus fin, etc. J'ai raison ou j'ai pas raison?
4: Ça dépend sur quoi on se base, sur l'aspect organoleptique et puis sur l'aspect peut-être viande. Ça peut être des cochons d'élevage un peu plus vertueux. Là encore, si on se fixe sur les additifs, les nitrites, non, il n'y a pas plus de garantie.
5: Il faut que je regarde l'étiquette, en fait.
4: Voilà.
0: Pardonnez-moi, vous avez utilisé un mot savant.
6: Organoleptique.
0: Et en tant que blonde, mais avec ma collègue,
7: moi je suis brune et je n'ai toujours pas, j'ai pas compris. Non plus.
4: Que organoleptique, ce sont les caractéristiques sensorielles. C'est le goût, en général, le goût, la texture et l'odeur.
0: Alors, on apprend en s'amusant.
6: Et pour le Scrabble, ça va être bien. Pour le prochain Scrabble.
0: Oui, Gérald, vous vouliez dire quelque chose.
6: Il faut faire attention à la gueule du jambon. J'allais dire, plus il est moche, alors évidemment, s'il a traîné, etc. Ça,
0: c'est comme les hommes. Plus il est moche, plus ils sont
6: moches. C'est comme pour tout le monde. Non, mais c'est comme, vous savez, les légumes ou les fruits moches, on incite à les manger. Ben là, c'est un peu pareil. On cherche du jambon blanc, tout rose, tout joli, tout avec une bonne appétence visuelle, etc. Et en fait, plus il est joli, c'est plus il est bourré de conservateurs, généralement. Et moi je suis assez surpris parce que vous mettez deux tranches de jambon, une industrielle, pas bonne sur le plan nutritionnel, plein de nitrites, elle est toute rose, et puis à droite, vous mettez une tranche qui est moins rose, qui est moins appétante à côté, vous proposez ça, je suis sûr que vous allez tous aller vers la rose bien jolie, alors que c'est l'inverse sur le plan nutritionnel.
0: Noël, qu'en pensez-vous? Vous auriez tendance à aller vers le jambon rose fluo ou un petit...
3: Non, pas du tout.
0: Eh oui.
6: Bravo.
3: Quand j'étais plus jeune, on n'avait pas du jambon rose fluo. On avait plutôt du jambon qui tirait plutôt vers le gris marron.
0: Voilà. Et ben ça, c'est déjà un bon signe.
3: Et qui n'était pas forcément bien proportionné. Et voilà. Donc c'est vrai que je suis d'accord avec le monsieur. Je prendrais plutôt l'autre jambon.
0: Le docteur Kierzek.
3: Il est meilleur.
0: Merci beaucoup Noël. On vous embrasse très chaleureusement. Passez une très belle après-midi. Valère Coréard.
8: Patricia Chéropoulos, un mot sur le bio, le jambon bio. Est-ce que c'est un marqueur intéressant pour avoir un jambon de meilleure qualité?
4: Oui, c'est un marqueur intéressant parce que déjà au niveau santé, bien-être animal et type de cochon, et généralement oui, il y a des impératifs, il y a plus d'obligations en fait et sanitaires et surtout aussi au niveau de l'élevage du jambon. Mmh. Et il y a aussi moins d'additifs qui sont autorisés. Par contre, les nitrites sont tout de même autorisés dans le bio. Hein. En général, il y en a moins. Il y a un effort qui est fait là-dessus, mais bio ne veut pas forcément dire sans nitrite.
2: C'est plus qu'une tendance, c'est vraiment un phénomène de fond. Les jambons végétaux, alors on en voit un peu partout. Là, qu'est-ce que ça donne ? Vous avez enquêté dessus ?
4: Moi, je suis pas du tout. Alors, ça n'a rien à voir avec le jambon, le vrai jambon. C'est pas du jambon. Après, c'est à la tête d'un jambon, on va dire. Mais c'est pas si on veut. Mais ça n'a pas. Voilà. Alors, pourquoi pas pour végétaliser son assiette ? Pourquoi pas pour les gens qui sont les végétariens, végétaliens. Hein, c'est une option. Après, il faut savoir que ce sont des aliments qu'on dit maintenant ultra transformés. Oh, voilà, parce que pour donner l'apparence d'un jambon et la texture organoleptique, on ajoute du colorant, des texturants, donc il y a souvent beaucoup d'additifs.
0: On va continuer de parler de jambon végétal, ça m'intéresse grandement, ça nous intéresse grandement. Vous avez donné aussi une petite liste des jambons à éviter et ceux que vous recommandez dans 60 millions de consommateurs. Juste après cette nouveauté, Vanessa Paradis, rendez-vous sur ICI, dans votre nouveau rendez-vous. On vous doit bien ça, on est ensemble jusqu'à 13h.

0: à Paradis. Rendez-vous sur Ici, on est ensemble jusqu'à 13h. Dans votre nouveau rendez-vous, on vous doit bien ça.
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0: Et avec toute la bande, nous parlons de l'alimentation et en particulier du jambon. Grâce à notre éminente collègue Patricia Chéropoulos de chez 60 millions de consommateurs qui y consacre un dossier passionnant. Il y a une liste assez longue des jambons qui sont bien notés et qui sont mal notés. On y reviendra dans un court instant. Pour le moment, on parlait du jambon végétal. C'est la grande mode, Patricia Chéropoulos, vous l'avez dit. Elsa Wolinski, vous avez une question?
3: Non, je me demandais s'ils étaient protéinés comme on le vend un peu dans le marketing.
4: Alors, c'est très variable, mais certains peuvent être aussi protéinés que le jambon normal, carné. Hein, c'est autour de 20 grammes par 20 grammes par 100 grammes, excusez-moi. Mais en revanche, les protéines, là, elles ne sont pas naturelles. Ce sont des protéines réhydratées. Il y a aussi du soja, évidemment. Mm-hmm. Donc, c'est différents types de protéines. Donc, il faut là aussi regarder la composition. Mais certains sont bien protéinés.
0: Je vois notre docteur Kierzek qui dodeline avec sa petite tête.
5: Vous avez totalement raison. C'est-à-dire que les protéines, c'est hyper important pour la santé. Plus on vieillit, plus on a besoin de protéines. Je vous rappelle que c'est de l'ordre de 0,8 grammes de protéines par kilo et par jour pour tout un chacun. Et plus on vieillit, on peut monter jusqu'à 1 gramme ou 1,2 grammes en termes de besoin, sinon on perd des muscles. Mais il faut des protéines saines, des protéines qui ne sont pas ultra transformées. Et le mot-clé là, c'est la transformation. Ce qui est mauvais, ce qui est cancérogène, ce qui n'est pas bon pour la santé, c'est l'ultra-transformation. Plus on est proche du produit brut, mieux c'est. Tout le reste, tout ce qu'on va ajouter, tout ce qu'on va transformer, etc., c'est ça que l'organisme supporte moins bien.
0: Valère.
6: J'aimerais qu'on dise un mot sur une petite phrase que vous avez dite tout à l'heure, c'est attention, charcuterie, et cancer, il y a quand même une équation. Vous pouvez juste nous remettre les choses au clair là-dessus, c'est important.
4: Oui, en fait, les scientifiques et les agences sanitaires ont reconnu que le jambon était cancérogène, c'est-à-dire que si on en mange en excès, ça augmente le risque de survenue de cancer. Pourquoi ? Et ça, c'est à cause des nitrites dont on a largement parlé. Maintenant, c'est pas parce que vous mangez une tranche de jambon que vous allez développer un cancer, c'est ça. Mais c'est pour ça que les recommandations officielles, c'est 150 grammes de charcuterie par semaine, soit à peu près 3-4 tranches de jambon ou on va dire 15-30 tranches de saucisson, par exemple.
5: Et on varie son alimentation en toxicologie, comment? En nutrition, c'est la dose qui fait le poison. Donc il faut varier son alimentation, du végétal, de l'animal, du jambon, du poisson, etc. Et c'est ça qui fera que vous allez limiter les risques.
0: Beaucoup de réactions au 810-055-056. Je vais essayer quand même de prendre tout le monde. D'abord, on va commencer par par Marie, c'est incroyable. Marie pour la fin, parce que je vais voir, c'est tout à fait particulier. D'abord, Cédric qui appelle via ici, Belfort, Montbéliard. Bonjour Cédric.
7: Bonjour à toutes.
0: Bonjour. Vous allez bien, Cédric?
7: Ah ben, lundi, on peut tout espérer quand la semaine commence.
0: Ah, c'est très beau. Joli, très belle formule que je vais totalement vous voler, cher Cédric. Très belle formule.
7: À la fin, on ne sait pas, mais là, le lundi.
0: Au moins, voilà, quand ça commence, l'espoir est permis. Alors, vous achetez où votre jambon?
7: Eh ben moi, j'ai vu la tradition qui se perpétue depuis longtemps. Allez, tuer le cochon. Enfin, je comptais, comme certaines autres régions, on va à la ferme. Et le cochon est tué et produit plein de bonnes du fromage de tête, plein de bons produits. Et on sait d'où ça vient.
0: Très bien.
7: L'éleveur, il a eu le cochon, il a pris soin et après il nous donne les produits qui viennent de là. Il sait que c'est de là, nous aussi. Et on a les choses de nos régions et c'est impeccable. C'est pas
0: plus
7: cher que du sous vide. Ça enlève le sous vide. C'est un circuit court. Voilà, tous les
0: choses. Absolument. Vous allez vous-même à la source. Alors, je pensais, quand vous avez démarré, j'ai cru que vous alliez vous-même tuer le cochon. Mais non, vous allez chez quelqu'un, effectivement, un éleveur. Alors, effectivement, on peut le faire. Alors là, c'est carrément, on est au cœur du produit, au bout de la cuisse, en haut de la queue.
6: Mais ce que disait Patricia, c'est que ça ne garantit pas pour autant l'absence de nitrites, voire même, tendance à scanner un peu plus.
4: Ça a plein d'autres qualités. Effectivement, on a la traçabilité du cochon. Cette fois, on sait que c'est pas du cochon, enfin, du jambon reconstitué, mais du vrai jambon, ça c'est... Mais voilà, les nitrites sont peut-être là.
0: On va prendre aussi Marie qui nous appelle. Bonjour Marie.
8: Bonjour.
0: Bonjour, alors écoutez, ça c'est fou, vous faites vous-même votre cochon. C'est ça Marie?
8: Oui.
6: Votre jambon.
0: Votre jambon, pardonnez-moi. Alors dites tout ça rapidement.
8: Plus maintenant, parce que maintenant je suis toute seule, mais quand j'avais mes enfants, une année, j'ai voulu faire mon jambon. Parce que moi, je suis originaire du monde paysan.
0: Oui.
8: Et j'avais l'habitude, quand j'étais plus jeune, de le voir faire à la ferme. Donc, je l'ai fait.
0: Ouais.
8: Et depuis, J'en ai jamais acheté.
0: Bah, je comprends. Bah, écoutez, on va vous passer un petit coup de fil en antenne. J'aimerais bien savoir comment vous le faites.
3: Comment on fait?
0: On va, ouais, bah, peut-être qu'on peut la prendre après, d'ailleurs, pour qu'elle nous raconte.

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0: Il est midi 32, bienvenue dans votre nouveau rendez-vous quotidien. Sur ICI, ça s'appelle On vous doit bien ça. Et ici, on parle vie quotidienne, arnaque à éviter, santé aussi de nos animaux. Nous sommes là pour vous rendre service parce qu'on vous doit bien ça. C'est le titre de l'émission, vous l'aurez compris. Je ne suis pas toute seule, moi je m'appelle Enora Malagré. Je suis avec Aude Razo, Valère Coréard, Gérald Kierzek, qui nous parlera moustique tout à l'heure. Et notre chère et tendre Elsa Wolinski qui nous parlera de zizane. Mais là, nous étions en train de parler du jambon. Quelles étaient, quelles étaient les bonnes marques. On va vous faire une petite liste, les amis, dans un court instant, grâce à Patricia Chéropoulos de 60 millions de consommateurs. Réagissez, 0810 055 056. On va vous la donner, la liste. Mais pour l'heure, faites comme notre chère Sophie. Laissez-nous un vocal.
3: C'est Sophie, Damien. Moi, je me suis fait arnaquer par un mail d'Octolib en répondant à un sondage et j'ai dû payer 1 euro pour recevoir un kit. Je voulais savoir comment faire pour pas qu'on me pirate.
0: Et ça, c'est pour Aude Razo.
4: Oui, faux mail, hein, Doctolib, je précise bien, Sophie. Alors, c'est bien que vous en parliez. C'est un mail qui tourne beaucoup depuis, allez, 2-3 mois et qui vous propose de vous faire gagner un Medicare kit. Ouais. Alors, un kit, une trousse de secours, en fait, avec un stéthoscope, des pansements, vous avez des compresses, vous avez du sparadrap. Kit que vous ne recevrez jamais, je le précise bien. Et donc, elle parle de sondage. Sophie, elle a raison. En fait, on vous demande de répondre à un petit sondage. Hop, c'est gagné. Et soi-disant, vous allez recevoir ce kit. Le piège, c'est quoi? C'est qu'on vous dit qu'il faut régler des frais d'envoi, 1 euro, 2 euros, et donc on vous demande votre numéro de carte bleue. C'est ça que Sophie, elle a payé.
0: D'accord.
4: Donc, première chose, Sophie, puisque vous avez donné votre numéro de carte bleue, peut-être que vous l'avez déjà fait, mais vous contactez votre banque le plus rapidement possible pour faire opposition. Avec un peu de chance, vous n'avez pas encore été débité, et surtout, il faut éviter d'autres prélèvements, puisque les escrocs ont votre numéro de carte bleue. Vous parlez de piratage, Sophie. Alors, piratage de quoi? Ça dépend. Vous avez donné sans doute dans ce sondage, parce que souvent, c'est demandé votre nom et votre adresse postale. Le risque, c'est quoi? C'est d'être ciblé par des arnaques ensuite très crédibles où il y a votre nom et votre adresse postale, donc vous y croyez et en fait c'est faux. Donc là-dessus, c'est de la vigilance plus que du piratage. Autre risque, est-ce que dans le process vous avez donné votre mot de passe Doctolib? Là, vous le changez immédiatement depuis l'appli ou le site Doctolib. Et puis si vous avez le même mot de passe partout, on fait un peu ça nous, hein, on a tous un peu le même mot de passe partout. Voilà. Il ne faut pas, bien sûr, et bien changer vos mots de passe partout, parce que du coup, là, c'est une entrée royale pour les
0: bien sûr. Merci beaucoup, cher Aude Razo. Avant de remercier et de saluer notre chère Patricia Chéropoulos, deux petites marques sympathiques. Par exemple, je vois sur votre merveilleux magazine 60 millions de consommateurs, par exemple, le Monoprix Bio est noté à 15 sur 20, celui qui coûte 6,15 €. Pas dingo, si ça va, 15 sur 20, c'est bien.
5: Oui, oui, oui, on a des plutôt pas mal. C'est
0: par
5: bien.
0: Contre, celui que j'achète, moi, je vous le dis, le supérieur de chez Fleury Michon à l'étouffé, bah, tu m'étonnes qu'il est étouffé, il coûte 1,79 €, je crois.
6: Je sais plus quoi.
0: Et lui, il a noté 13,5. Pas dingo, celui-là.
5: Ouais,
0: il est mieux. Pourquoi? Qu'est-ce qui se passe dans celui-ci?
5: Eh ben, là, on lui reproche notamment sa composition. Il y a un peu trop d'additifs, trop d'ingrédients. C'est principalement le reproche.
0: Donc, si vous voulez toute la liste de tous les jambons que vous allez acheter en supermarché, voir qui est bon, qui est moins bon, eh bien vous achetez le 60 millions de consommateurs. Oui, Gérald Kierzek.
7: Juste une petite alerte sur les salaisons et les charcuteries maison dont on parlait tout à l'heure avec notre auditrice. Oui, si c'est fait dans des normes de sécurité extrêmement importantes, parce que le risque, c'est le botulisme, c'est la salmonelle. Le premier risque de botulisme, c'est justement les charcuteries maison, donc attention.
0: Merci beaucoup, docteur, et merci à vous surtout, Patricia Chéropoulos. Merci, achetez 60 millions de consommateurs, il s'y passe toujours des choses passionnantes. Mais pour l'heure, nous allons recevoir Pascal, qui a gagné, qui appelle d'Île-de-France, d'Antony, dans les Hauts-de-Seine. Bonjour, Pascal.
8: Oui, bonjour, Enora.
0: Comment ça va, Pascal?
8: Très, très bien.
0: Eh ben, super. Quelle belle voix. On ne peut mieux. Vous êtes inscrit sur le site ici.fr car vous le savez, Pascal, je booste votre pouvoir d'achat et c'est gagné.
9: Bravo.
10: Bravo.
0: Ben oui, c'est aussi simple que ça. Vous partez avec 200 euros à dépenser dans une grande enseigne. Il y aura un autre gagnant un peu plus tard dans l'émission. Ben voilà, Pascal, c'est tout simple.
8: Bah oui, c'est très bien ça.
0: C'est parfait, on adore. On vous embrasse très très fort, cher Pascal. Passez une très belle après-midi. Dans un instant, notre Gérald Kierzek nous parlera moustiques. Et oui, ils sont de retour. Et Elsa Wolinski nous parlera de son amour pour Zidane. Mais pour l'heure, un classique qu'on aime tant, Michel Delpech, pour un flirt sur votre radio. Ici, on est ensemble jusqu'à 13h, chers amis.

0: Fraîche pour un flirt sur votre radio ici. On est ensemble jusqu'à 13h, donc on vous doit bien ça.
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0: Midi 40, nous sommes ensemble jusqu'à 13h. On a parlé du jambon. Si vous avez des questions, 0810 055 056. On est ensemble, hein, c'est votre émission. La plupart du temps, on a plutôt les réponses, sauf Valère aujourd'hui, qui est pas dingue. Je vais pas vous mentir. J'avais envie de le mettre un petit taquet.
3: C'est pas mon jour, hein.
0: Parce que c'est lundi, c'est faux. Nous allons parler du retour des moustiques, cher docteur Kirzek. Ils sont de retour.
4: Ils sont partis?
0: Qui, les moustiques?
4: Oui.
0: Ben non, ils reviennent.
4: Mais c'est ça, ils sont la question.
0: Partis, c'est insupportable. Alors, ben, sont-ils déjà revenus? Ouais, voilà, bref, on comprend plus.
3: Allez, débrouillez-vous.
0: Débrouillez-vous avec ça. Non, mais c'est insupportable, ils sont de retour.
4: Mais parce que les moustiques, avant, c'était pendant la période d'été, c'était plutôt le pourtour méditerranéen. Maintenant, ils sont partout, c'est pas que l'été. Et on nous a beaucoup parlé du moustique tigre, vous savez, la femelle du moustique tigre, ce moustique un peu plus gros, avec des bandes un peu blanches et noires, c'est pour ça qu'on l'appelait moustique tigre, qui piquait le jour. Donc, on se disait, bon, ben, c'est tranquille la nuit, etc. Sauf que là, il y a un deuxième type de moustique qui arrive, qui est le moustique commun, le moustique lambda, qui n'est pas du tout moustique tigre, et qui est, et on en avait un tout petit peu parlé si vous avez suivi l'actualité, qui est pourvoyeur du virus du Nil, le West Nile virus. Oula. Et donc le jour, vous avez le moustique tigre, ça donne la dengue, le chikungunya. Le soir et la nuit, vous avez le moustique commun, ça donne le West Nile virus, et tout ça fait qu'on n'est jamais tranquille. C'est plus le pourtour méditerranéen, il y en a partout, réchauffement climatique oblige, etc.
0: Même en Bretagne, les moustiques, chez moi, vous pensez?
4: Oui, même en Normandie, même en Boutin, en Bretagne, etc.
0: Le
4: moustique se répand de partout, il pique de partout. Et je vais vous rajouter une troisième catégorie de moustiques.
5: Encore une bonne nouvelle.
4: Qui est pourvoyeuse, cette variété de moustiques, du paludisme.
0: Ah,
4: c'est le palu. Parce qu'il faut quand même savoir.
0: Attendez, on est en France, on peut avoir le palu maintenant.
4: Eh oui, ça s'appelle le paludisme.
0: On prend les bagages et on part en Norvège. On s'en va.
4: C'est exactement ce qu'a fait le moustique. Il a pris les bagages, il est monté dans un avion. Et autour des zones d'aéroport, et en particulier en Allemagne, il y a eu quelques cas en France il y a quelques années, le moustique, en fait, il débarque. Voilà pourquoi quand vous prenez l'avion venant d'une zone qu'on appelle impaludée avec des moustiques, qu'est-ce qu'on fait? Les hôtesses de l'air viennent faire et viennent désinsectiser la cabine. Hein, c'est exactement pour ça, sauf que les moustiques, ils sont malins, ils sont résistants, ils se planquent, et donc ils débarquent, et on peut avoir, sans jamais avoir voyagé, le paludisme, surtout si vous habitez dans une zone autour de l'aéroport.
0: Valère Coréard.
3: Une information incroyable que je viens de voir, c'est qu'il y a entre 700 et 800 000 décès à cause des moustiques chaque année dans le monde, alors que seulement 5 à 10 personnes meurent à cause d'un requin.
4: C'est l'animal le plus dangereux sur la planète. C'est le moustique. On vous aurait posé cette question, vous auriez dit, c'est le requin, ou c'est le loup, c'est je ne sais quoi, mais en fait, pas du tout, c'est le moustique. Ça monte même jusqu'à 1 million de morts. Et les morts, c'est essentiellement le paludisme. Et puis ensuite, c'est la dengue, le chikungunya, tous ces virus, un peu ce qu'on appelle des arboviroses, qui peuvent donner des fièvres hémorragiques, qui peuvent donner des troubles neurologiques. Je parlais du virus du Nil. Ouais. Alors, c'est chez les gens les plus fragiles, les plus âgés, ou au contraire, les nourrissons. C'est extrêmement rare. Le paludisme, en revanche, il est très fréquent, mais tout le reste, la dengue, le chikungunya, vous et moi, quand on n'a pas d'antécédent particulier, on se fait piquer par le moustique, on a une petite fièvre ou pas de symptômes du tout, et ça passe. Sauf que chez certains, il va y avoir des symptômes beaucoup plus embêtants, avec le rein, avec le système neurologique, et c'est là où il faut s'inquiéter.
0: Audrazo.
6: Moi, j'ai tendance à mettre du répulsif partout, de le pchit-pchit dans l'air.
0: Sur les gens.
6: Sur la
0: peau. Je vous ai vu le faire sur Valère.
6: Sur la peau, etc. J'en mets tout le temps, mais en fait, évidemment, c'est dangereux.
4: C'est dangereux. C'est des produits chimiques, évidemment. Donc, le mieux, il y a d'autres mesures. Le répulsif, pourquoi pas, dans des où il y a beaucoup de moustiques, mais les moyens physiques ne sont pas chimiques du tout. Donc il vaut mieux mettre une moustiquaire, par exemple. Ah. Ça, c'est le premier réflexe. Des vêtements longs qui vont vous couvrir.
0: D'accord.
4: Là, il n'y a pas besoin de répulsif.
5: Les huiles essentielles.
4: Les huiles essentielles, ça fonctionne. Attention, ça peut irriter la peau et c'est contre-indiqué chez les enfants et les femmes enceintes. Donc on les met plutôt à distance, mais on peut mettre dans une petite coupelle de l'huile essentielle, par exemple. Mais attention avec la peau. Et puis les répulsifs, pourquoi pas? Il y a des répulsifs moins toxiques, moins chimiques que d'autres. Et puis surtout, supprimer l'eau stagnante. Vous savez, les vieux pneus coupés avec l'eau qui stagne, ou les pots de fleurs où il y a les coupelles dessous, etc. C'est des nids à moustiques, c'est des nids à femelles moustiques.
0: Ils vont partir un moment, là, en hiver, là.
4: C'est pas prévu, parce qu'encore une fois, le réchauffement climatique, les conditions météorologiques font qu'il y en a de plus en plus.
0: D'accord, merci docteur Kirzek. Ça nous a bien, ça paye le moral.
5: Moi j'ai été piquée hier, je suis inquiète là.
4: Il y a des peaux moustiques aussi.
0: Est-ce que vous faites bouffer par les moustiques, chers amis? 0810 055 056. On va s'écouter Louane. On continue de dérouler l'émission ensemble jusqu'à 13h. Ça s'appelle Si t'étais là sur votre radio ici.

0: On vous doit bien ça. Et on est ensemble jusqu'à 13h. Beaucoup de réactions au 0810 055 056. On va accueillir tout de suite Frédéric qui va démonter une petite idée reçue. Tiens, ça vous est adressé, docteur Kersek. Bonjour Frédéric, bienvenue.
1: Oui, bonjour, bienvenue. Voilà, donc je voulais témoigner parce que au niveau de la perception de la population, il paraît qu'il y a beaucoup de moustiques dans les mares. Or, en fait, il n'y a aucun moustique dans les mares, au contraire, donc c'est un réservoir de prédateurs de moustiques et il faudrait faire plus de mares.
0: Plus de mares. Alors, battle avec docteur Kersek.
2: Mais non, mais c'est exactement, on dit la même chose. D'accord. Moi, c'est les eaux stagnantes qui ne sont pas des mares. Et ces eaux stagnantes, il n'y a pas d'écosystème. Il n'y a pas de têtards, il n'y a pas de libellules ou de larves de libellules qui vont manger les moustiques. Donc, la mare, au contraire, c'est un écosystème vivant. Il y a plein d'autres insectes ou des oiseaux qui vont venir dessus qui vont manger les moustiques. Alors que sur une coupelle ou sur un vieux pneu, il n'y a pas d'écosystème. Il y a juste les larves de moustiques et donc les moustiques qui vont se développer en toute tranquillité. Donc, on dit la même chose avec
0: Frédéric.
2: Vous habitez
0: où, Frédéric?
1: Tout à fait. En Haute-Savoie.
0: Ah bah voilà. Bravo.
2: Moi j'ai une mare aussi et je respecte cette mare,
0: mais
2: j'adore la mare.
0: Vous n'êtes pas obligé de raconter votre vie. Alors. Je plaisante, Gérald. Merci Frédéric.
2: Il y en a marre.
0: Il y en a... Oh là.
3: Bravo.
0: Parce que alors la boutade du lundi quand même. Merci Frédéric, on vous embrasse très fort. Passez une belle après-midi.
1: Merci.
0: Et très rapidement, parce que l'émission est très riche, on a parlé du jambon en première partie d'émission et c'est votre émission, hein, 0810 055 056. On accueille Bruno qui nous appelle et qui nous écoute via Ici Poitou, que j'embrasse très fort. Bonjour Bruno.
4: Bonjour à toute l'équipe.
0: Bonjour.
4: Alors, c'est assez rapide parce que l'émission va se terminer. Moi, j'ai fait un infarctus en 2018 à 50 ans. J'ai trois semaines. Et moi, j'ai eu la nutritionniste de la clinique où on fait de la rééducation. Et son discours a été le suivant. Elle a dit, vous n'avez aucune interdiction alimentaire. La seule chose, c'est l'excès. N'allez pas me manger 50 tranches de jambon dans la semaine. N'allez pas me manger 4 fois des frites. Vous pouvez manger de tout, mais faites attention.
0: Eh oui.
4: Moi, aujourd'hui, je cuisine collet de soja. Alors, je sais pas si c'est bon ou pas.
0: Ah bah, le docteur va vous dire. Docteur Kersek.
2: Non mais bravo, il n'y a aucune interdiction. C'est-à-dire qu'il peut y avoir des limitations sur des cas très particuliers, mais sinon, on reprend tout. On reprend ton alimentation, pas d'excès. Par contre, si vous mangez au fast-food tous les jours, c'est clair qu'il ne faut pas le faire. Par contre, une fois par semaine, une fois par mois, ça ne me pose aucun problème. Et le régime méditerranéen, on le rappelle à chaque fois, 5 fruits et légumes, etc. Ça, quand même, c'est des très bonnes habitudes. Mais on varie.
0: Bravo, Bruno. Vous voyez, vous avez tout compris.
4: Par exemple, je ne sais pas si c'est bon de cuisiner qu'à l'huile d'olive, mais je cuisine qu'à ça.
2: C'est mieux l'huile d'olive
0: que le beurre. C'est mieux que le beurre. Alors que moi, en bonne bretonne, je peux vous dire que c'est la demi-plaquette qui y passe. Il ne faudra pas que je venir me plaindre après. Merci Bruno, on vous embrasse très fort. On vous souhaite une belle après-midi. Vous l'avez compris, c'est votre émission 0810 055 056. On se retrouve dans un court instant avec notre chère Elsa Wolinski qui nous parlera de Zizou.
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0: Encore quelques minutes à passer en votre merveilleuse compagnie, chers amis, dont on vous doit bien ça, votre nouveau rendez-vous quotidien sur ici. Notre Elsa Wolinski, qui est filmée.
3: Oh non, mais écoutez,
0: donne les coulisses quand même. Gérald Kersek est fan d'Elsa Wolinski. Il est en train de la filmer pendant la chronique qu'elle va dérouler.
2: On va mettre ça sur les réseaux sociaux.
0: Pour vous, puisqu'elle va nous parler de son amour pour Zidane.
3: Tout à fait. On a parlé jambon, on a parlé moustique. Moi, je vais vous parler foot parce qu'il se passe quelque chose ce soir. Alors, je vais être très honnête avec vous. Je vais vous faire un aveu. Je n'y connais absolument rien au foot.
0: Bienvenue au club.
3: Je fais des efforts, Enora. D'ailleurs, je pense que tous les hommes avec qui j'ai vécu étaient fans de foot. C'est vous dire, c'est peut-être pour ça que je suis pas restée. Mais ça, c'est un autre problème. Donc, j'en ai regardé des matchs. Je me suis concentrée, j'ai posé des questions, j'ai cherché quelque chose qui m'accroche, une émotion, n'importe quoi. Même quand il y a un but, je crie comme tout le monde. Mais en vrai, le cœur n'y est pas, Enora.
0: Oh là
3: là. Ça m'attriste vraiment. Je voudrais être tellement fan de foot, pouvoir vibrer, avoir peur, hurler, y croire jusqu'au bout. Je voudrais y arriver. Mais non, je comprends rien, je suis hors jeu. Mais là, c'est différent. Et oui, et c'est différent. Et quand je regarde Aude, sachez-le, elle a le t-shirt, le 10.
0: C'est vrai.
3: Le héros de 98, le ballon d'or, le maestro, le prince des stades, l'idole médiatique, le numéro 10. Oui, Aude, vous avez raison.
7: Je fais exprès de le mettre au jour.
3: Mais oui, merci. C'est le numéro 2, Zinedine Zidane. Il est de retour. Le taiseux séduisant, celui qui parle peu, sourit à peine, qui a réussi cet exploit assez formidable de transformer sa calvitie en crâne rasé et son crâne rasé en argument de séduction nationale.
0: C'est vrai.
3: Mais oui, Zidane est le nouveau sélectionneur de l'équipe de France.

0: quand Zidane revient chez les Bleus, ce n'est jamais tout à fait un homme qui revient. C'est toute une mythologie. Et oui, Valère. Mais avant le mythe, il y a Marseille, la Castellane dans les quartiers nord. C'est là qu'il grandit, c'est là qu'il joue au ballon, au pied des immeubles, sur la place Tartane. Il y restera jusqu'à ses 14 ans, et puis tout s'accélère. Cannes, Bordeaux, la Juventus, le Real Madrid, les Bleus, et puis la France entière. 1998, la Coupe du Monde, la finale contre le Brésil, deux buts de la tête, vous vous souvenez Gérald? Et soudain, Zizou n'appartient plus seulement au football, il appartient à tout le monde, à nous tous. C'est la Zizoumania, son visage, son nom, Zidane est partout. On va même jusqu'à appeler nos enfants Zinedine. Et là, les chiffres sont assez fous. Entre 96 et 97, 89 bébés avaient été prénommés Zinedine en France. Entre 98 et 99, 312 bébés sont prénommés Zinedine. Il y a donc aujourd'hui des petits jeunes hommes de 27 ou 28 ans qui se baladent avec des petits morceaux de Zizou sur leur carte d'identité. Oh. Et puis il y a 2006, la finale de la Coupe du Monde contre l'Italie. Le dernier match de sa carrière. Et ce coup de tête, pas dans le ballon cette fois, dans le torse de Marco Materazzi. Carton rouge, Zidane quitte le terrain et le monde entier reste sidéré. Le héros vient de craquer et nous aussi. Le geste est violent, il est sanctionné, Zidane lui-même le dira ensuite, ce n'est pas pardonnable, mais bizarrement quelque chose se passe. En tout cas chez moi, la statue se fissure. Derrière le champion, on voit enfin apparaître l'homme. Un homme qui peut perdre son sang-froid, se tromper, craquer. Le journal Le Monde écrira au lendemain de la finale, Zidane restera un héros. Mais un héros complexe. Presque 30 ans après, 98, changement de terrain, à 54 ans, le voilà sélectionneur des Bleus. Et regardez-le, sobre, sombre, chic, minimaliste dans son costume Dior. On dirait un tableau de Soulages. Il ne touche plus le ballon, il doit parler. Mais comment transmettons la grâce de ces dribbles virtuoses? On verra. Vendredi dernier, pour son premier match, comme sélectionneur, la France a battu la Turquie 1-0. Mais ce qu'on a retenu, c'est qu'il avait raté les premières notes de la Marseillaise. Après le match, il a eu cette phrase, Zidane, devant les journalistes. J'ai eu un petit retard à l'allumage. Et là, tout est devenu clair pour moi. Le hors-jeu, le coup franc, le corner, la touche, le penalty, j'ai tout compris. Moi qui vous expliquais il y a 3 minutes que je comprenais rien au foot, j'ai compris. Parce que finalement, pour entrer dans le foot, il me fallait peut-être juste quelqu'un qui, comme moi, arrive parfois à avoir un petit retard à l'allumage.
1: Oh là là, merci Elsa Wolinski. On embrasse très fort Zidane qui évidemment écoute. Hein, on vous doit bien ça tous les jours entre midi.
0: On est avec lui ce soir. Heures,
1: et on est avec vous ce soir.
2: Et puisque
1: Audrazo.
2: Elsa est devenue fan de foot,
1: et
2: merci
1: que vous aussi,
2: Zizou,
1: Audrazo, hein.
2: Belgique-France ce soir, 20h45, oui. Le coup d'envoi, c'est en direct à suivre sur ici.fr et sur la chaîne YouTube d'ici.
1: Merci Audrazo, encore merci Elsa Wolinski. On va accueillir Maude qui s'est inscrite sur la page ici.fr. Vous le savez, tout au long de l'année, je booste votre pouvoir d'achat, c'est 200 euros à dépenser dans une grande enseigne. Bonjour Maude.
3: Bonjour Anoura, bonjour à tous.
1: Comment allez-vous chère Maude?
3: Eh ben très bien, parce que je vous entends et je parle avec vous.
1: Oh là là, est-ce que vous regardez le foot? Vous aimez le foot, vous?
3: Alors, disons que j'ai un compagnon qui aime beaucoup, donc oui, bah forcément, je suis obligée de regarder un petit peu.
1: Vous allez peut-être subir le match ce soir, votre compagnon va peut-être regarder le match, on ne sait pas.
3: Oui, sûrement.
1: Vous appelez via Isidro Mardèche, qu'on embrasse très fort. Et c'est gagné! Bravo!
3: Ouais, merci!
1: Trop mignonne!
4: C'est bien.
1: C'est super. En plus, je vois que vous avez 2 enfants de 3 ans et 9 mois. Donc, ça fait toujours plaisir. Hein. Ce qu'on vous offre là, c'est 200 euros. On vous embrasse très, très fort, Maude. Prenez grand soin de vous.
3: Merci beaucoup. Merci et vous aussi. Hein.
1: Au revoir, Maude. Merci beaucoup d'écouter. On vous doit bien ça. Puis, alors, cette histoire de 2 fois par émission des 200 euros, profitez-en. C'est la dernière semaine. À partir de la semaine prochaine, ça ne sera qu'une fois dans l'émission, toujours sur le site ici.fr. Merci, chers amis, pour cette merveilleuse émission en ce lundi. Pour préparer cette émission, je remercie Céline à la réalisation, Antoine à la technique, ma sadika chérie au standard et Gwenaël à la préparation. Et quant à moi, je vous dis à demain.

0: Saint-Martin, les Elbeufs. Des bus de substitution ont été mis en place le temps des travaux. Et donc, Manon Lombard-Brunel, le chantier est terminé.
1: Comme si de rien n'était, ou presque. Après 3 semaines de travaux, le relevage des rames du train, le renouvellement intégral des 400 mètres de voies ferrées, le remplacement aussi de 4 poteaux caténaires, les engins de chantier laissent, ça y est, de nouveau ce matin, la place au TER et à ses usagers. Des trains qui, sur la portion endommagée par le terraillement, vont toutefois devoir rouler moins vite. C'est l'histoire de quelques jours, jusqu'à vendredi inclus. Sur 400 mètres, la vitesse de circulation des TER est abaissée de 40 km/h. 100 au lieu de 140. C'est une manœuvre habituelle selon la SNCF. Cela doit permettre aux ballasts, ce sont les petits cailloux positionnés sous les rails pour amortir les chocs, de continuer à bien se stabiliser. Cela n'aura quasiment aucun impact sur la durée du trajet, une trentaine de secondes à peine selon SNCF Réseau.
0: Manon Lombard-Brunel, ici Normandie. Faut-il rendre le Nutri-Score obligatoire sur tous les aliments ? C'est en tout cas la demande d'une pétition qui vient de dépasser le seuil des 100 000 signatures sur le site de l'Assemblée nationale. Actuellement, les marques décident ou non d'apposer ce logo qui classe la qualité nutritionnelle de nos aliments entre A et E. Si la pétition atteint 500 000 signatures, la conférence des présidents de l'Assemblée peut décider et d'organiser un débat en séance publique.
2: En football, les Bleus de retour au Stade de France ce soir.
0: 3 jours après le match nul, 1-1 face à l'Italie, l'équipe de France et le sélectionneur Zinedine Zidane reçoivent la Belgique pour la 4e journée de la Ligue des Nations. Les Français sont actuellement en tête de leur groupe avec 1 point d'avance sur les Belges. Au contact de son effectif pour la première fois, le nouvel entraîneur a tiré beaucoup d'enseignements essentiellement positifs, même si le travail ne fait que commencer.
3: Il y aura des changements, ça c'est sûr. C'est notre 4e match. Il faut pas non plus faire n'importe quoi. Et c'est bien de pouvoir utiliser tout le monde. Donc on va faire des changements intelligents et surtout pour être compétitif pour ce match-là. On est tous concernés. Tout le monde est important dans cette équipe. Et moi, c'est ce que j'ai envie de transmettre à mes joueurs. C'est de dire qu'il y a beaucoup de concurrence. Enfin, voilà, les joueurs le savent. Mais je vais compter sur tout le monde. L'important, c'est bien préparer notre match et surtout faire ce que l'on a envie de faire sur le terrain. Être à l'aise. Je crois que jusqu'à maintenant, je suis très satisfait de ce que j'ai vu, de l'état d'esprit, et ça c'est le plus important pour moi.
0: France-Belgique pour la 4e journée de la Ligue des Nations. Le coup d'envoi c'est à 20h45. Match et avant-match à suivre sur notre site ici.fr et notre chaîne YouTube à partir de 20h30. La météo, Louis, c'est du soleil et des perturbations dans le sud.
2: Exactement, Cyril, avec un joli ciel bleu, des perturbations notamment attendues sur le pourtour méditerranéen au cours de la matinée, des nuages plus nombreux au-dessus de l'Occitanie en début de journée. Pour les températures, au petit matin à 5h05, nous avons Paul qui nous dit 14 degrés en Corrèze sur notre page Facebook. Un petit peu de douceur du côté de la Côte d'Azur, nous dit Vladimir avec 19 degrés ce matin. Puis les températures, on va vous montrer progressivement au cours de la journée à Lille et Amiens, 21 degrés. Pour La Rochelle, on aura 23 degrés. À Toulouse et Narbonne ce matin, 24 degrés. Cet après-midi, pas de changement dans le ciel. On va conserver ce ciel bleu, ce joli soleil et des maximales qui restent encore élevées pour ce début de semaine. 26 dans le nord attendu à Rennes. Dans le sud, 26 degrés également à Nîmes.
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2: Ce 5 octobre, on fête les fleurs. Bonne fête à toutes les fleurs qui nous écoutent ce matin. Et Cyril, j'ai le plaisir de vous partager ce rendez-vous quotidien que nous avons avec les auditeurs. C'est le « Nous recherchons un auditeur qui ?» autour de l'actualité, une info. Et aujourd'hui, c'est la journée mondiale des enseignants. Alors, on a presque tous, je pense, un souvenir avec un professeur, une phrase, une petite anecdote, vous savez, qui nous a marqué. Alors ce matin, avec vous Cyril, eh bien, on recherche un auditeur qui ?
0: On recherche un auditeur qui peut nous raconter une histoire avec l'un de ses professeurs qui l'a particulièrement marqué.
2: Appelez-nous 0810 055 056. Je suis sûr que vous en avez une petite histoire comme ça qui vous vient en tête. Drôle, touchante, c'est à vous de jouer. On s'en parle dans quelques instants. Voici Étienne Dao pour vous réveiller en vous souhaitant un excellent lundi. À l'écoute d'ici, bien sûr.

0: 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À 5h10 sur ICI. Bonjour à tous, soyez les bienvenus si vous nous rejoignez à l'instant. Et comme d'habitude, pour commencer la journée, un petit peu d'histoire.
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0: Pour l'histoire, on appelle Stéphane Bern qui ce matin nous invite dans les Landes où autrefois, Cyril, les bergers surveillaient leurs troupeaux perchés à plus d'un mètre du sol.
3: Oui, ils se déplaçaient carrément sur des échasses. Alors pourquoi et surtout comment faisaient-ils pour tenir là-dessus toute la journée? Stéphane Bern nous raconte ça à 5h25 sur ICI.
0: Mystère.
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0: C'est votre rendez-vous quotidien aux côtés de Catherine Quicondon. Et aujourd'hui, on va parler coutellerie. Ce matin, quand on pense au couteau, on pense tout de suite à Thiers. En Auvergne, mais Cyril, eh bien, ce n'est pas là que nous allons.
3: Et non, puisque des couteliers qui entreprennent, il y en a partout en France. Et Catherine, vous nous emmenez en Mayenne.
4: À Angers, dans le Maine-et-Loire, on a le couteau le plus aiguisé du tiroir.
5: Brutus, cesse de jouer avec ce couteau, tu finiras par blesser quelqu'un.
4: Bienvenue à la coutellerie du Maine-en-Joux. Depuis 2012, Antoine Faucheux et son équipe perpétuent un savoir-faire artisanal.
6: Un couteau de qualité fabriqué par un artisan. On propose un service, nos couteaux, on les affûte gratuitement à vie.
4: Ah oui, quand même. 5 gammes de couteaux vous sont proposées. Les manches sont en bois naturel récupéré. Pas d'abattage d'arbres pour la production, ça c'est bien. Vous avez le choix entre 70 essences qui proviennent à 98% de la région à moins de 50 km. C'est bien, ça aussi. Et pour la lame, différents aciers également. Acier carbone, acier inoxydable et acier damas. Dans certains cas, Antoine crée des couteaux ultra personnalisés avec un modèle unique.
6: Pour un chef 2 étoiles qui s'appelle Christophe Heck et à Blois, il a dessiné et créé une gamme de couteaux. Son poisson, il est pêché par un pêcheur dans la Loire. Et le manche qu'on utilise sur le couteau, c'est des morceaux d'anciens bateaux.
4: Pour Antoine, un couteau, ce n'est pas juste un couteau, c'est aussi un peu d'histoire et de souvenirs familiaux.
6: Mon grand-père avait toujours son couteau sur lui, dans sa poche, il mangeait toujours avec son couteau, et puis quand il fermait son couteau, ça veut dire que le repas était terminé, il fallait se lever de table, retourner travailler, enfin voilà, on entend plein d'histoires comme ça. Aujourd'hui, tout le monde a chez soi, quand on ouvre son tiroir, des dizaines de couteaux dans les tiroirs pour manger, pour cuisiner, pour machin, des couteaux qui coupent pas, et en fait, on en rachète.
4: Et oui, parce que comme dirait ma mère, ça peut toujours servir. Cet ancien infirmier ne fait pas que des couteaux, environ 2500 par an. Il propose aussi des stages pour fabriquer soi-même son couteau.
6: Ils vont de 1 heure à 2 jours. Plus c'est court, plus nous on a préparé le couteau et plus sur 2 jours on n'a absolument rien préparé. C'est vraiment, là c'est la création pure.
4: Et des visites pour découvrir le métier de coutelier.
6: C'est atypique, ça fait rêver. La coutellerie, c'est un métier un peu fantasmagorique. On s'imagine toujours plein de choses. Le feu, l'acier, le tablier en cuir, le charbon sur la tête.
4: Plus d'infos pour acheter un couteau, dont un kit de fabrication de couteau à la maison, sur coutellerie-du-maine-anjou.com et dans les 2 boutiques, une à Angers et l'autre à Château-Gontier. Merci à ICI Mayenne pour cette idée qui a du tranchant. ICI s'entreprend dans le Maine-et-Loire avec la coutellerie du Maine-Anjou pour des couteaux de fou.
0: Merci Catherine pour cette belle initiative aiguisée.
3: Aiguisée comme notre curiosité quand on a entendu parler de cette très belle initiative dans le quartier populaire de la Villeneuve à Grenoble. Un tout nouveau centre pédiatrique qui vient d'ouvrir et ça change la vie des habitants.
0: Reportage à suivre, c'est dans quelques secondes.
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2: Soyez les bienvenus ce lundi matin à l'écoute d'ici 5h15. Voilà qui change complètement la vie des habitants du quartier de la Villeneuve à Grenoble.
3: Un tout nouveau centre pédiatrique vient d'ouvrir. La structure dépend de l'AGEXA, une association de centres de santé dans les quartiers prioritaires de cette ville d'Isère. C'est la 6e ouverture de centre, la première consacrée spécifiquement aux enfants, avec 3 pédiatres, une orthophoniste, une psychomotricienne et une psychologue. Et c'était très attendu par tout le monde, Louis Escal.
4: Oui, et c'est le tout premier rendez-vous dans le nouveau centre de santé enfants-parents pour Sana et sa fille.
5: On a déjà pris attention.
6: Oui.
5: Je pense que oui. Ok, 9-5, parfait.
4: La jeune maman avait déjà l'habitude d'emmener ses enfants au centre de santé Arlequin à quelques mètres, mais cette nouvelle structure pour enfants lui plaît beaucoup.
7: C'est super qu'un lieu soit vraiment axé là sur les soins de pédiatrie, la prise en charge des enfants. Les locaux sont super, les enfants sont contents de venir ici. Voilà, on pense que pour la prise en charge, ça peut être que mieux que tous les professionnels soient rassemblés dans un même centre.
4: 3 pédiatres, une psychomotricienne, une orthophoniste et une psychologue. Un avantage pour les patients comme pour les soignants, explique Lucie Van Bogart, orthophoniste.
8: Moi, c'est ce qui m'a convaincue de venir ici, plutôt que toute seule dans mon cabinet libéral. Le travail pluridisciplinaire est vraiment super important, le travail en équipe. Je sais quand les médecins ont un peu de temps, et donc je vais directement les voir parce que j'ai une petite question. Qu'on soit tous proches, ça fait que pour les patients aussi, il y a une meilleure cohésion d'équipe et donc un meilleur soin.
4: Et chaque semaine, des réunions d'équipe sont organisées pour parler des différents patients. L'ouverture de ce centre dans un quartier populaire comme celui de l'Arlequin, c'était une nécessité, explique Philippe Pichon. Il est médecin généraliste et coordinateur des centres de la GEXA à Grenoble.
9: Quand on regarde un peu les données de santé, on s'aperçoit qu'il y a plus d'enfants sur ces quartiers de Grenoble. Les caractéristiques sociales du quartier montrent qu'il y a des facteurs de précarité objectifs, financières, logements, etc. Donc ça, c'est une première chose. Et puis on montrait aussi dans notre étude de départ que les quelques pédiatres qui étaient sur Grenoble étaient dans le nord de Grenoble, dans le sud de Grenoble en 2021, quand on a fait le diagnostic, il y avait un pédiatre qui était sur le point de partir à la retraite. Donc là, avec bientôt 6 professionnels de santé médicaux, on va rattraper une grande partie du retard sur l'offre de soins médicaux pour les enfants sur Grenoble.
4: Et déjà, de nouveaux recrutements sont attendus. 3 nouveaux médecins feront leur arrivée dans le centre de santé d'ici le mois de janvier.
3: Le reportage ici Isère de Louis Cal.
2: Merci Cyril. Dans quelques instants, c'est la télé avec Patrice Gascoigne qui vous propose ce lundi de plonger dans les coulisses des primaires politiques avec une enquête, vous allez voir, à découvrir ce soir directement sur la chaîne parlementaire. Un avant-goût pour vous dans 3 minutes, le temps de profiter ce matin d'un bon café, de prendre votre douche, de monter dans la voiture, ça colle aussi, le tout accompagné par la musique d'ici. Voici Queen.

0: c'était Queen sur ICI. Ça réveille à 5h21. 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
0: Patrice Gascoin nous rejoint avec ses coulisses TV aujourd'hui. Patrice, vous nous parlez d'une enquête à découvrir sur la chaîne parlementaire. Une enquête d'actualité, puisque l'enquête se nomme Primaire, une machine à perdre.
3: Il n'y a qu'un seul homme politique à avoir gagné l'élection présidentielle après avoir gagné une primaire. Lequel, si vous n'avez pas la réponse, c'est Xavier Bertrand qui vous la donne.
4: Vous m'enregistrez pas là, c'est dommage.
5: Si.
4: C'est que, à part François Hollande qui l'a gagné parce qu'il a beaucoup surfé sur l'anti-sarkozisme, jamais un vainqueur de la primaire n'a remporté l'élection présidentielle. Donc primaire, machine à perdre. Oui, certainement, on peut le dire.
3: Xavier Bertrand a donc son avis sur l'utilité ou pas de faire une primaire. Mais vous aussi, vous allez pouvoir vous forger votre propre opinion en regardant ce soir « Primaire, une machine à perdre » avec un point d'interrogation, une enquête proposée sur LCP, la chaîne parlementaire, sur le canal 8 de votre TNT. Vous allez voir un récit chronologique haletant, nourri par des archives et surtout par les témoignages exclusifs des acteurs clés des primaires qui ont déjà jalonné la vie politique française, les candidats eux-mêmes, que ce soit des favoris, des outsiders, des petits candidats. Le casting de politique a accepté de témoigner dans ce documentaire et 3 étoiles et de tous bords politiques. Donc j'ai demandé à l'un des 2 réalisateurs, Patrice Duhamel, s'il fallait s'appeler justement Patrice Duhamel ou sa collègue Michel Cotta pour rassembler un tel casting. On écoute Patrice Duhamel.
6: Bon, je dirais pas que ça suffit, mais on a une longue expérience, Michel Cotta et moi-même, donc c'est pas un problème de carnet d'adresse, c'est que compte tenu de nos parcours respectifs, on les connaît tous un peu. Mais il y a l'attraction aussi du sujet et de la chaîne, qui est une très bonne chaîne, LCP, qui fait beaucoup de très bons documentaires. Puis il y a des moments aussi où c'est difficile pour les grands acteurs politiques de se dérober.
3: En tout cas, si c'est une machine à perdre pour les politiques, c'est une machine à gagner pour les chaînes d'info et les chaînes parlementaires qui font à chaque fois de belles audiences.
6: Oui, la première primaire en 2006, donc Ségolène Royal, Laurent Fabius et Dominique Strauss-Kahn, c'était sur la chaîne parlementaire. Je crois qu'il y a eu un petit million de téléspectateurs. Et alors après, il y a eu une forme d'explosion. Mais la grande primaire ouverte de 2011, celle qui a été remportée par François Hollande, ça a fait des scores absolument extraordinaires. Ça a dû tangenter sur France 2 quelque chose comme 5 millions de téléspectateurs.
3: Patrice Duhamel, réalisateur avec Michel Cotta de Primaire Machine à perdre, ce soir sur la chaîne parlementaire.
0: Merci Patrice. À 5h30, le retour de l'actualité de ce lundi. À vos côtés, Cyril. Et puis pour vous réveiller ce matin, voici celle qui a encore créé la surprise. Ce week-end, elle ne s'arrête plus. Elle était présente lors du défilé Dior. Une apparition appréciée, inattendue. Voici Céline Dion pour vous avec Bonjour, pardon, merci. Une chanson composée par le chanteur Icard. C'est sûr ici. Excellent réveil avec nous. 5h25.
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0: La jolie voix de Céline Dion sur ICI ce lundi 5 octobre pour vous réveiller avant les infos de 5h30, comme d'habitude, un petit peu d'histoire avant l'actu aux côtés de Stéphane Bern qui ce matin nous fait voyager au temps où les bergers landais regardaient leurs troupeaux de haut.
1: Imaginez un berger perché à plus d'un mètre du sol, revêtu d'une peau de mouton et coiffé d'un béret, en train de surveiller son troupeau dans les hautes herbes des Landes. Au XIXe siècle, rien de plus banal. À l'époque, le territoire landais était composé d'étendues d'herbes, de broussailles, d'un sol pauvre et sableux. Idéal pour l'élevage des moutons et des chèvres. Un peu moins pour les chevilles des bergers.
2: Tu sais bien que j'ai les chevilles fragiles.
3: Ouais, et surtout les soirs où il y a du travail.
1: Car gare à la boue et aux piqûres d'ajoncs. Alors les bergers trouvent la solution. Des échasses.
2: Mais on peut pas grimper là, on va se faire remarquer.
4: Si.
1: En se hissant à plus d'un mètre du sol, ils peuvent du même coup repérer les bêtes égarées et les loups prêts à s'attaquer à leur troupeau.
5: Le troupeau de moutons. Une fête de loup.
1: Ils ont pris de la hauteur dans leur tâche quotidienne et à l'époque, c'était pas une formulation creuse, comme on en trouve sur LinkedIn. Pour maximiser le confort, les bergers n'oublient pas d'emporter avec eux un long bâton leur permettant de prendre une pause en s'asseyant, sans avoir à descendre des échasses.
6: Il n'y a pas d'heure pour en manger.
7: Des bâtons de berger.
1: Le plus fou, c'est qu'à l'époque, rester des heures sur des bouts de bois, on appelait ça un métier. Aujourd'hui, on appelle juste ça l'épreuve des poteaux dans Koh-Lanta. Au XIXe siècle, ces géants deviennent l'une des images les plus marquantes de la France rurale et fascinent aussi bien peintres que voyageurs, et aussi probablement tous les gens passionnés par les arts du cirque. Mais cette silhouette va progressivement disparaître au fur et à mesure que les pins maritimes vont venir remplacer les pâturages au cours du XIXe siècle. Bien avant les drones et Google Maps, les bergers landais avaient déjà inventé la vue aérienne. Le tout avec élégance.
0: Oh, une belle histoire et une autre vous attend dans quelques instants dans le duel des auditeurs avec une Sartoise qui est devenue samedi la plus âgée à avoir traversé la Manche à la nage. Un exploit et une question pour vous à 5h40 puisqu'il est 5h30. Voici l'actualité en France et dans le monde en 90 secondes. C'est avec vous Cyril Ardo-Redon.
8: Des appels à une semaine noire lancés sur les réseaux sociaux. Entre 400 et 500 lycées français partiellement ou totalement bloqués aujourd'hui. L'Union syndicale lycéenne promet un acte 3 demain. Matignon estime que le mouvement a basculé vers des violences urbaines. Plus de 5000 personnes ont été interpellées jusqu'à maintenant. Un adolescent de 15 ans placé en détention provisoire à Marseille, indique le procureur de la République. Le lycéen, connu de la justice, est soupçonné d'avoir actionné un spray enflammé sur le visage d'une passante jeudi matin en marge des manifestations lycéennes. Il a été mis en examen pour acte de barbarie. Le nombre de personnes vivant dans la grande pauvreté en France a bondi de 37% entre 2018 et 2025, selon une étude des Restos du Cœur, dévoilée en exclusivité ce matin sur votre radio ici. Une personne sur 200 est sans abri dans notre pays. La reprise du trafic des trains ce matin en Normandie entre Rouen et Elbeuf-Saint-Aubin, plus de 3 semaines après le déraillement d'un TER qui a fait 44 blessés, dont une jeune femme gravement touchée. 11 personnes blessées après une attaque de frelons asiatiques lors d'un trail dans la Loire près de Saint-Étienne hier. Un des coureurs a perdu connaissance à cause d'une réaction allergique et a dû être transporté par hélicoptère en urgence absolue. Son état s'est depuis amélioré. Et puis le foot, 4e journée de Ligue des Nations. Après le nul 1 partout vendredi face à l'Italie, les Bleus de Zinedine Zidane retrouvent la Belgique. Coup d'envoi à 20h45 au Stade de France. 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
0: L'info du jour, entre 400 et 500 lycées partiellement ou totalement bloqués aujourd'hui.
8: Sur les réseaux sociaux, des appels à une semaine noire fleurissent. Après 2 semaines de mobilisation, plus de 5000 personnes ont été interpellées. 78 personnels de l'éducation nationale ont été blessés. 24 établissements incendié ou saccagé et le montant des dégâts atteint 20 à 30 millions d'euros selon le ministre de l'Éducation. En Haute-Garonne, ce matin, ce sont 10 lycées qui sont fermés et au moment d'entamer une nouvelle semaine, Romain Biteau, ces parents toulousains que vous avez rencontrés ne sont pas vraiment sereins. Calma est bien au courant que le mouvement va reprendre.
4: Parce qu'ils partagent entre eux, ils ont des... Vous avez des groupes, c'est ça?
6: Ouais, ça en parle beaucoup, ouais. Ça envoie des vidéos et tout.
8: Son fils Mustapha, en terminale à Théodore Ozen, un lycée du centre-ville de Toulouse, il discute sur des groupes Snapchat.
9: Ça dit quoi là pour lundi et mardi alors?
6: Que ça va faire encore pire.
8: Mustapha ne participe pas au blocage, il le jure, mais ça ne rassure quand même pas sa maman.
4: Je vais le renvoyer en cours, mais je suis pas sereine. Il va y retourner, mais dans un climat pas tranquille en fait.
8: Et ce qu'elle voit à la télé ou sur les réseaux sociaux, des poubelles brûlées, des établissements incendiés, des charges de CRS, ne l'aide pas à avoir l'esprit tranquille.
4: Il peut se faire agresser, et derrière il peut avoir un coup perdu, une bombe lacrymogène.
8: Les lycéens de retour aussi à Bellevue. Marie va prendre des nouvelles de son fils Hippolyte toutes les heures.
10: On est en contact avec lui en permanence, sur le téléphone, pour savoir est-ce que tu rentres, est-ce que tu rentres pas, tu restes pas devant les grilles, tu reviens, voilà, donc on est en contact avec eux. Mais oui, effectivement, on est en contact parce que ça inquiète.
8: Un papa me confie ne pas encourager ni dissuader sa fille d'aller manifester. Il la laisse faire son choix, mais avec toujours deux mots d'ordre, pas de violence et prudence.
0: Romain Bitot, ici Occitanie. Hier soir, le Premier ministre a appelé à ce que les cours reprennent partout où les conditions de sécurité le permettent. Sébastien Lecornu demande le lancement d'un traitement prioritaire des absences longues et des postes non pourvus dans chaque académie. Il convoquera demain une réunion avec les présidents de région sur la rénovation des lycées et demande à son gouvernement des propositions pour améliorer Parcoursup.
11: 5h34, tout de suite la météo de ce lundi 5 octobre. C'est du soleil, quelques perturbations en revanche à noter dans le sud avec des averses au cours de la matinée localisées sur le pourtour méditerranéen et quelques nuages plus nombreux au-dessus de l'Occitanie. Quant aux températures au petit matin, de la douceur en Corrèze, nous dit Paul, avec 14 degrés, 19 déjà sur la Côte d'Azur, nous dit Vladimir. Des températures qui vont monter progressivement à Lille et Amiens, 21 degrés, pour La Rochelle 23 degrés, Toulouse et Narbonne ce matin 24 degrés. Cet après-midi, pas de changement dans le ciel, un ciel qui restera dégagé, du soleil et des maximales qui restent en revanche très élevées pour ce lundi, avec 26 dans le nord attendu à Rennes, 26 également dans le sud à Nîmes.
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0: Ici les 5 heures tous les jours avec vous du lundi au vendredi. 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
0: Allez, cette radio vous tend les bras ce matin. Passez-nous un coup de fil à Saveria qui attend vos appels au standard. Et voici pour vous, Jean-Jacques Goldman, toujours la personnalité préférée des Français. Ah,
8: juste après vous, je crois.
0: Vous me flattez cette semaine, Cyril. Il changeait la vie à 5h35. Excellent réveil et bon lundi.

0: Soyez les bienvenus sur ICI, excellent lundi, très bon début de semaine avec nous. C'était Jean-Jacques Goldman à l'instant, il changeait la vie.
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0: Cyril, on dit bonjour à Mickaël qui est avec nous.
3: Bonjour Mickaël.
4: Bonjour.
0: Vous nous passez un petit coup de fil des Bouches-du-Rhône et vous êtes encore au petit déjeuner.
4: C'est correct.
0: Faites une courte pause, Mickaël. Restez avec nous puisqu'on dit bonjour à Elisabeth tout de suite.
3: Bonjour Elisabeth.
5: Bonjour et bonjour à tous les auditeurs.
0: Vous aussi tout de suite. C'est l'heure du petit déjeuner.
5: Oui, oui. Et oui, oui.
0: On va jouer ensemble.
5: Exceptionnellement.
0: Oui. Pourquoi exceptionnellement?
5: Bah, je m'en vais 15 jours en Italie.
3: Oh, la chanceuse.
5: Un bon voyage. Eh oui, eh oui.
0: C'est pour ça ce joli sourire. Je comprends tout. On aura l'occasion d'en reparler dans quelques secondes, Elisabeth. Mais avant, on joue avec cette question autour de l'actualité. Cette information relayée par nos confrères d'Issimen. Samedi, Salima, 67 ans, habitante du Mans, a traversé la Manche, figurez-vous, à la nage, sans palme, sans combinaison. Et elle devient ainsi la Française la plus âgée à avoir réalisé cet exploit. Selon vous, la question que je vous pose ce matin, en combien de temps Salima a-t-elle traversé la Manche à la nage? Mickaël, selon vous, en combien de temps? Je vous donne un petit indice, c'est plus de 10 heures. À vous.
4: Ok, on va dire 14 heures.
0: 14 heures du côté de Mickaël. Elisabeth, de votre côté, vous en pensez quoi?
5: Bah moi, je dirais 22 heures.
0: 22 heures du côté d'Elisabeth. Cyril Ardo-Redon, vous
3: bien,
0: avez la réponse.
3: C'est Mickaël qui est le plus proche, puisque c'est 15 heures.
0: Bravo, Mickaël.
5: Ah, bravo à Mickaël.
4: Merci. Ouais.
5: Bravo.
0: On n'était pas loin. Et vous avez des explications, Cyril.
3: Oui, Salima qui s'était lancée de Douvres à 3h45 du matin. On élève tôt, elle est encore plus. Elle a atteint les côtes françaises près de Calais aux alentours de 19h, donc 15h plus tard. Et derrière cet exploit, il y avait une belle cause, car Salima a organisé une collecte pour soutenir la recherche contre la maladie de Parkinson.
0: Et c'est super important de le souligner, Mickaël. Bravo, on vous envoie votre radio ici. Vous qui partez en déplacement pour le boulot aujourd'hui, direction Bordeaux depuis les Bouches-du-Rhône. Donc ça s'annonce, c'est une matinée de trajet.
4: C'est tout à fait ça, voilà. C'est le train à 7h20 et journée de travail dans le train, voilà.
0: Ouais.
4: Avant d'aller sur Bordeaux.
0: Malgré tout, même à Bordeaux, je compte sur vous pour nous écouter dès demain. Au revoir, Mickaël. Elisabeth.
3: Sur ICI Gironde.
0: Sur ICI Gironde, nos confrères. Elisabeth, quelques secondes pour nous parler de ce voyage en Italie.
5: Oui.
0: Qu'est-ce que vous allez faire? Vous allez où?
5: Le périple Milan. Milan,
3: ouais.
5: Venise,
3: Vérone,
5: Bergame.
3: Ah. Oh là là là là là là.
0: Eh ben,
3: et on va venir.
0: On vous souhaite.
3: On arrive.
0: On vous souhaite un bon voyage et gardez de place pour Cyril et moi. À bientôt, Elisabeth.
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0: Et ce lundi 5 octobre, c'est la journée mondiale des enseignants. Aujourd'hui, l'occasion, bien entendu, de vous donner la parole à ce sujet dans notre rendez-vous juste avant vos infos locales de 6h. Je recherche un auditeur qui...
3: On recherche un auditeur qui peut nous raconter une histoire avec l'un de ses professeurs qui l'a particulièrement marqué.
0: Je suis sûr que vous en avez dans un coin de votre tête. Il se passe toujours plein de choses quand on est petit, quand on est en classe, et parfois aussi des bons souvenirs avec des profs. Ça peut susciter des vocations. Alors venez nous les raconter au 0810 055 056. On se retrouve tout à l'heure et je vous laisse vous réveiller avec la musique d'ici. Et voici tout de suite Lio avec Les Brunes qui ne comptent pas pour des prunes. À tout de suite.

0: avec les brunes, compte pas pour des prunes à l'écoute d'ici 5h46. Tout de suite, votre rendez-vous anti-arnaque avec Audrazo.
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0: Bonjour, avec cette actualité qui concerne nos permis de conduire, nos fameux permis en carton rose, eh bien apparemment ne seront plus valables dans quelques années et les escrocs vont tenter d'en profiter.
3: Oui, je prends les devants parce que les arnaques au changement de permis de conduire vont se multiplier, c'est certain. Et moi, je vais vous dire comment les éviter. Alors déjà, si, comme moi, vous avez encore dans le portefeuille le vieux permis rose en carton, un peu décrépit, avec ses 3 volets et une photo de vous quand vous étiez, oulala, très très jeune, il va falloir le changer, ça c'est vrai. Vous avez le temps, il ne sera plus valable en 2033, mais vous pouvez demander la nouvelle version dès maintenant. Le permis de conduire New Look, plastifié, plus solide et plus petit, il a les dimensions d'une carte de crédit et lui sera bien valable quand on aura passé 2030.
0: Et Aude, point très important, la démarche est gratuite.
3: Oui, retenez bien ça, vous n'avez rien à débourser à part les frais pour la photo d'identité. J'insiste là-dessus parce que je vous annonce déjà ce qui va se passer. On va commencer à recevoir des mails frauduleux ou alors vous allez tomber sur des sites qui vous demandent de payer. Alors là, il y en a plein des sites comme ça, ils existent déjà. Ils s'appellent permisfrance.fr ou permisdeconduire.net. Ils vous demandent 30, 40 euros de frais administratifs. Vous n'avez pas besoin de ces sites. Vous allez sur ants.gouv.fr, c'est le site officiel, ants.gouv.fr, c'est gratuit, vous suivez la procédure. Méfiez-vous aussi des mails frauduleux, j'en parlais, qui font peur, qui vous disent de cliquer très vite pour là maintenant remplacer votre permis et qui vous demandent numéro de carte bleue et données confidentielles. Si vous êtes un peu nostalgique comme moi et que vous aimez bien votre vieux permis en carton rose, sachez aussi que vous n'êtes pas obligé de le rendre. Il ne sera plus valable en 2033, mais vous pouvez toujours le garder pour le souvenir.
0: Ah oui, pour le souvenir, bien entendu. 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
0: 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Voici I Just Mine, c'est Bruno Mars.

0: Bruno Mars avec I Just Mine. Belle semaine et bon réveil à l'écoute d'ici à ce lundi matin. Nous sommes le 5 octobre et nous allons découvrir l'initiative du jour. Avec une solution ce matin pour faire des économies sur les trajets des enfants pour aller au sport avec la hausse des prix du carburant, les conduire finit par coûter cher, Cyril.
1: Oui, dans la Sarthe, un club de foot a créé sa propre application pour organiser le covoiturage. Robin Bernot est allé voir comment ça marche.
2: À une demi-heure de voiture du Mans, un club de foot a créé sa propre application de covoiturage face à l'augmentation des prix du carburant.
3: Ah oui, c'est génial, c'est bien, c'est vachement bien, c'est une fort bonne idée.
2: Je me suis rendu sur le terrain de l'association sportive de Brette-les-Pins lors d'un entraînement des U15. Alors il y a des ballons, des cônes, des chasubles, un entraînement en somme toute assez classique en soi, ou presque, car désormais, les joueuses et leurs parents disposent d'une nouvelle application.
4: Aujourd'hui, on est sur une application full web.
2: Nicolas Marceau, éducateur des U15, est à l'origine de la création de l'appli qui permet aux parents de mutualiser les trajets et économiser du carburant.
4: On va sur le prochain match. Si je vais dessus, ici je peux voir les personnes qui sont présentes, si elles vont au stade ou pas. Et si je valide ici, par exemple, Lise, elle vient, elle sera rendez-vous à Brette, et je peux choisir le nombre de personnes présentes dans la voiture. Elle a 3 places dans la voiture en plus de elle et sa mère. C'est plus simple.
2: Rassembler les trajets, une idée particulièrement bienvenue alors que les prix du carburant sont toujours très hauts, surtout lorsqu'il faut aller à 30 ou 40 km de chez soi un week-end sur deux.
4: Si vous prenez aujourd'hui une voiture, vous emmenez 4 personnes, 5 personnes, vous arrivez vite à 25-30 euros de carburant, juste pour les loisirs des enfants.
2: Autre point positif, en plus de permettre aux parents de faire des économies, l'application développée par Nicolas, qui travaille dans l'informatique, a aussi permis de recréer du lien.
5: Je l'ai déjà vu, les gens ils habitaient à 300 mètres côte à côte et ils se connaissaient pas, et depuis ils sont amis.
2: Amis et parfois même au-delà, me racontait Fabrice Desormes, le président de l'association sportive de Brette-les-Pins.
5: Bon, je vais pas rentrer dans les détails, même plus qu'amis, des fois vous passez du bon temps entre les personnes. Voilà, je trouve ça important.
2: Alors ici dans la Sarthe ça marche, mais qu'en pensent les premiers intéressés?
6: Gauche, droite, allez, on travaille les articulations.
2: Je suis allé demander à Faustine, elle a 15 ans, elle était en plein entraînement sur le terrain et m'a expliqué que l'application lui avait sauvé son dernier match.
7: Comme samedi dernier, on a eu un imprévu de dernière minute et j'ai pu trouver un covoiturage très vite. Et du coup, c'est super important d'avoir ça parce que sinon, tu peux pas aller au match en fait.
6: Allez les filles, vous avez tout le demi-terrain.
2: Aujourd'hui, pour beaucoup de parents, covoiturer pour emmener les enfants au sport est devenu un nouveau réflexe. Une solution qui permet de recréer du lien, mais aussi et surtout de réduire les frais.
0: Et si vous voulez savoir où se trouve le carburant le moins cher à côté de chez vous, rendez-vous sur l'appli ici, onglet carte des carburants. Dans 3 minutes, votre rendez-vous, on recherche un auditeur qui consacré à cette journée mondiale des enseignants. Alors avec Cyril.
1: Un auditeur qui a quelque chose à nous raconter en lien avec l'un de ses professeurs qui l'a particulièrement marqué.
0: Un souvenir à découvrir, c'est juste après Julien Clerc, ce n'est rien.

0: Bon matin. Julien Clerc avec Sommerien. C'est à l'écoute d'ici à 5h58, votre rendez-vous quotidien consacré aux auditeurs. Je recherche un auditeur qui, avec cette journée mondiale dédiée aux enseignants aujourd'hui, à Cyril. Et donc, eh bien, nous cherchions un auditeur qui avait un souvenir particulier à nous partager avec un ou une enseignante. Et nous l'avons trouvé. C'est Sarah qui est avec nous. Bonjour Sarah.
1: Bonjour les garçons, bonjour France Bleu.
0: Sarah, on commence mal.
2: Oh là là,
0: Sarah.
1: Oh pardon, bonjour ici.
2: On recommence.
0: Sarah, vous êtes enseignante, comment vous êtes venue cette passion? Et surtout, pardon, racontez-nous, quel est votre souvenir quand vous étiez plus jeune?
1: Ouais, bah écoutez, mon souvenir de plus jeune, donc en fait je viens d'une école qui s'appelle le Centre Normandie-Lorraine, qui est basée à Ménil-Hénard, donc c'est au-dessus de Rouen, l'école pour déficients visuels. Et là-bas, en fait, j'ai fait la connaissance de ma prof d'anglais, donc Josiane, qui était super passionnée, très pédagogue et tout ça. Franchement, c'était magique, quoi. Autant quand on avait bon, alors là, elle était magnifique, mais quand on se plantait, quand elle savait que malgré tout, on était bon, alors là, on se prenait.
0: C'était pour nous booster, en fait.
1: Enfin, c'était pour nous booster. Effectivement, on disait, mais qu'est-ce que t'as foutu? Bon, sans merde, t'aurais pu faire mieux, quoi.
0: Et c'est elle qui vous a suscité à cette vocation et qui vous a emmené, du coup, à devenir prof, vous aussi d'anglais. Merci, Sarah, pour cette anecdote. Merci à tous d'avoir été là. À 6h, l'actualité de vos régions. À 6h30,
2: l'actualité en France et dans le monde en 90 secondes.
0: Et tout de suite, un bon lundi, une belle semaine qui commence sur ICI.
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4: 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Bonjour David Valverde.
5: Bonjour Pauline, bonjour tout le monde.
4: Le week-end fut agréable.
5: Bah ouais, pas si mal. Hein.
4: Tranquillement. Vous avez
5: première raclette.
4: Mais non.
5: Mais oui.
4: Vous avez osé.
5: Il fallait bien.
4: Oh là là, mais les températures n'étaient pas encore là.
5: Ouais, mais si, mais quand même, l'esprit était là.
4: Est-ce qu'elle était bonne au moins?
5: Bah, elles sont forcément magnifiques, les premières raclettes.
4: Bon, allez, vous me tentez. Bonjour tout le monde.
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4: C'est lundi, on reprend ensemble les premières infos près de chez vous, il est 6h.
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4: Le premier point sur l'actualité avec vous, David. Une quinzaine de lycées et collèges de la Loire sont fermés ce matin.
5: Oui, sur décision de la préfecture qui préfère que tout le monde reste à la maison après les mobilisations de la semaine dernière et certains débordements. Normalement, les parents et les élèves ont tous été prévenus. Ça concerne notamment le lycée Beauregard à Montbrison où un appel à rassemblement circule sur les réseaux sociaux pour aujourd'hui. 200 manifestants vendredi. 6 jeunes avaient été interpellés. Le nouveau député de droite du secteur, Jean-Yves Bonnefoy, appelle les parents à être vigilants.
7: Moi, ce que j'ai envie de dire aux parents, écoutez vos enfants, mais faites en sorte qu'ils vous écoutent aussi. On a des jeunes qui font des actions et responsabilités qui reviennent aussi sur les familles. Donc, que des enfants décident d'aller manifester, je pense que ça doit se discuter avec les parents. Si les parents acceptent, quelque part, ils engagent leur responsabilité. Après, si les parents n'acceptent pas, ils gardent leurs enfants à la maison. C'est des décisions qu'il faut peser avec les conséquences que ça peut avoir.
8: Les dégâts sont importants au lycée Beauregard de Montbrison?
7: Non, j'ai simplement eu quelques jeunes qui sont un peu excités. Et puis, quand on a été interpellés, on n'a pas eu de dégâts particuliers sur le lycée de Montbrison.
5: Et on verra à 7h45 ce matin avec notre invité quelle est justement la facture des dégâts à l'échelle de la région. C'est la vice-présidente d'Auvergne-Rhône-Alpes en charge des lycées, Catherine Staron, qui sera notre invitée plus proche de nous à 6h30. On sera avec d'autres députés de la Loire, de droite et de gauche, pour voir comment ils abordent ce mouvement qui devrait donc reprendre véritablement demain et qui est renforcé par celui des étudiants. On sait que leurs principales organisations syndicales ont appelé à se mobiliser aux côtés des lycéens. Ce matin, il y a un rassemblement à 8h30 au campus Tréfilerie de Saint-Étienne. Il émane non pas d'un syndicat ou d'une association, mais d'un collectif qui s'appelle La Voix des étudiants. Ça s'organise à travers les réseaux sociaux. Adrien Roqueta en est le porte-parole.
9: On était déjà un bon groupe d'étudiants qui nous posions la question de faire valoir nos droits et le mouvement lycéen a éclaté. C'est à ce moment qu'on s'est dit que là, on pouvait se représenter de façon différente et montrer que les étudiants peuvent se mobiliser de façon pacifique. En ce moment, avec le discours qu'on entend politique sur le budgétaire, on n'entend pas, on avance, on attend, on gèle. Des rumeurs comme quoi le gouvernement serait prêt à supprimer le repas à 1 euro. Qui marche bien, qui marche un peu trop bien. De plus, on a un service du Crous qui est bondé et qui ne peut plus travailler sereinement. Il y a des files d'attente interminables. Et on a des étudiants qui à côté ne peuvent plus manger et qui ont peur du gel des APL, du gel après des bourses, craintifs de l'avenir. Et on a des étudiants étrangers qui ont peur de comment ils vont pouvoir faire leurs études. L'État doit donner des moyens à la jeunesse pour se construire.
5: Ce nouveau collectif qui annonce une centaine de membres annonce par ailleurs donc ce cortège dans la journée en direction de la place Jean Jaurès. La mobilisation étudiante et lycéenne, c'est à retrouver en dossier sur ici.fr.
4: Un braquage en pleine journée à Rouen samedi après-midi.
5: Oui, deux individus ont fait irruption dans une boutique de téléphonie mobile avec une bombe lacrymogène. Ils ont pu ressortir avec plusieurs téléphones, mais des passants ont assisté à la scène. Ils ont pu bloquer l'un de ces hommes que les policiers ont arrêté et placé en garde à vue. Une soixantaine de soignants du CHU de Saint-Étienne sauront désormais mieux appréhender les enfants victimes de violences sexuelles qui passent dans leur service. La semaine dernière, ils ont reçu une formation dispensée par l'association d'aide aux victimes Espace. Un passage à l'hôpital ou dans un service de santé, ça permet parfois de détecter une situation de danger pour un enfant. Encore faut-il ensuite savoir quoi faire, Aurélie Jacquan, pour aborder ce genre de situation.
10: Un enfant victime toutes les 3 minutes, même les soignants sont parfois sidérés par les chiffres.
11: Oui, même je pensais pas un tel pourcentage.
10: Marion est infirmière aux urgences pédiatriques. Elle se félicite que ces sujets ne soient plus tabous dans les hôpitaux.
11: Mon école d'infirmière, ça fait plus de 20 ans. Et même ma spécialisation puéricultrice, on n'en parle pas. Peut-être maintenant, mais il y a 13 ans, non, on n'en parlait pas.
10: D'où l'importance de ces formations. Alice, elle, est médecin urgentiste à Saint-Étienne, confrontée quotidiennement à la violence sur les enfants.
12: Je retiens aussi des contacts de personnes vers qui on peut envoyer les victimes et des personnes avec qui ils peuvent parler et puis aussi des signaux d'alerte. Non, après, voilà, il y a des choses, c'est toujours bien d'en discuter et d'apprendre des autres, quoi.
10: Des structures pour accueillir les victimes, à l'hôpital, il en existe, mais elles sont trop méconnues. Alors, au-delà de cette formation, c'est toute une campagne que lance Carole Gagnère, directrice déléguée du pôle prévention et santé des populations au CHU.
13: Est-ce que l'UAPED, l'unité d'accueil pédiatrique d'enfants en danger, c'est la première chose à laquelle on pense? Je suis pas sûre. Et donc c'était important aussi qu'on puisse bien identifier ce service ou les urgences pédiatriques pour dire voilà, on est là, on peut vous accompagner, vous avez un doute, vous avez une certitude, venez.
10: Parce que c'est ensuite aussi le rôle des soignants d'aider à verbaliser les violences subies.
5: Le reportage d'Aurélie Jacquan. 11 personnes prises en charge hier matin à Saint-Maurice en Gourgois, piquées par des frelons. Elles ont été attaquées alors qu'elles participaient à une course, à un trail. Une personne a fait un malaise après une réaction allergique. Elle a été transportée en hélicoptère à l'hôpital Nord de Saint-Étienne. En Haute-Loire, pas loin du Puy-en-Velay, à Sansac-l'Église, un accident hier entre deux voitures. 3 personnes grièvement blessées. Une jeune femme de 25 ans, emmenée à l'hôpital Émile Roux. Et puis un couple de 79 ans, emmené par hélicoptère sur les CHU de Saint-Étienne et de Clermont-Ferrand.
4: En 6 heures passées de 5 minutes, c'est bientôt la fin de la trêve internationale des footballeurs de l'AS Saint-Étienne.
5: Oui, les Verts amputés de 12 joueurs partis rejoindre leur sélection nationale pour cette séquence plus longue que d'habitude. Le championnat de Ligue 2 reprendra samedi dans le Chaudron contre Rodez en avançant un petit peu à l'aveuglette hein, puisque le dernier match tous ensemble c'était le 19 septembre dernier. L'entraîneur Yann Catro est très content que cette trêve se termine.
14: For guys working in clubs, honestly, guys, it's horrible. It's really, really difficult.
15: Pour tous les gens qui travaillent au club, honnêtement, c'est horrible. C'est vraiment, vraiment difficile.
14: Our training is going to be very different.
15: Ça semble tellement long depuis le dernier match. Et puis là, cette semaine, nos entraînements vont être vraiment différents. Par exemple, mercredi, on va s'entraîner vers 17-18 heures parce qu'on a des joueurs internationaux qui atterrissent le matin même. Mercredi, jeudi, vendredi, ça nous laissera seulement 3 jours pour préparer Rodez. C'est vraiment pas ce que je préfère. Donc voilà pour le contexte. Mais si on regarde le travail qu'on a été capable de faire, oui, on n'a pas pu être très productif parce qu'il y a des choses sur lesquelles on doit vraiment travailler. On a besoin que tout le monde soit là pour le faire. Mais on a pu se concentrer sur certaines choses. En attaque, où on doit améliorer le contrôle qu'on a quand on fait circuler le ballon pour rentrer dans notre match plus rapidement. Et puis le match amical contre Sion a permis de donner des minutes à tout le monde et ça c'est très bien.
5: Yann Catro qui fait référence à la victoire en amical vendredi 5-1 contre l'équipe de Sion. Le match de samedi contre Rodez sera bien sûr à vivre en écoutant ici Saint-Étienne-Loire. On ne change pas les bonnes habitudes. Allez, à 6h07, la météo, comment on débute la semaine, Pauline?
8: Une petite veste pour partir ce matin?
5: Oui, oui, bah oui.
8: Petit pull, hein, ouais. Ce lundi matin, le soleil s'installe dans la Loire avec quelques passages nuageux vers Roanne. Vous levez peut-être du côté du Puy-en-Velay avec quelques pluies. Des pluies possibles dans toute la matinée. Les nuages qui vont devenir de plus en plus nombreux. Et cet après-midi, c'est à nouveau les éclaircies qui vont prendre le dessus. Jusqu'à 22 degrés au Puy-en-Velay, 23 degrés pour Roanne, 24 degrés à Saint-Étienne et également pour Rive de Gé et Montbrison. Il est 6h07, pas de difficultés pour l'instant sur les routes, soyez vigilants. Il y a des portions de routes qui sont encore humides.
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8: Vous cherchez peut-être vos chaussettes dans le noir pour ne pas réveiller personne. Allez, c'est bon, tout va bien. Vous êtes sur la route? Vous êtes déjà au boulot? Allez, votre musique. Voici Stéphane Hacher avec Pas d'amis comme toi. 6h08, bon réveil, la Loire et la Haute-Loire.

0: Stéphane Echer qui a révélé dans une interview qu'il a été très inspiré par un morceau de Michael Jackson. Cette musique, c'est Pas d'amis comme toi, Stéphane Echer, qui est sorti en 1991. 16h11, bon réveil, la Loire et la Haute-Loire.
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0: Et bonjour, bonjour à vous. Oui, bon réveil. Si vous êtes encore sous la couette, je comprends. On est lundi matin et je suis très jalouse de vous d'ailleurs. Nous sommes donc le lundi 5 octobre et nous fêtons les fleurs aujourd'hui. Côté anniversaire, peut-être le vôtre déjà. Profitez de votre journée. Le même jour que Brian Johnson, la voix mythique de... CDC, il fête ses 79 ans. On pense aussi à Marie Laforêt. Elle est née le 5 octobre 1939. Elle aurait eu 87 ans. C'est celle qui chantait ça.
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0: Et bon, et pendant qu'on vous accompagne en musique, vous poursuivez peut-être votre petit rituel du matin. Le rituel du matin, c'est quoi? Le réveil, le passage à la salle de bain et le passage aux toilettes, évidemment. Et justement, notre médecin propose de faire attention à un détail, un petit détail, mais qui fait tout sur votre santé. Les explications arrivent dans une minute.
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0: Allez, on ouvre les yeux, on se réveille. 6h13, consultation matinale sur votre radio ici avec le docteur Kierzek. Ce lundi matin, cap sur les toilettes. Enfin, sur la couleur de nos urines. Apparemment, elles en disent long sur notre santé. Bonjour docteur.
5: Bonjour à toutes et à tous. Alors tout le monde regarde discrètement au moins une fois par jour et vous avez raison parce que la couleur des urines, c'est un petit peu un indicateur de santé gratuit, disponible 24 heures sur 24, sans rendez-vous. On peut en faire un vrai nuancier digne d'un magasin de peinture. Allez, on va faire la visite. Le jaune pâle, la couleur paille, c'est la couleur idéale finalement. Vous êtes probablement bien hydraté. Transparent, ah, probablement rien de grave, mais peut-être que vous buvez un peu trop et boire de façon excessive peut déséquilibrer le sang. Jaune foncé, ambré, vous manquez d'eau, direction le robinet ou la bouteille d'eau. Jaune fluo, alors là, il y a des vitamines du groupe B, notamment la vitamine B2 qui va colorer les urines. C'est orange, alors ça peut être là aussi des vitamines, la vitamine C, certains médicaments, une déshydratation et plus rarement un problème de foie ou de voie biliaire. Rouge ou rose, alors pas de panique. Si vous avez mangé des betteraves ou des myrtilles ou de la rhubarbe la veille, ça peut être ça. Mais ça peut être aussi du sang et là, on va consulter. La première des causes, c'est l'infection urinaire. Brun foncé, couleur thé ou cola, il y a certains aliments, les fèves, là aussi la rhubarbe. Il y a certains médicaments qui donnent cette coloration des urines. Et puis, il y a la destruction du muscle. Si vous avez fait un effort très intense, un marathon là, ce week-end, et que vous avez les urines un peu foncées, voire brun foncé, il faut consulter. C'est peut-être un problème musculaire. Vert ou bleu, le plus souvent, c'est des colorants ou des médicaments. Puis, ça peut être trouble ou blanchâtre ou mousseux de façon permanente. Ben là, il faut consulter, bien évidemment. Il va falloir faire une analyse d'urine.
0: Mais comment s'y retrouver? Quand faut-il vraiment s'inquiéter? Et que faire au quotidien d'ailleurs?
5: Première règle, boire suffisamment. 1,5 litre par jour. C'est pas parce qu'on est en automne qu'on s'arrête de boire, surtout s'il fait chaud, si on fait du sport. Pas besoin de se transformer en aquarium si vos urines sont jaune pâle. C'est gagné. Deuxième règle, la couleur est un indice, pas un diagnostic. Donc ce qui compte, c'est ce qui persiste, c'est la tendance, c'est pas juste une fois. Donc on en parle à son médecin. Et ce qu'il doit faire consulter quand même, c'est du sang visible, surtout si c'est après 50 ans, des urines foncées associées à des yeux ou une peau un peu jaune, c'est un ictère par exemple, ou des urines mousseuses avec des jambes gonflées, là on va regarder du côté des reins, ou encore des urines troubles avec des brûlures ou des envies fréquentes d'aller faire pipi, bah ça il faut penser bien sûr à l'infection urinaire, et on file aux urgences quand il y a beaucoup de sang ou de caillots, quand il y a une impossibilité à uriner ou quand il y a de la fièvre, là ça n'attend pas. Et si vous êtes diabétique ou hypertendu, votre médecin surveille de toute façon toujours vos reins avec le bilan sanguin et urinaire, c'est un peu comme un contrôle technique des reins. Allez, aujourd'hui on parlait des reins, on parlera bientôt du foie. D'ici là, portez-vous bien.
0: Merci docteur Kierzek. En attendant, cette chronique, vous pouvez d'ores et déjà la retrouver, comme toutes les autres, sur ici.fr et notre application ici. David Valverde. Vous avez vu le nombre de trails et de courses à pied qu'il y a eu ce week-end?
6: Bah ouais.
0: Entre la Sainte-Rose, il y a eu aussi les 10 km pendant les fêtes de la Fourme à Montbrison.
6: Ouais.
0: Je vous propose d'aller courir avec l'une de nos auditrices qui va nous apprendre un petit peu les coins de paradis dans la Loire et la Haute-Loire pour apprendre cette discipline. Lionel Richie, ça c'est votre musique, le temps de vous échauffer. Il est 6h16, on réveille tout le monde.

0: Le rythme dans la peau, Lionel Richie. Il est 16h19 exactement. Bonjour la Loire et la Haute-Loire. Vous êtes nombreux déjà réveillés, merci beaucoup. Vous continuez d'interagir avec nous, page Facebook ici en tête chat noir. Quinzaine de degrés, apparemment on réveille un petit peu partout sur nos deux départements. Mon avis, je me tourne vers vous. On est d'accord, vous courez beaucoup.
1: Mais est-ce que vous faites...
0: Ah, est-ce que vous faites des courses à pied? Parce que c'est bien beau de s'entraîner, mais au
1: compète.
0: Bout d'un moment, faut... Bah oui,
1: j'ai pas l'esprit compète.
0: L'aboutissement, non
1: ouais,
0: ça
1: non.
0: Vous tente pas?
1: Bah, je sais pas, faudrait qu'on me motive un petit peu.
0: Non, bah, je vais vous motiver. Regardez, il y a une auditrice, elle s'appelle Valérie, elle nous vient de Vosges, et il y a plein. Mais alors plein de compétitions à faire dans la Loire et la Haute-Loire.
2: Après, il y a beaucoup, beaucoup de courses dans la Loire qui sont top. Il faut vraiment tout découvrir, les trails, le running, tout. Ouais. Bonjour, je m'appelle Valérie, je suis de Vosges et ma passion, c'est le sport. Voilà, je prépare un semi-marathon actuellement. Il est très loin de la Loire et de la Haute-Loire, il est à Rome.
0: On peut pas vous voir à la Saint-Élion?
2: Saint-Élion, si. Alors pas sur la. Je fais souvent les 15 derniers kilomètres, la synthétique qu'on appelle. J'invite tous les coureurs à faire au moins une épreuve. C'est vraiment mythique. Même sur les 15 derniers kilomètres, il y a une ambiance de dingue. On se fait doubler par des coureurs internationaux. C'est dingue. Donc le club dans lequel je pratique la course à pied, c'est le RC Vauchois. Donc Running Club Vauchois. Donc on se retrouve 3 fois par semaine. Voilà, soit pour préparer des courses, soit pour faire des footings en loisir.
0: 21 km, comment ça se prépare?
2: Ça se prépare déjà mentalement. Il faut déjà être prêt à se dire qu'on va partir pour 21 km.
3: Je disais, c'est loin, mais c'est beau. Hein.
2: Et ensuite, c'est la passion du running et puis un entraînement dans les clous. En général, ça fonctionne plutôt bien. Moi, je suis très attachée à la plaine parce qu'on part forcément d'où on habite souvent. Sur Vosges, il y a énormément de parcours. On peut monter, prendre un peu de dénivelé sur Saint-Galmier avec des super spots. Après, on peut partir sur Saint-Marcelin avec l'ancien chemin de fer. Là aussi, il y a un petit peu de dénivelé, c'est top. Forcément, dans le club, on a des attaches avec certaines, souvent par groupe de niveau, hein, forcément, quand on prépare des challenges. Donc là, mes copines m'accompagnent, elles font pas le semi, mais elles m'accompagnent. Et puis après, au niveau famille, effectivement, mon mari court aussi, et mon fils de 11 ans fait beaucoup de vélo, donc il nous accompagne en vélo, et là, il se met à la course à pied aussi.
0: Est-ce qu'on a suivi un petit peu l'UTMB?
2: Oui, beaucoup, bien sûr.
0: Alors, est-ce qu'on a salué les grandes victoires de nos Ligériens?
2: Oui, Baptiste Chassagne, forcément, qu'on suit énormément. Blandine, voilà.
0: Ah, incroyable.
2: Notre idole, voilà. Je fais des chutes comme elle, donc je fais des chutes comme,
0: comme Blandine. Je prends exemple,
2: c'est génial.
0: Bon, qu'est-ce qu'on pourrait vous souhaiter alors pour ce semi-marathon qui arrive?
2: Eh bien, en prendre plein les yeux, parce que Rome, on arrive sur le Colisée, donc ça va être extraordinaire. Mmh. Et puis voilà, se faire plaisir, c'est le mot. Hein. On a tous un objectif, mais quand même, le but, c'est de finir et de rentrer entière.
0: Alors, ça vous a motivé ou pas, David?
1: Ouais, elle en parle si bien.
0: Un petit Saint-Élion.
1: Ah, j'ai déjà fait.
0: C'est vrai que vous l'avez déjà fait, vous êtes trop fort. Bon, allez, ce que je vous propose, vous n'êtes pas un tricheur. Alors, voici Marine, tricheur, sur votre radio, ici, Saint-Étienne-Loire. Bienvenue tout le monde.

0: Tricheur.
1: Marine avec Tricheur. On sent que sa carrière est à tout juste décoller, mais ça va être incroyable. Il va falloir la suivre de près. Il est 6h25, l'horoscope ne va pas tarder. Également les informations de 6h30.
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1: L'horoscope avec Catherine Viguier. Un signe qui domine le zodiaque apparemment aujourd'hui.
10: De toute évidence, le lion, majestueux et battant.
11: Bélier, très belle journée de début de semaine. On vous aime, on vous complimente.
12: Taureau, il vous faut réagir, il y a un enjeu lié à votre famille ou à votre habitation.
13: Gémeaux, un lundi stimulant qui vous rend curieux, voyageur, ouvert aux autres.
14: Cancer, s'il y a un souci, il est d'ordre financier, il faut décider et rapidement.
15: Lion, cette journée fait appel à vos qualités et bien sûr, vous allez super assurer.
16: Vierge, laissez passer ce lundi, ressourcez-vous et recentrez-vous sur vos priorités.
17: Balance, un ami, un amour, un collègue vous soutient et vous réchauffe le cœur.
18: Scorpion, un défi influe sur votre réputation et aussi sur le rôle que vous jouez en société.
19: Sagittaire, eh bien vous avez le sourire, vous voyagez en imagination, en vrai, peu importe.
6: Capricorne, par fierté, vous ne désarmez pas et vous vous accrochez à votre idéal.
4: Verseau, la journée, la période même, vous soumet à un engagement ou à un départ amoureux ou professionnel.
9: Poisson, laissez les autres agir et vous, occupez-vous de vous, de votre bonne forme.
5: Et pour nous tous, on mise sur notre goût des autres.
1: Je veux pas dire David Valverde, mais mon signe, c'est le meilleur aujourd'hui.
13: C'est vrai?
1: Ah oui.
13: Vous avez été gâté.
1: De toute évidence, le lion, majestueux et battant.
13: Oh bah oui.
1: C'est ce que Catherine Viguier a dit.
13: C'est pas une bonne journée.
1: Ouais. Bon, vous voulez retrouver votre signe, vous n'avez pas entendu le vôtre? Eh bien, direction ici.fr et notre application ici. Et si jamais vous voulez réentendre que les lions, c'est les meilleurs, allez-y, foncez. Bon, on va continuer cette journée ensemble. Vous nous écoutez à la radio. Et vous pouvez également nous regarder à la télévision sur France 3.
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1: Comme tous les matins, je suis ravie de vous retrouver. Bonjour tout le monde et bonjour tous ceux qui nous rejoignent sur France 3. Bonjour David Valverde.
13: Bonjour Pauline, bonjour tout le monde.
1: Vous êtes là pour les informations qui sont prêtes et qui devraient pas tarder. On a besoin de vous pour notre météo. Météo du jour en demi-teinte, c'est-à-dire qu'on va avoir beaucoup de nuages aujourd'hui en matinée et après, dans la journée, les éclaircies vont faire leur grand retour. Même au Puy-en-Velay, il paraît qu'il y a quelques petites averses actuellement qui font du bien à la nature. Allez-y, vous pouvez participer à notre météo, page Facebook ici Saint-Étienne-Loire, comme tous les matins. Plein d'actualités, plein de bons plans, notamment dans les minutes qui suivent, les 3 plus 10 et Saint-Etienne-Loire, je vais vous parler du... Bah tiens, pour le changement des températures, ça va être pour bientôt certes, mais pour retrouver des vêtements, il y a des bourses d'échange, et je vais vous donner les lieux exacts dans quelques instants, à 6h50, tout pile. Allez, matinée qui commence. On reprend les bonnes habitudes avec les informations. Une quinzaine d'établissements scolaires restent fermés aujourd'hui dans la Loire.
0: Oui, par mesure de sécurité, après les mouvements et blocages lycéens de la semaine dernière, des jeunes qui s'organisent notamment à travers les réseaux sociaux.
20: Entre lycées, on a plusieurs groupes, un sur Snapchat, un sur Instagram. Et petit à petit, il y a eu un énorme engouement, ce qui veut dire que il y a beaucoup d'élèves d'autres lycées qui se sont inclus dans ce groupe et on discute souvent là-bas de plusieurs blocus qu'on pourrait prochainement faire.
0: Et ce matin, ce sont aussi des étudiants stéphanois indépendants des syndicats qui appellent à se rassembler devant le campus Tréfilerie. Des soignants formés pour mieux détecter et accompagner les enfants victimes de violences sexuelles. On découvre ce matin cette formation par une juriste de l'association Espace.
21: Moi, je pense que la parole se libère, qu'on les voit plus, qu'on est plus à l'affût, qu'on est plus en hypervigilance, parce que maintenant, on sait. Quand on dit 4 à 5 enfants par classe, on le sait.
0: Reportage à retrouver sur ici.fr. Et puis le basket avec une recrue pour la chorale de Rouen, l'allemand Philippe Stanic. Cyril Ardo, l'actu en France et dans le monde avec le mouvement lycéen.
22: Le Premier ministre demande que les cours reprennent partout où c'est possible. Ce matin, 400 à 500 lycées français sont bloqués sur les réseaux sociaux. Des appels à une semaine noire circulent. Sébastien Lecornu demande notamment aux académies de s'en pencher sur le remplacement des absences longues de professeurs. À Tours, la famille d'un lycéen de 16 ans a déposé plainte pour violence par personne dépositaire de l'autorité publique. L'adolescent a perdu l'usage d'un œil en marge de la mobilisation. Une blessure compatible avec un impact de balle de défense type LBD selon la procureure. L'enquête est confiée à l'IGPN, la police des polices. Un homme de 29 ans jugé dès aujourd'hui pour toute la semaine devant les assises à Paris, accusé d'avoir forcé 13 adolescentes à s'auto-mutiler lors d'échanges vidéo en ligne. Celui qui se déclare masculiniste et fasciste encourt la prison à vie. C'est une étude des Restos du Cœur que l'on vous dévoile ce matin sur votre radio ici. Le nombre de personnes vivant dans la grande pauvreté en France a bondi de 37% entre 2018 et 2025. Une personne sur 200 est sans abri. Ils veulent rendre le Nutri-Score obligatoire. Ce logo qui classe la qualité nutritionnelle des aliments de A à E. Une pétition sur le site de l'Assemblée nationale vient de franchir les 100 000 signatures. Un débat en séance publique peut être organisé des 500 000 signatures. Et puis le foot, quatrième journée de Ligue des Nations. La France, en tête de son groupe, reçoit la Belgique dès 20h45. Match à suivre sur ici.fr et sur notre chaîne YouTube.
0: Et on revient donc maintenant sur le mouvement des lycéens dans le département de la Loire. On s'interroge ce matin comment tout ça va évoluer. 15 établissements sont fermés aujourd'hui et demain sur décision préfectorale. 30 étaient bloqués vendredi dernier. C'est un mouvement qui est suivi de près politiquement par les députés de la Loire, Émilie Rangedi.
23: Oui, notamment parce qu'ils ont tous des établissements touchés sur leur circonscription. La députée LR Sylvie Bonnet a notamment des contacts avec le lycée Jacob Holzer de Firminy, fermé aujourd'hui.
24: Moi, j'ai déjà eu des lycéens qui sont venus me voir. Certains ont revendiqué, si vous voulez, le manque de moyens, le manque d'enseignants. C'est quelque chose que j'ai fait remonter au ministre de l'Éducation nationale pour trouver des solutions. Et le budget va arriver, on va commencer à entamer ce budget le 13 octobre. Croyez-moi que je ferai remonter la voix de nos lycéens et de nos proviseurs pour qu'ils puissent travailler dans de bonnes conditions.
23: Malgré le contexte de déficit ?
24: Écoutez, il faudra trouver des solutions, on y travaille dessus.
23: Les travaux démarrent cette semaine en commission des finances. Emmanuel Mandon, le député du GIE, en est membre. Mais l'élu MoDem ne m'a pas répondu ce week-end. Le prochain appel à manifester, c'est demain. La députée LFI André Tourigna a prévu de faire un aller-retour pour rejoindre le cortège stéphanois.
25: La situation est grave. Ces jeunes, ils ont besoin, ils ont envie d'apprendre dans des conditions dignes. Ici, dans la Loire, plusieurs établissements manquent de professeurs, d'AESH. C'est du jamais vu. On manque même de personnel administratif. Il faut qu'il y ait des amplitudes horaires viables, qu'il n'y ait plus l'angoisse de Parcoursup. Il faut que le gouvernement réponde. Il faut une réponse politique. S'il y a des casseurs, la police doit être là pour les mettre à l'écart et protéger des lycéens qui expriment des revendications légitimes.
23: Débordements qui ne doivent pas discréditer le mouvement des lycéens aux yeux de Pierrick Courbon, député socialiste de Saint-Étienne.
26: Il faut que la jeunesse lycéenne s'organise autour de revendications claires, aussi que les organisations syndicales du monde salarié puissent s'impliquer pour éviter les débordements, mais aussi pour sécuriser les cortèges. Il y a des casseurs, des personnes extérieures qui viennent pour en découdre, mais ça ne représente pas l'immensité du mouvement lycéen et étudiant qui se mobilise par rapport à des conditions d'apprentissage et d'études qui se dégradent au gré des mesures d'austérité budgétaire pour le service public d'éducation.
23: Cinq syndicats d'enseignants viennent d'annoncer qu'ils ils seront là demain matin à la manifestation stéphanoise pour protéger les lycéens.
0: Et je vous rappelle qu'une quinzaine d'établissements sont fermés aujourd'hui et demain dans le département de l'Eure. Je vous en donne quelques-uns. Le lycée Simone Veil à Saint-Priest-en-Jarret, le lycée Honoré Durfé à Saint-Étienne ou encore le lycée Beauregard du côté de Montbrison. On en vient à la météo pour ce lundi, Pauline.
1: Une météo en demi-teinte, c'est-à-dire que vous allez prendre une petite veste pour ce matin, c'est fait, j'ai regardé. Donc ce lundi matin, en fait, c'est le soleil qui va s'imposer, certes, dans la Loire, avec quelques passages nuageux, notamment dans le Rouennais, mais du côté du Puy-en-Velay, les nuages sont beaucoup plus nombreux, avec des petites pluies possibles tout le long de la matinée. Cet après-midi, les éclaircies reprennent le dessus sur nos deux départements, et jusqu'à 22 degrés au Puy-en-Velay et Saint-Jean, 23 degrés pour Roanne, rive de 24 degrés à Saint-Étienne, Montbrison et Saint-Chamond. Pas de difficultés sur les routes pour l'instant, si ce n'est, vous savez, les premiers coups de frein au niveau de Givors en direction de Lyon par la 47. Il y a 5 minutes en plus sur votre trajet. Attention tout de même aux chaussées qui sont glissantes suite à l'humidité. On n'a plus l'habitude. Il est 6h36. Bienvenue tout le monde.
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1: Ça vous arrive, David, de rouler, de conduire, et d'un coup, vous ne vous souvenez pas de tout ce qui s'est passé avant?
0: Ça m'est arrivé ce matin, ouais. J'ai un petit blackout de 15 minutes. Ouais.
1: Mais c'est fou quand même, cette histoire. Bon, j'espère que vous vous souvenez des propos qu'on tient à la radio, d'accord? Ça vous permet de rester éveillé. Donc voici votre musique pour vous réveiller ici sur ICI Saint-Étienne-Loire, Police. Il est 6h36.

0: Police, 6h39. Toute la musique sur votre radio ici Saint-Étienne-Loire pour vous permettre un réveil au top du top. Merci de nous avoir choisi, de nous écouter et de nous regarder sur France 3.
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0: Vous venez peut-être de nous rejoindre. Bonjour, bonjour. Alors 6h39, c'est lundi. On va reprendre ensemble tranquillement les premières infos près de chez vous, la météo, les chansons pour ouvrir les yeux. Bref, bienvenue sur Ici matin. Regardons la suite de votre programme. Dans quelques minutes, les conseils du vétérinaire, le docteur Pierre Fabin. Alors attention, je vous vois. En ce moment, ça y est, c'est la reprise des grandes balades. Il fait un petit peu moins chaud. Vous prenez votre toutou. Mais attention, les noisettes, les glands, les marrons, ça est en train de tout tomber. Est-ce que c'est vraiment bon pour leur santé? Vigilance, on apporte toutes les réponses à 6h44 dans les informations et les conseils du docteur Pierre Fabin. Juste avant, ce que je vous propose, c'est de parler Gaga avec Olivier Glin.
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0: Sacré Olivier, tous les jours vous nous apprenez un petit peu plus de nos parler d'ici. Bonjour Olivier, c'est une journée placée sous le signe des agrumes, n'est-ce pas?
3: Oui, voire même du zeste de zénith. Adieu les vaillants. À Saint-Étienne, si quelqu'un vous propose une cuisse après le repas, n'allez pas vous faire des idées. Surtout si la personne a une orange à la main. Je vous ai encore jamais parlé de notre amie la Stacy, je crois. C'est une amie anglaise qui est belle comme un cœur et qui a des jambes incroyables. Mais quel rapport avec le gaga que je vous entends déjà babieler dans votre coin? Déjà, la Stacy, elle maîtrise pas mal de mots gaga, vu qu'elle a appris à parler français dans notre région. Comme Lady Gaga d'ailleurs. L'autre jour, la Stacy était à la maison et j'avais invité leur Nepsan. Ailleurs, on l'appellerait René Besson, mais chez nous, c'est plutôt leur Nepsan. Leur nez, il s'était achinaté de la Stacy pendant des années, mais en vain. Elle s'était jamais montrée amiteuse en retour. Bon, Ménard, il a un peu oublié, je crois. Alors l'autre jour, à la fin du repas, la Stacy le regarde fixement et elle lui dit « Tu veux une cuisse ?» Leur nez, ça lui a coupé le souffle et il est venu tout rouge, beau saigne. Il faut dire que son regard s'était peut-être un peu trop longtemps reposé sur les jambes de notre bonne amie. Dans la région, le terme « une cuisse » sert à désigner, outre ce qui se rapporte à l'anatomie, ça sert à désigner un quartier d'agrumes, orange, pamplemousse, mandarine. Comme nous l'avons écrit dans « Ça se dit comme ça » à Saint-Étienne, dans la région stéphanoise, on peut donc dévoiler une cuisse sans faire de striptease et sans pudibonderie, juste en épluchant une orange, un petit zeste de zénith. Le lendemain, on mangeait du poulet et la Stacy a regardé leur nez et lui a demandé « cuisse ou poitrine ?» Leur nez, il en a eu des ébarliodes. Il en aurait fait frein un plat cul s'il n'avait pas déjà été assis. La Stacy avait fait une traduction littérale de « breast » pour le brand poulet, donc poitrine. Comme quoi, elle maîtrise pas encore le gaga à 100%, vu que le blanc, on appelle ça du pourpre, même quand on n'est pas daltonien. Parmi toutes les cuisses d'une orange, la plus petite, on l'appelle le petit Jésus en terre gagasse. Là, on passe directement du striptease à la crèche, on regagne instantanément en moralité. Et le petit Jésus, il faut l'avaler tout rond sans le mâcher en faisant un vœu. Alors, choisissez bien votre cuisse, ça peut vous porter bonheur, mais pas dans le sens où leur nez l'espérait.
0: Merci beaucoup, Olivier. Et restez dans le coin, hein, si jamais, Olivier Glin, vous êtes notre invité à 8h48. Étant donné que vous sortez votre deuxième tome de Complètement Gaga des Parler d'ici, vous savez, toutes les chroniques, eh bien, elles sont écrites, vous les écoutez ici, vous allez pouvoir les retrouver directement à l'écrit sur papier à la librairie de Paris, mais pas que, on va vous dévoiler tous les secrets à 8h48 donc, dans quelques heures. Allez, courage, il est 6h42, on va se réveiller ensemble. Les 3 plus 10 et Saint-Étienne leur vont arriver. Des astuces pour aujourd'hui, mais également pour le week-end qui arrive.
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0: 16h43, l'heure de retrouver Dr Pierre Fabin, notre vétérinaire. Ah, les balades d'automne. Ça y est, elles ont débuté peut-être pour vous et vos toutous. Mais attention, les parcs sont remplis de glands, de marrons, de noisettes. Dr Pierre Fabin, ces fruits tombés des arbres sont-ils vraiment si dangereux pour nos toutous?
5: Eh ben oui, une simple petite poignée de glands verts suffit à intoxiquer un chien de 15 kilos. C'est un danger qui est très méconnu. Les glands ou les marrons contiennent des tanins extrêmement toxiques pour l'organisme de nos animaux. Ces substances attaquent violemment leur foie et leurs reins. Souvent, les jeunes chiens ou les races très joueuses adorent interagir avec ces fruits. Ça roule, ça rebondit, c'est amusant. Ils les mâchouillent et finissent par les avaler. Et au-delà de la toxicité chimique, il y a un énorme risque mécanique aussi. Un marron avalé tout rond ne sera pas digéré. Il peut se coincer dans l'estomac ou l'intestin et provoquer une occlusion. Et là, c'est chirurgie d'urgence pour lui sauver la vie.
0: Alors, docteur Pierre Flamin, quels sont les symptômes précis qui doivent nous alerter si notre chien en a avalé discrètement? Et puis, par exemple, dans les feuilles, quand on les voit pas, on fait comment?
5: Alors, les premiers signes, justement, ne vont pas apparaître immédiatement. Il faut souvent attendre quelques heures après le retour de la promenade. Votre chien devient soudainement très abattu, il refuse de manger, il commence à baver, à vomir de manière répétée. Vous allez aussi observer des fortes douleurs abdominales. Votre chien se crispe vraiment quand on lui touche le ventre et cela va s'accompagner d'une grosse diarrhée, parfois avec des traces de sang. Si vous constatez cela, c'est une urgence. La règle vitale absolue à retenir à la maison, n'essayez pas de le faire vomir vous-même avec du sel ou d'autres astuces, vous risquez de faire plus de mal que de bien. Allez directement chez votre vétérinaire.
0: Alors, pour éviter d'en arriver là, quelles sont les bonnes pratiques et les bons réflexes à adopter pour se promener dans ces zones à risque, mais sans risque?
5: Eh ben, la première chose, c'est l'anticipation. Quand vous marchez sous des chênes ou des marronniers, gardez votre chien en laisse courte. L'erreur, ça va être de lui lancer sa balle ou un bâton au milieu d'un tapis de feuilles mortes qui contient des glands. Dans l'excitation, il risque d'en gober un par erreur, par exemple. Mais la véritable solution à long terme,

Vous débranchez pas votre radio, hein, je compte sur vous. On rappelle 97.1 Saint-Etienne, 100.2 à Roanne, 101.1 au Puy-en-Velay. Bref, vous passez votre matinée avec nous dans la Loire et la Haute-Loire.

débranche. Ah non, vous débranchez pas votre radio, ni votre télé d'ailleurs. Je compte sur vous, c'était France Gall, débranche. Il est 16h49. Vous débranchez pas, c'est pile l'heure de vos 3 plus, 3 idées de sortie et 3 astuces sur votre radio ici Saint-Etienne. On va commencer avec ce fameux changement de température qu'on attend. On peut dire que c'est pour bientôt, alors attention, on va ressortir les pulls et ça tombe bien. À Sainte-Sigolène, la bourse aux vêtements commence aujourd'hui. Vous pouvez déposer les vêtements enfants, adultes, matériel aussi de périculture à l'espace Jean Chavalon de 10h30 à 19h. Comptez 2,50€ par quinzaine d'articles, d'accord ? Et pour acheter à petit prix, la vente aura lieu mercredi de 8h30 à 19h30 au même endroit. Une occasion de faire la place avant de remplir à nouveau les placards. Et cette astuce, je l'ai eue grâce à vous. Si jamais vous avez une astuce à nous envoyer, je le rappelle, 04 77 10 00 10. Notre WhatsApp. Allez, on continue. Pour mercredi, une idée de sortie à Bassan-Basset. On va prendre l'air en famille avec une marche de 8 km autour des étangs pour découvrir les oiseaux, les poissons et à l'arrivée, une petite collation. Ça peut aider à motiver les troupes, on est d'accord, cette collation. Départ, c'est mercredi 7 octobre, donc 8 km, même avec les petits, à 13h30 à l'espace Fabreau, c'est place des droits de l'homme. 5€ pour les adultes, gratuit pour les moins de 12 ans. Bref, profitez. Direction Bassan-Basset. Une idée aussi à mettre dans l'agenda pour dimanche, la fête du bio à Saint-Germain-la-Prade. Environ 70 exposants vous donnent rendez-vous dans le bourg avec un grand marché bio et écologique, des animations pour petits et pour les grands aussi. Et savoir comment manger

0: bio et mieux dans le quotidien. Vous allez découvrir tout ça. Cette année, le thème, c'est l'alimentation bio, en fait. Rendez-vous dimanche 11 octobre de 10h à 18h. L'entrée est évidemment totalement gratuite et vous pouvez garder votre budget pour les découvertes sur les stands. Croyez-moi, il va y avoir... J'ai regardé un petit peu la liste. Il va y avoir des gourmandises. La fourmiflette bio. Vous connaissez ça? Vous allez le découvrir. Allez, Guillaume Grand, toi et moi, site de votre playlist matinale toute douce pour commencer la journée. Lundi matin, lundi 5 octobre déjà. Profitez, vous écoutez ici Saint-Étienne-Loire, on s'occupe de tout.
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1: Ça vous va? C'était Toi et moi de Guillaume Grand sur votre radio IC Saint-Étienne Loire. Votre radio qui vous accompagne du mieux possible. Vos informations de 7h ne vont pas tarder. Également, l'humour en tube. L'humour en tube au programme avec Instagram. Oui, Instagram, les réseaux sociaux. Est-ce que vous l'utilisez? Peut-être que c'est bien si vous ne l'utilisiez pas. On va en rire dans quelques instants.
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1: Est-ce que vous utilisez Instagram? Non mais je vous pose la question parce que des fois, on en perd la tête de l'utiliser. On va en rire avec notamment Gad Elmaleh, c'est Fred Ballard, l'humour en tube juste avant les informations de 7h.
9: Elle s'est prise en photo au pied d'un jet privé, sur le tarmac d'un aéroport. Elle a un sac Vuitton, des chaussures à 3000 et elle écrit « Merci, la vie ».
1: Alors c'est vrai que certaines mises en scène de photos nous rappellent que notre vie à nous est beaucoup plus moisie que celle des autres. On n'a pas tous les jours envie de dire merci la vie, mais la vraie vie sur les réseaux sociaux n'est pas toujours aussi étincelante que sur la photo.
9: La vie, c'est la vie qui appuie tout ça, oui. Jean-Jacques Lavie, 78 ans. Il est dans l'avion, miskin, il n'arrive même plus à bouger.
1: Il y a parfois un prix à payer pour une photo en Louboutin au pied d'un jet privé. Donc finalement, une photo avec notre Jean-Mich torse-poil qui fait griller des saucisses au camping, c'est la vie aussi, mais avec des fous rires. Donc les selfies de filles sexy de dos en maillot, on zappe direct.
10: Elles se mettent de dos comme ça.
11: Vous voyez cette photo de connasse ou pas? Elle est partout sur Instagram, on est d'accord?
10: J'ai craqué, je vais vous dire la vérité, je l'ai faite.
11: Ouais.
10: Instagram, il a bloqué mon compte.
11: Parce que moi, quand je fais comme ça, tu sais, quand je me mets en trois quarts comme ça, j'ai un bourrelet ici. Tu connais ou pas le bourrelet dorsal? Même tu peux ranger des trucs, tu mets des CD, des stylos.
1: Alors oui, si c'est pour faire du rangement à la maison et se taper des barres de rire, pourquoi ne pas tenter le selfie dodu de trois quarts d'eau, hein, idée poilante d'Inès Reg, validé par Gad Elmaleh, parce que les réseaux sociaux, c'est beaucoup mieux quand c'est rigolo.
12: Oui, et rigolo, nos réseaux sociaux. Ici Saint-Étienne Loire, vous pouvez les retrouver. D'ailleurs, notre page Facebook, tous les matins, vous participez. Il suffit simplement de laisser un commentaire sous notre post du jour. Charles Napoli, bonjour.
13: Bonjour Pauline, bonjour à vous. Bonjour David. J'ai une petite info sur les réseaux sociaux.
12: Dites-moi.
14: Bonjour Charles, pardon, excusez-moi.
12: J'ai
14: failli vous dire bonjour
13: David
14: demain.
13: David qui est en duplex avec nous depuis très loin.
15: Bonjour Charles.
13: Demain ce sera les 10 ans d'Instagram.
12: Oui, c'est
13: on
12: vrai.
13: En parlera dans le courant de la semaine pour voir ce que les réseaux sociaux ont changé dans notre vie. Sinon Pauline, vous restez avec nous parce que les réseaux sociaux changent toute notre matinée grâce à vous. On fait la météo ensemble avec vous sur Facebook, puis vous trouvez des petites infos tout au long de la matinée.
12: Il y en a plein aujourd'hui.
13: On va parler d'une mamie qui a plus de budget pour Noël. Vous allez comprendre pourquoi après les infos d'ici quelques minutes.
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13: Nous sommes le 5 octobre et il est 7h. Bonjour.
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13: Et David Valverde pour l'actu.
16: Et c'est une nouvelle semaine de mobilisation qui débute pour les lycéens avec des nouveaux appels à se rassembler, plutôt demain d'ailleurs, même si des établissements pourraient être concernés dès aujourd'hui par des mouvements, on va y revenir en tout cas. On s'est demandé comment les jeunes de différents établissements scolaires arrivent à coordonner certaines actions, car il n'y a très généralement pas de syndicat derrière eux. Pauline Berger, vous avez donc rencontré des lycéennes après qu'elles ont été reçues à la mairie de Saint-Étienne.
17: Oui, et la communication passe beaucoup par les réseaux sociaux, c'est ce que m'explique Leïla. Elle est en terminale au lycée Honoré d'Urfé.
18: Entre lycées, on a plusieurs groupes, un sur Snapchat, un sur Instagram, avec déjà principalement les gens d'Honoré d'Urfé. Et petit à petit, il y a eu un énorme engouement, ce qui veut dire que il y a beaucoup d'élèves d'autres lycées qui se sont inclus dans ce groupe et on discute souvent là-bas de plusieurs blocus qu'on pourrait prochainement faire. Sinon, on a pour Honoré d'Urfé et pour d'autres lycées, je pense, un groupe Signal où là, c'est que les administrateurs qui nous expliquent quand et à quelle heure on doit venir, qu'est-ce qu'on doit ramener.
17: Mais l'organisation des mobilisations, elle se passe aussi en physique. Lily est en terminale au lycée Jean Monnet à Saint-Étienne.
19: On fait aussi pas mal de réunions à la Bourse du Travail avec les syndicats. Et on a aussi organisé, mercredi par exemple, une formation pour que faire si on est par exemple arrêté par la police et qu'on finit en garde à vue.
18: En fait, on voit qu'il y a beaucoup de personnes en dehors des élèves qui sont touchés, que ce soit par les projectiles ou les gaz, etc. Et en fait, en tant qu'élève, même si on manifeste, on est là pour protéger les autres. Donc, on va expliquer comment se protéger du gaz, comment pouvoir réussir à garder son calme devant des forces de l'ordre qui sont des fois peut-être assez violentes et virulentes avec nous, élèves et même personnes à l'extérieur de ce mouvement.
17: Une formation est d'ailleurs organisée ce soir par les lycéens sur comment organiser et maintenir le calme dans une manifestation.
16: Et même si encore une fois c'est la journée de demain qui devrait concentrer l'essentiel des manifestations, il y a des appels à rassemblement qui circulent pour ce lundi sur les réseaux sociaux, notamment au lycée Beauregard à Montbrison, théâtre de 6 interpellations de jeunes vendredi dernier, un établissement qui restera fermé jusqu'à nouvel ordre, comme 14 autres dans le département de la Loire. Dans le viseur des manifestants et des élus qui soutiennent ce mouvement lycéen, il y a la région Auvergne-Rhône-Alpes. C'est elle qui est censée rénover, entretenir les lycées qui sont parfois dans un sale état. On verra dans trois quarts d'heure si notre invité entend cette critique. La vice-présidente du conseil régional en charge des lycées, Catherine Staron, sera donc notre invitée. Elle vient défendre le plan d'investissement de 3,2 milliards d'euros d'ici 2030, annoncé par Auvergne-Rhône-Alpes.
13: Un collectif d'étudiants profite de ce contexte pour faire entendre sa voix.
16: Et pas de syndicats ni d'associations derrière eux, juste donc des étudiants inquiets par les moyens alloués aux universités. Il ne manque des moyens, c'est ce que nous dit Adrien Roqueta, étudiant en première année de droit. Il est porte-parole de ce collectif, La Voix des étudiants. Rassemblement ce matin à 8h30 au campus Tréfilery, avant de se rendre place Jean Jaurès, dans le calme, c'est ce qu'il espère.
20: On ne veut pas que ça dégénère. On veut être en lien et en coopération avec la préfecture, avec la police, les forces de police, mais aussi on veut être soudés et sans danger. On demande des moyens, on les détruit pas. Et notre idée, c'est pas de bloquer les gens et leur empêcher d'aller en cours, d'apprendre, de travailler. C'est pas non plus l'idée d'être contre les étudiants qui vont pas pouvoir apprendre, qui vont avoir des difficultés. Il y a des étudiants, s'ils ratent 1, 2, 3 cours, ils vont plus pouvoir reprendre et ça va être très complexe pour eux. C'est aussi pourquoi on se mobilise 2 jours. Dans l'idée où les étudiants vont pouvoir venir les 2 jours ou venir 15 jours sur les 2. Le jour qui est le moins difficile à rattraper, qui est le moins complexe et où pourront parler plus sereinement.
16: Des étudiants donc rassemblés ce matin à partir de 8h30 au campus Tréfilery à Saint-Étienne. La faculté de droit de Saint-Étienne fait partie des organisateurs de la Nuit du droit. Cette année, le public est invité à découvrir le procès du prince charmant. C'est un procès fictif inspiré de La Belle au bois dormant qui mêle plaidoirie, musique et danse avec au cœur de tout ça la question du consentement. 4 représentations proposées ce soir à 17h, 18h15, 19h30, 20h45 au tribunal judiciaire de Saint-Étienne. Dans la vraie vie, cette fois, un homme recherché à Rouen, soupçonné d'avoir participé à un braquage samedi après-midi en plein centre-ville. C'est une boutique de téléphonie mobile qui a été visée. 2 hommes et du gaz lacrymogène s'en sont pris. Donc à cette boutique, l'un d'eux a été bloqué par des passants, interpellé et placé en garde à vue.
13: Il est 7h passé de 4 minutes. Une vingtaine de coureurs à pied attaqués hier par un nid de frelons.
16: Oui, au total, 11 personnes ont été blessées dans ce groupe lors du trail de Saint-Maurice en Gourgois. Une d'entre après elle a même fait un malaise suite à une réaction allergique. Au CHU de Saint-Étienne, des soignants sauront maintenant un peu mieux quoi faire s'ils soupçonnent un enfant d'être victime de violences sexuelles, comment détecter les signes, quoi faire et qui contacter. Une soixantaine de soignants ont donc reçu une formation la semaine dernière prodiguée par Catherine Lenry. Elle est juriste à l'association Espace qui vient en aide aux victimes.
0: C'est compliqué de détecter parce que d'abord les enfants n'ont pas tous la même manière de se comporter, de réagir, et puis une violence, elle est très souvent intrafamiliale pour les violences sexuelles, et quand c'est intrafamilial, un enfant va avoir beaucoup de difficultés à parler. Donc même si le professionnel peut détecter certains signaux physiques, il n'empêche qu'il y a des choses sur lesquelles il ne va pas être sûr, et très souvent il y a une forme de suspicion mais qui n'est pas avérée. Alors après on les décharge de ça en leur disant que c'est pas à eux de faire l'enquête, hein, mais que en tant que professionnels, ils ont la légitimité de signaler s'ils sont inquiets et s'ils ont des raisons de l'être.
16: Et la juriste Catherine Lenry parlait un instant de violence intrafamiliale, c'est le cas dans 85% des cas. Autre chiffre qui fait froid dans le dos, un enfant est victime de violences sexuelles toutes les 3 minutes dans notre pays. Une présidente d'association stéphanoise mise en examen par le parquet antiterroriste sous couvert de levée de fonds humanitaires pour aider des civils à Gaza. Elle est soupçonnée notamment par les États-Unis d'avoir financé la branche armée du Hamas. On parle de 2 millions d'euros au profit de l'organisation terroriste. Des informations que vous retrouvez sur ici.fr.
13: On passe au sport, David, et au basket. Un Allemand en renfort à la Chorale de Rouen.
16: Oui, il manquait un pivot dans l'effectif des basketteurs rouennais depuis la blessure longue durée de Darius Anna, blessé au genou lors de la Supercoupe le 19 septembre dernier. C'est donc l'intérieur allemand Philippe Stanic qui rejoint la Chorale. Chorale qui réussit un début de saison parfait. Hein. 2 victoires en 2 matchs avant le déplacement du week-end qui arrive sur le parquet d'un autre club invaincu, nos voisins de Villeurbanne. Et puis on arrive à la fin de la trêve internationale de foot avec le dernier des 4 matchs des Bleus ce soir face à la Belgique. C'est à 20h45 au Stade de France. C'est à vivre sur ici.fr. Et peu à peu, les 12 internationaux de l'ASS vont revenir dans la Loire, mais le temps sera court pour préparer la réception de Rodez samedi dans le Chaudron. Les Verts qui vont attaquer la 8e journée de Ligue 2 comme ils ont terminé la 7e en position de leader avec 2 points en avance sur leur dauphin, le Red Star. Allez, 7h07, la météo de ce début de semaine, Charles.
13: Bah écoutez, la météo de ce début de semaine, on va pas trop se plaindre, le soleil est avec nous aujourd'hui. On a une petite remontée des températures légère hein, par rapport au week-end, 23-24 degrés en Haute-Loire en deuxième partie de journée, entre 24 et 26 degrés dans le département de la Loire cet après-midi. On attend de la fraîcheur et du froid même pour les jours qui viennent, peut-être un petit peu de pluie s'il fera pas de mal au sol également. Pour l'instant, donc retenez le soleil, quelques passages nuageux dans la moitié nord de la Loire et des températures relativement estivales.
12: Une difficulté de circulation sur la 47 en direction de Lyon actuellement. Donc, une difficulté qui commence à partir, vous savez, au niveau de Saint-Romain-Angers jusqu'à Givors. Vous avez 20 minutes en plus sur votre trajet pour vous rendre à Lyon. D'autres difficultés de circulation comme tous les matins. Ça commence à freiner au niveau de la Ricamarie. Ça commence au Chambon-Feugerolles avec 10 minutes en plus sur votre trajet.
13: Il est 7h passé de 8 minutes. Bon réveil, bon petit-déj.
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13: Quand j'étais petit,
12: oula,
13: je croyais que Louis Bertignac avait fait un duo avec Jean Reno et Christian Clavier.
12: Ah mais oui,
13: parce
12: pour
13: qu'on
12: les
13: chantait
12: visiteurs.
13: Louis Bertignac et les visiteurs. J'étais subjugué par cette histoire et je trouvais que le rendu était plutôt bon. Mmh. C'est après que j'ai compris que c'était pas les mêmes visiteurs. D'où le rendu plutôt bon. Ces idées-là, très bon réveil.

0: Donc, à vous, Charles.
1: Oui.
0: Vous allez me dire que vous pensiez à la base que lui...
2: Merci à toi, Seigneur, tu es bel et bien bon.
0: Et il est chanté, ces idées-là?
1: Mais j'étais persuadé que Christian Clavier et Jean Reno avaient fait un truc avec Louis Bertignac pour la sortie du film. Enfin voilà, quand on est gamin, on s'imagine des choses. Et moi, ouais, je pensais que c'était les visiteurs du film.
0: Mais il y aurait une idée.
1: Mais il y a une idée, là. Tu n'es pas sûr que Bertignac accepte. Voilà, mais il y a une idée. Il est 7h12, bonjour.
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1: Des poubelles en feu devant les grilles des lycées, une grande fumée noire et épaisse qui s'en échappe, une odeur de plastique brûlé sur tout le parking. D'un côté, vous avez des lycéens en colère qui veulent défendre leur éducation et en face, des gendarmes qui les surveillent. On parle justement de la grève et du mouvement étudiant, David, d'ici quelques instants dans mon œil.
5: Exactement, il n'y a pas que les lycéens qui sont en colère, les parents également et les adultes d'une manière générale, puisque de nombreux profs soutiennent ce mouvement.
1: On va en parler dans quelques minutes. 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
0: On vous guette encore ce matin sur votre radio. En plus de la qualification pour
1: le tirage,
0: vous allez avoir des places de concert ce matin. Et pas pour n'importe qui, pour Madame Sanson. Deux places pour aller applaudir Véronique, sacré Véro, ce samedi 10 octobre à 20h au Zénith de Saint-Etienne, Véronique Sanson. Alors, à une condition, jouer au jeu de l'intro. Charles, je crois que vous êtes très fort, mais vous les aidez pas, d'accord?
1: Ouais, parce que le principe, il est simple. C'est comme un blind test, sauf qu'on a l'intro. L'intro point barre, à vous de deviner quel titre se cache derrière.
0: C'est parti. Vous l'avez? C'est vrai? Les premières notes?
1: Ouais.
0: Alors, Bernard Sang, Rien que de l'eau ou Chanson sur ma drôle de vie? 04 77 10 00 10. Vous nous appelez, vous jouez et vous gagnez.
1: Et peut-être que vous partirez en vacances avec ici Saint-Étienne. Alors, c'est Stéphanie qui vous accueille ce matin. Allez-y, c'est maintenant.
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1: Il est 7h15 et tous les matins, on a des bonnes actus pour vous sous l'œil avisé de David Ossilou pour y voir un petit peu plus clair.
5: Avec donc cette semaine qui débute comme elle a terminé avec le mouvement des lycéens mobilisés partout en France, David, des jeunes qui espèrent être entendus.
7: Et ils ne sont pas les seuls. Cette semaine, dans les écoles, les collèges, les lycées, les parents vont élire leurs représentants. Vous savez, ces parents qui assistent au conseil de classe, au conseil d'administration, aux réunions avec les chefs d'établissement et qui ont le droit à la parole. Être entendu, c'est facile. Être écouté, c'est autre chose. Parce qu'il faut avoir été parent délégué pour connaître ce drôle de sentiment. Vous expliquez que les classes sont surchargées, que les emplois du temps sont déséquilibrés, qu'un professeur absent n'est toujours pas remplacé et qu'à partir de la fin mai, certaines salles de classe deviennent des étuves. Tout le monde vous écoute poliment, on prend note, et puis l'année suivante, vous pouvez parfois recommencer. Ce qui est troublant dans la colère des lycéens aujourd'hui, c'est qu'une partie de ce qu'ils crient dans la rue, leurs parents le disent depuis longtemps autour d'une table. Et c'est après un mouvement qui est beaucoup trop violent que le Premier ministre annonce ce week-end que les choses vont changer. Alors ça, il y a longtemps que les parents ne l'ont pas entendu. Est-ce qu'ils peuvent y croire? Sébastien Lecornu parle désormais de profs absents. Il le reconnaît. Des journées trop longues, des lycées mal adaptés aux fortes chaleurs. Et il promet de premières réponses rapidement, certaines dès le retour des vacances de la Toussaint. Alors cette semaine, les parents vont voter, élire leurs représentants, et ces représentants vont continuer à parler. Reste à savoir si cette fois, ils seront écoutés. En attendant, il y a au moins un point qui devrait mettre tout le monde d'accord dans l'éducation nationale. Vivement les vacances. 2 semaines à tenir, pour les élèves, pour les parents, pour les profs, et même pour le ministre.
1: Et merci. Merci beaucoup David Ossilou. On vous retrouve sur l'application ici et sur ici.fr.
8: Je vous sens essoufflé, si vous voulez, je fais le serviciel qui arrive.
1: Ouais, allez-y, j'ai couru un peu. Alors, je vous explique pourquoi. En plus, c'est bien, maintenant on a la télé, on peut vous montrer. Je suis allé récupérer ce petit papier qui est le conducteur de l'émission pour savoir un peu plus où on en est. Ça ne veut pas dire qu'on sera à l'heure, mais on saura qu'on n'est pas à l'heure. La météo, Pauline.
8: Oui, mais justement, en parlant de ralentissement, soyez prudents. Non, mais il va.
5: Attendez, prenez un petit canon.
8: Bon, on disait les retards.
5: Commence mal, hein.
8: Soyez vigilants. Sur la N88, les ralentissements de début de journée commencent avec Chambon-Feugerolles sur la N88 en allant à Allières-Récamary. 11 minutes en plus sur votre trajet. Et les plus gros ralentissements, vous êtes quasiment pare-choc contre pare-choc à Givors pour aller en direction de Lyon sur la 47. 20 minutes en plus sur votre trajet actuellement.
1: Vous êtes donc très prudent sur les routes de Loire et de Haute-Loire. Vous écoutez ici Saint-Étienne-Loire. Ça tombe bien, on a exactement ce qu'il vous faut pour vous qui êtes dans les bouchons à Givors ce matin. Vous êtes des véritables aventuriers de la route, des véritables aventuriers des temps modernes. Voici donc Indochine pour vous sentir puissant, pour vous sentir fort.
8: Pour
1: mais
8: commencer
1: surtout,
8: cette semaine mieux
1: mais
8: possible.
1: Oui, mais n'oubliez pas que vous êtes quand même bloqué dans les bouchons de façon globale et que ça n'ira pas plus
8: route,
1: vite.
8: Quoi.
1: Regardez le paysage, regardez ce centre commercial sur le bord de la route de Givors et dites-vous que cette petite paire d'escarpins qui est dans la vitrine au fond, vous irez à merveille. Voici Indochine, l'aventurier 7h18.

0: Indochine, l'aventurier sur votre radio ici Saint-Étienne-Noir, 7h21, que vous vous plaignez des repas de famille à rallonge. C'est vrai que le gigot est pas mauvais, la sauce est bonne.
1: Mais mamie, par contre,
0: on en a un peu marre. Ouais, voilà, mamie, c'est bon, tes souvenirs d'antan, hein, voilà. Des cadeaux de Noël peut-être trop nombreux aussi, il y en a trop. Imaginez devoir faire des cadeaux à 150 personnes.
1: Ouais, c'est un budget, je vous l'accorde. J'ai trouvé cette info en regardant le Progrès. Nos collègues, Joséphine Coque, au Chambon Feugerolles, vient de fêter ses 99 ans. Elle est entrée dans sa 100e année.
0: Merci. Ça, je l'avais.
1: Oui, vous l'avez.
0: Du coup, si elle a 99 ans, oui, elle est dans la 100e.
1: Elle a 150 descendants. 150 descendants. L'histoire est très simple. Joséphine a eu 10 enfants. D'accord? 10 enfants. Et tous les enfants ont eu minimum un enfant. D'accord?
0: Ok.
1: Et ses enfants ont eu un enfant. Ok, vous y êtes?
0: Donc ça fait qu'il y a beaucoup d'enfants.
1: Oui, et elle a même une arrière petite fille, Judy, qui a 4 ans. Résultat? Oui. Trois fois.
0: Ah ouais, ok.
1: Ok? 150 descendants. 150 à la tablée de Noël. C'est pas fou, ça?
0: C'est énorme.
1: Il faudrait louer une salle polyvalente.
0: Attendez, parce que dans 150 plus les gendres et les belles-filles.
1: Bien sûr. Voilà, qui sont très sympas au demeurant.
0: On les connaît pas tous. Moi, je suis sûr que sur les 150, il y en a quelques-uns qu'elle aimerait mettre de côté quand même. Hein.
1: Ouais.
0: On en a forcément. Elle avait participé à un concours.
1: Début septembre, au concours de Miss Grand-Mère à Firminy.
0: Oh, trop bien.
1: Alors, elle avait marqué les esprits par son dynamisme et son sourire, malgré son âge, 99 ans, et donc, centième année qui arrive.
0: Eh ben, félicitations, madame. Comme quoi, avant de faire des enfants, réfléchissez bien aux conséquences de vos actes sur le très long terme.
1: Ouais, vous en avez qu'une, c'est ça?
0: Ouais, moi, ça ira. On va s'arrêter là. Aurélie est à Roche-Taillé. Bonjour Aurélie.
1: Bonjour Aurélie.
2: Bonjour à vous tous.
1: Vous avez 150 descendants, vous aussi?
2: Oh là là, non.
1: Non, on va éviter. On va éviter. Très bien. Vous avez combien d'enfants, dites-moi?
2: Ah, ça suffit. Hein.
1: Un seul?
2: Oui.
1: Ah,
0: c'est bien, c'est une bonne moyenne. C'est bien Aurélie.
1: Bon, je suis ravie de vous accueillir aujourd'hui. Vous allez pouvoir inviter votre enfant, puisqu'on a deux places au Zénith de Saint-Etienne pour aller voir Véronique Sanson. Quoique peut-être avec une copine, peut-être avec votre mari Aurélie.
2: Oui, avec mon mari. On a vraiment besoin, surtout pour l'instant.
1: Pour l'instant, je comprends. Bon, est-ce que vous êtes prête à jouer?
2: Oui.
1: Le principe est très simple, une intro, il va falloir deviner. Mais c'est quoi la musique qui se cache derrière cet extrait?
0: Écoutez l'intro.
1: Alors Aurélie, on dit quoi? Bernard Song, Rien que de l'eau ou Chanson sur ma drôle de vie?
2: Rien que de l'eau.
1: Rien que de l'eau.
0: Bah évidemment. Évidemment.
1: Ah là là,
0: puisque,
1: ça fait Aurélie.
0: Puisque déjà Chanson sur ma drôle de vie, il n'y a pas d'intro. Donc déjà ça réglait le problème.
1: On l'enlève. Bernard Song, c'est un autre style.
0: C'est un autre style complètement. Félicitations, on vous invite. Vous allez voir Véronique Sanson avec votre mari. Du coup, comment s'appelle-t-il Aurélie?
2: Super.
1: Il s'appelle comment? Il s'appelle Super.
2: Joseph.
1: J'ai pas entendu Aurélie.
2: Joseph
0: et Aurélie, on vous met deux places de côté pour Véronique Sanson.
1: Et c'est pas
0: samedi.
1: Tout.
0: Ah non, c'est pas tout, il y a un autre cadeau qui arrive peut-être Aurélie. Qu'est-ce que c'est déjà? Oui, bah oui.
2: Wow.
0: On vous inscrit pour le tirage de mercredi matin. En jeu, un voyage pour deux personnes,
1: sur
0: 5 jours.
1: Costa Brava.
2: Waouh, super, ça sera bien ça.
1: Et vous gardez le téléphone de côté. Si jamais il y a un 04 qui vous appelle mercredi aux alentours de 8h50, vous répondez, d'accord?
0: Oui.
2: D'accord, ok.
0: Dites à Joseph de répondre aussi, hein, parce que sinon elle raccroche.
2: Oui.
0: C'est de la pub. Bon, Aurélie, très belle journée en tout
1: bonne
0: cas.
1: Bonne journée Aurélie.
0: Et à très bientôt, on fait des gros bisous. Peut-être donc
1: et bon
0: à
1: concert.
0: Mercredi matin, en tout cas, très très bon concert, 7h25.
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0: Pour améliorer nos vies urbaines, le premier travail pourrait consister à redonner sa place à la nature. C'est le travail de l'asso stéphanoise Kodama Forêt. Laura Davillère nous explique cette méthode au micro de Lucille Lhermitte.
5: Le principe, c'est de planter de manière très dense des plants diversifiés et qui sont locaux. Donc, qui s'adaptent au climat du territoire.
6: Tout ça sur une surface très petite.
5: C'est ça, l'idée, c'est de recréer quand même des petites surfaces, puisqu'en ville, on n'a quand même pas beaucoup de place. Donc, ça peut être des surfaces de 40 mètres carrés.
6: Ah oui, ce qui n'est pas très grand.
5: C'est pas énorme.
6: Pour une forêt.
5: On va plutôt recommander 100 mètres carrés minimum.
6: Ouais.
5: 100 mètres carrés, ça représente 9 places de parking à peu près.
6: Comment vous, votre méthode, elle se veut différente donc, et comment elle marche pour que ça fonctionne mieux, pour justement avoir un meilleur rendement, si j'ose dire?
5: Du coup, les jeunes arbres qui sont plantés, on en plante donc densément 3 par mètre carré, ce qui fait que ça va créer une course au soleil entre eux, et du coup ils vont grandir très vite. C'est un petit peu ça, c'est une croissance accélérée. Mais à côté de ça, ça va créer un réseau racinaire très important. Donc ce réseau racinaire, il va permettre de conserver l'eau, en fait, de stocker l'eau et de céder et d'être plus résilient, en fait. Pour exemple, on a planté une microforêt en 2023. Et du coup, à la sortie de cet été caniculaire, on est allé la voir et le sol était encore humide et les arbres étaient encore bien vivants.
6: Donc là, c'est la preuve très concrète que malgré les 6 canicules qu'on s'est pris un petit peu dans la figure cet été, ça a fonctionné.
5: C'est une bonne preuve de résilience, effectivement. Après, elle avait 3 ans. On en a planté une en mars dernier. On l'a arrosé cet été. Enfin, c'est des jeunes plants. Il faut quand même les arroser au début. Mais l'idée, c'est qu'elle soit autonome en 2-3 ans. L'idée de plus l'entretenir, plus l'arroser et la laisser vivre.
6: En plus, ça fait un nouveau lien social dans la ville, dans nos sociétés où on se mixe ensemble pour faire ces microforêts avec vous.
5: Exactement, l'idée c'est que ces microforêts soient collaboratives. Donc en fait, c'est des gens du quartier, des écoliers, des collaborateurs qui viennent planter leurs arbres ensemble sur une journée, deux journées en fonction de la surface. Ça va permettre donc déjà de sensibiliser aux enjeux climatiques, de pouvoir transmettre tout ça, et puis en fait de mettre les mains dans la terre et de rencontrer les gens de son quartier.
6: Vous avez eu de beaux retours, j'imagine.
5: Les gens sont super contents. Souvent, il y a des parents avec leurs enfants et donc ils adorent partager ça, de mettre les mains dans la terre. Enfin, vraiment, souvent, on est plutôt content et fier d'avoir planté son arbre.
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0: Il est 7h30 pour l'actu, c'est David Valverde ce matin et à 7h30, la région Auvergne-Rhône-Alpes réagit ce matin sur votre radio, ici Saint-Étienne-Loire, au mouvement lycéen.
15: Oui, la majorité régionale met l'accent sur les débordements et sur les dégâts. On verra quel est le chiffrage précis avec Catherine Staron, la vice-présidente en charge des lycées. On demande à notre invité dans un quart d'heure si la région reconnaît ne pas en avoir fait assez pour entretenir certains établissements. Une quinzaine de lycées, mais également des collèges, sont fermés ce matin suite aux mobilisations de la semaine dernière. Aujourd'hui, c'est un collectif étudiant qui appelle à se rassembler à partir de 8h30 sur le campus Tréfilerie à Saint-Étienne.
16: En ce moment, avec le discours qu'on entend politique sur le budgétaire, on n'entend pas, on avance, on attend, on gèle, et on a des étudiants qui ont peur du gel des APL, craintifs de l'avenir. L'État doit donner des moyens à la jeunesse pour se construire.
15: Rassemblement ce matin et ensuite un défilé jusqu'à la place Jean Jaurès. Et puis la trêve touche à sa fin pour l'ASS. Les internationaux vont petit à petit revenir. Victoire en amical la semaine dernière contre les Suisses de Sion avant le match de championnat ce week-end contre Rodez. Cyril Ardo, et donc cette mobilisation des lycéens qui reprend ce matin.
17: Environ un lycée français sur 8 aujourd'hui, partiellement ou totalement bloqué. Des appels à une semaine noire circulent sur les réseaux sociaux. Après 2 semaines de mobilisation, plus de 5000 personnes ont été interpellées. 24 établissements ont été incendiés ou saccagés avec des dégâts qui ont déjà coûté entre 20 et 30 millions d'euros selon le gouvernement. À Belfort, 2 lycéens âgés de 15 et 17 ans interpellés après l'agression d'un policier. Le plus âgé est actuellement en détention provisoire. Il a de son côté porté plainte pour tentative de meurtre, accusant le fonctionnaire de police d'avoir longuement maintenu sa tête dans l'eau d'un ruisseau. Une personne sur 200 est sans abri en France. C'est l'étude édifiante des Restos du Cœur qu'ici vous dévoile ce matin. Le nombre de personnes vivant dans la grande pauvreté en France a bondi de 37% entre 2018 et 2025. Près d'un mois après le déraillement d'un TER en Normandie qui a fait 44 blessés, dont une grièvement, le trafic reprend ce matin entre Rouen et Saint-Aubin-lès-Elbeuf. 400 mètres de voies ferrées ont notamment été entièrement renouvelés. Et c'est un petit logo coloré avec une note qui va de A à E sur la qualité nutritionnelle de notre nourriture. Plus de 100 000 personnes ont voté sur le site de l'Assemblée nationale pour rendre obligatoire le Nutri-Score. Un débat en séance publique peut être organisé à partir de 500 000 signatures sur une pétition. 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
15: Et le reportage de la rédaction d'ici Saint-Étienne-Loire nous emmène ce matin au CHU de Saint-Étienne. Des soignants venus de la Loire mais également d'Ardèche ont reçu une formation ces derniers jours pour mieux savoir agir face à un enfant victime de violences sexuelles. Ils sont parfois, ces soignants, en première ligne au moment de les détecter, Aurélie Jacquan.
8: À entendre les témoignages, le constat est là. Les soignants voient passer des enfants victimes de violences tous les jours. Comme cette médecin qui témoigne en visio. Un enfant raconte que son père regarde des films porno avec lui. Dans 85% des cas, les violences se passent dans le cadre familial. Alors dans la salle, personne n'est surpris, en tout cas pas Laetitia.
18: Je suis infirmière à l'hôpital de Montbrison.
8: Depuis 5 ans en pédopsychiatrie et elle a la sensation d'être de plus en plus confrontée à ces problématiques.
18: On s'est posé la question en équipe et peut-être que c'était aussi parce qu'on est de plus en plus formés et que du coup on ose plus imaginer la problématique et du coup on fait attention à des détails qui peut-être avant nous auraient pas interpellés et là nous interpellent du coup.
8: Oui, votre regard a changé.
18: Oui, mais en tout cas au niveau de la justice c'est un peu presque un découragement d'entendre les autres professionnels qui se heurtent aux mêmes difficultés que nous rencontrons dans le service pour se faire entendre ou faire entendre la voix des enfants.
8: Parce que quand vous faites des signalements vous n'êtes pas entendu ?
18: C'est difficile, ouais. Parfois oui, bien souvent non.
8: Déculpabiliser les soignants, c'est justement l'un des objectifs de ces rencontres.
19: Alors je dirais pas qu'on n'est pas cru.
8: Catherine Lanry est juriste à l'association Espace, c'est elle qui prodigue les formations.
19: On se heurte à une réalité judiciaire. Et la réalité judiciaire, elle n'est pas la même que la réalité médicale ou que ce qu'on peut vivre en association. Donc en effet, parfois on se retrouve face à des situations où on est persuadé qu'il y a eu quelque chose. Et puis les signes cliniques nous l'indiquent, le suivi psycho de l'enfant nous l'indique. Et pourtant, rien n'aboutit au niveau judiciaire. Mais ça, ce n'est pas de la faute du professionnel, ce n'est pas qu'il a mal fait son travail. C'est que le système judiciaire est ainsi fait. Et que s'il y a un doute et s'il y a un manque de preuves, on ne peut pas aller plus loin. Et c'est un petit peu ce que toutes les associations dénoncent aujourd'hui par rapport à la loi intégrale, c'est-à-dire que s'il n'y a pas de suivi, bah, qu'est-ce qu'on fait de ces enfants qui, à juste titre, pourront plus tard dire « mais finalement, à quoi ça sert ?» Tu nous as dit de parler et finalement ça sert à rien. Et le professionnel, lui derrière, se sent un peu quelque part inutile.
8: Son association Espace, qui vient en aide aux victimes, tient des permanences depuis le mois de juillet, tous les jeudis au CHU de Saint-Étienne.
15: Un reportage d'Aurélie Jacquan avec donc cette stat complètement dramatique. Un enfant est victime de violences sexuelles toutes les 3 minutes dans notre pays. Tout ça c'est sur ici.fr. Plutôt une belle journée pour attaquer la semaine, Charles, du point de vue météo.
0: Du soleil dans la Loire et la Haute-Loire, quelques passages nuageux, notamment en Rouennais, mais vraiment sans gravité pour votre journée. 23 degrés en Haute-Loire, entre 23 et 25 degrés si vous êtes dans la Loire. 26 degrés même, pardon, du côté du pays de Charlieu, tout au nord du département ligérien.
1: Ça ralentit sur la 72, ou plutôt en allant en direction de Saint-Étienne, en prenant la 72. À Andrézieux-Boutéon, vous avez 5 minutes en plus sur votre trajet. D'autres difficultés de circulation au niveau de la N80. Comme d'habitude, vous savez, au niveau de Firmini jusqu'à la Ricamari, comptez 15 à 20 minutes en plus sur votre trajet actuellement. Et pour finir, ralentissement dense, vous êtes pare-choc contre pare-choc au niveau de Givors par la 47 en direction de Lyon. Quasiment 20 minutes également en plus sur votre trajet.
0: Il est 7h passé de 36 minutes. Bon début de journée à vous.
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0: Et surtout le pouvoir des fleurs à 7h36.
1: Laurent, vous en voulez, c'est ça ?
0: J'adore cette chanson.
1: Vous savez quoi ? Vous allez offrir ce soir un bouquet de fleurs à votre femme. Vu qu'elle nous écoute,
0: Et pourquoi ce serait pas l'inverse ?
1: Non, je sais pas, tiens, pourquoi
0: moi,
1: pas.
0: Un bouquet de roses rouges, moi je dis
1: pourquoi
0: pas non.
1: Pas
0: hein. Bah tiens. Je me souviens.

0: Ce souvenir indémodable de 1993, chanté par Monsieur Laurent Voulzy, 7h40.
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0: De nouveaux blocages de lycées attendus cette semaine, notamment dans la Loire et la Haute-Loire. Les lycéens et des enseignants qui réclament de meilleures conditions d'enseignement, meilleur entretien des établissements également. On en parle avec Catherine Staron, vice-présidente de la région, déléguée au lycée dans 5 petites minutes maintenant.
3: J'ai un petit problème. Vous avez du réseau, Charles ?
0: Oui, moi ça passe, ouais.
3: Ouais,
0: non, pourquoi ?
3: Je vais prendre des échasses. C'est ce qu'on faisait au Moyen-Âge, prendre des échasses pour capter. Stéphane Bern nous raconte l'ancêtre de la 5G à 7h55, juste avant les informations de 8h.
0: T'as bu ?
3: Non.
0: Tout va bien, Pauline ?
3: Non, mais oui, non, mais c'est la vraie histoire de Stéphane Bern.
0: Très bien, j'ai hâte d'y être. Du
3: oui,
0: coup.
3: Oui.
0: Oui, oui, oui. Du sport à présent. La saison commence bien pour l'AS Saint-Etienne à plusieurs niveaux. On en parle ce matin dans 100% Saint-Et, votre chronique spéciale ASS. Bonjour Olivier Rocher.
4: Bonjour Charles, bonjour Pauline.
0: En Ligue 2, les Verts tournent très bien, oui mais
4: vrai.
0: Une section du club a déjà remporté un titre. On n'en parle pas de ça.
5: Ils ont été excellents. Je pense qu'on a senti dès les premiers matchs que ça allait être une équipe qui allait aller très loin dans le tournoi.
4: Ouais, la dame qu'on vient d'entendre s'appelle Nathalie Delplace. Elle est responsable de l'organisation de la Genova's Cup, compétition que les joueurs de la section foot fauteuil ont remporté le dernier week-end d'août.
0: Olivier, avant d'aller plus loin, qu'est-ce que c'est, s'il vous plaît, la Genova's Cup?
4: Eh ben, c'est un tournoi pour les personnes qui sont en situation de handicap moteur, créé à Genève en 2014. 12 équipes qui viennent de toute l'Europe, Belgique, Espagne, Italie, Allemagne, Suisse ou encore Irlande. Les Verts y avaient participé en 2019, terminant 3e. Et cette année, les Stéphanois ont soulevé le trophée. On ne pouvait pas mieux reprendre une saison. Baptiste Deveau, le gardien de but.
6: Ça m'a fait vraiment plaisir de voir aussi tous les progrès qu'on a pu faire. On y avait participé il y a déjà en 2019. Bon voilà, ça fait un petit moment. Tout le monde a bien grandi. Tout le monde est devenu beaucoup plus fort. Et puis de voir qu'on a pu gagner. Et puis voilà, avec des scores larges, avec des victoires, voilà, à imposer notre jeu au niveau européen. Et d'avoir pu surtout prendre énormément de plaisir avec mes coéquipiers, c'est ça qui était vraiment chouette.
4: Des progrès qui ne sont pas passés inaperçus. Maxime Brosmich, un des joueurs de champ.
7: Quand on voit que l'équipe italienne qu'on affronte en finale vient nous voir et nous dit « On est heureux de vous jouer parce que vous êtes le modèle qu'on suit sur les réseaux pour essayer de reproduire votre jeu et on voulait affronter votre coach pour comprendre comment il joue et apprendre de ses stratégies », on se dit que même pour lui c'est gratifiant parce que son modèle commence à être reconnu au niveau européen et lui le mérite aussi.
0: On parle de l'évolution des Verts, mais ce tournoi, Olivier, ce titre, qu'est-ce que ça dit concrètement de l'évolution du sport lui-même? Je parle donc du foot fauteuil.
4: Je vous remercie de poser la question, Charles. Je vais laisser Nathalie Delplace répondre justement à cette question.
5: Alors, je pense que c'est un sport qui est en pleine évolution. On voit dans le niveau sportif en fait qui augmente aussi d'année en année et le développement du nombre de joueurs qui est aussi très important à travers toute l'Europe. Et pour ça, je pense que le tournoi apporte aussi une bonne visibilité du sport à travers tous les pays limitrophes et même au-delà.
4: Et les Verts ont pu montrer leur niveau dans ce tournoi européen. Il va falloir le montrer au niveau national avec le championnat de D1 qui commencera dans quelques semaines. Ce titre donne-t-il des ailes ou faut-il rester réaliste, Baptiste Deveau ?
6: Quand on a affronté les équipes européennes, on se dit, ah oui, le top 5 français est vraiment très très fort. Donc ça prouve qu'on a fait du travail, mais qu'il y a encore de la marge à faire. Et voilà, maintenant on sait que ce qu'il faut qu'on travaille aujourd'hui à l'entraînement pour pouvoir vraiment aller titiller les meilleures équipes françaises et pour vraiment aller chercher cette première place de D1 qu'on a envie, qu'on rêve depuis des années. Il y a encore énormément de travail avant qu'on y arrive.
4: Et je terminerai avec cette autre bonne nouvelle sur ce tournoi. Le meilleur buteur de la compétition est Stéphanois avec 12 buts. Il s'appelle Léo Richard et il a seulement 15 ans.
0: Merci beaucoup Olivier Rocher. On vous retrouve sur l'application ICI et sur ICI.fr. De nouveaux blocages et mouvements lycéens prévus pour cette semaine. On en parle dans quelques instants avec la vice-présidente de la région Auvergne-Rhône-Alpes, déléguée au lycée.
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0: Il est 8h moins le quart, très bon début de journée à vous sur ici Saint-Étienne-Loire et à vous qui nous regardez également sur France 3 Loire ce matin. Tous les jours, un invité, une invitée qui fait l'actu, qui la commente, qui la décrypte avec nous pour nous aider à mieux la comprendre. De nouveaux blocages et mouvements lycéens sont prévus pour ce début de semaine après un week-end de pause. Ils réclament de meilleures conditions d'enseignement dans les lycées qui sont gérés par la région. On en parle ce matin, David, avec la principale concernée.
9: Oui, la vice-présidente de la région Auvergne-Rhône-Alpes, déléguée au lycée mais aussi à l'enseignement supérieur, à la recherche, à l'innovation. Bonjour Catherine Staron.
10: Bonjour.
9: Merci d'avoir accepté notre invitation ce matin. J'imagine que vous voulez tout d'abord condamner les violences autour des lycées sur cette fin de semaine dernière.
10: Absolument. Alors, je pense que voilà, les mouvements lycéens, ça a toujours existé, bien évidemment. Mais ce qu'on vit aujourd'hui, c'est bien loin, bien sûr, des revendications pacifiques. Et c'est vrai qu'on a de nombreux casseurs aujourd'hui qui se sont invités et qui, bien évidemment, de nombreux dégâts sur les lycées de la région. Plus d'une centaine seront encore fermés aujourd'hui. Et non seulement, voilà, il y a des dégâts sur les lycées de la région, mais c'est vrai qu'il y a aussi une volonté d'agresser toutes les personnes qui incarnent la République. Et c'est vraiment à eux que je vais penser ce matin, parce que c'est vrai qu'on a eu des épisodes très très difficiles la semaine dernière. Donc un soutien, bien sûr, aux proviseurs, aux agents de l'éducation nationale et puis à nos agents, les agents de la région Auvergne-Rhône-Alpes.
9: À combien vous estimez, Madame Staron, les dégâts peut-être depuis la semaine dernière?
10: Alors c'est difficile, hein.

0: teneur du discours, la teneur de la mobilisation de la majorité des lycéens qui est plutôt calme. Que répondez-vous, Madame Staron, à celles et ceux qui disent que la région, tout simplement, n'en a pas fait assez ces dernières années sur la rénovation, sur les entretiens des établissements et des lycées, et que ça a nourri d'une certaine manière cette colère?
1: Alors, vous savez, Stéphanie, en fait, les 10 ans de la grande région Auvergne-Rhône-Alpes, peut-être vous redonner quelques chiffres, hein, vous rappeler que à l'échelle de la région, nous gérons 305 lycées publics. Ça représente à peu près 5 millions de mètres carrés d'immobilier. C'est très important. Je pense qu'il n'y a pas beaucoup de collectivités qui ont, en tout cas, un foncier aussi important. Rappelez que ça a été un choix fort, vraiment, de l'exécutif. Quand Laurent Wauquiez est arrivé, et aujourd'hui Fabrice Pannekoek, d'investir de manière très importante sur les lycées. Preuve en est, on a lancé deux plans Marshall, un premier d'1,5 milliard, un deuxième de 3,2 milliards, pour justement pouvoir rénover ces établissements, parce qu'il faut se rappeler qu'en fait, beaucoup sont tous de la même époque, ils ont tous les mêmes problématiques, celles bien de devoir être modernisées, et le sujet bien sûr de sobriété énergétique. Donc ces grands plans qui ont été lancés, et qui font que chaque année, on investit un peu plus de 300 millions d'euros pour justement cette rénovation des établissements. Donc, c'est une centaine d'opérations chaque année qui sont réalisées. Alors après, je peux comprendre, être difficile à imaginer, c'est que une rénovation d'un établissement, c'est souvent plus d'une dizaine d'années. Il n'y a pas un seul établissement qui se ressemble. Il y a beaucoup d'études, beaucoup de temps de programmation. Mais voilà, je crois que aujourd'hui, je pense qu'il y a peu de régions, en tout cas, qui investissent autant au niveau des établissements, au niveau des lycées. Oui.
0: Je voudrais vous faire réagir à un message livré ce week-end par le député Les Écologistes du Rhône, Boris Tavernier, que vous connaissez. Il assure que la région Auvergne-Rhône-Alpes investit plus dans les établissements privés que dans les établissements publics. Chiffre à l'appui, hein. Selon lui, hausse de 273 des investissements dans le privé entre 2015 et 2022, seulement 22 dans le public. Là aussi, que lui répondez-vous?
1: Alors, en fait, vous savez, les investissements dans les lycées privés, il y a des lois qui, aujourd'hui, régissent bien évidemment ce que peut faire une collectivité, la fameuse loi Fallon. Et donc aujourd'hui, tout ce qui est fait dans les établissements privés le fait dans le respect strict de la loi. D'autant que dans cette région, nous avons fait ce choix de soutenir aussi l'investissement dans les établissements privés. Voilà, c'est un choix des parents. Et je peux vous dire qu'on est sans commune mesure, puisqu'on est sur des plans triennaux autour de, on va dire, 150 millions d'euros sur 3 ans. Donc on est bien loin, vous voyez, des montants que je peux vous annoncer.
0: Mais ce qui a en creux derrière, et permettez-moi de terminer là-dessus, ce qui a en creux, c'est la priorité peut-être de dire effectivement, on met tant d'argent dans les établissements privés, est-ce que la priorité, ça ne devrait pas être les établissements publics?
1: Mais on met un maximum dans les établissements publics. C'est simplement que parfois, c'est un temps long et que vous voyez, 305 établissements, il faut qu'on arrive à cadencer, hein, nos équipes sont là au quotidien pour œuvrer pour ce patrimoine. Et je crois qu'on a fait quand même beaucoup de réalisations. On sortira 8 lycées de terre. Il n'en était pas sorti avant 2016, à l'échelle de 2030. Donc, vous voyez, c'est aussi pouvoir accueillir de nouveaux lycéens dans de très bonnes conditions. Je crois qu'aujourd'hui, en tout cas, on n'a vraiment pas à rougir de tout ce que l'on fait pour cette jeunesse. Et moi, j'en suis très fière, en tout cas.
0: Merci, Catherine Staron.
1: Merci à vous.
0: C'était important d'entendre la voix de la région Auvergne-Rhône-Alpes ce matin. Vous en êtes la vice-présidente en charge des lycées, de l'enseignement supérieur, de la recherche et de l'innovation.
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4: Vous êtes face à votre miroir dans votre salle de bain à 7h51. Il faut se laver les dents. Puis après, il va falloir partir au travail. C'est lundi. Vous auriez aimé rester dans votre lit comme tout le monde. Enfin non, pas comme nous, parce que nous, on était très contents de se lever ce matin pour venir faire de la radio. Et moi, je vais vous livrer mon petit secret pour avoir la pêche dès le lundi matin. C'est tout simplement de se mettre dans les oreilles un petit Madonna, un petit Into the Groove. J'ai Holiday aussi.
5: Ouais,
4: j'hésite entre les deux.
5: Les deux passent.
4: Mais ce matin, moi, j'ai mis Into the Groove. Ça m'a donné une patate.
5: Direct.
4: Et je vous la partage avec vous ce matin, 7h passées de 51 minutes. Très bon réveil, bon petit déj. Et bon.

0: plaisir de commencer la journée avec Madonna, Into the Groove. On est dans le groove, on va rester dans le groove. Vous allez sur la page Facebook, on fait la météo ensemble, Pauline.
1: Oui, on fait le tour de vos températures ce matin. Merci d'ailleurs pour vos messages. 12 degrés à Saint-Jumalmont avec Virginie. Une jolie vue sur les sucs. Il y a 11 degrés du côté de Feur et 15 degrés à Rive-de-Gers avec un ciel bien clair. Plus frais en Haute-Loire, 7 degrés à Saint-Romain-la-Chalme chez Virginie et 13 degrés à Lormes chez Odette. Merci à tous. Continuez à nous envoyer vos températures et vos photos du réveil.
0: Vous avez utilisé votre smartphone ce matin pour nous envoyer le petit message sur la page Facebook. Comment on faisait avant les smartphones? Mais genre bien avant, au Moyen-Âge. Ils avaient déjà des solutions? Stéphane Bern nous la dévoile dans quelques instants.
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0: Allez, 7h57, juste avant les infos, comme tous les matins. Monsieur Stéphane Bern est avec nous pour nous raconter les petits moments de l'histoire de France. On voyage dans le temps avec vous, Stéphane, à l'époque où les bergers landais regardaient leurs troupeaux de haut, mais littéralement de haut.
5: Imaginez un berger perché à plus d'un mètre du sol, revêtu d'une peau de mouton et coiffé d'un béret, en train de surveiller son troupeau dans les hautes herbes des Landes. Au XIXe siècle, rien de plus banal. À l'époque, le territoire landais était composé d'étendues d'herbes, de broussailles, d'un sol pauvre et sableux. Idéal pour l'élevage des moutons et des chèvres. Un peu moins pour les chevilles des bergers.
6: Tu sais bien que j'ai les chevilles fragiles. Ouais, et surtout les soirs où il y a du travail.
5: Car, gare à la boue et aux piqûres d'ajoncs. Alors les bergers trouvent la solution. Des échasses.
6: On peut pas grimper là, on va se remarquer.
5: Si. En se hissant à plus d'un mètre du sol, ils peuvent du même coup repérer les bêtes égarées et les loups prêts à s'attaquer à leur troupeau.
7: Le troupeau de moutons. Ça donne une fête de loups.
5: Ils ont pris de la hauteur dans leur tâche quotidienne et à l'époque, c'était pas une formulation creuse, comme on en trouve sur LinkedIn. Pour maximiser le confort, les bergers n'oublient pas d'emporter avec eux un long bâton leur permettant de prendre une pause en s'asseyant. Sans avoir à descendre des échasses.
8: Il n'y a pas d'heure pour en manger.
9: Des bâtons de berger.
5: Le plus fou, c'est qu'à l'époque, rester des heures sur des bouts de bois, on appelait ça un métier. Aujourd'hui, on appelle juste ça l'épreuve des poteaux dans Koh-Lanta. Au XIXe siècle, ces géants deviennent l'une des images les plus marquantes de la France rurale et fascinent aussi bien peintres que voyageurs, et aussi probablement tous les gens passionnés par les arts du cirque. Mais cette silhouette va progressivement disparaître au fur et à mesure que les pins maritimes vont venir remplacer les pâturages au cours du 19e siècle. Bien avant les drones et Google Maps, les bergers landais avaient déjà inventé la vue aérienne, le tout avec élégance.
0: Ah, c'est encore mieux, Stéphane Bern, tous les jours, juste avant les infos de 8h, avec cette petite info qui vient du fin fond de l'histoire. Petite info qui vient du fin fond de la culture musicale, Pauline.
1: Vous savez celui-là?
10: Je m'en vais.
1: Il ne s'en va pas, il revient. Il a fait le plein d'énergie ce week-end. Il a partagé une photo de famille avec son bébé dans les bras, dans la cabane, vous savez, la fameuse cabane qu'il a construite pendant des mois.
0: Et là où il a nous fait dit... le bébé, du coup. Donc moi, je suis persuadé qu'il n'a pas fait que de la musique dans sa cabane. Moi, je suis persuadé que le bébé vient de la cabane.
1: Je peux rester sérieuse deux secondes?
0: Allez-y, Pauline, mais moi, je le dis, il a fait le bébé dans la cabane. Bref, Pauline, vas-y, enchaîne.
1: Attention, je suis dopée pour les semaines qui viennent. Ça tombe bien, tout commence jeudi. Jeudi devrait avoir une nouveauté, une nouvelle, une sortie. Et évidemment, ici Saint-Étienne-Loire, vous dévoilez tout ça en temps et en heure.
0: Moi, j'attends l'album et la tournée des Zéniths. Ça va venir, moi je le sens très très bien. Eh ben, vas-y. Ben voilà, au revoir.
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0: Nous sommes le 5 octobre, c'est lundi et il est 8h. Bon début de semaine.
11: Matin, Charles Napoli.
0: Et David Valverde pour le journal de 8h. Une quinzaine de lycées et de collèges de la Loire sont fermés ce matin.
12: Oui, sur décision de la préfecture qui préfère que tout le monde reste à la maison après les mobilisations de la semaine dernière et certains débordements. Normalement, tous les parents et tous les élèves ont été prévenus. Ça concerne notamment le lycée Beauregard à Montbrison où un appel à rassemblement circule sur les réseaux sociaux. C'était chaud la semaine dernière. 200 manifestants, 6 jeunes ont été interpellés. Le nouveau député de droite du secteur, Jean-Yves Bonnefoy, appelle les parents à être vigilants.
8: Moi, ce que j'ai envie de dire aux parents, écoutez vos enfants, mais faites en sorte qu'ils vous écoutent aussi. On a des jeunes qui font des actions et responsabilités qui reviennent aussi sur les familles. Donc, que des enfants décident d'aller manifester, je pense que ça doit se discuter avec les parents. Si les parents acceptent, quelque part, ils engagent leur responsabilité. Après, si les parents n'acceptent pas, ils gardent leurs enfants à la maison. C'est des décisions qu'il faut peser avec les conséquences que ça peut avoir.
13: Les dégâts sont importants au lycée Beauregard de Montbrison ?
8: Non, j'ai simplement eu quelques jeunes qui sont un peu excités et puis qui ont été interpellés. On n'a pas eu de dégâts particuliers sur le lycée de Montbrison.
12: Alors, la facture des dégâts à l'échelle de la région, elle s'élèvera assurément à plusieurs millions d'euros. C'est ce que nous a dit la vice-présidente d'Auvergne-Rhône-Alpes en charge des lycées, Catherine Staron. Elle était notre invitée il y a encore quelques minutes. Et à 8h30, on vous donne rendez-vous avec d'autres députés de la Loire, de droite et de gauche, pour voir comment ils abordent politiquement ce mouvement, mouvement qui devrait reprendre véritablement demain et qui est renforcé par celui des étudiants. On sait que leurs principales organisations syndicales ont appelé à se mobiliser aux côtés des lycéens. Ce matin, il y a un rassemblement à 8h30 au campus Tréfilerie à Saint-Étienne. Il émane non pas d'un syndicat, ni même d'une association, mais d'un collectif, la Voix des étudiants, qui s'organise à travers différents réseaux sociaux. C'est Adrien Roquetta qui en est le porte-parole.
14: On était déjà un bon groupe d'étudiants qui nous posions la question de faire valoir nos droits et le mouvement lycéen a éclaté. C'est à ce moment qu'on s'est dit que là, on pouvait se représenter de façon différente et montrer que les étudiants peuvent se mobiliser de façon pacifique. En ce moment, avec le discours qu'on entend politique sur le budgétaire, on n'entend pas « on avance ». On attend, on gèle des rumeurs comme quoi le gouvernement serait prêt à supprimer le repas à 1 euro. Qui marche bien, qui marche un peu trop bien. De plus, on a un service du Crous qui est bondé et qui ne peut plus travailler sereinement. Il y a des files d'attente interminables. Et on a des étudiants qui, à côté, ne peuvent plus manger et qui ont peur du gel des APL, du gel après des bourses, craintifs de l'avenir. Et on a des étudiants étrangers qui ont peur de comment ils vont pouvoir faire leurs études. L'État doit donner des moyens à la jeunesse pour se construire.
12: Et ce collectif La Voix des étudiants annonce donc une centaine de membres et un cortège dans la journée en direction de la place Jean Jaurès, la mobilisation étudiante et lycéenne. C'est à retrouver en dossier sur ici.fr.
0: Il est 8h03, un braquage en pleine journée à Rouen, samedi après-midi.
12: Oui, deux individus ont fait irruption dans une boutique de téléphonie mobile avec une bombe lacrymogène. Ils ont pu ressortir avec plusieurs téléphones, mais des passants ont pu bloquer l'un d'entre eux. Les policiers l'ont arrêté et l'ont placé en garde à vue. Le deuxième individu est toujours recherché. Une soixantaine de soignants du CHU de Saint-Étienne sauront désormais mieux appréhender les enfants victimes de violences sexuelles qui passent dans leur service. La semaine dernière, ils ont reçu une formation dispensée par l'association d'aide aux victimes Espace. Un passage à l'hôpital ou dans un service de santé, ça permet parfois de détecter une situation de danger pour un enfant. Encore faut-il ensuite savoir quoi faire, Aurélie Jacquin, pour aborder ce genre de situation.
15: Un enfant victime toutes les 3 minutes, même les soignants sont parfois sidérés par les chiffres.
16: Oui, même je ne pensais pas à un tel pourcentage.
15: Marion est infirmière aux urgences pédiatriques. Elle se félicite que ces sujets ne soient plus tabous dans les hôpitaux.
16: Mon école d'infirmière, ça fait plus de 20 ans. Et même ma spécialisation de puéricultrice, on n'en parle pas. Peut-être maintenant, mais il y a 13 ans, non, on n'en parlait pas.
15: D'où l'importance de ces formations. Alice, elle, est médecin urgentiste à Saint-Étienne, confrontée quotidiennement à la violence sur les enfants.
17: Je retiens aussi des contacts de personnes vers qui on peut envoyer les victimes et des personnes avec qui ils peuvent parler et puis aussi des signaux d'alerte. Non, après, voilà, il y a des choses, c'est toujours bien d'en discuter et d'apprendre des autres, quoi.
15: Des structures pour accueillir les victimes, à l'hôpital, il en existe, mais elles sont trop méconnues. Alors, au-delà de cette formation, c'est toute une campagne que lance Carole Gagnère, directrice déléguée du pôle prévention et santé des populations au CHU.
18: Est-ce que l'UAPED, l'unité d'accueil pédiatrique d'enfants en danger, c'est la première chose à laquelle on pense? Je ne suis pas sûre. Et donc c'était important aussi qu'on puisse bien identifier ce service ou les urgences pédiatriques pour dire voilà, on est là, on peut vous accompagner, vous avez un doute, vous avez une certitude, venez.
15: Parce que c'est ensuite aussi le rôle des soignants d'aider à verbaliser les violences subies.
12: Un reportage d'Aurélie Jacquin à retrouver sur ici.fr. 11 personnes prises en charge hier matin à Saint-Maurice en Gourgois, piquées par des frelons. Elles ont été attaquées alors qu'elles participaient à une course à pied, un trail. Une personne a même fait un malaise après une réaction allergique. Elle a été transportée en hélicoptère à l'hôpital Nord de Saint-Étienne. En Haute-Loire, pas très loin du Puy-en-Velay à Sansac-l'Église, un accident entre deux voitures hier. Trois personnes ont été grièvement blessées. D'abord une jeune femme de 25 ans emmenée à l'hôpital Émile Roux et puis un couple de 79 ans emmené par hélicoptère sur les CHU de Saint-Étienne et de Clermont-Ferrand.
0: En sport, c'est bientôt la fin de la trêve internationale pour les footballeurs de l'AS Saint-Étienne.
12: Oui, les Verts amputés de 12 joueurs partis rejoindre leur sélection nationale pour cette séquence qui a été beaucoup plus longue que d'habitude. Le championnat de Ligue 2 reprendra samedi dans le Chaudron contre Rodez en avançant un petit peu à l'aveuglette parce que le dernier match tous ensemble c'était le 19 septembre dernier. L'entraîneur Yann Catro est très content que cette trêve se termine.
19: For guys working in clubs, honestly, guys, it's horrible. It's really, really difficult.
20: Pour tous les gens qui travaillent au club, honnêtement, c'est horrible. C'est vraiment, vraiment difficile.
19: Our training is going to be very different.
20: Ça semble tellement long depuis le dernier match. Et puis là, cette semaine, nos entraînements vont être vraiment différents. Par exemple, mercredi, on va s'entraîner vers 17-18 heures parce qu'on a des joueurs internationaux qui atterrissent le matin même. Mercredi, jeudi, vendredi, ça nous laissera seulement 3 jours pour préparer Rodez. C'est vraiment pas ce que je préfère. Donc voilà pour le contexte. Mais si on regarde le travail qu'on a été capable de faire, oui, on n'a pas pu être très productif parce qu'il y a des choses sur lesquelles on doit vraiment travailler. On a besoin que tout le monde soit là pour le faire. Mais on a pu se concentrer sur certaines choses. En attaque, où on doit améliorer le contrôle qu'on a quand on fait circuler le ballon pour rentrer dans notre match plus rapidement. Et puis le match amical contre Sion a permis de donner des minutes à tout le monde et ça c'est très bien.
19: And today is good for the players that need them. That's good.
12: It's good. Yann Catro fait référence à la victoire en amical vendredi 5-1 contre l'équipe de Sion, le match de samedi contre Rodez. Il sera à vivre en écoutant ici Saint-Étienne-Loire. D'ici là, il y a du foot encore ce soir avec le dernier match des Bleus contre la Belgique au Stade de France. C'est de la Ligue des Nations. C'est à écouter sur ici.fr et sur la page YouTube de votre radio. Allez, la météo est plutôt agréable en ce début de semaine, ça fait du bien Charles.
0: Oui, il y a du soleil, quelques passages nuageux dans la Loire et la Haute-Loire, entre 24 et 26 degrés, c'est les températures qu'on a du Forêt au Rouennais, en passant par le bassin stéphanois plus au sud, ainsi qu'en Haute-Loire. 23 degrés en Haute-Loire, très agréable.
1: Trafic dense à la Ricamarie sur la N88, tous les matins vous avez ces difficultés de circulation, du Chambon-Feugerolles donc jusqu'à la Ricamarie, actuellement 17 minutes en plus sur votre trajet. Globalement tout autour de la rocade stéphanoise, 5 à 10 minutes en plus, et prenons à Andrézieux-Boutéon, si jamais vous voulez vous rendre à Saint-Étienne en empruntant la 72. Là, c'est 10 minutes en plus qu'il faut prévoir sur votre trajet habituel.
0: Il est 8h passé de 8 minutes. Bon courage dans les bouchons.
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0: Je crois que j'ai trouvé la chanson qui peut vous accompagner dans les bouchons.
1: Ah oui?
0: Qui peut vous aider à
1: chaque
0: finalement
1: matin,
0: le vivre.
1: Vous essayez de trouver la chanson.
0: Non, mais là, je l'ai. En plus, on connaît les paroles, on va pouvoir les chanter, puisque c'est du francophone, c'est hyper connu.
1: Allez-y,
0: ça remonte à 1986, c'est ça.
1: Oh, bah oui, évidemment.
0: Évidemment. Petit hommage à Catherine Ringer, les Rita Mitsuko, parce que vous êtes dans les bouchons. Bah oui, c'est comme ça, comme tous les matins.
1: Faites un peu prudence d'ailleurs. Je vois que quasiment 20 minutes en plus sur votre trajet à la Ricamarie. Si jamais vous avez quelque chose à nous signaler, 04 77 10 00 10. Bonne matinée tout le monde.

0: On pourrait rester comme ça pendant des heures à chanter, c'est la la la la la la la la la la la. L'Erita Mitsuko, c'est comme ça, oui, faut s'arrêter un moment.
1: C'est plutôt facile en karaoké, c'est cool.
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0: Vous partez pour le bureau, vous avez dans votre portefeuille ce petit bout de papier rose qui vous autorise à prendre votre voiture. Moi, ce que j'aime bien sur le permis de conduire, c'est ces tout petits dessins, ces petits pictogrammes qui vous disent à quoi ce que vous pouvez conduire, à quoi vous avez droit. Ces petits dessins administratifs, depuis tout petit, moi j'ai toujours aimé ces petits dessins avec les croix à côté. Sauf que ce permis de conduire, celui que vous avez près de votre cœur, pourrait attirer les escrocs d'ici quelques années. Audrazo a enquêté pour nous, elle va vous expliquer pourquoi dans quelques minutes. Avant cela, je vérifie, non, il n'y a pas d'embrouille. Non, vous pouvez gagner un voyage pour la Costa Brava, pour l'Espagne. Il y a un tirage mercredi et vous pouvez vous qualifier maintenant. Alors ça, c'est pas une musique espagnole ?
1: Non.
0: Ça a changé la musique espagnole.
1: Essayez de deviner avec ce titre.
0: Là, je me dis, là, on est en France.
1: Ouais.
0: Ça, c'est le deuxième cadeau. En plus
1: c'est
0: de la Costa
1: deuxième
0: Brava.
1: Cadeau. Mesdames et messieurs, approchez. Bienvenue au cabaret. 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Trouvez votre partenaire, Charles s'occupe de la question.
0: Tu peux la refaire la dernière ?
1: Charles s'occupe de la question.
0: Le célèbre Moulin Rouge, notamment connu pour quelle danse ? À vous de nous le dire ce matin. Le French Cancan, le Charleston, la Samba ou le Napolistone ? 04 77 10 00 10. Vous nous appelez maintenant, vous avez la réponse. On vous emmène au cabaret à Villeray et on vous inscrit pour le tirage pour tenter de gagner.
1: Vous pouvez répéter la question.
0: Voyage en Espagne. Le célèbre Moulin Rouge, pour quelle danse il est connu ? Le French Cancan, le Charleston ou la Samba ? 04 77 10 00 10. Arrête avec tes plumes, Pauline, tu chatouilles.
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0: Il est 8h15 et comme tous les jours à cette heure-ci, votre radio préférée vous aide à éviter les pièges des arnaques. C'est pas vrai. Votre rendez-vous anti-arnaque avec Audrazo. Aude, on parle ce matin du vieux permis de conduire, celui en carton rose. Il ne sera plus valable dans quelques années. Et ça, les escrocs vont tenter d'en profiter.
5: Oui, je prends les devants parce que les arnaques au changement de permis de conduire vont se multiplier, c'est certain. Et moi, je vais vous dire comment les éviter. Alors déjà, si, comme moi, vous avez encore dans le portefeuille le vieux permis rose en carton, un peu décrépit, avec ses trois volets et une photo de vous quand vous étiez, oulala, très très jeune, il va falloir le changer, ça c'est vrai. Vous avez le temps, il ne sera plus valable en 2033, mais vous pouvez demander la nouvelle version dès maintenant. Le permis de conduire New Look, plastifié, plus solide et plus petit. Il a les dimensions d'une carte de crédit et lui sera bien valable quand on aura passé 2033.
0: Alors, Audi, il y a un point qui est très important, la démarche, elle est gratuite.
5: Oui, retenez bien ça, vous n'avez rien à débourser à part les frais pour la photo d'identité. J'insiste là-dessus parce que je vous annonce déjà ce qui va se passer. On va commencer à recevoir des mails frauduleux ou alors vous allez tomber sur des sites qui vous demandent de payer. Alors là, il y en a plein des sites comme ça, ils existent déjà. Ils s'appellent permisfrance.com. ou permisdeconduire.net, ils vous demandent 30-40 euros de frais administratifs. Vous n'avez pas besoin de ces sites. Vous allez sur ants.gouv.fr, c'est le site officiel. ants.gouv.fr, c'est gratuit. Vous suivez la procédure. Méfiez-vous aussi des mails frauduleux, j'en parlais, qui font peur, qui vous disent de cliquer très vite pour là maintenant remplacer votre permis et qui vous demandent numéro de carte bleue et données confidentielles. Si vous êtes un peu nostalgique comme moi et que vous aimez bien votre vieux permis en carton rose, sachez aussi que vous n'êtes pas obligé de le rendre. Il ne sera plus valable en 2033, mais vous pouvez toujours le garder pour le souvenir.
0: Ah bah exactement. Ça, c'est peut-être la question principale. Est-ce qu'on peut le garder en souvenir ? Vous avez la réponse avec Audrazo, c'est pas vrai.
1: Vous avez le permis rose, vous ? Ou la carte ?
0: Alors moi, j'en ai une qui se fait plus, c'est la carte à puce.
1: Ah bon ?
0: Ouais, le permis format puce, il s'est fait pendant une certaine période. Ça permet permettez aux gendarmes de le passer dans une espèce de TPE pour avoir toutes les infos. D'accord. Ça coûtait tellement cher qu'ils ont arrêté. Et moi, je suis pile dans cette fenêtre-là. Et je vous avoue, je sais pas pourquoi j'en suis très fier.
1: C'est non, mais idiot. C'est très bien.
0: À propos de permis, moi, j'ai pris mon permis pour venir au boulot ce matin. Sait-on jamais, ça roulait très bien.
1: Oui.
0: Il était 6h du matin. Non. Là, 8h17, Pauline, c'est pas la même.
1: Difficulté de circulation tout autour de l'agglomération stéphanoise avec des difficultés. Donc, du Chambon, Feugerolles jusqu'à la Ricamari. 18 minutes en plus sur votre trajet pour vous rendre à Saint-Etienne. D'autres difficultés de circulation tout autour de la roquette stéphanoise. Globalement, rajoutez bien 5 à 10 minutes en plus sur votre trajet. Et là où ça coince, c'est également à Givors. On a regardé pour vous les écrans. C'est pare-choc contre pare-choc, on peut le dire.
0: Ouais.
1: Avec 15 à 20 minutes en plus sur votre trajet en passant donc par la 47 en direction de Lyon.
0: En toute l'info trafic en temps réel, vous nous envoyez un message, vous nous appelez 04 77 10 0010. Le WhatsApp, ça fonctionne également. Pendant que vous êtes dans les bouchons, on a Weezer, Island in the Sun pour s'évader un peu.

0: Et cette chanson de Weezer, vous dites, mais attendez, mais c'est où je l'ai entendue? Et je cherche depuis tout à l'heure.
1: Film,
0: non, c'était la musique de la pub de la Banque Postale en 2006, puis de la Poste de 2007 à 2015. Donc on l'a quand même entendue quelques fois, cette musique. Voilà, c'était là que je l'ai entendue.
1: Et aussi, à l'écoute d'ici Saint-Etienne Noir.
0: Aussi, bah, évidemment, aussi. Pauline, on va à Brioude ce matin.
1: Exactement, c'est la semaine du commerce de proximité. À partir de demain jusqu'au dimanche 11 octobre, les commerçants en fait, du centre-ville proposent des animations, des jeux concours, des dégustations, des démonstrations et des réductions. Ça va être pas mal pour remplir son panier et être local. Voilà, essayer de remplir les poches. Aussi des commerçants locaux.
0: Oui, ça c'est quand même pas mal. On va remplir nos sacs et remplir les poches des commerçants locaux à Brioude. 8h22.
1: Oui.
0: On joue.
1: Mesdames
0: on joue
1: et messieurs, bienvenue au
0: cabaret. Avec vous Christine. Bonjour.
2: Oui, bonjour.
0: Alors,
2: bonjour
0: Christine. Vous êtes conteuse pour enfants dans les écoles, racontez-moi ça.
2: Oui, bah écoutez, ça fait à peu près 3 ans que j'ai démarré cela pour seconder une amie qui est comédienne conteuse clown, Wakibus, qui est située à Chagnon, dans la Loire.
1: D'accord.
2: Et je m'éclate à préparer des spectacles pour Noël, là, en ce moment. Voilà.
1: Non, mais c'est trop bien.
2: Oui, c'est chouette. Et puis, normalement, je devrais être au petit marché de Noël de Saint-Chamond pour les fêtes de fin d'année.
1: Trop bien. Je voudrais vous voir, Christine, avec grand plaisir.
2: Avec plaisir.
0: Qu'est-ce que c'est, Christine, un bon conte? Qu'est-ce qui fait qu'un conte, ça marche auprès des enfants?
2: Il faut le vivre. En fait, il faut partir dans son propre imaginaire. Et puis, travailler chaque personnage de façon indépendante. Parce que il y a une partie de narration qui est importante où les enfants vont pouvoir être rassurés sur le fait que si je raconte, tout va bien. Et une autre partie où les personnages vont vivre dans des tas d'aventures et ils vont pouvoir s'identifier au héros.
1: J'adore. Voilà.
2: Et ça, c'est vraiment très riche pour eux.
1: Eh bien, Christine, merci beaucoup pour ce petit temps ensemble. Bon, on n'a pas oublié
0: Christine.
1: Vos cadeaux.
0: Non, allez, bonne journée.
1: Non, Charles. Tout ça pour essayer de récupérer les places pour lui. Eh bien, bravo. 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Une belle histoire aussi à raconter.
2: Bravo.
1: Mais attention. Christine, attendez, il fallait répondre à la question. La voici, la question.
0: Le célèbre Moulin Rouge est notamment connu pour quelle danse? Le French Cancan, le Charleston ou la Samba?
2: Le French Cancan, bien sûr.
0: Bah évidemment. Allez, on vous emmène au cabaret, à L'Écrin à Bijoux à Villeray. Et c'est pas tout, Christine, on vous inscrit pour le tirage de mercredi matin.
2: Oui, pour le voyage.
1: Sur la Costa Brava.
0: Bah ouais, deux personnes, début novembre, juste avant les fêtes de Noël, là, pour vous changer un peu les idées et changer votre imaginaire pour amener des histoires de Noël made in Espagne. Ça pourrait être pas mal, Christine.
2: C'est ça, exactement.
1: Ça profitez bien, mal. Christine.
2: Merci beaucoup.
1: Une très belle journée. Au revoir.
2: Bonne journée, au revoir.
0: Gros bisous, Christine, et peut-être à mercredi matin. Il est 8h25. Bonjour.
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0: Alors, là, tout de suite, maintenant, je vous emmène pas en Costa Brava. Ce week-end, on va faire un petit bond dans le temps, ici, chez nous, dans la Loire. Il y a eu plein de défis sportifs. Il y a eu la Sainte-Rose, le 10 km à la fête de la Fourme, et puis on a eu d'autres. Alors, Pauline, ce matin, vous êtes allée à la rencontre de ces drôles d'extraterrestres, ceux qui sont du genre à mettre des shorts un 14 février, ainsi qu'une paire de baskets et des t-shirts anti-transpiration. On vous parle ce matin des sportifs.
1: Les sportifs qui adorent les sentiers de nos départements, de la Loire et la Haute-Loire. Vous êtes nombreux à les emprunter. Et visiblement, chez nous, il y a quoi de faire côté course.
5: Après, il y a beaucoup, beaucoup de courses dans la Loire qui sont top. Il faut vraiment tout découvrir, les trails, le running, tout. Ouais. Bonjour, je m'appelle Valérie, je suis de Vosges et ma passion, c'est le sport. Voilà, je prépare un semi-marathon actuellement. Il est très loin de la Loire et de la Haute-Loire, il est à Rome.
1: Mais on peut pas vous voir à la Saint-Élion?
5: Saint-Élion, si. Alors pas sur la. Je fais souvent les 15 derniers kilomètres, la synthétique, qu'on appelle. J'invite tous les coureurs à faire au moins une épreuve. C'est vraiment mythique. Même sur les 15 derniers kilomètres, il y a une ambiance de dingue. On se fait doubler par des coureurs internationaux. C'est dingue. Donc le club dans lequel je pratique la course à pied, c'est le RC Vauchois. Donc Running Club Vauchois. Donc on se retrouve 3 fois par semaine. Voilà, soit pour préparer des courses, soit pour faire des footings en loisir.
1: Un 21 21 km, comment ça se prépare?
5: Ça se prépare déjà mentalement. Il faut déjà être prêt à se dire qu'on va partir pour 21 km.
6: Je disais, c'est loin, mais c'est beau. Hein.
5: Et ensuite, c'est la passion du running et puis un entraînement dans les clous. En général, ça fonctionne plutôt bien. Moi, je suis très attachée à la plaine parce qu'on part forcément d'où on habite souvent. Sur Vosges, il y a énormément de parcours. On peut monter, prendre un peu de dénivelé sur Saint-Galmier avec des super spots. Après, on peut partir sur Saint-Marcelin avec l'ancien chemin de fer. Là aussi, il y a un petit peu de dénivelé, c'est top. Forcément, dans le club, on a des attaches avec certaines, souvent par groupe de niveau, hein, forcément, quand on prépare des challenges. Donc là, mes copines m'accompagnent. Elles font pas le semi, mais elles m'accompagnent. Et puis après, au niveau famille, effectivement, mon mari court aussi. Et mon fils de 11 ans fait beaucoup de vélo. Donc, il nous accompagne en vélo. Et là, il se met à la course à pied aussi.
1: Est-ce qu'on a suivi un petit peu l'UTMB?
5: Oui, beaucoup, bien sûr.
1: Alors, est-ce qu'on a salué les grandes victoires de nos Ligériens?
5: Oui, Baptiste Chassagne, forcément, qu'on suit énormément. Blandine, voilà.
1: Incroyable.
5: Notre idole, voilà. Je fais des chutes comme elle, donc je fais des chutes comme,
1: comme Blandine. Je prends exemple,
5: c'est génial.
1: Donc, qu'est-ce qu'on pourrait vous souhaiter alors pour ce semi-marathon qui arrive?
5: En prendre plein les yeux, parce que Rome, on arrive sur le Colisée, donc ça va être extraordinaire. Mmh. Et puis voilà, se faire plaisir, c'est le mot. Hein. On a tous un objectif, mais quand même, le but, c'est de finir et de rentrer entière.
0: Ah ça, c'est déjà le premier objectif.
1: Charles, je peux rappeler, si vous voulez, que je participe à la synthétique. C'est jamais de la Saint-Élion. La fameuse course, le 28 novembre prochain.
0: C'est quoi le 28 novembre?
1: Il y aura des milliers de coureurs.
0: Le 28 novembre,
1: la
0: c'est
1: Saint-Élion,
0: un samedi.
1: Vous savez.
0: Ok. Ouais. Donc il faut qu'on trouve quelqu'un pour vous remplacer le lundi 30. Très bien, c'est noté. Non, mais je préfère prendre les devants. Voilà. Sinon, on vous fera en direct de l'hôpital, hein, si vous voulez l'émission. Faut être fou quand même pour faire du sport comme ça. Non, mais je veux
1: on
0: bien faire un peu de sport.
1: On est nombreux dans la Loire et la Haute-Loire, vous savez.
0: Oui, mais bon, là, oui. Mais total respect. Total respect à vous. Vous savez quoi? Dans quelques instants, on va faire un petit peu de sport cérébral avec notre expert du parler stéphanois, le parler gaga qui
1: Olivier
0: s'appelle.
1: Glin.
0: Oui, Olivier Glin. Alors, bien sûr, il y a sa chronique qui arrive. Il sera notre invité à 8h50 parce qu'il y a le bouquin de ses chroniques radio, le tome 2 qui sort.
1: Oui, le tome 1 avait fait un carton.
0: Mais carrément.
1: Ouais, et maintenant, on a sorti le tome 2, étant donné qu'on a plein de nouvelles chroniques pour cette année 2026.
0: Le problème, c'est que la chronique du jour n'est pas dedans. Bah ouais, parce que le livre est déjà sorti. Ah, moi, j'en ai content, hein.
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0: Et les infos avec David Valverde, parce qu'il est pile poil 8h30. David, une quinzaine d'établissements scolaires restent fermés aujourd'hui dans la Loire.
9: Oui, essentiellement des lycées, mais aussi des collèges, par mesure de sécurité après les mouvements et les blocages lycéens de la semaine dernière, des jeunes qui s'organisent notamment à travers les réseaux sociaux.
10: Entre lycées, on a plusieurs groupes, un sur Snapchat, un sur Instagram, et petit à petit, il y a eu un énorme engouement, ce qui veut dire que il y a beaucoup d'élèves d'autres lycées qui se sont inclus dans ce groupe, et on discute souvent là-bas de plusieurs blocus qu'on pourrait prochainement faire.
9: Et ce matin, ce sont aussi des étudiants stéphanois qui appellent à se rassembler devant le campus Tréfilery. Des soignants formés pour mieux détecter, accompagner les enfants victimes de violences sexuelles. On découvre ce matin cette formation distillée par une juriste de l'association Espace qui vient en aide aux victimes.
11: Moi, je pense que la parole se libère, qu'on les voit plus, qu'on est plus à l'affût, qu'on est plus en hypervigilance, parce que maintenant, on sait. Quand on dit 4 à 5 enfants par classe, on le sait.
9: Le reportage complet est à retrouver sur ici.fr et sur l'application ici. Cyril Ardo, l'actu en France et dans le monde avec donc la reprise du mouvement des lycéens.
12: Des appels à une semaine noire lancés sur les réseaux sociaux. Entre 400 et 500 lycées français partiellement ou totalement bloqués aujourd'hui. L'Union syndicale lycéenne promet un acte 3 demain. Matignon estime que le mouvement a basculé vers des violences urbaines. Plus de 5000 personnes ont été interpellées jusqu'à maintenant. Il est soupçonné d'avoir actionné un spray enflammé sur le visage d'une passante en marge des manifestations lycéennes à Marseille jeudi. Un adolescent de 15 ans a été mis en examen pour acte de barbarie et placé en détention provisoire. Un homme de 29 ans accusé d'avoir forcé 13 adolescentes à s'automutiler lors d'échanges vidéo en ligne. Celui qui se déclare masculiniste et fasciste est jugé toute la semaine devant les assises de Paris. Il encourt la prison à vie. Le nombre de personnes vivant dans la grande pauvreté en France a bondi de 37% entre 2018 et 2025, selon une étude des Restos du Cœur dévoilée en exclusivité ce matin sur votre radio ici. Une personne sur 200 est sans abri dans notre pays. 11 personnes blessées après une attaque de frelons asiatiques lors d'un trail dans la Loire près de Saint-Étienne. Un des coureurs a perdu connaissance à cause d'une réaction allergique et a dû être transporté par hélicoptère en urgence absolue. Son état s'est depuis amélioré. Et puis le foot, quatrième journée de Ligue des Nations après le nul 1 partout vendredi face à l'Italie. Les Bleus de Zinedine Zidane retrouvent la Belgique. Coup d'envoi à 20h45 ce soir au Stade de France. 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
9: Et on se pose maintenant cette question, comment va évoluer le mouvement des lycéens dans la Loire? 15 établissements sont donc fermés aujourd'hui et demain, c'est une décision de la préfecture du département. Il y en avait 30 qui étaient bloqués vendredi dernier. En tout cas, c'est un mouvement suivi de très près par les députés du département de la Loire, Amine Angy.
13: Oui, notamment parce qu'ils ont tous des établissements touchés sur leur circonscription. La députée LR Sylvie Bonnet a notamment des contacts avec le lycée Jacob Holzer de Firminy, fermé aujourd'hui.
14: Moi, j'ai déjà eu des lycéens qui sont venus me voir. Certains ont revendiqué, si vous voulez, le manque de moyens, le manque d'enseignants. C'est quelque chose que j'ai fait remonter au ministre de l'Éducation nationale pour trouver des solutions. Et le budget va arriver, on va commencer à entamer ce budget le 13 octobre. Croyez-moi que je ferai remonter la voix de nos lycéens et de nos proviseurs pour qu'ils puissent travailler dans de bonnes conditions.
13: Malgré le contexte de déficit?
14: Écoutez, il faudra trouver des solutions, on y travaille dessus.
13: Les travaux démarrent cette semaine en commission des finances. Emmanuel Mandon, le député du GIE, en est membre, mais l'élu Modem ne m'a pas répondu ce week-end. Le prochain appel à manifester, c'est demain. La députée LFI André Tourigna a prévu de faire un aller-retour pour rejoindre le cortège stéphanois.
15: La situation est grave. Ces jeunes, ils ont besoin, ils ont envie d'apprendre dans des conditions dignes. Ici, dans la Loire, plusieurs établissements manquent de professeurs, d'AESH. C'est du jamais vu. On manque même de personnel administratif. Il faut qu'il y ait des amplitudes horaires viables, qu'il n'y ait plus l'angoisse de Parcoursup. Il faut que le gouvernement réponde. Il faut une réponse politique. S'il y a des casseurs, la police doit être là pour les mettre à l'écart et protéger des lycéens qui expriment des revendications légitimes.
13: Débordements qui ne doivent pas discréditer le mouvement des lycéens aux yeux de Pierrick Courbon, député socialiste de Saint-Étienne.
16: Il faut que la jeunesse lycéenne s'organise autour de revendications claires, aussi que les organisations syndicales du monde salarié puissent s'impliquer pour éviter les débordements, mais aussi pour sécuriser les cortèges. Il y a des casseurs, des personnes extérieures qui viennent pour en découdre, mais ça ne représente pas l'immensité du mouvement lycéen et étudiant qui se mobilise par rapport à des conditions d'apprentissage et d'études qui se dégradent au gré des mesures d'austérité budgétaire pour le service public d'éducation.
13: 5 syndicats d'enseignants viennent d'annoncer qu'ils seront là demain matin à la manifestation stéphanoise pour protéger les lycéens.
9: Merci Amine Angy. En ce qui concerne ce lundi, je vous rappelle donc une quinzaine d'établissements scolaires, donc essentiellement des lycées, mais également des collèges qui sont fermés par décision de la préfecture pour éviter tout débordement. Les cours se font donc à distance pour ces élèves-là, au moins pour les deux prochains jours. À 8h35, on est lundi et on a envie de savoir comment va se passer ce début de semaine.
0: Comment ça va se passer?
9: Ouais, la météo, là, c'est soleil, c'est nuage, c'est...
0: plutôt sympathique, je vous le dis.
5: Vous allez bien?
0: La météo du jour, très très bien. On est rentré dans une boucle avec David,
5: oui,
0: qui nous appartient.
5: Vous êtes très drôles tous les deux.
0: Merci beaucoup, on se produit en spectacle. Seulement quand il fait beau, ça tombe bien, c'est le jour de beau temps aujourd'hui. Grand soleil dans la Loire et la Haute-Loire, quelques passages nuageux qui ne gêneront pas les rayons du soleil. 23 degrés en Haute-Loire, entre 24 et 26 degrés dans les départements ligériens cet après-midi. Et côté route, qu'est-ce que ça donne?
1: Côté route, pas ouf ouf, pas terrible. Alors regardons sur la N88, pardon. De Firminy à la Ricamari, des difficultés de circulation. Vous êtes quasiment au ralenti avec 15 minutes en plus sur votre trajet. Tout autour de la rocade stéphanoise, des ralentissements allant de 5 à 10 minutes en plus. Ralentissement également au viaduc de Terre Noire en direction de Saint-Étienne. Vous êtes à Saint-Chamond, vous allez à Saint-Étienne. Rajoutez quasiment 11 minutes en plus sur votre trajet.
0: Il est 8h36, bonjour.
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0: Parce que moi, je peux vous dire une chose, c'est que l'accent, c'est très important de la façon dont on parle. On va en parler pendant une demi-heure.
1: Vous le tenez.
0: Olivier Glin, notre spécialiste du parler stéphanois. L'accent, c'est très important. Un accent d'amour, un accent de poésie. Il n'y a que lui qui le maîtrise aussi bien, Daniel Balavoine.

0: aimer est plus fort que d'être aimé. C'était Daniel Balavoine sur votre radio ici, Saint-Étienne-Loire. Retour en 1985, sujet qui est toujours d'actualité.
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0: 8h41, je suis trop content, on passe une matinée avec vous Pauline Blanc, 100% Gaga.
3: Olivier Glin, notre spécialiste du parler stéphanois, est notre invité à 8h50. Il vient de publier Complètement Gaga, tome 2, le livre de ses chroniques à la radio. Il nous expliquera qu'on parle tous Gaga sans le savoir.
0: Bah tiens, on va commencer maintenant le Gaga.
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0: Avec toujours des mots, des expressions effectivement avec vous Olivier Glin, de notre parler stéphanois, de notre parler gaga. On parle tous un petit peu gaga sans même le savoir. On a tous parfois des expressions gagas sans le savoir dans notre vocabulaire. Avec des mots parfois et des expressions parfois un petit peu osées.
4: Oui, voire même du zeste de zénith. Adieu les vaillants. À Sainté, si quelqu'un vous propose une cuisse après le repas, n'allez pas vous faire des idées. Surtout si la personne a une orange à la main. Je vous ai encore jamais parlé de notre amie la Stacy, je crois. C'est une amie anglaise qui est belle comme un cœur et qui a des jambes incroyables. Mais quel rapport avec le gaga que je vous entends déjà babieler dans votre coin? Déjà, la Stacy, elle maîtrise pas mal de mots gaga, vu qu'elle a appris à parler français dans notre région. Comme Lady Gaga d'ailleurs. L'autre jour, la Stacy était à la maison et j'avais invité leur Nepsan. Ailleurs, on l'appellerait René Besson, mais chez nous, c'est plutôt leur Nepsan. Leur nez, il s'était achinaté de la Stacy pendant des années, mais en vain. Elle s'était jamais montrée amiteuse en retour. Bon, Ménard, il a un peu oublié, je crois. Alors l'autre jour, à la fin du repas, la Stacy le regarde fixement et elle lui dit « Tu veux une cuisse ?» Leur nez, ça lui a coupé le souffle et il est venu tout rouge, Beausaigne. Il faut dire que son regard s'était peut-être un peu trop longtemps reposé sur les jambes de notre bon ami. Dans la région, le terme une cuisse sert à désigner, outre ce qui se rapporte à l'anatomie, ça sert à désigner un quartier d'agrumes, orange, pamplemousse, mandarine. Comme nous l'avons écrit dans Ça se dit comme ça à Saint-Étienne, dans la région stéphanoise, on peut donc dévoiler une cuisse sans faire de striptease et sans pudibonderie, juste en épluchant une orange, un petit zeste de zénith. Le lendemain, on mangeait du poulet et la Stacy a regardé leur nez et lui a demandé « cuisse ou poitrine ?» Leur nez, il en a eu des ébarliaudes. Il en aurait fait frein un plat cul s'il n'avait pas déjà été assis. La Stacy avait fait une traduction littérale de « breast » pour le brand poulet, donc poitrine. Comme quoi, elle maîtrise pas encore le gaga à 100%, vu que le blanc, on appelle ça du pourpre, même quand on n'est pas daltonien. Parmi toutes les cuisses d'une orange, la plus petite, on l'appelle le petit Jésus en terre gagasse. Là, on passe directement du striptease à la crèche, on regagne instantanément en moralité. Et le petit Jésus, il faut l'avaler tout rond sans le mâcher en faisant un vœu. Alors, choisissez bien votre cuisse, ça peut vous porter bonheur, mais pas dans le sens où leur nez l'espérait.
0: Ah, merci beaucoup Olivier Guin. Vous restez avec nous, tiens, parce qu'on va parler de votre livre Complètement Gaga, le tome 2 de toutes vos chroniques à la radio avant 9h. Il est 8h43, bonjour.
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0: Il est 8h passé de 45 minutes, vous êtes sur la route du boulot, mais vous n'êtes pas tout seul à partir travailler ce matin.
3: Des difficultés de circulation tout autour de la rocade stéphanoise, avec notamment des points de ralentissement au parc des sports de l'Étivalière. Vous savez, donc la 72 en direction de Saint-Chamond, on regarde la difficulté, vous allez de 15 à 20 minutes en plus sur votre trajet. D'autres difficultés sur la N88, du Chambon-Feugerolles jusqu'à la Ricamari, on en parle depuis le début de matinée, ça commence à baisser, 15 minutes, des 20, on est passé à 15. 15, ça va mieux. Et l'autre ralentissement à noter, ça va être au niveau de la 47 en direction de Lyon. Là, vous avez quasiment 20 minutes encore sur deux trajets supplémentaires.
0: Ça fait du monde sur les routes de Loire et de Haute-Loire. J'ai quand même une bonne nouvelle pour vous, c'est que vous allez commencer la semaine avec un beau temps. Nous commençons la semaine avec le beau temps, du soleil qui nous accompagne. On a quelques passages nuageux qui sont très épars, hein, ces nuages du côté du Puy, d'Issingeaux, de Monistrol, la Haute-Loire, vraiment épargnée. Un petit peu plus de nuages côté Loire cet après-midi, même si le soleil restera très présent. On verra quand même un petit peu de grisaille à Feurs ou encore à Roanne, ainsi qu'en pays de Charlieu en deuxième partie de journée. Côté température, pour cet après-midi, 23 degrés au Puy, 24 degrés à Saint-Étienne ainsi qu'à Monistrol, 24 degrés également pour vous qui êtes à Bourg-Argental, 25 degrés dans le Forêt, 26 degrés, c'est la maximale qu'on aura cet après-midi dans la Loire et la Haute-Loire. Ce sera pour vous les Rouennais ainsi qu'en pays de Charlieu cet après-midi. Fouillot, mais qui fait beau, je le dis bien, hein, je le
3: très bien,
0: le Fouillat. On va en parler justement de notre parler stéphanois dans quelques minutes, puisque Olivier Glin, vous restez avec nous exceptionnellement aujourd'hui. On va découvrir ensemble le tome 2 de Complètement Gaga, le livre qui rassemble toutes vos chroniques, enfin, sauf celle d'aujourd'hui, puisque bah, le livre était déjà sorti, malheureusement. Il faudra attendre le tome 3. Après Bonnie Tyler, qui ne chante pas en gaga, mais en anglais. Et entre nous, ça lui va très bien. 8h47.

0: Alors ça, c'est sorti en 1977 et ça cartonne et tout le monde le sifflote à chaque fois qu'on entend ce tube de Bonnie Tyler sur votre radio ici Saint-Étienne. It's a Heartache, 8h50. Et là, je viens de mettre ce qu'on appelle communément un coup de pelle à Olivier Aiglin qui fait « Ah bon, c'est aussi vieux que ça ?»
1: Vieux, vous m'avez dit.
2: Olivier fait exprès.
1: Bonjour Olivier.
2: Bonjour Pauline.
0: Bonjour Olivier, on parle de Saint-Étienne aujourd'hui, de ces mots, de ces expressions et surtout de cette façon bien particulière qu'on a de parler et qui fait partie de notre patrimoine.
1: Olivier Aiglin qui vient de publier « Complètement Gaga 2 », un livre qui rassemble ses chroniques réalisées à la radio, une plongée à la découverte du parler stéphanois, mais aussi de l'histoire et des petites histoires qui se cachent derrière nos expressions.
0: Donc du coup, vous restez un petit peu plus que d'habitude avec nous aujourd'hui, Olivier. Quand on dit parler gaga, on pense forcément à des mots, à des expressions typiquement stéphanois. Qu'est-ce que vous avez voulu raconter à travers ce deuxième tome, à travers vos chroniques à la radio? C'est pas que des mots, le parler gaga?
2: Alors, dans le parler gaga, ça dépend comment on prend la définition de parler gaga, mais il n'y a pas uniquement des mots dans le gaga, disons. Il y a aussi des tournures grammaticales, il y a aussi une prononciation ou un accent, comme vous voulez. C'est tout un tas de choses, en fait. Et il y a aussi même des choses un peu plus pragmatiques, c'est-à-dire qu'on va s'exprimer pour faire passer un message avec un « vois-tu moelleux » ou des choses comme ça qui vont au-delà même du vocabulaire parce que c'est pour exprimer des sentiments, des choses comme ça, voyez. Mmh.
0: Alors dans vos chroniques, justement, vous parlez de tout ça, vous vous intéressez aux mots, à leur origine, à leur histoire, à la façon dont on les prononce et à l'ordre aussi dans les phrases. Est-ce qu'on se rend compte finalement, en utilisant certaines expressions tous les jours, qu'elles racontent une partie de l'histoire de Saint-Étienne ? Et de la Loire.
2: Alors je sais pas si on s'en rend compte, c'est ça le truc. C'est-à-dire qu'il y a pas mal de mots, de vocabulaire, d'expressions qui sont parfaitement intériorisés, qui sont parfaitement intégrés. Alors parfois on le sait, hein, c'est-à-dire qu'il y a des choses qui relèvent un peu du entre guillemets stéréotype, c'est-à-dire le fameux fouilla dont on parlait tout à l'heure en off.
0: Méblet,
2: voilà, par lesquels je commence mes chroniques, ça relève un peu du stéréotype aussi. Également boisant mieux, des choses comme ça. Mais il y a tout un tas d'expressions dont on ne sait pas quelles sont, enfin dont la plupart des gens ne savent pas qu'elles sont finalement régionales.
1: On les utilise au quotidien.
2: On les utilise au quotidien. Ça peut surprendre ailleurs parfois, comme être en

0: caisse pour être en arrêt maladie. Les gens ne vont pas forcément comprendre ailleurs.
1: La t'attend aussi. On pense que tout le monde le dit, voilà. Finalement pas tellement. Il y a aussi tout un patrimoine stéphanois derrière ce vocabulaire. On a la mine, l'industrie, les traditions, la vie quotidienne. En fait, c'est une sorte de devoir de mémoire, ce parler gaga.
0: Oui, il y a toute une partie du parler gaga, effectivement, qui s'est inspirée de l'histoire de la ville et donc de l'histoire des métiers de la ville. On peut parler effectivement de tout le champ lexical de la mine, hein. Par exemple, le crassier qu'on va utiliser dans la région, hein. Pas uniquement dans la région, mais quand même beaucoup dans la région, on va dire. Le crassier, personne ne parle de terril de Michon, par exemple. C'est le crassier de Michon. Donc, par exemple, voilà, de l'industrie métallurgique également, même de la boucherie, des choses comme ça. Donc, il y a effectivement un certain... L'histoire, y compris l'histoire des professions de la ville, elle a fortement impacté le gaga, si je puis dire. Et donc, il y a effectivement une espèce de patrimoine linguistique qui est associé au parler gaga.
1: Vous avez d'abord raconté ces histoires à la radio, avant de les réunir dans un livre. Est-ce que le fait de les raconter à l'oral change votre manière de travailler sur les mots et les expressions ?
0: Ah oui, forcément, quand j'écris une chronique, je l'écris pour qu'elle soit...
1: À l'oral.
0: Oral, oui. Donc, j'ai tâché moyen, parfois, d'adapter un petit peu pour mettre à l'écrit. Pour ce long que c'était des chroniques radio au départ, j'ai tâché moyen d'en faire quelque chose d'un peu plus écrit. Mais j'ai changé à la marge. Par exemple, l'introduction qui n'était pas du tout parfois appropriée pour,
1: pour
2: les papiers. Pour la lecture.
0: Voilà.
1: Il n'y a pas nos bonjours, quoi.
0: Par exemple, il n'y a pas nos échanges.
2: Si vous deviez avoir un mot, une expression gaga, gagasse, pour donner envie à quelqu'un qui ne connaît pas Saint-Étienne, qui ne connaît pas forcément la Loire et qui n'en a pas forcément une super image, de découvrir notre territoire, mais aussi votre livre. J'imagine que vous ne prendriez pas Fouillat ou Blaye, c'est trop facile pour vous.
0: J'adore Fouillat.
2: C'est vrai?
0: Vraiment. J'adore Fouillat.
2: Parce que c'est un très bon boulanger, peut-être.
0: Mais parce qu'on peut, exprimer plein de choses avec Fouillat. On peut exprimer Fouillat comme oulala, simplement, c'est-à-dire une interjection. On peut l'utiliser pour intensifier les choses. Par exemple, Fouillat d'un mal de tête. Quel mal de tête? Il est énorme. Ça va pas passer avec un paracétamol 500. C'est du sacré mal de tête. On peut utiliser Fouillat pour la surprise. Fouillat! Pour la peur.
2: Faites bien.
0: Fouillat! Pour la joie. Fouillat! Enfin, c'est extraordinaire. Fouillat.
2: C'est un mot qui va partout.
0: C'est un mot qui va absolument partout. Et j'aime beaucoup tâcher moyen pour essayer.
2: Tâcher moyen.
0: Et ça ne veut pas dire se tâcher de façon avec une tâche moyenne, hein, c'est essayer.
2: On va donc du coup tâcher moyen d'être à l'heure pour finir cette émission tout à l'heure. Merci beaucoup Olivier.
1: Merci
2: d'avoir été avec nous ce matin. On vous retrouve demain bien sûr à 8h40 sur Ici Saint-Étienne-Loire. Et votre livre complètement gaga, le tome 2, il est disponible. Et il est très bien, on retrouve toutes les chroniques de la radio. Et vous avez tâché moyen de les faire un petit peu différemment, c'est ce que je retiens.
1: Le livre qui sera disponible à la librairie de Paris et également lors de la fête du livre.
0: Fête du livre, je serai les 3 jours à la fête du livre ce week-end.
2: On pourra venir vous rencontrer. À ce week-end ?
0: À ce week-end.
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2: Et si vous tâchez moyen de rencontrer votre médecin mais que vous n'y arrivez pas, pas de panique, consultation médicale sur Ici Saint-Étienne-Loire tous les jours avec Dr Gérald Kierzek en ce lundi matin. Cap sur les toilettes, enfin sur la couleur, rigolez pas, sur la couleur de nos urines. Elles en disent long, docteur, sur notre santé. Bonjour.
5: Bonjour à toutes et à tous. Alors tout le monde regarde discrètement au moins une fois par jour et vous avez raison parce que la couleur des urines, c'est un petit peu un indicateur de santé gratuit, disponible 24 heures sur 24, sans rendez-vous. On peut en faire un vrai nuancier digne d'un magasin de peinture. Allez, on va faire la visite. Le jaune pâle, la couleur paille, c'est la couleur idéale. Finalement, vous êtes probablement bien hydraté. Transparent, probablement rien de grave, mais peut-être que vous buvez un peu trop et boire de façon excessive peut déséquilibrer le sang. Jaune foncé, ambré, vous manquez d'eau, direction le robinet ou la bouteille d'eau. Jaune fluo. Alors là, il y a des vitamines du groupe B, notamment la vitamine B2 qui va colorer les urines. C'est orange, alors ça peut être là aussi des vitamines, la vitamine C, certains médicaments, une déshydratation et plus rarement un problème de foie ou de voie biliaire. Rouge ou rose, alors pas de panique. Si vous avez mangé des betteraves ou des myrtilles ou de la rhubarbe la veille, ça peut être ça. Mais ça peut être aussi du sang et là, on va consulter. La première des causes, c'est l'infection urinaire. Brun foncé, couleur thé ou cola, il y a certains aliments, les fèves, là aussi la rhubarbe. Il y a certains médicaments qui donnent cette coloration des urines. Et puis il y a la destruction du muscle. Si vous avez fait un effort très intense, un marathon là ce week-end, et que vous avez les urines un peu foncées, voire brun foncé, il faut consulter, c'est peut-être un problème musculaire. Vert ou bleu, le plus souvent c'est des colorants ou des médicaments. Et puis ça peut être trouble blanchâtre ou mousseux de façon permanente. Bah là il faut consulter bien évidemment, il va falloir faire une analyse d'urine.
2: Et comment on s'y retrouve docteur ?
5: Première règle, boire suffisamment, 1,5 litre par jour. C'est pas parce qu'on est en automne qu'on s'arrête de boire, surtout s'il fait chaud, si on fait du sport. Pas besoin de se transformer en aquarium si vos urines urines sont jaune pâle, c'est gagné. Deuxième règle, la couleur est un indice, pas un diagnostic. Donc ce qui compte, c'est ce qui persiste, c'est la tendance, c'est pas juste une fois. Donc on en parle à son médecin, et ce qu'il doit faire consulter quand même, c'est du sang visible, surtout si c'est après 50 ans, des urines foncées associées à des yeux ou une peau un peu jaune, c'est un nyctère par exemple, ou des urines mousseuses avec des jambes gonflées, là on va regarder du côté des reins, ou encore des urines troubles avec des brûlures ou des envies fréquentes d'aller faire pipi, bah ça il faut penser bien sûr à l'infection urinaire, et on file aux urgences quand il y a beaucoup de sang ou de caillots, quand il y a une impossibilité à uriner ou quand il y a de la fièvre, là ça n'attend pas. Et si vous êtes diabétique ou hypertendu, votre médecin surveille de toute façon toujours vos reins avec le bilan sanguin et urinaire, c'est un peu comme un contrôle technique des reins. Allez, aujourd'hui on parlait des reins, on parlera bientôt du foie, d'ici là portez-vous bien.
2: Merci docteur, et puis à demain.
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2: Et Pauline, on se retrouve demain dès 6h, 6h30 sur ici, sur France 3,
1: sur la télé.
2: Sur la télé. Vous nous accompagnez dès le réveil, au petit déjeuner, dès 6h dans avec votre radio. À demain, Pauline.
1: Je vous souhaite une très bonne journée et à demain.
2: À demain. Je vais rester un petit peu encore avec vous déjà parce qu'il y a les infos dans quelques secondes et que David a besoin qu'on l'accompagne pour le journal. Donc on est là, David, vous inquiétez pas, mais surtout après, on va continuer de parler de la grogne et de la mobilisation des lycéens. Nouvelle journée demain attendue demain partout en France et notamment à Saint-Étienne. On va y revenir avec Pauline Berger qui fera le point pour nous sur votre radio ici, Saint-Étienne-Loire. Il est quasiment 9h.
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2: Et oui, nous sommes le 5 octobre. Vous écoutez ici Saint-Étienne-Loire et ici c'est vous. On fait le point sur l'actu, donc avec vous David Valverde, c'est une nouvelle semaine de mobilisation des lycéens qui débute.
7: Avec des nouveaux appels à se rassembler plutôt demain, même si des établissements pourraient être concernés dès aujourd'hui par ces mouvements. Des appels à rassemblement circulent sur les réseaux sociaux pour ce lundi, notamment au lycée Beauregard à Montbrison, théâtre de 6 interpellations de jeunes vendredi dernier. Un établissement qui restera fermé par mesure de précaution jusqu'à nouvel ordre, décision de la préfecture qui concerne 14 autres établissements dans le département de la Loire. Dans le viseur des manifestations et des élus qui soutiennent ce mouvement lycéen, il y a la région Auvergne-Rhône-Alpes. C'est elle qui est censée rénover et entretenir les lycées qui sont parfois dans un sale état. Notre invité ce matin a défendu le bilan de la région. C'était la vice-présidente en charge des lycées, Catherine Staron. Elle a rappelé le plan d'investissement de 3,2 milliards d'euros d'ici à 2030 de la part de la région Auvergne-Rhône-Alpes.
2: Un collectif d'étudiants profite de ce contexte pour faire entendre sa voix.
7: Oui, pas des syndicats ni des associations derrière ces étudiants, juste des garçons et des filles inquiets par les moyens alloués aux universités. Adrien Roqueta est étudiant en première année de droit. Il est porte-parole de ce collectif La Voix des étudiants, rassemblement qui a commencé d'ailleurs ce matin devant le campus Tréfilerie avant de se rendre plus tard dans la journée place Jean Jaurès. Dans le calme, c'est ce qu'il espère.
8: On ne veut pas que ça dégénère. On veut être en lien et en coopération avec la préfecture, avec la police, les forces de police, mais aussi on veut être soudés et sans danger. On demande des moyens, on les détruit pas. Et notre idée, c'est pas de bloquer les gens et leur empêcher d'aller en cours, d'apprendre, de travailler. C'est pas non plus l'idée d'être contre les étudiants qui vont pas pouvoir apprendre, qui vont avoir des difficultés. Il y a des étudiants, s'ils ratent 1, 2, 3 cours, ils ne vont plus pouvoir reprendre et ça va être très complexe pour eux. C'est aussi pourquoi on se mobilise 2 jours. Dans l'idée où les étudiants vont pouvoir venir les 2 jours ou venir 15 jours sur les 2. Le jour qui est le moins difficile à rattraper, qui est le moins complexe et où pourront parler plus sereinement.
7: Voilà, une nouvelle manifestation donc du coup aujourd'hui dès ce matin devant le campus Tréfilerie à Saint-Étienne, la faculté de droit de Saint-Étienne. Elle fait partie des organisateurs de ce qu'on appelle la Nuit du droit. Le public est invité à découvrir le procès du prince charmant. C'est un procès fictif inspiré de la Belle au bois dormant. Ça mêle plaidoirie, musique et danse. Quatre représentations entre 17h et 20h45. Ça se passe au tribunal judiciaire de Saint-Étienne. Dans la vraie vie, cette fois, si l'on peut dire, un homme est recherché à Rouen, soupçonné d'avoir participé à un braquage samedi après-midi en plein centre-ville. C'est une boutique de téléphonie mobile qui a été visée. Deux hommes et du gaz lacrymogène s'en sont pris à cette boutique. L'un d'eux a été bloqué par des passants, interpellé et placé en garde à vue.
2: Une vingtaine de coureurs à pied attaqués hier par un nid de frelons.
7: Oui, au total, 11 personnes blessées lors de ce trail de Saint-Maurice-en-Gourgois. Une d'entre elles a même fait un malaise suite à une réaction allergique. Toutes les infos sont sur ici.fr. Au CHU de Saint-Étienne, des soignants sauront maintenant un peu mieux quoi faire s'ils soupçonnent un enfant d'être victime de violences sexuelles. Comment détecter les signes? Quoi faire ensuite? Qui contacter? Une soixantaine de soignants ont donc reçu cette formation la semaine dernière, prodiguée par Catherine Lanry. Elle est juriste à l'association Espace, association qui vient en aide aux victimes.
9: C'est compliqué de détecter parce que d'abord les enfants n'ont pas tous la même manière de se comporter, de réagir, et puis une violence, elle est très souvent intrafamiliale pour les violences sexuelles, et quand c'est intrafamilial, un enfant va avoir beaucoup de difficultés à parler. Donc même si le professionnel peut détecter certains signaux physiques, il n'empêche qu'il y a des choses sur lesquelles il ne va pas être sûr, et très souvent il y a une forme de suspicion mais qui n'est pas avérée. Alors après on les décharge de ça en leur disant que c'est pas à eux de faire l'enquête, hein, mais que en tant que professionnels, ils ont la légitimité de signaler s'ils sont inquiets et s'ils ont des raisons de l'être.
7: Et la juriste Catherine Lanry parlait de violences intrafamiliales, c'est le cas dans 85% des cas. Autre chiffre qui nous a fait froid dans le dos ce matin, un enfant est victime de violences sexuelles toutes les 3 minutes dans notre pays. Une présidente d'association stéphanoise mise en examen par le parquet antiterroriste sous couvert de levée de fonds humanitaires pour aider des civils à Gaza. Elle est soupçonnée d'avoir notamment financé la branche armée du Hamas. C'est les États-Unis qui ont signalé cette situation à la France. On parle de 2 millions d'euros au profit de l'organisation terroriste. Des informations que vous retrouvez sur ici.fr.
2: Il est 9h04, on parle de sport et de basket. Présent David avec un Allemand en renfort à la chorale de Rouen.
7: Et il manquait un pivot dans l'effectif des Rouennais, effectivement, depuis la blessure longue durée de Darius Anna. C'est effectivement l'intérieur allemand Philippe Stanic qui rejoint la chorale. La chorale qui réussit un sacré début de saison, 2 victoires en 2 matchs avant le déplacement du week-end qui arrive sur le parquet d'un autre club invaincu, nos voisins de Villeurbanne. Et puis on arrive à la fin de la trêve internationale de foot avec le dernier des 4 matchs de bleu ce soir face à la Belgique à 20h45 au Stade de France. C'est à vivre sur ici.fr. Et peu à peu, les 12 internationaux vont revenir dans la Loire du côté de l'ASS, mais le temps sera court sans doute pour préparer la réception de Rodez samedi dans le Chaudron. Les Verts qui attaqueront la 8e journée de Ligue 2, comme ils ont terminé la 7e en position de leader, avec 2 points d'avance sur leur dauphin, le Red Star. La météo plutôt agréable pour commencer la semaine, Charles.
2: Il fait beau et plutôt chaud pour la saison, David, dans la Loire et la Haute-Loire. 23 degrés cet après-midi en Haute-Loire avec du soleil, donc quelques passages nuageux, tout comme dans la Loire, qui ne donneront pas de pluie. Entre 24 et 26 degrés dans le département ligérien. Sur les routes, les ralentissements habituels, on est vraiment au niveau du Chambon-Feugerolles, de la jonction notamment avec la 72 pour vous qui arrivez de Givors. Vous êtes prudent, et puis cette A72 qui est un petit peu chargée ce matin. Vous êtes donc très patient dans ces secteurs.
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2: Et on revient sur la grogne des lycéens. Ils veulent te faire entendre à nouveau leur colère en ce début de semaine. Nouveau mouvement, nouveau blocage prévu pour demain. On va poser la question à Catherine Staron, vice-présidente de la région Auvergne-Rhône-Alpes, déléguée au lycée. Qu'est-ce qu'elle répond à ceux qui vont critiquer la région en dénonçant un manque d'investissement, puisque c'est la région qui s'occupe de gérer les lycées? On va lui demander d'ici quelques minutes. Et puis avec Pauline Berger, on va s'intéresser à cette nouvelle mobilisation des lycéens. Plusieurs établissements ont été mobilisés dès la semaine dernière, notamment à Saint-Étienne. Comment les lycéens s'organisent-ils pour faire entendre leur voix? C'est la question qu'on se posera avant 9h30 sur votre radio. Ici Saint-Étienne-Loire.
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2: Est-ce que vous comprenez cette grogne des lycéens? Est-ce que vous l'entendez? Comment vous faisiez, vous, à votre époque, quand ça n'allait pas au lycée, à l'école, pour faire entendre votre voix? 04 77 10 00 10. Bernard Lavillier reprend la route pour nous. On the road again. Il est 9h07. Bonjour.

0: Bernard Lavilliers, ça fait toujours du plaisir de le retrouver, ce bon vieux nana. On the world again à 9h passée de 10 minutes. Bienvenue chez vous.
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0: Après une semaine de pause ce week-end, les lycéens ont bien l'intention de faire à nouveau entendre leur colère en ce début de semaine avec des nouveaux mouvements, des blocages qui sont prévus pour demain. Ils réclament notamment de meilleures conditions dans les lycées. Alors on va en parler avec la principale concernée, la vice-présidente de la région Auvergne-Rhône-Alpes, déléguée au lycée, à l'enseignement supérieur, à la recherche et à l'innovation, Catherine Staron. Que répond-elle à celles et ceux qui critiquent la région et dénoncent un manque d'investissement?
3: Vous savez, cette année, en fait, c'est 10 ans de la grande région Auvergne-Rhône-Alpes. Peut-être vous redonner quelques chiffres, hein, vous rappeler qu'à l'échelle de la région, nous gérons 305 lycées publics. Ça représente à peu près 5 millions de mètres carrés d'immobilier. C'est très important. Je pense qu'il n'y a pas beaucoup de collectivités qui ont en tout cas un foncier aussi important. Rappelez que ça a été un choix fort, vraiment, de l'exécutif. Quand Laurent Wauquiez est arrivé, et aujourd'hui Fabrice Pannekoek, d'investir de manière très importante sur les lycées. Preuve en est, on a lancé deux plans Marshall, un premier d'un milliard 5, un deuxième de 3 milliards 2, pour justement pouvoir rénover ces établissements, parce qu'il faut se rappeler qu'en fait, beaucoup sont tous de la même époque, ils ont tous les mêmes problématiques, telles bien de devoir être modernisées, le sujet bien sûr de sobriété énergétique. Donc c'est ces grands plans qui ont été lancés et qui font que chaque année, on investit un peu plus de 300 millions d'euros pour justement cette rénovation des établissements. Donc c'est une centaine d'opérations chaque année qui sont réalisées. Alors après, je peux comprendre, être difficile à imaginer, c'est que une rénovation d'un établissement, c'est souvent plus d'une dizaine d'années. Il n'y a pas un seul établissement qui se ressemble. Il y a beaucoup d'études, beaucoup de temps de programmation. Mais voilà, je crois qu'aujourd'hui, je pense qu'il y a peu de régions, en tout cas, qui investissent autant au niveau des établissements, au niveau des lycées. Oui.
0: Catherine Staron, vice-présidente de la région Auvergne-Rhône-Alpes, déléguée au lycée, à l'enseignement supérieur, à la recherche et à l'innovation, au micro ici Saint-Étienne-Loire de David Valverde. L'interview en intégralité sur ici.fr. C'était notre invité à 7h45. Est-ce que vous comprenez la mobilisation des lycéens? Qu'auriez-vous fait à leur place? Vous, 04 77 10 0 0 10. On va voir dans quelques minutes, entre deux coups de fil que vous pouvez nous passer, que donc demain, une nouvelle journée de mobilisation des lycéens partout en France et dans la Loire. Mais comment s'organisent justement les lycéens? Comment échangent-ils? Comment préparent-ils leurs actions? La réponse après Pierre Demers qui pense à nous.

0: dernière chanson de Pierre Demer. Je pense à vous. Et ça fait du bien de le savoir, 9h16.
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0: Il est 9h18, on s'intéresse à la mobilisation lycéenne ce matin. Est-ce que vous comprenez la grogne des lycéens? Comment auriez-vous fait, vous, à leur époque? Est-ce que vous avez vous-même manifesté quand vous étiez lycéen, lycéenne? Pour quelles raisons? Comment ça s'est passé? Parce que demain, nouvelle mobilisation des lycéens attendue partout en France. À Saint-Étienne, les lycéens de Jean Monnet appellent déjà à bloquer leur établissement de 8h à 10h demain matin. Ils sont plusieurs établissements à s'être mobilisé la semaine dernière, Étienne Mimard, Claude Fauriel, je pense également à Honoré Durfé. Comment les lycéens s'organisent-ils? On se pose cette question ce matin. Comment échangent-ils alors qu'ils viennent de plusieurs établissements différents? Vous leur avez posé la question vendredi dernier, Pauline Berger, après qu'ils aient été reçus par la mairie de Saint-Étienne.
14: Oui, et la communication passe beaucoup par les réseaux sociaux, c'est ce que m'explique Leïla. Elle est en terminale au lycée Honoré Durfé.
15: Entre lycées, on a plusieurs groupes, un sur Snapchat, un sur Instagram, avec déjà principalement les gens d'Honoré Durfé. Et petit à petit, il y a eu un énorme engouement, ce qui veut dire que il y a beaucoup d'élèves d'autres lycées qui se sont inclus dans ce groupe et on discute souvent là-bas de plusieurs blocus qu'on pourrait prochainement faire. Sinon, on a pour Honoré Durfé et pour d'autres lycées, je pense, un groupe Signal où là, c'est que les administrateurs qui nous expliquent quand et à quelle heure on doit venir, qu'est-ce qu'on doit ramener.
14: Mais l'organisation des mobilisations, elle se passe aussi en physique. Lily est en terminale au lycée Jean Monnet à Saint-Étienne.
16: On fait aussi pas mal de réunions à la Bourse du Travail avec les syndicats. Et on a aussi organisé mercredi, par exemple, une formation pour que faire si on est par exemple arrêté par la police et qu'on finit en garde à vue.
15: En fait, on voit qu'il y a beaucoup de personnes en dehors des élèves qui sont touchés, que ce soit par les projectiles ou les gaz, etc. Et en fait, en tant qu'élève, même si on manifeste, on est là pour protéger les autres. Donc, on va expliquer comment se protéger du gaz, comment pouvoir réussir à garder son calme devant des forces de l'ordre qui sont des fois peut-être assez violentes et virulentes avec nous, élèves et même personnes à l'extérieur de ce mouvement.
14: Une formation est d'ailleurs organisée ce soir par les lycéens sur comment organiser et maintenir le calme dans une manifestation.
0: Pauline Berger pour Ici Saint-Étienne-Loire. Toute l'actu, bien sûr, sur cette mobilisation lycéenne, vous la retrouvez sur ici.fr. On vous tient au courant également sur votre application Ici. 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Elton John chante pour nous là maintenant tout de suite. J'avais envie d'un petit peu de douceur pour commencer comme il se doit cette journée à 9h passées de 20 minutes. Bonjour.

0: oui, c'est beau, forcément. En vacances, c'est bien travaillé. Elton John sur votre radio ici, Saint-Étienne-Loire, à l'instant. So it seems to be the hardest word, à 9h passées de 24 minutes.
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0: Ils reviennent en force dans nos librairies, dans vos salons ou pourquoi pas dans vos toilettes également. Je parle des mots croisés, des mots fléchés et des jeux cérébraux. La presse ludique a vu ses ventes bondir de 30% depuis 2018, ce qui est un chiffre assez énorme. Mais pourquoi ? Pourquoi on fait plus de mots fléchés, de sudoku et d'autres jeux ? Mais pourquoi on en fait beaucoup ? Vous allez découvrir ça dans quelques minutes sur ici Saint-Étienne-Loire. Et vous allez voir que ça fonctionne très très bien pour une raison précise. Après, on en parle, après Christophe Mahé, on s'attache sur votre radio ici Saint-Étienne-Loire.

0: jusqu'au bout. Christophe Mahé, on s'attache sur ici Saint-Étienne-Loire. Est-ce que vous faites des mots croisés? Parce qu'il y a des gens qui font des mots croisés et qui s'intéressent à ceux qui fabriquent les mots croisés. Écoutez cette archive.
1: Je crois, Max Favalelli, que Madame Broussel aimerait vous poser quelques questions sur votre vie de cruciverbiste.
2: Oui, est-ce que d'abord que vous êtes cruciverbiste vous-même? Est-ce que vous êtes quelquefois du côté chercheur de la grille?
3: Ah mais oui, j'adore ça. Vous savez, il y a des pâtissiers qui aiment les gâteaux. J'aime beaucoup faire les mots croisés des confrères.
2: Et puis, est-ce que vous séchez?
3: Oh, très souvent.
2: Ah ben ça me fait
3: très plaisir. Très souvent, voilà qui va vous consoler, je pense.
2: Ah ça, je suis contente parce que je sèche trop souvent devant vos grilles. Alors, comment passe-t-on de l'autre côté de la grille?
3: Comment fait-on des mots croisés?
2: Oui.
3: Ben, je pourrais vous dire que c'est l'inspiration, mais ça serait très immodeste. Ça, ça ressemble un peu au tricot. On fait une maille à l'endroit, une maille à l'envers. Là, on fait un mot vertical, un mot horizontal. Il n'y a pas de recette.
1: Mais le premier mot, le mot de départ, il
3: ah, le
1: comment?
3: Premier mot, ce qu'on appelle la potence. Alors oui, on le prépare un petit peu à l'avance, parfois le 1 horizontal et le 1 vertical. Puis après, ça s'enchaîne.
4: Max Favalelli, y a-t-il des amateurs de mots croisés qui ont vraiment un autre lien entre eux? Est-ce que vous pouvez les définir en un mot pour terminer?
3: Ah mais le cruciverbiste est universel, vous savez, il n'y a pas une race spéciale, il n'y a pas de ségrégation cruciverbiste. Le cruciverbiste se recrute dans toutes les classes de la société.
0: Est-ce que vous faites des mots croisés? Est-ce que vous faites des mots fléchés, des sudoku ou autres jeux cérébraux, parce que ils reviennent en force ces derniers mois et ces dernières années dans les librairies et chez les buralistes, ils reviennent en force dans nos maisons. On va se demander, mais pourquoi? Pourquoi on aime faire des mots croisés ou d'autres jeux cérébraux? Pourquoi vous aimez ça? 04 77 10 00 10, téléphone, WhatsApp, quel est le mot le plus fou que vous ayez trouvé dans des mots fléchés? Pourquoi pas, venez nous le dire, on en parle dans quelques secondes.
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0: Et tous les jours, des idées de sortie dans la Loire et la Haute-Loire. Mercredi, une idée de sortie en famille, direction Bassan-Bassée. On va prendre l'air avec une marche de 8 km autour des étangs pour découvrir les oiseaux et les poissons. Et à l'arrivée, petite collation bien sûr. Ça peut vous aider à motiver les troupes. Départ ce mercredi 7 octobre à 13h30 de l'espace Fabro, place des droits de l'homme. À Bassan-Bassée donc, 5€ pour les adultes et c'est gratuit pour les moins de 12 ans. Vous avez quelqu'un dans la famille qui parle gaga et parfois vous ne comprenez pas tout ce qu'il dit en stéphanois. Voilà une idée cadeau. Olivier Glin sort le deuxième tome de Complètement Gaga des Parler d'ici. Ces chroniques, vous les écoutez sur Ici Saint-Étienne-Loire, bah vous allez pouvoir les retrouver à l'écrit dans un bon bouquin disponible cette semaine à la librairie de Paris à Saint-Étienne. Olivier sera sur le stand de la librairie pendant les 3 jours de la fête du livre. Vous pourrez lui demander de vous le dédicacer, de vous traduire 2 ou 3 expressions également.
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0: On va parler ce matin dans le dossier du jour de ce qui nous occupe quand on est aux toilettes, pourquoi pas. On en parle avec vous Agnès Cousina, bonjour.
7: Bonjour Charles.
0: Agnès, vous êtes psychologue, on s'intéresse à un passe-temps qu'on croyait peut-être un peu désuet et qui pourtant fait du bien à notre cerveau. C'est pour ça que vous êtes là avec nous ce matin. On parle des mots croisés, des mots fléchés, des sudoku, des jeux cérébraux. Et pourtant, la presse ludique a vu ses ventes bondir de 30% depuis 2018. Pourquoi ces petites cases noires et blanches? Pour ne parler que d'elles, parce qu'il y en a plein. Pourquoi reviennent-elles autant dans nos vies? On va en parler ce matin. Agnès, quand on fait un jeu cérébral, je vais prendre le plus connu, le mot croisé. Remplir une grille, est-ce que c'est vraiment se détendre? Est-ce que c'est pas déjà une forme de travail pour notre cerveau?
7: Alors, c'est les deux. Alors, c'est un moment de détente et c'est déjà une forme de travail pour le cerveau. Donc, l'expression « se détendre », elle est souvent associée justement à cette pratique des jeux de lettres, mots fléchés, mots croisés ou autres. Mais qu'est-ce que ça signifie, se détendre? Est-ce que c'est se relâcher, libérer son corps, son esprit des tensions du quotidien? Est-ce que c'est plus penser? Est-ce que c'est s'empêcher de penser? Ou est-ce que c'est faire une activité qui va nous procurer du plaisir, renforcer l'estime de soi, nous rassurer, nous challenger? Alors, c'est un moment qui va se concrétiser par le fait de prendre sa grille, qu'on soit dans n'importe quel lieu, comme vous dites, et son crayon, et de se poser dans un endroit calme pour se retrouver en tête-à-tête avec soi-même. On ne va pas juste nommer mécaniquement un mot, car avant de le nommer, il faut le comprendre.
0: Ah oui.
7: C'est une activité qui interroge toutes nos connaissances générales acquises par l'expérience, l'éducation, les interactions sociales, notre savoir sémantique qui nous permet en fait de nommer les noms de fleurs, de pays, d'animaux.
0: Donc c'est pas que pour les seniors?
7: Non, c'est pas que pour les seniors, mais c'est vrai que les seniors, du fait justement qu'ils ont un véritable besoin de s'adapter, de résister aux effets du processus de vieillissement. Et, ouais. Voilà, donc ils ont plus, encore plus motivés pour continuer à interagir avec leur environnement et les personnes qui les entourent et se maintenir bien sûr une bonne qualité de vie. Mais c'est une activité qui va aussi se dicter notre capacité de concentration, notre raisonnement, notre opérage visuel dans l'orientation spatiale. Mais aussi, comme vous disiez, vous entendez dans le petit reportage, on va communiquer avec l'auteur de celui qui a élaboré la grille.
0: Eh oui.
7: Sa manière de penser, son vocabulaire. Et si on fait même toujours les mêmes grilles, cela peut-être être un peu enfermé dans un schéma de pensée, dans des automatismes.
0: Ah oui, donc il faut varier les plaisirs sur les jeux qu'on fait. Alors là, j'ai pris l'exemple des mots fléchés, mais il y a les mots croisés, il y a les anagrammes, il y a les sudoku, il y en a plein. Il y a tous les jeux de lettres. Justement, tiens, vous qui nous écoutez ce matin, est-ce que vous avez toujours une grille à portée de main quand vous partez en vacances, en week-end? Est-ce que vous êtes tous les jours, vous astreignez à une petite discipline de sport cérébral, ou est-ce que c'est de temps en temps, seulement pendant les vacances, pourquoi pas? Venez nous raconter ça au 04 77 10 00 10. Et puis quel est votre jeu préféré? Est-ce que vous êtes plutôt les chiffres avec les sudoku, ou les lettres avec les mots fléchés, ou un autre jeu? Moi, j'aimerais bien découvrir un nouveau jeu cérébral. Alors, il y a une simplicité apparente, puis il y a aussi une vraie mécanique psychologique. On va en parler avec vous, Agnès Cousina, ça tombe bien, c'est votre métier. On va voir pourquoi ces jeux peuvent être si addictifs, qu'est-ce qu'ils apportent réellement à notre cerveau dans quelques minutes. Il y a un truc qui nous apporte toujours des émotions, des sensations, c'est la musique. Et alors, quand c'est Renaud qui chante l'histoire de la mère à Titi, son guitariste, c'est quelque chose.
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0: La mère à Titi, c'est la maman du guitariste de Renaud chez qui ils allaient jouer pour préparer les albums. Et si moi j'aime bien cette maison, j'aime bien cette dame, je vais en faire une chanson. Bel hommage quand même de Renaud à un de ses musiciens les plus fidèles, 9h39.
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0: Les mots fléchés, les mots croisés restent aujourd'hui la locomotive de ce qu'on appelle la presse ludique. Ces magazines de jeux, vous savez, avec une grille de jeux puis une photo d'illustration selon la saison. Vous avez un monsieur sur un devant un parasol, au sport d'hiver. Cette presse-là que l'on a connue depuis tout petit a connu un petit ralentissement avant de revenir depuis 2018. 6 millions d'exemplaires vendus chaque année en France chez les buralistes et dans les supermarchés de ces petits magazines de jeux. Contrairement à l'image qu'on peut en avoir, il touche aussi un public qui évolue. Qu'est-ce qui nous attire autant dans la presse ludique et dans les jeux cérébraux? On en parle ce matin avec vous, Agnès Cousina. Vous êtes psychologue parce qu'on touche à notre cerveau. Agnès, je vais prendre l'exemple des... Je reviens sur les mots fléchés. Chercher un mot, est-ce que ça fait réellement travailler la mémoire ou est-ce que c'est juste une impression qu'on a?
3: Alors, chercher un mot... Oui, faire des mots, on travaille ses compétences donc verbales, notre vocabulaire, notre lexique.
0: Ouais.
3: Et donc on se constitue tout au long de notre vie un lexique sémantique. Et donc à un moment donné, on va devoir aller chercher un mot à un instant T, mais des fois, il vient pas. Donc soit parce qu'on le comprend pas, soit qu'on n'arrive pas à le récupérer dans notre mémoire sémantique. Et cet accès, il peut être bloqué par des interférences, notre état émotionnel, notre compréhension, la confusion par rapport aux mots. Donc il va falloir des fois qu'on mette en place des stratégies pour le récupérer. Par exemple, souvent on cherche, on sait ça commence par la première lettre du mot, alors on fait tout l'alphabet dans notre tête.
0: Ouais.
3: On cherche en fonction du contexte dans lequel il est écrit. On met aussi des fois un processus même carrément d'enquête en croisant avec les indices sur la grille. Voilà, et ça engage donc d'autres capacités qui sont aussi le repérage visuel, l'orientation spatiale.
0: C'est un travail qui est quand même, on va dire, pluridisciplinaire pour notre cerveau. Alors justement, on est allé se balader dans la rue pour savoir ce que les gens aiment, ce que vous aimez dans le micro-trottoir. Écoutez la réponse de Corinne.
4: Une distraction, un petit exercice d'entraînement du cerveau que je pratique assez régulièrement. Mais c'est le plaisir de trouver ce qui se cache derrière une définition.
5: Ça vous arrive de tricher parfois un petit peu?
4: Oui, ça m'arrive. Parce que il arrive un moment dans certaines définitions où vous savez que vous ne trouverez pas, quand c'est totalement absent de vos références, vous avez zéro chance de trouver la réponse. Donc dans ces conditions, je ne me prive pas d'aller voir le résultat afin de débloquer la suite du jeu en fait.
0: Ouais, alors Corinne qui triche un petit peu, vous l'avez entendu Agnès, justement. Alors il y a une étude qui a été menée auprès des plus de 50 ans qui suggère que la pratique quotidienne de jeux de lettres ou de chiffres ou de jeux cérébraux est associée à de meilleures performances en mémoire à court terme et en raisonnement. Mais quand on fait toujours les mêmes mots fléchés, du coup on comprend le système, c'est plus facile, non?
3: Voilà, on peut avoir une accoutumance, mais ce qu'on sait, c'est que c'est toujours important de faire travailler notre cerveau, parce que notre cerveau, si on s'en sert pas, c'est comme ça qu'il s'use, quoi. Donc la bonne nouvelle, c'est qu'il est capable de s'adapter, de compenser les déficits et de se réorganiser tout au long de la vie, grâce à notre potentiel de plasticité, donc toutes les connexions qu'on va pouvoir refaire, et à la réserve cognitive qu'on se constitue tout au long de la vie et qui va nous servir justement à maintenir une bonne santé cognitive le plus longtemps possible et à lutter notamment contre les dégénérescences.
0: Ça colle avec ce que vous avez créé, le Major Cogito, qui nous permet, c'est un cahier de jeu, un cahier d'activité qu'on fait entre les générations. On se parle entre les petits-enfants, les grands-parents, on apprend la vie de nos grands-parents, nos grands-parents travaillent aussi leur mémoire à court terme, leur raisonnement. Les jeux cérébraux, tiens, on en parle dans quelques minutes justement. Les mots fléchés, les mots croisés, les cahiers d'activité comme le vôtre, Agnès, nous permettent de travailler avec la plasticité de notre cerveau et de le faire évoluer et surtout de le maintenir en forme. On en parle ce matin. Est-ce que vous faites des jeux à la maison, lesquels surtout, pour vous sentir bien, pour vous occuper, pourquoi? 04 77 10 00 10 pendant que je vous ressors, tiens, faire travailler la mémoire, un souvenir de Caroline Legrand, 1989.

0: avoué, vous l'aviez oublié celle-là. De Caroline, pardon, Caroline Legrand. J'aurais voulu te dire, c'était en 1989, 9h47. Hein.
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9: À 9h49, c'est la dernière partie de notre dossier du jour ce matin, consacré aux jeux cérébraux ou à la presse ludique, appelez-les comme vous voulez. Vous savez, les mots croisés, les mots fléchés, qui ont changé avec leur époque. Plus de 30% des grilles seraient aujourd'hui générées non pas par des auteurs, mais par des logiciels. Pour celui qui les remplit, l'essentiel reste le même. Rechercher, réfléchir, trouver concrètement comment on peut profiter au mieux de ce petit rituel. Agnès Cousina, vous êtes psychologue, vous avez écrit le Major Cogito, c'est un carnet qu'on reçoit tous les mois. C'est un carnet de jeux intergénérationnels entre les petits-enfants et les grands-parents. L'objectif est double. Pour les petits-enfants, c'est d'apprendre à connaître la vie, l'histoire de leurs grands-parents. Puis pour les grands-parents, c'est de maintenir leur mémoire à court terme. Alors, est-ce qu'il vaut mieux, quand on fait un jeu cérébral, faire une grille qu'on va réussir facilement? Ou se confronter à une grille ou à un jeu qui nous résiste pour notre cerveau, que l'on soit petit enfant ou grand-parent d'ailleurs.
10: Alors bon, l'important c'est de trouver celle qui va convenir à son envie du moment en fait, parce que notre cerveau il a besoin de plaisir et ça fonctionne que comme ça par l'affectif aussi, d'être soutenu par le confort affectif. Donc si on peut commencer par une grille facile pour se donner un peu pour se motiver, s'encourager, et après passer à une grille plus difficile pour se challenger, sachant qu'on peut passer de l'une à l'autre sans problème, quoi. Il n'y a pas de règle absolue, quoi.
9: C'est ce que j'allais vous demander justement. Il n'y a pas de pour notre cerveau, ça va le challenger un petit peu plus, mais on peut faire un niveau 2, un niveau 4 sans passer de façon graduelle.
10: Non, on peut. C'est vraiment de s'adapter à son envie aussi du moment. Parce que le but, c'est vraiment pour que ça marche, faut qu'on soit rassuré effectivement, quoi. Donc qu'on soit valorisé, qu'on ait envie. Donc, tu as envie d'avoir envie, c'est vraiment l'objectif. Donc ça peut passer. Si on fait une grille plus facile, forcément on aura le sentiment d'avoir bien réussi, mais peut-être qu'on aura un petit, finalement on aurait pu pousser plus haut, et on va pousser plus haut parce qu'on aura justement réussi. Si on commence par une difficile, eh ben on va abandonner, et puis voilà, bon, ouais. Il va essayer, c'est foutu pour moi. Mon cerveau, il fonctionne plus, champagne. Voilà.
9: Je suis fini au rebut. On a parfois l'image de mots fléchés qui comme un loisir plutôt réservé à certaines générations. Les jeunes générations semblent s'y mettre de plus en plus. Dior Bailly et Louise Péfer ont créé Grillé. C'est une marque de cahiers de mots fléchés nouvelle génération. Elles ont créé leur propre jeu, un peu comme vous, Agnès. On leur a demandé pourquoi les mots fléchés sont redevenus à la mode, notamment l'été.
11: Je pense que c'est un jeu qu'on aime faire parce que on passe du temps hors des écrans, on griffonne, on cherche des mots, on peut les faire à plusieurs. Mais bon, je pense que tous les joueurs voient un peu ce phénomène de quand on y joue, on a l'habitude de voir les mêmes mots associés aux mêmes définitions. Visuellement, c'est pas non plus les objets les plus attrayants, et donc on avait envie de créer juste un cahier qui nous ressemble un peu plus pour partir avec l'été.
9: Agnès, pour rebondir sur ce qu'on vient d'entendre et avant de se quitter, quel est le conseil que vous devriez donner, que vous donneriez pour garder une grille près de chez soi, un jeu, une activité, au-delà de quitter les écrans?
10: Alors, ça va être celle qui va nous permettre de continuer à acquérir des connaissances, à rester curieux, à alimenter

0: notre réserve cognitive et qui va nous ouvrir au monde. Parce que bon, la stimulation cognitive, ça marche pas sans le lien social et son interaction avec les autres. Donc ce serait celle-là. Pour...
1: Ouais, mais c'est une très bonne raison. Recentrez-vous un peu sur vous-même. Vous allez voir, ça va vous ouvrir aux autres et en plus faire une petite grille, un jeu. C'est toujours un bon moment. Merci beaucoup, Agnès Cousina.
0: Merci Charles.
1: D'avoir été avec nous ce matin. Je rappelle que vous êtes psychologue et que ce matin on a ouvert une grille de mots fléchés, ce qu'on n'avait pas fait depuis longtemps et ça fait du bien. 9h53. Et si on se mettait un peu de musique, ça peut faire du bien aussi pour travailler notre cerveau et le détendre. Shakira et Burna Boy, ça c'est l'hymne de la Coupe du Monde. Ça s'appelle Daïda.

0: Shakira et Burna Boy, l'hymne du mondial, avec Dai Dai sur votre radio, ici Saint-Étienne-Loire, 9h56.
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3: Ah tiens, une initiative qui marche. Ah ben je vais en parler. Ah tiens, un truc qui marche. Ah ben je vais en parler. C'est ce que j'entends toute la journée au bureau. Et c'est Lucille Lhermitte qui cherche pour vous les meilleurs bons plans dans la région. Bonjour Lucille.
4: Bonjour Charles.
3: Ici ça marche avec deux initiatives qui fonctionnent.
4: Oui, et on est fiers absolument. D'en parler. Et la première, figurez-vous que c'est une initiative alors qui est un petit peu événementielle. Je vais un tout petit peu à côté aujourd'hui avec le grand repas. Avez-vous déjà entendu parler de
3: J'en fais souvent des grands repas, mais je pense pas qu'on parle du même.
4: Ça, je me doute. Non. Il y a une grande initiative, un grand événement national, ouais, un peu partout en France qui aura lieu ce jeudi. Et également chez nous, dans la Loire et la Haute-Loire. Le principe est simple, hein, faire un grand repas pour tout le monde, accessible à tout le monde, avec deux chefs, un d'un restaurant traditionnel, l'autre de la restauration collective.
3: Très bien.
4: Et on a été en Haute-Loire pour ça. Et puis je vous emmène aussi à Sainte-Marcelle-de-Féline pour aller découvrir la MAPA. La MAPA, c'est un petit havre de paix quand on est en perte d'autonomie. Et je vous expliquerai, on vous expliquera pourquoi.
3: Très bien, on découvre tout ça après les infos et après Céline Dion qui nous chante tout l'or des hommes. À demain!
4: À demain, Charles.
3: Salut.

0: des hommes, Céline Dion, pour commencer presque cette heure ensemble dans les solutions.
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0: Je vous souhaite une excellente matinée à toutes et tous, il est 10h. C'est avec vous David Valverde, bonjour.
2: Bonjour Lucille, bonjour tout le monde.
0: Une quinzaine de lycées et de collèges de la Loire sont fermés ce matin.
2: Oui, sur décision de l'inspection académique qui préfère que tout le monde reste à la maison après les mobilisations de la semaine dernière et certains débordements. La préfecture a doublé cette décision avec une interdiction de transporter des dispositifs de pyrotechnie aux abords de ces établissements. Normalement, les parents, les élèves concernés ont été prévenus. Il y a des manifestations qui sont prévues encore demain. La facture des dégâts à l'échelle de la région s'élèvera assurément à plusieurs millions d'euros, nous a dit ce matin la vice-présidente d'Auvergne-Rhône-Alpes en charge des lycées, Catherine Staron. Elle était notre invitée à 7h45. Elle a rappelé le plan d'investissement de plus de 3 milliards d'euros d'ici à 2030 en Auvergne-Rhône-Alpes. Un braquage en pleine journée à Rouen, c'était samedi après-midi. Deux individus ont fait irruption dans une boutique de téléphonie mobile avec une bombe lacrymogène. Ils ont pu ressortir avec plusieurs téléphones. Mais des passants ont pu bloquer l'un des individus que les policiers ont ensuite arrêté et placé en garde à vue. 11 personnes cette fois prises en charge hier matin à Saint-Maurice-en-Gourgois, piquées par des frelons. Elles ont été attaquées alors qu'elles participaient à un trail. Une personne a fait un malaise après une réaction allergique et a été transportée en hélicoptère à l'hôpital Nord de Saint-Étienne. Son état s'est stabilisé au moment où on se parle. En Haute-Loire, pas très loin du Puy-en-Velay, à Sansac-l'Église, un accident a eu lieu hier entre deux voitures. 3 personnes grièvement blessées, dont une jeune femme de 25 ans emmenée à l'hôpital Émile Roux. C'est bientôt la fin de la trêve internationale de foot. Dernier match des Bleus contre la Belgique au Stade de France ce soir. À écouter sur ici.fr et sur la page YouTube de votre radio. Trêve qui impacte l'AS Saint-Étienne puisque les Verts sont amputés de 12 joueurs partis rejoindre leur sélection nationale pour cette séquence plus longue que d'habitude. Le championnat de Ligue 2 reprendra samedi dans le Chaudron contre Rodez et vous vivrez bien entendu, en écoutant ici Saint-Étienne-Loire, on ne change pas les bonnes habitudes.
3: Et la météo à 10h02, c'est plutôt pas mal, Lucie.
0: Ben, j'allais presque vous dire, on ne change pas les bonnes habitudes non plus, effectivement. Avant le possible retour de la pluie et des orages, ce sera mercredi, pas avant, sur nos deux départements. Et bien, on repart sur une journée calme, ensoleillée, avec juste quelques cumulus qui vont fleurir comme ça en début d'après-midi dans le Rouennais et quelques nuages discrets sur la Haute-Loire. Rien de bien méchant. Côté température, c'est encore plutôt chaud, même pour un mois d'octobre, des maximales cet après-midi qui vont atteindre 25 degrés au Puy-en-Velay, 26 à Monistrol-sur-Loire et à Saint-Étienne et jusqu'à 27 degrés tout de même du Forêt jusqu'au nord du Rouennais. Sur vos routes, tout est au vert, tout va plutôt bien. Attention cependant sur la 72 à un obstacle sur votre route, sur la 72 dans le sens est-ouest, c'est-à-dire de Saint-Étienne vers Clermont-Ferrand. On est à Andrézieux-Boutéon, situé sur la bretelle de sortie de la 72, en direction du nord. Donc vous allez trouver un obstacle, soyez prudents et appelez-nous si vous voyez quoi que ce soit sur vos routes partout dans la Loire et la Haute-Loire. 04 77 10 00 10.
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0: Bienvenue dans votre heure de solutions quotidiennes. Partout dans la Loire et la Haute-Loire, on vient chercher les belles initiatives, les beaux projets que vous nous racontez tous les jours parce que vous êtes ici chez vous et que chez vous, ça marche. Ce matin, je tends d'abord le micro à Robin Caro. Bonjour Robin.
5: Bonjour.
0: Robin, vous êtes le chef du cuisinier, le chef cuistot du restaurant La Casa Verde à Monistrol-sur-Loire, en Haute-Loire. Vous êtes aussi le parrain du grand repas pour la Haute-Loire, justement, avec Lionel Bozat, que l'on va appeler dans quelques instants. Il nous rejoint au téléphone. Le Grand Repas, c'est un grand événement national et donc ici aussi chez nous dans la Loire et la Haute-Loire. C'est ce jeudi, on va expliquer ce que c'est bien sûr. Mais première question pour vous Robin, qu'est-ce que c'est pour vous qu'un Grand Repas ?
5: Un Grand Repas, c'est un repas qui rassemble et un repas qu'on se souvient surtout.
0: Un beau repas finalement. Et avec de la bonne nourriture, c'est ce que vous nous promettez jeudi.
5: Oui, des produits locaux bien travaillés.
0: Et en plus, vous nous avez ramené un petit peu des petits échantillons. Nous allons déguster une partie du grand repas que vous nous proposez en Haute-Loire ce jeudi. Mais ce sera après une première pause musicale. Thelma Houston.
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0: Leave Me This Way, c'est l'original, c'est elle qui l'a fait en premier, bien avant Jimmy Somerville avec sa voix au perché.
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0: Le grand repas, ce grand événement national qui a lieu aussi ici chez nous ce jeudi dans la Loire et la Haute-Loire, dans beaucoup d'établissements. On va vous expliquer. Robin Carreau, vous êtes vous à Monistrol-sur-Loire avec votre restaurant La Casa Verde et vous vous êtes associé avec Lionel Boza. Est-ce que Lionel Boza est là au téléphone avec nous? Bonjour Lionel.
3: Bonjour, oui, je suis bien parmi vous.
0: Bienvenue Lionel, donc vous êtes les deux chefs, un dans la restauration traditionnelle, c'est votre cas Robin, avec la Casa Verde, et l'autre dans la restauration collective, vous Lionel Boza à Brioude, au lycée Brioude-Bonnefonds de Brioude. Donc vous avez travaillé ensemble, comment ça s'est passé de travailler ensemble Lionel, tiens?
3: Eh ben, ça s'est très bien passé. Donc, on a échangé sur les différentes idées qu'on avait. Et Robin donc avait une idée, c'était de travailler un monoproduit sur ce repas. Et du coup, c'était la lentille. Et ben, on a travaillé là-dessus pour incorporer des lentilles, que ce soit entrée, plat et dessert.
0: Donc mono ingrédient, enfin, c'est un ingrédient.
3: Ouais, un produit. Disons qu'au départ, c'était il voulait travailler un monoproduit. Et du coup, moi, j'ai dit en restauration collective, ça va être compliqué de faire manger de la lentille vraiment à l'état pur à tous les élèves ou aux différents publics. Donc c'était un peu d'incorporer la lentille dans tous les plats qu'on allait proposer, mais justement par petites touches. Et par contre le dessert, voilà, on est parti sur le dessert de Robin où c'est une lentille façon riz au lait.
0: Et alors on le développera ce menu que vous nous préparez pour jeudi parce qu'on va même le goûter ici en studio. Mais alors justement c'est ça qui est intéressant, c'est que il a fallu finalement que vous pensiez chacun avec les inconvénients, avec le cadre de l'autre qui ne sont pas du tout les mêmes cadres entre la restauration collective et la restauration traditionnelle. Il a fallu s'adapter, Robin. Vous aussi, il a fallu penser tout d'un coup à la resto collective.
4: Oui, alors ça surtout était la partie de Lionel. Moi, je suis un peu parti...
0: Mais pour élaborer le menu.
4: Oui, il fallait que ça soit adaptable au plus grand nombre dans toutes les cuisines.
0: Oui.
4: Donc sur ça, il m'a quand même beaucoup aidé. Hein. Moi, j'avais une idée en tête. On a vite vu que ça allait pas être possible.
0: C'est ça.
4: Voilà, on s'est adapté mais sans perdre l'identité qu'on voulait donner au grand repas.
0: Et alors justement, mais c'est quoi cette identité que vous vouliez donner au grand repas?
4: Alors c'est mettre en avant les produits de notre territoire et de faire découvrir au plus grand nombre une cuisine un peu créative qui change un petit peu des sentiers battus. Donc par exemple la lentille en dessert, quelque chose qu'on voit pas forcément de partout.
0: Oui, c'est vrai.
4: Et voilà, on a des beaux produits chez nous et ça nous tient à cœur de le mettre en avant.
0: Ces valeurs-là, Lionel, vous à Brioude, c'est même y compris dans la restauration collective, c'est des valeurs qui vous importent beaucoup, je présume.
3: Ah ben oui, parce que nous, c'est vraiment, on travaille dans une cuisine où ben justement on est un lycée agricole, donc on fait manger les futurs éleveurs, futurs producteurs, enfin, et du coup nous, ça a un sens de travailler des produits locaux et de faire un maximum de travail maison pour mettre en valeur justement tous ces produits. Donc nous, c'est vraiment une ADN, on cultive vraiment cette vision de la fourche à l'assiette, on va dire.
0: De la fourche à l'assiette, c'est l'une des grandes valeurs de ce grand repas qui aura lieu donc jeudi partout en France et y compris ici chez nous dans la Loire et la Haute-Loire. Je vous donnerai quelques adresses d'ailleurs où vous pourrez vous rendre jeudi pour déguster ce menu qu'on va déguster aussi dans quelques instants. On continue de parler de tout ça ensemble après Marc Lavoine et Patrick Fiori pour la musique. C'est une nouveauté, ils se sont associés tous les deux pour nous chanter Occupé à 10h12 à l'instant. Je vous souhaite une très belle matinée.

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1: Marc Lavoine et Patrick Fiori qui ont eu la bonne idée de chanter ensemble ce titre, Occupé. On est avec Robin Caro et Lionel Boza.
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1: Nous sommes avec Robin Caro, le chef du restaurant La Casa Verde à Monistrol-sur-Loire, et avec Lionel Boza qui est au téléphone avec nous du lycée Brioude Bonnefond à Brioude. Vous êtes tous les deux les parrains de la Haute-Loire pour cette 7e édition du Grand Repas qui aura lieu jeudi, qui se passe partout en France et donc ici aussi chez nous. Mais alors parlons concret maintenant, Robin, vous nous avez préparé là deux très belles, alors ce ne sont pas des assiettes d'ailleurs, je tiens à le dire. Je n'avais jamais vu cette vaisselle, c'est magnifique. Qu'est-ce qu'il y a là-dedans? Ça a l'air très très bon.
6: Vu l'heure, on a dit qu'on allait partir sur le dessert quand même.
1: Oui, sinon ça fait un peu tôt pour le salé, oui. À 10h17.
6: Et puis c'est un peu difficile à transporter, mais donc là on est sur la lentille façon riz au lait, à la verveine, avec une confiture de verveine et riz soufflé.
1: Waouh, c'est magnifique. Alors j'en prends un.
6: Oui.
1: Donc là, devant moi, j'ai la lentille avec du riz soufflé et avec des fleurs dessus aussi. Vous avez mis des fleurs dessus.
6: Oui, les fleurs, elles viennent de Bozac. Oui, oui, effectivement, tout se mange. On travaille avec le Jardin Sauvage. C'est un petit producteur qui fait quelques marchés les week-ends. Et avec nous, on travaille vraiment tout le temps avec quelqu'un de super agréable et hyper flexible aussi, parce que nous, on est un peu aléatoire dans ce qu'on veut.
1: Donc, vous lui facilitez pas la tâche.
6: Non,
1: quoi.
6: Non, pas du tout.
1: Mais alors, ce qui est intéressant, c'est ça, c'est-à-dire que dans ce plat-là, que je vais goûter, hein, je vous le dis tout de suite, dans ce plat-là, tout est local, y compris les fleurs, parce que c'est ça que je voulais vous demander, c'est-à-dire que là, tout...
6: Oui, 100%
1: tout.
6: Local, ça vient... le plus loin, c'est les lentilles qui viennent du Puy-en-Velay de chez Sabaro. Après, on a la verveine de chez nous... Non, tout vient...
1: C'est magnifique. Écoutez, voilà. Alors, sinon, vous prenez le micro, moi je continue à manger. Non. Mais donc, vous avez préparé ça ensemble, tous les deux, Lionel et Robin. Des producteurs locaux, vous avez fait le menu ensemble, mais entre Monistrol-sur-Loire et Brioude, il y a quand même une petite trotte, ce qui veut dire que vous allez chacun voir vos producteurs autour de chez vous. Lionel, c'est votre cas aussi, hein.
7: Oui, c'est ça, tout à fait. Oui, on s'est servi du coup pour la viande à la boucherie des Arcades. Donc c'est un boucher de Brioude qui est juste à côté et qui fait tuer ses bêtes autour de Brioude. Le lait de la ferme pour faire la lentille, pour faire le riz au lait aussi. Et ben nous, ça vient directement du lycée de Bonnefond. Donc oui. on peut pas faire plus près.
1: Effectivement.
7: Voilà. Et puis après, les lentilles, nous on se servit chez on a un producteur qui nous les emmène. C'est le gars que les Rouchoux. Donc ils sont à solder le froid. Donc ça doit être à côté du puits, qui nous emmène aussi les lentilles. Et puis voilà. En primeur, nous on a Transprime et qui nous sert beaucoup de légumes de saison et local.
1: En restauration collective, Lionel Boza, puisque je rappelle, vous travaillez donc dans un lycée, est-ce que c'est plus dur d'amener ce genre de plat un peu élaboré quand même à vos lycéens?
7: Alors, oui et non. Disons que nous, on se veut d'une cuisine un peu créative, à bonne forme. Alors, il y a des fois, ça marche. D'autres fois, ça marche moins bien.
1: On
7: ne peut pas savoir à l'avance, mais on se doit de les éduquer au goût, leur faire voir des fois des choses différentes. Et puis, puis voilà, quoi. Après, on tire des conclusions derrière. On se dit, ah, bah, tiens, ça, ils ont peut-être pas aimé ou n'importe. Mais, on va dire, l'essentiel, déjà, c'est de pouvoir leur faire découvrir quelque chose qu'ils n'ont pas l'habitude. Mmh. Et ça, c'est vraiment quelque chose qu'on aime faire à Bonnefond. Donc, on verra, on tirera les conclusions jeudi. Nous, on fait des pesées tous les jours sur les restes alimentaires, des déchets plateaux. Et en règle générale, on est autour de 60-66 grammes de déchets par plateau.
1: Ce qui est vraiment très peu, ouais.
7: Et très peu, ouais.
1: Et c'est évidemment tout l'enjeu aussi de ce grand repas, c'est de sensibiliser, hein, j'imagine que vous, dans votre restaurant, la Casa Verde aussi, Robin, cette sensibilité-là à l'anti-gaspi, au local, au circuit court et à tout ce que ça sous-entend derrière, c'est aussi ça l'idée du grand repas.
6: Oui, bien sûr. Bah, même dans le grand repas, là, on a fait des recettes où on essaie de faire zéro perte. Par exemple, le potimarron, on le travaille vraiment dans tous ses aspects. Même les graines, on les travaille pendant le repas. Mmh. Donc voilà, pas de gaspillage. Et surtout, il faut que ça soit bon, parce que si c'est bon, et ben, on jette pas.
1: Effectivement. Velouté de potimarron, lentilles, croûtons maison, noisettes grillées et chips de chorizo. Ça, c'est l'entrée. Puis un effiloché de paleron de bœuf braisé avec les lentilles façon riz au lait que je déguste là en ce moment devant moi pour le dessert. C'est ce qui vous attend en Haute-Loire dans les établissements et je vous redonnerai l'adresse de ces établissements. Restez bien avec nous. Merci Robin et Lionel. Restez aussi avec nous, Robin et Lionel. On n'en a pas tout à fait fini. On va découvrir maintenant avec Betty Couble qui est avec nous et qui déguste aussi ce dessert. Betty, c'est bon ?
0: Très bon.
1: J'en étais sûre. Betty Couble, vous nous rejoignez à ce micro pour parler de la MAPA, un havre de paix pour seniors à Saint-Marcel-de-Féline. Je vais y arriver. Mais avant d'aller vers vous, Betty, on va même élargir nos horizons. Direction la Sarthe, juste après Jimmy Cliff pour la musique. Nous allons dans la Sarthe pour aller élargir nos découvertes de solutions partout dans la France. Et ça, c'est tous les jours.

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0: Vous le savez, les prix du carburant sont toujours aussi hauts en ce moment et l'impact sur notre quotidien est bien là, comme par exemple pour les loisirs des enfants. Alors, un club de foot a mis en place une solution grâce à une application qu'ils ont eux-mêmes créée. Robin Bernot, aujourd'hui, vous nous amenez dans la Sarthe.
3: À une demi-heure de voiture du Mans, un club de foot a créé sa propre application de covoiturage face à l'augmentation des prix du carburant.
4: Ah oui, c'est génial, c'est bien, c'est vachement bien, c'est une fort bonne idée.
3: Je me suis rendu sur le terrain de l'association sportive de Brette-les-Pins lors d'un entraînement des U15. Alors il y a des ballons, des cônes, des chasubles, un entraînement en somme toute assez classique en soi, ou presque, car désormais, les joueuses et leurs parents disposent d'une nouvelle application.
5: Aujourd'hui, on est sur une application full web.
3: Nicolas Marceau, éducateur des U15 est à l'origine de la création de l'appli qui permet aux parents de mutualiser les trajets et économiser du carburant.
5: On va sur le prochain match. Si je vais dessus, ici je peux voir les personnes qui sont présentes, si elles vont au stade ou pas. Et si je valide ici, par exemple, Lise, elle vient, elle sera rendez-vous à Brette et je peux choisir le nombre de personnes présentes dans la voiture. Elle a 3 places dans la voiture en plus de elle et sa mère. C'est plus simple.
3: Rassembler les trajets, une idée particulièrement bienvenue alors que les prix du carburant sont toujours très hauts, surtout lorsqu'il faut aller à 30 ou 40 km de chez soi un week-end sur deux.
5: Si vous prenez aujourd'hui une voiture, vous emmenez 4 personnes, 5 personnes, vous arrivez vite à 25-30 euros de carburant, juste pour les loisirs des enfants.
3: Autre point positif, en plus de permettre aux parents de faire des économies, l'application développée par Nicolas, qui travaille dans l'informatique, a aussi permis de recréer du lien.
6: Je l'ai déjà vu, les gens ils habitaient à 300 mètres côte à côte et ils se connaissaient pas, et depuis, ils sont amis.
3: Amis, et parfois même au-delà, me racontait Fabrice Desormes, le président de l'association sportive de Brette-les-Pins.
6: Bon, je ne vais pas rentrer dans les détails, même plus qu'amis, des fois, vous passez du bon temps entre les personnes. Voilà, je trouve ça important.
3: Alors ici, dans la Sarthe, ça marche, mais qu'en pensent les premiers intéressés?
5: Gauche, droite, allez, on travaille les articulations.
3: Je suis allé demander à Faustine, elle a 15 ans, elle était en plein entraînement sur le terrain, et m'a expliqué que l'application lui avait sauvé son dernier match.
7: Comme samedi dernier, on a eu un imprévu derrière minutes et j'ai pu trouver un covoiturage très vite et du coup c'est super important d'avoir ça parce que sinon tu peux pas aller au match en fait.
5: Allez les filles, vous avez tout le demi-terrain.
3: Aujourd'hui, pour beaucoup de parents, covoiturer pour emmener les enfants au sport est devenu un nouveau réflexe, une solution qui permet de recréer du lien mais aussi et surtout de réduire les frais.
0: Et vous pouvez donc retrouver cette application, ça s'appelle carbu.com et vous pourrez retrouver la moyenne des prix du carburant. Et bien sûr, s'ajoute à ça, vous le savez, la carte interactive sur votre radio ici.fr et sur l'application ici. On continue de dénicher les bonnes initiatives avec Betty Couble qui nous a rejoint, responsable de la MAPA, aussi appelée Maison d'accueil Chantepierre à Saint-Marcel-de-Féline, et avec qui on va parler alternative, notamment à l'EHPAD. Ce sera juste après Christophe pour la musique qui nous dit qu'il a un succès fou. Bah, et oui.

0: Les 10h31, j'ai quelques petites infos pour vous.
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0: Puisque toutes les heures à la demi, c'est les infos pratiques utiles partout chez vous dans la Loire et la Haute-Loire. Et on commence avec un savoir-faire d'exception dans la Loire, l'art du verre qui célèbre ses 200 ans. De Saint-Just-Saint-Rambert jusqu'à Estivareil, la filière s'anime toute la semaine. Les maîtres verriers et souffleurs de verre de notre territoire vous invitent à pousser leur porte, la porte de leur atelier. C'est fascinant, c'est hypnotique. Allez voir ça, plus d'infos. Vous la trouverez sur le site de la verrerie de Saint-Just-Saint-Rambert par exemple. Et puis une note de solidarité aussi avec la déferlante d'Octobre Rose qui gagne du terrain bien sûr. Cette semaine, les initiatives se multiplient dans nos communes comme à Saint-Didier-en-Velay où les mairies et commerçants lancent des ventes de rubans solidaires. En parler, c'est déjà agir, c'est le slogan, vous le connaissez peut-être. Alors ouvrez l'œil lors de vos courses quotidiennes et allez porter ces petits ruban rose, octobre rose, c'est parti et on suivra ça avec vous, bien sûr.
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0: Bonjour Betty Couble.
3: Bonjour.
0: Betty, vous êtes la responsable de la MAPA à Saint-Marcel-de-Féline, ici dans la Loire. La MAPA, c'est une petite unité de vie, et on va voir ce que c'est qu'une unité de vie. 24 places non médicalisées, c'est-à-dire que les soins sont gérés par des cabinets d'infirmiers et par des médecins de proximité extérieurs à la MAPA. Qu'est-ce que ça change, la MAPA, par rapport à un EHPAD, par exemple? Comment ça marche?
3: On est déjà que 24 résidents.
0: Déjà, ça, c'est la base.
3: C'est la base,
0: petit, quoi.
3: Voilà. C'est petit, et puis ce qui permet, on est sur des résidents qui sont autonomes, semi-autonomes, et du coup, ça permet soit d'accélérer un retour d'hôpital, ça permet de rompre l'isolement quand ça vient, difficile aussi à la maison. C'est aussi un lieu où on se rassemble, où chacun se connaît, on connaît les familles, et oui, on connaît aussi toutes leurs petites habitudes.
0: Mais alors, 24 places, quand on voit sur les photos, j'ai pas pu me rendre encore venir vous voir, mais la maison a l'air immense quand même. Donc ça veut dire qu'à l'intérieur, décrivez-nous un petit peu, ça veut dire que les résidents ont de la place?
3: Les résidents ont de la place. Déjà, ils ont des chambres de plus de 20 mètres carrés.
0: Ce qui est grand.
3: Que des chambres seules. Elle a été toute réhabilitée en 2010, où elle a été agrandie. Ils ont une immense terrasse avec une vue...
0: Une vue splendide, on peut le dire, vous avez une belle vue.
3: Une vue splendide, c'est vrai. Elle fait mouche quand les gens viennent visiter la terrasse. Elle est vraiment magnifique. Et puis, une grande salle de restaurant, une salle d'activité, des endroits où ils peuvent se rassembler en petits groupes. J'essaie beaucoup de travailler justement les parties du couloir pour qu'il y ait des petits rassemblements et qu'on ne soit pas forcément toujours obligé d'être en commun.
0: Oui, c'est ça. Et puis, ce n'est pas seulement, donc, on l'a compris, une suite de chambres. Non, c'est bien plus que ça. La MAPA, ce petit havre de paix, on continue d'en parler avec vous. Betty Couble, vous en êtes la responsable. Restez avec nous. Dans quelques instants, nous verrons comment ça marche de l'intérieur, y compris pour les professionnels, justement. Mais ce sera juste après une petite pause, encore une Michel Sardou. Lui, il nous le dit en chantant, évidemment.
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0: Sardou, en chantant, continuons de découvrir les belles initiatives. C'est votre magazine Ici ça marche.
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0: Vivre vieux et vivre mieux surtout, notamment grâce au logement. On vous en parle souvent, les initiatives et les alternatives de logement pour les seniors et pour les personnes en perte d'autonomie se multiplient et on vous en parle régulièrement et c'est tant mieux. Betty Couble, vous en êtes un exemple, responsable de la MAPA à Saint-Marcel-de-Féline. La MAPA fait partie du réseau de l'ADMR. Rappelez-nous ce que ça veut dire, ce que c'est déjà.
3: C'est en fait le réseau ADMR, c'est une association de...
0: Je vous ai piégé. Oui. C'est une association donc qui regroupe tout un tas d'acteurs.
3: Voilà. Donc souvent c'est connu pour le domicile, voilà. Mais du coup sur la Loire où il y en a très peu, on a des hébergements. Donc sur la Loire on a 5 hébergements, dont la MAPA de Saint-Marcel-de-Féline.
0: Et là où je voulais en venir, c'est que une association et le nom est là, c'est associatif. Donc ça veut dire qu'à la MAPA, il y a beaucoup de bénévoles qui viennent gérer avec vous la vie à la MAPA, à Saint-Marcel-de-Féline. Ça change tout, ça, le côté bénévole ?
3: Oui, parce que bah du coup, le réseau ADMR, c'est le triangle d'or. Hein. C'est les salariés, c'est les bénéficiaires et les bénévoles. Donc, c'est à but non lucratif, du coup. Et nous, c'est un conseil d'administration bénévole qui est employeur, du coup, des salariés de la structure.
0: Et d'un point de vue professionnel, entre les professionnels et les bénévoles, ça se coordonne bien, ça se fait bien, facilement ?
3: Alors, il y a une grosse coordination qui se fait avec moi. Et ensuite... moi, je suis avec, du coup, les salariés. Et puis après, on a tout ce qui est fédération de l'ADMR. C'est, du coup, sur la Loire, c'est à Moron-les-Bains, où, du coup, eux nous aident sur certaines parties, où, du coup, ils deviennent un petit peu pilotes et ils nous aident sur certaines gestions RH et compta.
0: Oui, parce que ça pourrait s'avérer pas tout à fait évident tout le temps, finalement.
3: On peut pas tout faire toute seule.
0: C'est ça. Les professionnels, eux, qui viennent chez vous, on l'a dit, hein, des professionnels extérieurs, que ce soit les infirmiers, les infirmières, les médecins, etc. Tout le monde vient de l'extérieur, la MAPA est non médicalisée.
3: Voilà.
0: Comment ils ressentent ça, le fait de la part des adhérents, j'allais dire, des résidents et des professionnels, est-ce que ça change ça, de venir de l'extérieur ?
3: Oui, bah déjà ça permet aussi d'avoir toujours un regard plutôt objectif. Parce que du coup ils sont pas tout le temps dans la structure, donc du coup ils peuvent permettre aussi de nous apporter des idées, d'apporter des solutions. Du coup plusieurs médecins, donc plusieurs regards, ça permet sur ce plan-là, on a un kiné aussi, on a une pédicure, donc chacun peut rajouter un petit peu de ses valeurs, etc. Donc oui, c'est important. On a 3 cabinets infirmiers aussi,
0: C'est très important ce côté très humain finalement derrière
3: Betty.
0: C'est ça. C'est remettre de l'humain au centre.
3: C'est exactement ça, oui.
0: Et ça se passe à la MAPA, ce havre de paix donc, qui finalement c'est vrai, un très beau havre de paix à Saint-Marcel-de-Féline. Donc restez là Betty avec nous puisque nous n'en avons pas tout à fait terminé. On va se retrouver après une autre pause, un peu de musique, c'est les Four Non Blondes qui nous chantent What's Up, souvenez-vous de ce grand tube. On est dans les années 90, au tout début en 93, et si vous l'avez vécu, vous l'avez chanté à fond, c'est

0: Gros tube des Fun and Blondes, What's Up? Il est 10h46, les solutions ce matin, c'est le grand repas, ce jeudi, un petit peu partout dans la France et dans la Loire et la Haute-Loire, chez nous, avec nos deux parrains pour la Haute-Loire, Robin Caro et Lionel Boza. Et c'est aussi le logement autrement avec Betty Couble, responsable de la structure de la MAPA à Saint-Marcel-de-Féline. Si vous aussi, vous avez de beaux projets à nous communiquer, à nous raconter, n'hésitez pas à le faire. Une adresse mail ici, saint-etienne-loire@radiofrance.com.
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0: Pour ce grand repas, vous l'avez collaboré, oui, ce menu, ensemble avec Lionel, et nous sommes aussi avec Betty Couble, donc responsable de la MAPA à Saint-Marcel-de-Féline. J'avais une dernière question pour vous deux, Robin et Betty. Qu'est-ce qui vous rend fier dans vos projets respectifs, Betty?
1: Moi, c'est vraiment, voilà, de mettre le résident au cœur de la structure et vraiment faire de la personnalisation de prise en charge. On retrouve en fait, moi qui suis infirmière en fait au départ de formation, je retrouve à cœur de faire ce métier avec du relationnel, et puis de voir que quand j'ai des enquêtes satisfaction, il y a très peu de choses qui sont remontées, d'être dans une transparence et être dans un réseau ADMR avec des vraies valeurs aussi. Et travailler aussi avec les 5 hébergements où on est tout ensemble, où on
0: partout
1: monte des projets, où on monte les projets ensemble, où on a une vraie unité toutes les 5.
0: Et vous, de votre côté, pour ce grand repas et chez vous à la Casa Verde, là aussi on peut parler de valeurs d'ailleurs, hein, à travers ce grand repas qui sont véhiculées à travers tout ça. Qu'est-ce qui vous porte dans ce projet, Robin?
2: C'est avant tout de rendre les gens heureux et de rassembler le maximum de personnes autour d'une même cause. Je pense que les gens en ont besoin en ce moment. Et voilà.
0: Une grande tablée, un grand repas, la nourriture, c'est plus facile pour rassembler, du coup, pour véhiculer toutes ces valeurs, vous pensez?
2: Oui, je pense que la notion de partage, de convivialité, ça réunit. Ça fait du bien, je pense.
0: Et sachant que ce grand repas s'invite donc dans des structures privées, dans des structures publiques, dans des structures collectives, type EHPAD, hébergement, école et beaucoup de choses. Betty, vous allez pouvoir inviter les menus comme l'a fait Robin pour le grand repas.
1: J'avais justement hésité cette année, le timing avait pas, ça fonctionnait pas. Mais du coup, l'année prochaine, ce sera le futur projet.
0: Futur projet. On vous a eu, Robin, vous a eu, on vous en dégustait aussi.
1: Oui, il m'a convaincu.
0: Le dessert auquel nous aurons droit dans les établissements de la Haute-Loire, puisque vous êtes le parrain de la Haute-Loire. Robin, on pourra par exemple retrouver votre magnifique dessert et tout le reste du menu à l'école Saint-Joseph de Saint-Féréol de Roure, ou également à l'EHPAD Le Verger de Léa au Puy-en-Velay. Dans tous ces établissements-là, vous pouvez réserver et vous retrouverez, c'est deux exemples parmi tant d'autres, hein, vous pourrez retrouver tous les numéros, les adresses mail, etc. Vous allez sur legrandrepas.fr et vous allez sur l'onglet territoire où vous retrouverez tous les établissements de la Haute-Loire et de la Loire également. Et puis, quant à vous, Betty, hein, la MAPA, on vous retrouve bien entendu sur les réseaux Facebook. Vous avez une page Facebook, la MAPA à Saint-Marcel-de-Féline, sur le site du réseau ADMR, bien sûr, et aussi saint-marcel-de-féline.fr, le site de la municipalité. Merci à tous les deux d'être passés par le micro d'ici Saint-Étienne-Loire.
1: Merci.
0: On compte sur vous, donc, Betty, pour inviter Robin à faire déguster ça à vos résidents dans la MAPA. Merci à tous les deux et à très bientôt, on vous suivra. Et nous, on se retrouve après M. Pokora pour la musique à suivre. M. Pokora qui nous chante quand même.

0: Pokora quand même sur votre radio ici, cette Saint-Étienne Loire, dites donc. Il chante déjà, mais oui, on l'arrête pas. Attendez, c'est pas encore à vous, hein, Fred Nicolas.
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0: Coupez-lui le micro, c'est pas encore à lui. Non, coupez-lui le micro. Parce que j'ai pas eu le temps de dire avant que vous arriviez, mon cher Fred Nicolas, que demain, dans Ici ça marche, on va essayer d'améliorer le tri du plastique, figurez-vous, avec une jeune stéphanoise, une jeune entrepreneuse qui a développé une bonne solution pour le tri sélectif du plastique, des plastiques. Et puis, autre solution stéphanoise aussi, cette fois, pour agrémenter nos balades, nos randos, avec un coussin sur lequel s'asseoir, un peu spécial.
3: C'est un coussin qui fait...
0: Ouais, non, justement. Non.
3: C'est dommage.
0: Non. Je vous en parle demain, je suis sûr que ça va vous intéresser, c'est certain. Ce mais donc, pour le moment... c'est le jeu de Loire, c'est reparti pour une semaine de cadeaux.
3: Ouais, c'est reparti effectivement pour une semaine de cadeaux avec des euros. On vous offre donc bien des cartes cadeaux, hein, et on a la possibilité de faire grimper sa petite cagnotte tout au long de l'émission. C'est ça qui va être drôlement sympa. Bon, mais merci, Lucille.
0: Mais je vous en prie, on vous retrouve après Bon Entendeur. Vous vous souvenez de ce titre ? L'amour.
3: L'amour.
0: Ouais, c'est la chanson qui fait ça.

0: Le DJ français Bon Entendeur, c'était l'amour, l'amour, l'amour. Je vous souhaite une belle matinée à toutes et à tous, un bon début de semaine. Allez, on rattaque une semaine de Jeux de Loire, il est tout juste 11h.
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0: Excellent début de semaine à toutes et à tous, 11h à l'écoute d'ici. À 11h, c'est le retour de l'info tout de suite. Avec vous, Émeline Rogini, bonjour Émeline.
2: Bonjour, la crise lycéenne avec au moins 15 établissements du secondaire fermés aujourd'hui dans la Loire, plus de 400 dans tout le pays, alors que les appels à manifester se concentrent en fait sur demain. Avec les syndicats enseignants, 5 organisations qui ont annoncé une grève pour sécuriser et protéger les cortèges. Mouvement que le gouvernement essaie de contenir, tant bien que mal. Le Premier ministre a envoyé une feuille de route à son équipe. Sébastien Lecornu y demande dès cette semaine, chaque académie traite prioritairement les remplacements de professeurs pour absence de longue durée. Autre chantier, mieux organiser les journées de cours, rendre Parcoursup plus transparent et améliorer les locaux. Une réunion doit se tenir demain avec les présidents de région qui ont la responsabilité des bâtiments. La facture des dégâts, justement, à l'échelle de la région, elle s'élèvera assurément à plusieurs millions d'euros. C'est ce que nous disait ce matin la vice-présidente d'Auvergne-Rhône-Alpes en charge des lycées, Catherine Staron, qui est aussi maire de Vourles, au nord de Givors. Elle était notre invitée dans la matinale d'ici Saint-Étienne-Loire. Catherine Staron a notamment répondu à la polémique sur l'équilibre des investissements entre le public et le privé. Interview à retrouver sur ici.fr. 11 personnes prises en charge hier matin à Saint-Maurice en Gourgois, piquées par des frelons, des coureurs attaqués précisément. Ils participaient aux 19 km du trail Gargaud-Mansois, dont un emmené en hélicoptère en urgence absolue. Il avait fait un malaise du fait d'une réaction allergique avant de reprendre conscience avant son transport sur l'hôpital Nord de Saint-Étienne. Le foot avec les Bleus qui reçoivent la Belgique au Stade de France, 4e et dernière affiche de cette séquence de la Ligue des Nations, avec des changements annoncés par le sélectionneur après le match nul contre l'Italie. Ce sera à suivre sur ici.fr ou sur la page YouTube de la radio. Conséquence pour les Verts, la trêve touche à sa fin. La SSE a vu 12 de ses joueurs partir pour rejoindre leur sélection nationale. Les Stéphanois qui reprendront samedi avec la réception de Rodez dans le Chaudron. Le basket avec la Chorale qui perd une place et se retrouve 3e de Betclic Elite. C'est parce que Dijon a braqué la tête du championnat après une nouvelle victoire. Les Bourguignons ont largement battu Pau Orthez hier en clôture de la deuxième journée. On regarde le ciel de ce 5 octobre avec manifestement le soleil qui l'emporte, Fred.
0: Bah oui, on a encore du soleil, effectivement. Une journée qui sera ensoleillée dans les heures à venir, du soleil et un ciel qui sera dans le bleu limpide. Quelques nuages tout de même sur le bassin rouennais, mais pas de pluie. Pour cet après-midi, on attend 21 degrés à Saint-Bonnet-le-Château, 23 degrés au Puy-en-Velay, un petit 24 à Saint-Etienne, à Monistrol, à Bourg-Argental également, 25 degrés pour Montbrison, Bouin, Saint-Galmier et Feur, et jusqu'à 26 degrés. Rendez-vous compte à Rouen, à Charlieu, ainsi que dans la vallée du Gier, à Saint-Chamond. Merci Emeline. Et puis le retour de l'info, le journal complet, ça sera tout à l'heure à midi. En attendant, on joue.
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0: On va jouer effectivement et avec une fois de plus la possibilité pour vous de gagner des euros. Alors la possibilité également, si vous arrivez en fin de parcours, sur le coup des midi moins 10, moins 5, si vous avez de l'argent en poche, que vous avez remporté justement une petite épreuve, vous pouvez, si vous le décidez, faire en sorte de revenir le lendemain. C'est ce qu'a décidé André du Chambon-Feugerolles. On va retrouver André dans un tout petit instant pour jouer avec et puis pour la musique, c'est le groupe Téléphone qui arrive.
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0: Voilà, on va lui passer un petit coup de fil, André, puis on va la récupérer juste après le groupe Téléphone. Le jour s'est levé, 11h04. Je vous souhaite une belle matinée, un bon début de semaine à toutes et tous. Le jour

0: minutes, mais ça se termine comme ça. Superbe chanson, hein. C'était Le jour s'est levé avec le groupe Téléphone. Il est 11h08, on va rejoindre André du côté du Chambon-Feugerolles. Allez, on y va, magie de la radio.
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0: C'est ça qui est bien avec la radio, c'est que on est des magiciens. On appuie sur un petit bouton et hop, on voyage, on file direction le Chambon-Feugerolles. Et là-bas, c'est André qui est avec nous. Bonjour André.
3: Oui, bonjour Fred.
0: Ça va André?
3: Ça va, et vous, bien remis de la foire?
0: Ah ouais, moi je me suis bien amusé, hein, franchement, moi j'ai mangé de la fourme, hein, juste un tout petit peu, hein, pas trop, mais un tout petit peu.
3: Je vous ai vu à l'œuvre vendredi, samedi.
0: Ouais, j'imagine bien, et vu la main en train de plonger dans une fourme, en train de grappiller les petits morceaux, non.
3: Non, tout à fait, non, vous saviez plus où donner de la tête, tout le monde vous demandait.
0: C'était compliqué.
3: Hein.
0: Ah non.
3: J'ai même pas pu vous dire bonjour.
0: Ah bon, c'est dommage, hein, franchement, il fallait prendre le temps. Hein, franchement, moi j'aurais été content de vous rencontrer. Ouais. Bon, en tout cas, c'est bien d'amuser. Voilà, pendant les deux jours de forme, on va saluer toute la team, justement, et surtout tous ces bénévoles, hein, chaque année qui font en sorte que, franchement, ce sont des moments qui sont magiques.
3: Oui, c'était sympa.
0: Ouais. Bon, là, par contre, on a 10 euros en poche. André, on va revenir un petit peu à nos affaires. Dans ce jeu de Loire, vous allez jouer vendredi. Alors, c'est Olivier, hein, qui était là, directeur sur place. 10 euros, c'est ce qu'il vous a remis. Ils ont remis une petite carte. Et pour l'instant, cette carte, vous avez décidé de la remettre en jeu, de doubler vos gains. D'accord?
3: Donc
0: on va lancer un dé, on va voir à quoi nous allons justement jouer pour essayer de passer de 10 euros à 20 euros. Attention André, on jette le dé, c'est parti. Ouais, alors je l'ai lancé pour vous.
3: Ouais, j'ai bien fait. Ouais.
0: Bon, c'est tombé sur le bruit mystère. Bon, on a des bruits des fois qui sont... des fois, il y a des bruits qui sont un petit peu compliqués. Là, celui-là, franchement, il est plutôt facile à retrouver. Et puis, je donne toujours un petit indice. Hein. Donc, c'est pour ça. Allez, je vous fais écouter déjà ce bruit mystère. Tendez bien l'oreille, André. Voilà, c'est un appareil normalement qui va se trouver. Allez, qu'est-ce que je peux dire pour vous aider? Bon, c'est un truc dans lequel on met des piles. Voilà, c'est un truc dans lequel on met des piles et il faut en avoir un à la maison. Voilà, je peux pas vous dire plus. Ouais, c'est obligé, il faut en avoir un à la maison.
3: C'est pas mal, quand même.
0: Allez, 10 secondes.
3: Alors, je pense à une alarme pour le feu dans les maisons là qui est au plafond.
0: C'est ce qu'on appelle un déclencheur alarme incendie. C'est une bonne réponse, hein, bravo André.
3: Formidable.
0: Ça fait pip pip pip pip pip pip pip pip, mais ça s'arrête pas.
3: Ça nous
0: casse les oreilles.
3: Il faut lui donner un grand coup de manche à balai pour arrêter.
0: Ouais, c'est ce que j'ai fait. Hein. Bon, j'ai pas de balai, alors je fais ça avec un marteau. Bon, André, 20 euros, c'est bien. C'est plutôt pas mal, mais ça pourrait être beaucoup mieux. Hein. On peut continuer à doubler. Après, c'est vous qui décidez.
3: Ça pourrait être mieux, mais il faut que je vais chercher ma petite fille à l'école. Donc, je vais stopper.
0: Bon, on va stopper, on va mettre de côté les 20 euros à André. En tout cas, moi, ça m'a fait plaisir d'échanger avec vous. Hein. Et puis voilà, la prochaine fois qu'on se croise, hein, prenez le temps, hein, venez me faire un petit coucou, comme ça, voilà. On aura l'occasion de discuter.
3: Je ne manquerai pas.
0: Bon, je vous mets de côté les 20 euros, André. Et puis encore, bravo. Hein.
3: Merci, c'est gentil. Très bonne journée. Bon courage à tout le monde.
0: Au revoir, André. Bon.
3: À bientôt.
0: Eh ben voilà, on démarre la semaine avec un gagnant. Moi, j'aime bien comme ça. Voilà, démarrer la semaine en donnant des sous. Alors, ça fait pas plaisir à tout le monde parce qu'on a notre comptable, une chef comptable qui a les oursins dans les poches. Alors, attention, des fois, elle fait la tête. Hein, quand on... Mais là, ça va, c'est une petite carte, hein, 20 euros. Bon, on va lancer tout de suite un dé. On va voir à quoi nous allons jouer puisqu'on va repartir sur une nouvelle énigme avec trois sons et peut-être un lieu, peut-être un personnage, peut-être une ville à découvrir. Allez, on jette le dé.
2: Un personnage en Haute-Loire.
0: Et là, on va rechercher un personnage en Haute-Loire avec trois petits indices. Hein. Donc, on est dans le 43, un personnage avec trois indices. Je vous fais écouter les indices tout de suite.
4: Je te donne le secret du bonheur. 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
5: Les hommes politiques, ça doit être un métier difficile. 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
0: Voilà, donc on a Lyonnais, ça c'est le premier indice. On a ensuite un indice numéro 2 qui devrait normalement vous glisser vers la bonne réponse. Sœur Emmanuelle. Voilà, Sœur Emmanuelle, et puis avec son association, hein, Sœur Emmanuelle, et puis homme politique. Voilà, ça c'est l'indice numéro 3. On est dans le 43, un homme politique. Sœur Emmanuelle et Lyonnais. Le personnage que nous recherchons est un personnage, allez je vous glisse un petit indice, qui est très connu, qui est connu même sur le plan national. Voilà, 04 77 10 00 10. On recherche donc un personnage en Haute-Loire avec ces trois indices: Lyonnais, Sœur Emmanuelle et homme politique. Vous pensez avoir la bonne réponse, appelez-nous, on remet en jeu une carte cadeau de 10 euros, et ces 10 euros vous pourrez bien sûr les faire fructifier tout au long de l'émission. Allez, un petit souvenir, direction de l'année 1984 avec Evelyne Thomas, High Energy. High Energy, ça démarre comme ça la chanson. Écoutez. High.

0: Energy, c'était Evelyne Thomas. Énorme souvenir, j'adore cette chanson. Allez, restez avec nous, le retour du jeu de Loire, c'est dans un tout petit instant. Ne bougez pas, ne serait-ce qu'un cil. On revient très vite les amis, à tout de suite.
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0: CEO avec un été avec toi, 11h23. Nous, on va passer un automne avec Annie.
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0: Vous avez vu un peu la transition, franchement, elle est exceptionnelle. Bonjour Annie, comment ça va?
3: Bah, écoutez, je vais très bien, et vous-même?
0: Oui, ça va. Un petit début de semaine tranquille. Qu'est-ce que vous avez fait de beau ce week-end, Annie?
3: Pas grand chose. Bon, voilà, un petit peu fatiguée, donc je vous ai écouté.
0: Ah, mais c'est bien. C'est déjà pas mal, hein.
3: Bah oui.
0: Qu'est-ce que je fais? Rien. Bah non, vous nous avez écouté, c'est déjà pas mal. Bon, Annie, de Saint-Nizier de Fornas. C'est où ça, Saint-Nizier de Fornas, sur une carte? Laissez-moi regarder. C'est vers où? À côté de.
3: Hein? De Saint-Bélage-Pateau.
0: D'accord. Bon, Annie, on a trois petits extraits pour essayer de retrouver un personnage. Alors, on est dans le département de Haute-Loire avec cette nouvelle énigme. Les indices, c'est Lyonnais, c'est Sœur Emmanuelle, et puis également, on a l'homme politique. Voilà pour les indices. Annie, ça vous a inspiré tout ça?
3: Oui, sauf Sœur Emmanuelle. Je pensais à Laurent Wauquiez.
0: Laurent Wauquiez. Bon, on va vérifier tout de suite, est-ce que c'est Laurent Wauquiez ou pas? Laurent Wauquiez, c'est une bonne réponse. Bravo Annie. Bon, alors, il est lyonnais, hein, il est né à Lyon, personne n'est parfait. Bon, homme politique, oui, effectivement, il est un peu dans la politique. Et puis, je vous ai donné un petit indice en plus, je vous ai dit, ouais, c'est quelqu'un qui est très connu au niveau national aussi. Et puis, Sœur Emmanuelle. Alors, je vais vous expliquer pourquoi j'ai mis Sœur Emmanuelle, car il a donné des cours de français au sein de cette association de Sœur Emmanuelle. C'est pour ça qu'on vous avait un petit extrait de Sœur Emmanuelle, en plus, sur un personnage qui est vraiment attachant et qu'on adore. Donc voilà, Annie.
3: D'accord.
0: Félicitations. Faites-moi un petit cri de joie pour voir comment c'est la joie chez Annie quand elle est contente. Elle fait Youh!
3: Je suis super contente.
0: Bon, Annie, qu'est-ce qu'on fait avec ces 10 euros? On essaie de les doubler?
3: Oui, on double.
0: Allez, on double, c'est parti. Bon, on va jeter un dé, on va voir sur quel cas il tombe et à quoi nous allons jouer. C'est parti.
2: Le Père Forêt.
0: Ah, le Père Forêt, ça fait un petit moment qu'on n'a pas eu notre papy forêt. Hein. Notre Père Forêt, c'est un peu notre Père Forêt local. C'est quelqu'un qui vient comme ça, qui nous donne des petites devinettes, des trucs à deviner. Voilà, on cherche à chaque fois des énigmes avec notre Père Forêt. Et on va le retrouver tout de suite. Il va nous donner une énigme. Et cette énigme, il va falloir que vous me la résolviez tout simplement et tout bonnement, Annie. D'accord?
3: D'accord.
0: Et attention, parce qu'en plus j'ai un chronomètre, hein, on peut pas passer la journée. Bon, allez, le Père Forêt, on l'a, le Père Forêt. Ouais, bah il est là, le Père Forêt, il est déjà installé sur son petit fauteuil. Allez, Père Forêt, on vous écoute.
4: Comment un chien peut-il traverser une rivière sans se mouiller?
0: J'ai toujours peur qu'il tombe de sa chaise quand il nous donne les énigmes, hein, Père Forêt. Bon, comment un chien peut-il traverser une rivière sans se mouiller? Comment un chien peut traverser une rivière sans se mouiller? J'ai 10 secondes, Annie.
3: Dans une barque.
0: Dans une barque, on n'a pas le chrono là, oui, dans une barque. Allez, je vais prendre ça pour une bonne réponse. Oui, il peut passer sur un pont aussi, c'est une bonne réponse, Annie. Ah, bravo. Oui. Non mais la barque ça marche aussi, c'est vrai que j'avais pas pensé à la barque, mais le pont ça marche aussi. Tu vois, il était venu avec le pont comme réponse, le Père Forêt, mais ça va, Père Forêt, il me fait oui avec la tête, c'est bon. C'est une bonne réponse, bravo Annie, 20 euros, qu'est-ce qu'on fait avec ces 20 euros?
3: On double.
0: Bon,
3: oui,
0: Bon, on va doubler tout à l'heure, d'accord? Ce que je vous propose, c'est de marquer une petite pause musicale, et puis dans un instant, je vous récupère, et puis on continue à jouer. D'accord, Annie? Il y en a pour 5-6 minutes, voilà. Bon, voilà. Bon, on va se faire un petit café d'ailleurs. Tu peux me préparer un café, c'est Eddie Mitchell. Et le café noir en plus, hein, pour Eddie. Il veut pas son petit nuage de lait, lui, il le veut comme ça. Noir. Et après, c'est cul sec.

0: Je prépare le café noir, c'était Eddie Mitchell. Allez, on va lui laisser terminer sa petite tasse de café. Et nous, on va passer tout de suite à ce qu'on appelle l'ICI Express. Et
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0: Ah bah oui, tous les jours, on est à vos côtés. Tous les jours, à la demi-pile de l'heure, on vous donne quelques bonnes infos. Vous êtes aidant. Eh bah, c'est une journée qui va vous faire du bien, là, qui arrive demain. Demain, c'est la journée nationale des aidants, figurez-vous. Et l'accueil Marie-Claire propose une journée gourmande. L'accueil Marie-Claire offre effectivement à tous ceux qui accompagnent une personne souffrant de maladies de mémoire un temps de répit, un espace d'information, de dialogue et aussi un espace de lâcher prise, et ça fait du bien quelquefois. Demain, donc, au programme des ateliers ressources pour les aidants, une démonstration, une dégustation culinaire offerte avec la participation du chef étoilé Sylvain Roux et du pâtissier meilleur ouvrier de France, Bruno Moncoudiol. C'est gratuit, c'est à partir de 17h jusqu'à 21h, salle Aragon au Chambon-Feugerolles. Et puis aujourd'hui, ça marque aussi le début d'un festival qui démarre. Hein. C'est les Galochades du théâtre. Galochades Théâtre, c'est à Saint-Paul-en-Jarret. Jusqu'au dimanche 18 octobre, pas moins de 9 spectacles vont vous permettre de passer un moment de divertissement à la maison du temps libre de la commune. C'est drôlement sympa. Et toutes les infos sont sur la page Hello Asso des Galochades Théâtre. Vous tapez Galochades Théâtre dans le petit moteur de recherche d'Hello Asso et vous allez tomber sur la page directement. Voilà pour ces infos.
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0: Et des cadeaux. Et vous le savez, c'est comme ça tous les jours de la semaine. Du lundi jusqu'au vendredi, on joue. Ça s'appelle le jeu de Loire. Et on a la possibilité dans ce jeu de repartir avec des cartes cadeaux qui vous permettent de régler vos achats. Pour l'instant, on a Annie. Annie, elle a joué avec nous. Elle a remporté 10 euros. Elle a doublé ses gains également. Pour l'instant, elle en est à 20 euros. Est-ce que Annie va réussir à avoir 40 euros dans sa tirelire? On va le savoir dans un tout petit instant. On joue avec elle juste auparavant du soleil. Dans la nuit, on va s'écouter un petit souvenir des années 80, signé Gérard Blanc.

0: apparemment dans la nuit, on voit plutôt la lune, mais au sens propre comme au sens figuré. C'était Gérard Blanc à 25 minutes de midi, on va jouer avec Ali.
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0: Bon, ça va Annie, tout va bien?
3: Oui, tout va bien, je vous écoutais.
0: Ah, mais c'est bien, ouais, ça vaut mieux nous écouter, parce que si vous écoutez une autre radio, ça va être compliqué pour jouer avec nous. Bon, Annie, bah, douce Annie, pour l'instant, il y a 20 euros dans la tirelire. Ça serait bien qu'il y en ait 40.
3: Ah oui, super. Ah,
0: oui. Bon, et vous avez des petits projets, et si vous remportez les 40 euros, qu'est-ce que vous ferez plaisir d'acheter?
3: Le plein.
0: Quoi donc?
3: Le plein d'essence.
0: Ah, le plein d'essence. Ah ouais, ouais, ouais. Ah ouais, parce qu'en ce moment, ça coûte des sous souvent à l'essence. Bon, Annie, alors, écoutez, moi, je vais jeter un petit dé. Hein, on va voir un petit peu à quoi nous allons jouer. Et qu'est-ce qu'il va falloir que vous releviez comme défi pour avoir 40 euros dans la tirelire. Attention, c'est parti. On jette le dé.
1: Le panier de course.
0: Ah, ben, elle fait souvent les courses, je suppose, Annie.
3: Oui.
0: Ouais. Moi aussi, je fais des courses, je connais les prix par cœur et tout. Vous aussi, hein, c'est pareil.
3: Tout à fait.
0: Voilà. Bon, mais là, par contre, on va pas vous demander de prix. Ce qu'on va faire, c'est mettre des produits dans un petit panier en osier. Moi, j'ai un joli petit panier en osier. C'est un cadeau, hein, j'y tiens. Et à l'intérieur, donc, je vais mettre des produits. Et c'est avec ces produits, je vais faire quelque chose à manger à midi. Il faut que vous me découvriez tout simplement le plat assez simple que je vais préparer. Et là, je vais préparer un petit dessert. D'accord, Annie? Vous êtes plutôt sucré ou salé, vous?
3: Oh non, je suis salé.
0: Salé, ben ça tombe bien, on va faire un truc sucré. Bon, je suis désolé. Annie, mais alors la recette que je vais vous donner, enfin le petit plat qu'on va préparer avec ces éléments que je vais vous donner dans un instant, c'est un truc qui est très facile, hein, Annie. Voilà, n'allez pas chercher un truc très compliqué. Ok, Annie.
3: Allez, c'est parti.
0: Alors attention, dans mon petit panier, j'ai de la pâte à tarte. Voilà, oui. Parce que je suis un feignant et je vais pas faire ma tarte moi-même. Donc voilà, je prends de la pâte à tarte. Je prends des citrons également, du sucre. Des œufs. Voilà, vous avez vu, je cuisine en direct. Hein. Et j'ai de la maïzena également. De la maïzena. On peut mettre de la farine, mais de la maïzena, c'est mieux. De la pâte à tarte, donc du citron, des œufs, du sucre et de la maïzena. Et qu'est-ce que je vais faire avec tout ça, Annie, à midi, comme petit dessert? 10 secondes.
3: Une tarte au citron.
0: Une tarte au citron?
3: Oui.
0: Annie, la tarte au citron, c'est une... Bonne réponse, elle était plutôt facile celle-là, hein, quand même.
3: Elle était super simple.
0: Elle était super simple. Non, parce qu'il y en a des compliqués des fois, avec des trucs pas possibles. Vous dites, ouais, vous faites ça à manger à midi, vous? Eh ben bravo. Hein. Non, là c'était plutôt simple. Bon, ben 40 euros, c'est pas mal, Annie.
3: Ah, je suis super contente.
0: Ça pourrait être mieux.
3: Bah oui, et comme je suis une joueuse. On va doubler.
0: Bon, ben, vous savez quoi, Annie? On va doubler dans un tout petit instant. D'accord? On va s'écouter un petit peu de musique et puis je vous récupère dans moins de 3 minutes. Hein, le morceau qui va arriver fait d'ailleurs 2 minutes et demie. Donc, je vous récupère juste après. Puis, on va une fois plus jeter un dé, hein, et on va voir à quoi nous allons jouer pour passer de 40 euros à 80 euros, ce qui ferait énormément de bien au porte-monnaie, on s'en doute, d'Annie, hein, n'est-ce pas?
3: C'est vrai.
0: Allez Annie, on va s'écouter Teddy Swims et puis je récupère juste après. La chanson c'est Lose Control et ça démarre comme ça, écoutez.

0: Cruise Control, c'était Telly Swims dans 20 minutes. Il sera midi, mes petits lapins. On va rejoindre Annie tout de suite au bout du fil. On y va, c'est parti.
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0: Annie de Saint-Nizier de Forna. Alors, je ne sais pas si on prononce le S à Forna ou pas. On le prononce, Annie ?
3: Oui.
0: Ah, de Fornas. Voilà. Et comment on les appelle, les habitants de Saint-Nizier de Fornas ?
3: Les Saint-Nizierois.
0: Les Saint-Nizierois. Vous êtes donc une Saint-Niziéroise, c'est ça ?
3: Bien.
0: Bon, depuis longtemps ?
3: Oui, ça fait une petite trentaine.
0: Bon, on a le temps depuis de faire le tour du village. Bon, Annie, ce qui nous intéresse, nous, c'est de jeter un dé, de voir un petit peu à quoi nous allons jouer pour essayer de doubler vos gains. Pour l'instant, 40 euros, c'est ce que vous avez réussi à remporter. Vous avez décidé de les mettre en jeu, ces 40 euros, pour essayer, tenter de doubler vos gains et de monter jusqu'à 80 euros. Annie, est-ce que vous êtes prête à jeter... Elle est prête, Annie, à jeter le dé. Ben, allez-y, donnez-moi le départ, jetez-moi le dé.
3: Jetez le dé.
0: Allez, c'est parti.
2: La montre.
0: Ah, la montre. On va jouer au jeu de la montre. Est-ce que vous êtes plutôt rapide, Annie ?
3: Je sais pas.
0: Non, si on vous demande un truc, voilà, il faut essayer d'aller un petit peu vite. Vous êtes vive, voilà, parce que là, en fait, le jeu de la montre, c'est un jeu de vivacité. Il faut être un petit peu rapide, hein, un petit peu beaucoup même. On va vous donner un thème comme par exemple, je sais pas moi, qu'est-ce que et on va vous demander 5 choses associées à ce thème. Par exemple, donnez-moi 5 choses à faire quand vous allez déposer les enfants à l'école le matin. Voilà, et là vous pouvez me dire, je les habille, je les peigne, je leur mets un grand coup sur la tête pour qu'ils soient sages, etc., etc. D'accord, voilà. Bon, et là, alors c'est pas ce thème-là que je vais vous donner, c'est un autre thème. Et il me faut 5 idées, ou alors 5 choses que vous allez faire, donc en moins de 10 secondes. Donc, faut aller vite, vite, vite, vite, vite. Faut pas traîner en chemin. On est d'accord, Annie ?
3: On est bien d'accord.
0: Bon, Annie, je vais vous demander 5 choses à faire avant de prendre sa douche. 5 choses à faire avant de prendre sa douche. Faut aller très vite, Annie. Top départ, c'est parti.
3: Je prends le réveil, je me lève, je m'assois à la table, je déjeune, je me brosse les dents et je prends ma douche.
0: C'est gagné, Annie !
3: Non,
0: 80 euros ! Ah bah dis donc ! Ah, ça fait plaisir.
3: Ah, merci.
0: Ah, ça fait plaisir. Bon.
3: Moi aussi.
0: Annie, c'est vrai qu'elle est joueuse. Alors, des fois, il faut savoir tenter le diable, mais des fois, il faut savoir s'arrêter à temps, Annie. Hein.
3: Oui, voilà, Fred. Je veux m'arrêter.
0: Ouais. Bon, bah, écoutez, il n'y a pas de souci. On va vous mettre de côté les 80 euros. Bah, je suis super content d'avoir démarré la semaine avec un gagnant, enfin une gagnante à 80 euros. Voilà, qui va pouvoir mettre un petit peu d'essence dans son réservoir. Et pas que d'ailleurs, parce qu'après, bah, il va, c'est un petit réservoir que vous avez. 80 euros d'essence, ça fait beaucoup quand même.
3: Oui, pas trop, hein, vous savez, à l'heure actuelle.
0: Oui, avec, à l'heure actuelle, pas trop, effectivement. Faites bien de me le rappeler, ouais. J'ai tendance à oublier, moi, des choses comme ça qui me chagrinent. Bon, mais je vous fais un petit bisou, je vous mets de côté la carte de 80 euros, et puis, une fois plus, bravo, Annie.
3: Moi, je vous fais un énorme bisou, et puis à tous les auditeurs, et notamment à mes deux frères qui vous écoutent.
0: D'accord, et ils s'appellent comment, les deux frères ?
3: Christian et Jean-Michel.
0: Christian et Jean-Michel, voilà, les deux frangins. Bah, Annie, voilà, elle a assuré mes graves, hein, ce matin.
3: Bon. Merci à vous.
0: Allez, je vous embrasse, belle journée et bonne semaine. À bientôt, Annie, au revoir.
3: Au revoir, merci.
0: Bon, ben voilà, moi je suis bien content. 80 euros qui partent donc ce matin avec Annie et une nouvelle énigme qui va à présent démarrer puisqu'on va rejeter le dé et on va essayer de voir si nous allons chercher un personnage, un lieu, une ville, un événement également quelquefois dans la Loire ou la Haute-Loire. On va jeter ce dé sur quel cas il tombe. Nous allons le découvrir.
2: Un personnage dans la Loire
0: avec 3 petits indices sonores. On est dans le 42. Alors c'est pas quelqu'un qui est né dans la Loire, je précise. C'est quelqu'un qui a fait un petit passage dans les années 80 et on a beaucoup parlé de lui. C'est un personnage connu également au niveau national. Allez, je vous fais écouter les indices. C'est parti.

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2: Bon, ben voilà, on a le sud. On a ensuite les genoux, indice très important, les genoux, voilà, et c'est peut-être un garçon qui a eu un petit souci avec ses genoux. Et puis les coachs, les entraîneurs, les coachs, voilà, un coach c'est un entraîneur. Bon, on peut se réécouter les indices rapidement, hein. Donc Nino Ferrer, le sud, ça c'est le tout premier indice.

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2: Voilà, les genoux, le sud et les coachs pour les indices. Donc un personnage, nous sommes dans le département de la Loire. C'est pas quelqu'un qui est né dans le 42, mais c'est quelqu'un qui a fait un passage dans les années 80. Et à l'époque, on en avait beaucoup parlé de ce garçon qui était rempli d'avenir. 04 77 10 00 10. Elie Medeiros, ça c'est pour la musique. Bailar Calypso à 11h47.

Vanessa Bailard, Calypso, musique remplie de soleil. C'était Elie Medeiros à 10 minutes de midi. On va vous refaire écouter les trois indices. Hein. Je vous le rappelle, on a démarré une nouvelle énigme et nous recherchons un personnage dans la Loire, quelqu'un qui n'est pas né dans le 42, mais qui a fait un petit passage dans les années 80. On le recherche avec ces trois indices. On a tout d'abord Nino Ferrer, le Sud.

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2: Voilà, les genoux, les coachs, et puis également le sud pour ce personnage que nous cherchons dans le 42. On est vraiment dans les années 80 pour le passage dans le forêt de ce personnage dont on a beaucoup parlé à l'époque. 04 77 10 00 10, on attend vos propositions. Bonne chance.
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2: On joue au jeu de Loire et on va jouer avec un nouveau candidat qui va très très vite arriver. Je vous rappelle qu'on recherche un personnage avec le sud, les genoux et puis coach. Et c'est Christian de Saint-Étienne qui est avec nous. Bonjour Christian.
10: Bonjour, bonjour
2: à tous. Et tous les Christians, on les appelle Kiki. Vous aussi, on vous appelle Kiki ? Et Kiki de tous les Kiki, c'est...
10: C'est Kiki.
2: Bon, Christian, donc trois indices, hein, le sud, les genoux, et puis donc...

0: Coach, vous pensez à qui, vous ?
1: Eh ben, je pense à Laurent Rousset.
0: Laurent Rousset. Et pourquoi les genoux avec Laurent Rousset ?
1: Il a eu au début de sa carrière, il a eu des gros problèmes de genoux.
0: D'accord. Ouais. Et donc, ça, c'est pour ça qu'on aurait mis les genoux. Bah, peut-être. Hein. Bon, on va vérifier tout de suite, Laurent Rousset, c'est la bonne réponse ou pas. Vérification. Félicitations, Christian. 10 euros pour vous dans la poche. C'était Laurent Rousset. Alors, on va expliquer pourquoi le Sud. Alors, c'est un sudiste. Hein. Il est né à Nîmes, dans le Gard. Les genoux, bah, il y a une douleur récurrente en fait, au genou qui a limité ses ambitions sportives, hein. Qui était très haute au départ. Hein. Franchement, on le voyait comme la nouvelle star du foot français. Et bah, il n'a pas pu continuer durablement, donc au plus haut niveau. Et c'est bien dommage d'ailleurs, hein, franchement. Et puis, coach, bah, il sera entraîneur en France. Hein. Et puis, il est allé entraîner également chez nos amis les Suisses.
1: Et même à Saint-Étienne,
0: hein,
1: il est venu là.
0: Hein, et même à Saint-Étienne, ouais, tout à fait, bien sûr, à Saint-Étienne aussi. Il a joué, il a entraîné Saint-Étienne également. Alors, j'ai pas les années sous les yeux comme ça et de tête, je m'en rappelle pas trop, mais c'était il y a un petit moment quand même déjà.
1: Oui,
0: bon, ben Christian, félicitations, 10 euros pour vous. Alors, on n'aura pas le temps parce que les infos arrivent dans quelques instants hein, de doubler vos gains, mais par contre, on peut le faire si vous êtes dispo demain sur le coup des 11h.
1: On va essayer.
0: La femme dire oui ou non, hein, Christian. Ouais, si vous êtes sûr d'être dispo demain à 10h, il y a pas de souci. Ou sinon, bon, bah à 11h plutôt. Sinon, bah vous mettez de côté les 10 €. Voilà, il y a pas de souci. Hein.
1: Ouais, mais je serai au rendez-vous à
0: 11h. À 11h. Bon, ben, vous passerez un petit coup de fil et puis on verra si vous arrivez à doubler ou pas, d'ailleurs, vos 10 euros. Bon, Christian, eh ben, bon appétit, hein, parce que bientôt tout le monde va y aller à table. Hein.
1: C'est vrai, on va y aller, ouais.
0: Et je vous dis à demain. Salut, Christian.
1: Merci beaucoup, au revoir.
0: Et dans un instant, c'est les infos qui arrivent. Et juste derrière, on vous doit bien ça. Et Nora Malagré, elle sera là une fois de plus pour nous présenter son émission.
2: Bonjour à toutes et à tous, et on vous doit bien ça, votre nouveau rendez-vous quotidien entre 12 et 13 heures. Aujourd'hui, on va parler du démarchage téléphonique qui nous empoisonne la vie. Comment fait-on pour s'en débarrasser?
0: Oui, ça effectivement, c'est une bonne initiative de parler de tout ça, et bon, si vous avez des solutions, Enora, il n'y a pas de souci, hein, je vais écouter attentivement. Donc, Enora, on vous doit bien ça, juste après les infos et le petit point météo pour la musique Zaz, juste avant l'actu.

0: c'était Zaz. On ira. Voilà. Bah, on ira demain jouer, effectivement. Et on vous retrouvera tranquillement à partir de 11h jusqu'à midi pour une nouvelle édition du Jeu de l'Or. Je vous souhaite un bon appétit. Midi, pile poil.
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0: Un petit point météo dans quelques instants, mais là tout de suite c'est l'info qui arrive. Et l'info ce matin, c'est avec Émeline Rochdy. Dans l'actualité, la crise lycéenne domine ce début de semaine.
2: Oui, avec au moins 15 établissements du secondaire fermés aujourd'hui dans la Loire. Plus de 400 dans tout le pays avec les cours en visio. C'est notamment le cas du lycée Beauregard de Montbrison, pour lequel des appels au blocus circulaient ce week-end après une grosse mobilisation vendredi. Une vingtaine d'adolescents ont tout de même manifesté ce matin à Montbrison. Ils se sont regroupés cette fois devant le collège Mario Meunier, allumant aussi un feu de poubelle, établissement dans la circonscription du député LR Les Républicains Jean-Yves Bonnefoy, inquiet de la tournure des événements. Il en appelle à la responsabilité des parents d'élèves.
3: Moi, ce que j'ai envie de dire aux parents, écoutez vos enfants, mais faites en sorte qu'ils vous écoutent aussi. On a des jeunes qui font des actions et responsabilités qui reviennent aussi sur les familles. Donc, que des enfants décident d'aller manifester, je pense que ça doit se discuter avec les parents. Si les parents acceptent, quelque part, ils engagent leur responsabilité. Après, si les parents n'acceptent pas, ils gardent leurs enfants à la maison. C'est des décisions qu'il faut peser avec les conséquences que ça peut avoir.
2: Les dégâts sont importants au lycée Beauregard de Montbrison ?
3: Non, j'ai simplement eu quelques jeunes qui sont un peu excités. Et puis, quand on a interpellé, on n'a pas eu de dégâts particuliers sur le lycée de Montbrison.
2: Jean-Yves Bonnefoy, député LR de La Plaine. Nous avons aussi joint sa collègue de Londres, Sylvie Bonnet, ainsi que les députés de Saint-Étienne, André Torignat et Pierrick Courbon, pour voir comment ils suivaient ce mouvement des lycéens. C'est à retrouver sur votre appli ici ou sur ici.fr, onglet l'info d'ici. Un mouvement que le gouvernement essaie de contenir tant bien que mal. Le Premier ministre a envoyé une feuille de route à son équipe. Sébastien Lecornu, il demande que chaque académie traite dès cette semaine les remplacements de professeurs absents. Autre chantier, mieux organiser les journées de cours, rendre Parcoursup plus transparent et améliorer les locaux. Une réunion doit se tenir demain avec les présidents de région qui ont la responsabilité des bâtiments des lycées. Demain, ce sera l'acte 3 de cette mobilisation. Des enseignants ont prévu de rejoindre le cortège de leurs élèves. Une large intersyndicale annonce sa participation, notamment pour sécuriser et protéger les adolescents. Signalons aussi que des élèves de Charlieu ont brandi des pancartes ce matin devant leur établissement, le lycée Jérémy Delarue.
0: Le foot avec les Bleus qui reçoivent la Belgique au Stade de France.
2: Oui, quatrième et dernière affiche de cette séquence de la Ligue des Nations. Conséquence pour les Verts, la trêve qui touche à sa fin et une bonne partie de l'effectif qui va revenir à l'étrat demain. Mais dans quel état? 12 footballeurs de la SSE sont partis rejoindre leur sélection nationale, notamment les Cardona, Davitashvili, Boakye et consorts. C'est une vraie source d'inquiétude pour l'entraîneur de la SSE, Yann Cashflow.
4: On est tout le temps en train de vérifier comment ils vont. Pas beaucoup de nos internationaux ont joué des matchs entiers, sauf Aaron Tchongvai avec la Hongrie. Je ne sais pas si vous connaissez la situation autour de lui, mais Aaron, avec son club précédent, il a démarré sa pré-saison en janvier dernier. Il n'a quasiment pas arrêté depuis janvier. Il a dû avoir, je crois, les 10 jours de pause grand maximum depuis le 4 janvier. Ça, c'est dur et il va forcément y avoir un moment où on va devoir le faire souffler un peu.
5: It's hard. There will come a time where we need to give this guy some.
4: À part ça, rien de dramatique, mais je crois que jusqu'au dernier match de nos internationaux ce mardi, le stress va m'emmener assez souvent aux toilettes.
5: The last match, I will be visiting the toilet frequently. I
4: don't want to. Je veux pas passer attention pour quelqu'un qui n'aime pas avoir des internationaux. Hein, c'est pas le cas, mais pour rester poli, c'est changement de calendrier, 2-3 semaines de pause pour jouer potentiellement 4 matchs internationaux. J'espère que ça ne va pas devenir la norme.
5: I hope this doesn't become the norm.
2: En tout cas, les Stéphanois reprennent samedi le championnat avec la réception de Rodez dans le chaudron. Très attendue hein, cette reprise, puisque les guichets ne sont pas loin d'être fermés pour ce qui est du match des Bleus. Ce soir, vous pouvez le suivre sur ici.fr ou sur la page YouTube de la radio. Le basket avec la chorale qui s'est fait passer devant. Les Rouennais se retrouvent troisième de Betclic Elite. C'est parce que Dijon a braqué la tête du championnat après une nouvelle victoire. Les Bourguignons ont largement battu Pau-Orthez en clôture de la deuxième journée. Prochaine étape pour la chorale dimanche avec un déplacement sur le parquet de l'Asvel. On reste en famille. Midi et bientôt 5 minutes avec un temps plutôt sympa aujourd'hui, Fred.
0: Bah oui, du soleil et rien que du soleil pour les heures à venir. Un ciel qui va rester d'un bleu limpide. Quelques petits nuages sur le Rouennais, mais rien de bien méchant. Tout juste un léger voile par endroit. Pour cet après-midi, 21 degrés attendus à Saint-Bonnet-le-Château. On aura 23 degrés sur le Puy-en-Velay, 24 degrés à Monistrol, à Saint-Étienne et Bourg-Argental, 25 à Montbrison, à Bouin, 25 degrés également pour Saint-Galmier et Feurs. Et puis on attend même jusqu'à 26 degrés à Rouen, Charlieu et Saint-Chamond. Bon appétit à toutes et à tous et Nora Malagré. La voici tout de suite.
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7: Et bonjour à tous, bienvenue dans votre nouveau rendez-vous quotidien entre 12 et 13 heures. Ça s'appelle On vous doit bien ça, on est là pour vous rendre service. Ici on parle bon plan, on parle de comment éviter les arnaques, on parle santé animaux. On est là encore une fois pour vous rendre service et je ne suis pas toute seule pour faire cette émission. Moi je m'appelle Enora Malagré, je suis avec, oh là là, mon capitaine dans la tempête, Aude Razo. Madame anti-arnaque, coucou Aude.
8: Coucou, coucou tout le monde.
7: Vous avez passé un bon week-end, ma Aude?
8: Oui, vous aussi je crois.
7: Oh. J'ai guinché, je dois bien vous le dire. J'ai tournoyé la jupette. Voilà, ça c'est dit. Gérald Kirzek, notre
9: bonjour.
7: Médecin. Bonjour Gérald.
9: Qui ouvre les yeux tout ronds comme ça, ça veut dire quoi?
7: Non, j'ai guinché, j'ai dansé le swing, etc. Enfin, on ne veut pas parler de moi, on s'en fiche, mais enfin j'ai dansé. Et vous, vous avez dansé Gérald Kirzek ce week-end?
9: Non, mais j'aurais pu danser parce que je suis allé parler santé mentale et santé physique à Valenciennes. Et finalement, la danse, c'est un excellent moyen de préserver tout ça.
7: Il est reparti à peine démarré à midi 6. Et vous allez d'ailleurs nous parler santé mentale aussi un peu plus tard dans l'émission.
9: Oui, on démarre les semaines de la santé mentale.
7: Exactement, docteur. Ma chère et tendre amie, notre mère journaliste Elsa Wolinski, coucou.
10: Bonjour tout le monde.
7: Elsa, vous allez nous parler de la santé mentale des jeunes,
10: les jeunes
7: tout à l'heure.
10: Tout à fait.
7: Et j'irai le meilleur pour la fin. Oh. Valère Coréard, monsieur Bonplan, coucou.
11: Salut
7: Valère.
11: Salut Enora, bonjour à toutes et tous.
7: Vous avez passé un bon week-end?
11: J'ai passé un aussi bon week-end que vous, mais j'ai pas dansé.
7: Non, vous avez fait beaucoup de sport.
11: Exactement.
7: C'est un malade du sport. Alors, nous allons parler d'un gros dossier aujourd'hui, entre autres, hein, vous l'avez compris, le démarchage téléphonique. Ça continue, ça nous empoisonne la vie. Et pour cela, nous allons recevoir, je vous le présente dans un instant, un éminent collègue de 60 millions de consommateurs. 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Ah oui, et pardon, c'est vrai, ma chère réalisatrice Céline qui me disait ça dans l'oreille. Et vous pouvez aussi nous laisser des messages vocaux et nous appeler tout au long de l'émission, 0810 055 056. C'est lundi, ça se sent, je suis désolée. Et comme l'a fait d'ailleurs, qui nous a laissé un message vocal aujourd'hui, eh bien c'est Siam, on l'écoute.
12: Bonjour, c'est Siam de Gironde. Je voulais savoir si l'endométriose est héréditaire. Merci.
7: Alors là, vaste sujet que malheureusement je ne connais que trop bien. On va vous répondre, cher Siam, dans une trentaine de minutes. Juste petite parenthèse, l'hystérectomie, quand on se fait retirer l'utérus, c'est pas un remède à l'endométriose. On en parlera avec le docteur Kirzek dans un instant. Allez, on y va, on démarre l'émission. Il est midi 8 sur Ici. Je vous l'ai dit en préambule, gros dossier aujourd'hui sur le démarchage téléphonique, c'est insupportable. Moi-même, j'en subis les conséquences. On va recevoir notre ami journaliste Adriane des 100 Isidoro. Bonjour Adriane.
13: Bonjour Enora.
7: Vous y consacrez un large chapitre dans 60 millions de consommateurs. C'est insupportable. Il y a des lois pourtant et ça continue.
13: Et oui, une loi est entrée en vigueur là cet été tout juste, qui est censée interdire le démarchage, mais ça continue et ça hérite vraiment nos lecteurs. Alors ça continue parce que il y a un certain nombre de démarcheurs qui continuent à appeler de manière totalement illégale. Et puis il y a aussi des exceptions. Hein. Donc si vous avez un contrat en cours avec une société, donc si vous êtes abonné à un forfait téléphonique, pendant la durée du contrat, vous pouvez être appelé par le professionnel, ça c'est totalement normal, il peut démarcher dès lors que son appel a un lien avec l'objet du contrat, il peut pas vous parler de porte ou de fenêtre, quoi. Si c'est un opérateur téléphonique. Et puis, autre exception, et elle est bonne à donner aussi, si vous achetez un objet en neuf dans une enseigne, pendant la durée, pendant la protection commerciale, pendant la durée de la garantie commerciale, ce professionnel pourra vous appeler pour vous démarcher. Mais ce sont les seules exceptions, à laquelle quand même s'en ajoute une toute dernière. Il y a certaines entités qui profitent d'un régime d'exception, la presse, pour des questions de pluralisme, et puis les associations aussi qui peuvent vous démarcher pour des causes caritatives.
7: D'accord, Aude Razo.
8: Alors ça, effectivement, ce sont pour les exceptions, mais il y a tout le reste. Ah, pourquoi oui. Les appels indésirables continuent? J'ai vérifié, c'est l'article qui est le plus lu encore ce matin sur votre site internet, 60 millions de consommateurs. Oui. Vous dites que vous avez eu une avalanche de témoignages et de réactions. C'est ce qui est écrit dans
13: absolument,
8: l'article. Ils disent quoi, les gens?
13: Les gens, ils sont dépassés, ils sont irrités. Je peux vous citer un mail qu'on a reçu.
7: Si vous êtes irrité, dépassé, je reprends les mots de notre invité, 0810 055 056, posez-nous des questions, on a les réponses.
13: Ah oui, on a lancé un appel à témoignage, plus de 500 personnes ont écrit à la rédac, c'est quand même assez conséquent. Et en fait, ces gens-là dénoncent un harcèlement, jusqu'à 10 appels par jour.
7: Oh là là.
13: Alors, si vous voulez, je peux vous donner un exemple. C'est abominable, nous écrit Vincent. Depuis des mois, je reçois des appels intempestifs, quotidiens, automatisé à chaque fois. Je fais une déclaration dans signal.conso.gouv.fr, mais je n'ai pas de retour. Cette semaine, je me suis fait appeler 10 fois depuis X numéro. Aidez-moi. Les gens n'en peuvent plus. Quoi.
7: Valère Coréard.
10: Cette semaine, donc, ce lecteur a été appelé 10 fois. Démarchages intempestifs, on en reçoit encore tous. Mais qu'est-ce qui se passe, en fait? Les entreprises n'appliquent pas la loi. Elles s'en fichent.
13: Alors, je pense que la majorité des entreprises l'appliquent, mais vous savez, il y a toujours quelques récalcitrants, ils font beaucoup de bruit, ils sont très embêtants, et donc, au mépris de la loi, ils continuent à harceler les gens au téléphone.
8: Il y a eu quand même des tentatives successives pour limiter le démarchage. On a eu Bloctel en 2016, vous vous souvenez, Bloctel?
7: Oui, bien sûr.
8: Une liste d'opposition au démarchage.
7: Est-ce que vous pouvez redire ce que c'est Bloctel?
8: Bloctel,
7: peut-être,
8: liste d'opposition au démarchage, oui. Ça n'a pas marché du tout.
7: Ouais.
8: Je pense qu'on est tous d'accord là-dessus. 2020, démarchage pour la rénovation énergétique a été interdit. LOL, qui n'a pas reçu, dernièrement des appels, isolation, pompe à chaleur, panneaux solaires, etc. 2022, interdiction du démarchage pour le CPF, le compte personnel de formation. Vous vous souvenez, celui-là, ça a été un cauchemar. On recevait des appels tout le temps. 2023, interdiction du démarchage les week-ends et jours fériés. Bon, en fait, on peut faire une liste très longue de toutes les tentatives. Donc là, énième tentative, là, cet été, avec interdiction du démarchage sans notre consentement. Mais il faut faire quoi, en fait, Adrienne de San Isidoro? Il faut taper plus dur au portefeuille de ceux qui ne respectent pas la loi.
13: Bien, très bonne question. Alors en 2020, comme vous le dites, les amendes ont été relevées considérablement, donc à 375 000 euros d'amende. Ça peut aller jusqu'à même 500 000 en cas de démarchage sur des personnes en situation de faiblesse. Et ça s'accompagne de 5 ans de prison. Donc, les sanctions, elles sont là. Maintenant, il faut les faire appliquer.
8: C'est appliqué, en fait.
13: Et c'est là où le bât blesse, en fait, parce que on a l'impression que l'État est un petit peu dépassé. En tout cas, c'est ce qui revient dans les commentaires qu'on revient. Les gens déplorent un manque de moyens crucial, quoi. C'est-à-dire qu'en fait, il faudrait pouvoir tracer tous les appels, les adosser à des noms, des personnes physiques, et ensuite mettre en place des sanctions. Et là, pour l'instant,
7: c'est
13: on est loin du compte.
7: Hein. Ouais. Gérald Kierzek, vous aviez une question, je crois.
9: C'est insupportable, on l'a tous vécu, mais j'ai quand même l'impression que ça va mieux. C'est-à-dire que depuis quelques mois, j'en reçois beaucoup moins. Avant, c'était de l'ordre de 2 ou 3 par jour, à tel point que dès qu'il y avait un numéro fixe, en fait, on répondait plus, quoi. Un 02, un 03 ou même un 09.
7: Oui,
9: moi, je répondais même plus. Et j'ai l'impression, en tout cas, c'est pas qu'une impression, ça s'est calmé.
7: On va d'ailleurs vous donner des solutions après pour éviter tout ça.
13: Parfois, il y a une solution technologique qui s'impose elle-même. C'est-à-dire que si vous avez certains téléphones, ça peut être le cas des Google Pixel, de certains Samsung Galaxy ou de certains téléphones Apple. En fait, par défaut, ils vont réussir à filtrer tout un tas d'appels. Mmh. Et ça, c'est grâce aux constructeurs.
9: Donc c'est eux qui filtrent, en
13: c'est
9: fait,
13: eux
9: et c'est pour ça que je les vois plus.
13: En identifiant la récurrence des préfixes invasifs et qui vont tout simplement filtrer les appels et ce qui permet de réduire le nombre d'appels. Il y a d'autres leviers où on y reviendra peut-être.
7: Ah bah j'espère qu'on va y revenir, évidemment, qu'on va y revenir dans un instant. Merci beaucoup à vous, en tout cas, Adrienne, d'être avec nous pour parler du démarchage téléphonique. On va vous dire comment se protéger, quelles erreurs, en gros, à éviter, juste après Abba Waterloo. Ouh, ça va me réveiller un peu, ça va pas faire de mal. En ce lundi, on vous doit bien ça sur ICI.

0: Abba Waterloo sur votre radio ici, il est midi 16.
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0: 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Et oui, c'est votre nouveau rendez-vous quotidien depuis la rentrée. On est ensemble jusqu'à 13h. On vous rend service dans cette émission, du moins on essaye. Là, on est en plein cœur du dossier des démarchages téléphoniques qui nous enquiquinent la vie, qu'on a envie de tabasser son téléphone tellement on n'en peut plus. Et grâce à notre collègue de 60 millions de consommateurs, Adrian San Isidoro, on est en train de détricoter tout ça. Et on va accueillir une auditrice qui fait un peu les frais, je crois, tout ça, Nathalie, qui nous appelle de Guichen, je crois, c'est ça. Bonjour Nathalie.
2: Oui, bonjour Enora.
0: Bonjour, vous êtes inscrite sur Bloctel et malgré la nouvelle législation, vous continuez de recevoir ces satanés appels publicitaires,
2: oui.
0: Nathalie.
2: Oui, tout à fait, oui. Tout à fait, et je ne sais pas trop vers quoi me tourner en fait,
0: parce
2: que c'est insistant quoi.
0: Mais c'est-à-dire, vous en avez combien par jour ou par semaine?
2: Oh, bah, ça m'arrive surtout période de midi et le soir quoi.
0: Oh là là. Bon alors, comment on peut l'aider Nathalie là, très concrètement?
3: Eh ben, en fait, il existe des applications de blocage, donc vous avez Truecaller par exemple, vous avez Orange.
0: Truecaller.
3: Truecaller. C-A-2-L-E-R.
0: Ouais, comme... Attendez, vous pouvez réappeler distinctement?
3: Oui, bien sûr. Truecaller. T-R-U-C-A-2-L-E-R. Vous avez Orange Téléphone Anti-Spam, qui fonctionne aussi chez les autres opérateurs, hein, c'est quand même bon à savoir.
0: Ouais.
3: Ou encore le fameux Saracroche.
0: Ah, bah ça, c'est notre passion, c'est grâce à Audrazo qu'on a découvert Saracroche. Ouais. Non, mais, pardon, ça fonctionne très bien ce Saracroche.
3: Ouais, hein. Paraît-il, en tout cas, selon les témoignages qu'on a reçus à la rédaction.
4: Je confirme moi aussi que ça marche quand même très très
0: moi,
4: bien.
0: J'en ai
4: ça,
0: pratiquement
4: ça filtre pas tout, mais ça filtre
3: et,
4: très bien.
3: Ah, ouais. Et alors, en plus, c'est une appli qui a été développée par un Français indépendant, donc bon, ça veut. Voilà.
0: Cocorico, ça fait. Bien.
3: Et puis, dans le même genre, vous avez aussi le préfixe bloqueur qui connaît un certain succès, donc à télécharger. Alors, les choses qu'on peut faire aussi pour éviter que nos numéros se retrouvent dans les internets, si je puis dire, c'est il faut vraiment éviter de le laisser, quand on le peut, dans les formulaires web, parce qu'en fait, vous savez, vous voulez émettre un devis, vous voulez faire ci, vous voulez faire là. Et ben en fait, ces informations, elles sont aspirées et réutilisées par des courtiers en données. Ouais. Qui vont en fait les revendre à des sociétés qui vont vous démarcher sans prendre la peine de prendre votre consentement.
0: Valère.
5: Adrien, pour bien être clair quand même sur ce que vous nous dites depuis tout à l'heure, c'est que l'État est impuissant, en tout cas il n'a pas les moyens de faire appliquer correctement la loi, et c'est donc aux citoyens, aux consommatrices, aux consommateurs, de trouver des solutions par nous-mêmes, avec des applications, en filtrant, etc.
3: C'est ce qu'on appelle une emplâtre sur une jambe de bois. Cette critique a été formulée à l'encontre de l'État. Elle a été faite par l'ex-sénateur Jean-Pierre Verzelaine, qui lui-même a porté le texte de démarchage et mis en question la capacité de l'État à faire appliquer la loi. Vous voyez, donc même au plus haut niveau, on se pose cette question. Donc on attend quand même avec une certaine
0: impatience.
3: Une certaine impatience, les annonces des futures sanctions qui vont tomber, et on espère qu'elles seront nombreuses.
0: Et qu'elles soient vraiment dissuasives. Audrazo.
4: Et vous avez parlé des applis pour bloquer ces appels intempestifs. Il y a aussi le premier coup d'œil, aussi l'appel de démarchage. C'est un 0162, c'est un 0377, c'est un 0948. Il y a la liste sur Internet. Si vous tapez les premiers chiffres des appels de démarchage, je ne dis pas que des fois on vous appelle avec un 06 et on vous démarche, et ça, c'est, ils n'ont pas le droit, c'est interdit. Mais en tout cas, si vous avez un 0162, 0377, 0,318, 0,948, 0,949, tout ça c'est du démarchage. Vous le savez.
6: Mais là,
4: vous allez sur Internet et vous tapez numéro de démarchage, les premiers chiffres, etc. Vous allez avoir toute la liste en fait.
0: Parce qu'il y a aussi les 0,7, on se dit que c'est un nouveau numéro de portable.
7: Et puis la conséquence, c'est que c'est rare maintenant qu'on appelle avec un fixe, mais du coup, tous les gens qui appellent avec un fixe, on ne les prend plus. C'est des conséquences très concrètes.
0: Exactement.
4: Et Adrienne de San Isidoro, vous parliez de formulaire web sur lequel il ne faut pas laisser nos numéros. C'est quoi ces formulaires web exactement? De quoi vous parlez?
3: Quand on vous demande de laisser votre numéro de portable, si vous avez le choix de...
4: Quand on achète quelque chose,
3: quand on demande des informations, vous voulez télécharger un livre blanc, n'importe quoi sur Internet, et que vous avez la possibilité de ne pas le laisser, parce que parfois, malheureusement, c'est une obligation, et c'est embêtant, mais parfois on n'a pas le choix, mais parfois on l'a, et dans ce cas-là, il faut éviter de le donner. Parce
7: quand c'est facultatif, effectivement, il ne faut pas le donner.
4: Ça ne l'est pas toujours.
7: Moi, je fais sans soirée aussi. Je ne donne pas toujours. Je ne donne pas toujours. Ou je dis appeler le 15.
6: Ouais, c'est ça. Aude Razo.
4: Qu'est-ce qu'on doit faire si on reçoit un appel de démarchage illégal? Vous en avez déjà un petit peu parlé. Est-ce qu'il faut le signaler? Mais est-ce que ça sert vraiment à quelque chose de signaler ces numéros?
3: Oui, alors, en fait, ce qui est important, c'est de conserver les preuves. Donc, le numéro de téléphone, les dates, les heures des appels, et de signaler sur signal.conso.gouv.fr. Alors, est-ce que ça sert à quelque chose? Oui, parce que ça aide quand même à documenter la fraude, puisque quand on fait ce signalement, c'est immédiatement envoyé à la répression des fraudes, et donc qui va agréger toutes ces plaintes, produire des dossiers touffus, et peut-être remonter les centres d'appels frauduleux, les filières qui vous enquiquinent toute la journée, pour enfin être à la hauteur et coller les amendes qui correspondent, en fait.
6: Adriane, vous restez avec nous. Si vous avez des questions, chers amis, ça se passe au 0810 055 056. Un peu plus tard dans l'émission, on parlera santé mentale et endométriose, mais pour l'heure, on écoute Indochine avec Victoria. Il est midi 22 sur votre radio ici. On est ensemble jusqu'à 13h.

0: d'Indochine, Victoria, sur votre radio ici. On est ensemble jusqu'à 13h, les amis.
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0: On vous doit bien ça. Et oui, on vous doit bien ça. On est là pour vous rendre service. Je le rappelle, on est ensemble jusqu'à 13h et c'est votre nouveau rendez-vous quotidien sur votre radio. Ici, on va parler santé mentale dans un court instant. On va parler aussi un petit peu endométriose, cette maladie qui touche une femme sur 10. Mais pour l'instant, on parle toujours du démarchage téléphonique, parce que malgré la loi, on continue d'être saoulés, enquiquinés par ces gens qui nous appellent plusieurs fois par jour. Et nous recevons d'ailleurs Itelvina, qui nous appelle de Bayonne. Coucou d'ailleurs les amis de Ici, Pays Basque.
2: Bonjour toute l'équipe.
0: Bonjour, vous allez bien?
2: Oui, je tenais à vous remercier parce que votre émission elle est géniale.
0: Oh, merci.
2: Pleine de bonne humeur et ça fait du bien.
0: On espère en tout cas parce que les temps sont durs, la rentrée est vraiment pas simple. Donc si on peut vous apporter un peu d'infos et de la bonne humeur, et ben voilà. Enfin, en tout cas, on estime qu'on vous doit bien ça. Alors, Itelvina, on vous appelle sur le fixe et sur le portable. Vous, c'est les deux, mon colonel.
2: Alors, voilà, c'est ça. Alors, quand je suis à la maison et quand je suis au travail aussi, c'est pareil.
0: Oh là là.
2: Alors, si je ne réponds pas à la maison et que je suis pas loin, on va dire, on m'appelle en suivant sur le fixe. Et au travail, c'est exactement pareil, parce que je regarde les numéros, parce qu'ils s'affichent. Et donc, j'ai beau leur dire que les démarchages, c'est interdit et compagnie, ils n'en ont rien à faire. Alors, comment on fait pour pas qu'ils appellent à la maison?
0: Eh oui, c'est ce qu'on était en train de vous proposer, des solutions. Adriane, qui est avec nous, notre collègue de 60 millions de consommateurs, qui y consacre d'ailleurs un large dossier. Procurez-vous ce merveilleux magazine, parce qu'il y a des vraies solutions. Adriane.
3: Oui, écoutez, là, dans ce cas-là, il faut absolument installer des applications de blocage. Mais la question, c'est finalement comment ces appels qui vous arrivent sur le fixe arrivent aussi sur le portable.
0: Mais c'est ça.
3: Et oui, c'est-à-dire que quand ils ne rentrent pas par la porte, ils essayent de rentrer par la fenêtre, tout simplement. Et ça, c'est possible parce qu'en fait, ils récupèrent les données issues de fuites de données. Partout, malheureusement, aujourd'hui, sur les sites gouvernementaux, sur les sites commerciaux. Et donc, ils récupèrent ces données sur le dark web. Et dedans, vous avez le fixe, vous avez le portable. Et pourquoi se priver de l'un ou de l'autre quand on a les deux?
4: Et alors on a Marie qui témoigne sur le WhatsApp de l'émission et qui dit c'est l'inverse. Elle dit en fait elle reçoit l'appel sur le téléphone portable et qu'elle bloque et ensuite elle reçoit l'appel sur le téléphone fixe. Donc ça montre bien qu'ils ont les deux en fait, tout simplement. C'est exactement ce que nous dit Itelvina.
0: Valère Coréard.
5: Oui, chère Enora.
6: Non mais.
7: Moi j'avais une question. Sinon, pour vous, Aude, en fait, vous qui nous dites tout le temps, justement, faut faire très attention à pas donner son téléphone, enfin tout ça. C'est comme ça que qu'ils réussissent finalement.
4: C'est ça. En fait, c'est les fuites de données dont parle Adriane. Oui, effectivement, en fait, dès que vous laissez votre numéro de téléphone quelque part, quelqu'un peut le récupérer. Il faut le dire. Il peut y avoir un escroc derrière qui va siphonner un site, le pirater. C'est comme ça qu'on dit, piratages informatiques. En fait. Et ils vont récupérer ces données. Et effectivement, c'est une des manières qu'ils ont de récupérer les numéros. Et c'est pour ça qu'ils ont les appels, les téléphones fixes. Et portable, ils ont les deux, ils ont votre
7: mais
4: nom aussi, ils ont plein de choses.
7: Mais ouais.
0: Gérard Kierzeg.
8: Question bête, mais à chaque fois je me demande si c'est un vrai humain ou si c'est un faux humain, un disque ou je ne sais quoi.
0: Ça, c'est la grande question que tout le monde se pose.
3: Oui. Alors, parfois.
4: Ça dépend.
3: Parfois, c'est des bots. Malheureusement, c'est des robots en fait qui vont automatiser des appels à
8: des bots,
3: à l'infini.
8: Des robots, oui,
3: des robots.
8: Pas des bots.
3: Non, pas en croco.
8: Robots.
3: En robot. Et donc, ils vont automatiser des appels et à un moment, ça va tomber sur vous et voilà. Mais ça ne veut pas forcément dire qu'ils auront récupéré votre numéro. C'est simplement qu'ils passent des milliers et des milliers et des milliers d'appels.
0: Merci beaucoup à Nathalie. Merci à Itelvina. Continue de réagir au 0810 055 056, mais pour l'heure, c'est l'actu dans toutes vos régions grâce aux 44 locales de votre radio ici. À tout de suite.
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14: Et pour mercredi, une idée de sortie en famille à Bassambassé. On va prendre l'air avec une marche 8 km autour des étangs pour découvrir les oiseaux, les poissons et à l'arrivée une petite collation. Ça peut aider à motiver les troupes. Départ ce mercredi 7 octobre, 13h30 à l'espace Fabreau, place des droits de l'homme. 5€ pour les adultes et c'est gratuit pour les moins de 12 ans. C'est à Bassambassé, je vous le rappelle. 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
17: Eh oui, bonjour, midi 32. On est en direct jusqu'à 13h. Vous l'avez compris, c'est votre nouveau rendez-vous quotidien. On essaye de vous rendre service avec sérieux et bonne humeur. Et on espère qu'on y parvient. C'est votre antenne. Hein. Appelez-nous 0810 055 056. Vous avez des questions, ça tombe bien. On a les réponses. Surtout Valère Correa aujourd'hui.
18: Surtout aujourd'hui, oui, c'est
17: en
18: vrai.
17: En très grande forme. Et puis, vous pouvez aussi nous laisser des messages vocaux. Encore sur ce numéro WhatsApp 0810 055 056. C'est gratuit comme l'a fait Siam aujourd'hui.
19: Bonjour, c'est Siam de Gironde. Atteinte d'endométriose et adénomyose, je me suis fait opérer d'une hystérectomie totale. Ma fille a 14 ans et je m'inquiète pour elle. Je voulais savoir si l'endométriose est héréditaire. Merci.
17: Alors, un vaste sujet et je serai évidemment accompagnée pour y répondre du docteur Kierzek. Moi, c'est une maladie que je connais bien. J'en ai beaucoup parlé dans les médias. J'ai écrit un livre à ce sujet. La seule chose que je peux vous dire, Siam, c'est qu'on ne sait pas grand-chose sur l'endométriose. Il y a autant d'endométriose que de femmes. Et ce qu'on ne sait pas, c'est qu'on ne sait pas si c'est héréditaire ou pas. Pourquoi ? Parce qu'il n'y a pas assez de sous pour la recherche. On commence à s'y atteler. Il y a quelques chercheuses et quelques chercheurs, notamment à l'Institut Pasteur que je sais chaleureusement, qui essaye de comprendre l'endométriose qui existe depuis la nuit des temps, qui touche une femme sur 10 et qui est la première cause d'infertilité. Vous parlez d'ailleurs d'hystérectomie. Je vais juste faire un petit rappel. L'hystérectomie, c'est quand on se fait retirer l'utérus. Ça n'est pas un remède à l'endométriose, n'est-ce pas, docteur Kierzek ? Ça ne veut pas dire que l'endométriose va faire dodo pour autant.
8: Ah ben non, surtout que l'endométriose, par définition, elle est souvent en dehors de l'utérus aussi. C'est du tissu utérin, mais qui est ailleurs, qui peut être dans les poumons, dans le tube digestif. Donc on voit bien que si on enlève l'utérus, ben on enlève une partie, mais on peut pas enlever les morceaux d'utérus qui sont ailleurs, de tissu utérin qui sont inflammatoires. Et
17: pour parce répondre... qu'en gros, l'endométriose, docteur, pour très vraiment simplifier pour nos auditrices, nos auditeurs, c'est cette membrane autour de l'utérus qui se liquéfie au moment des règles. Et sauf que chez nous, au lieu de se liquéfier vraiment, ça devient un peu comme de la glu qui va se coller sur les ligaments utérosacrés, sur la vessie, parfois même dans des cas très extrêmes,
8: dans le poumon, dans le cerveau, à cause
17: c'est
8: de l'endométriose.
17: Hein. Et c'est pour ça que ça inflamme tout le corps et que ça donne
8: des crises douloureuses
17: folles. Voilà, en gros, c'était pour refaire un
8: et
17: petit schéma.
8: Pour répondre à la question, est-ce que c'est génétique ? J'allais dire non et oui. Alors non, parce qu'il n'y a pas un gène de l'endométriose, voilà. Mais il y a des gènes de l'endométriose. Et surtout, quand on regarde les familles, si votre maman a été atteinte d'endométriose, bah, la fille a 4 à 8 fois plus de risques d'avoir de l'endométriose. Donc on voit bien qu'il y a un terrain génétique. On ne comprend pas tout, effectivement, dans cette maladie. Il y a une prédisposition génétique, probablement. Et il y a plusieurs gènes gènes impliqués. Certains commencent déjà à être identifiés. Et ça sera une des voies de recherche, hein, aussi bien pour diagnostiquer, dépister, mais aussi pour traiter éventuellement. Et l'hystérectomie, donc non, c'est pas la solution. Et le message à passer, c'est notamment aux jeunes filles qui ont des règles très douloureuses, ou moins jeunes filles d'ailleurs, qui ont des règles très douloureuses, qui les empêchent d'aller au travail, à l'école, etc. Non, c'est pas que les règles. Il faut aller chercher plus loin, ouais. Faire
17: l'échographie,
8: l'IRM, aller voir un centre spécialisé.
17: Exactement.
8: Et ne pas s'arrêter. Il y a une errance diagnostique et ne pas s'arrêter à « Ah ben non, si t'as mal, c'est parce que c'est tes règles. »
17: Exactement. Et n'hésitez pas à vous tourner vers les associations de patientes. 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Merci beaucoup Siam. On y consacrera aussi évidemment beaucoup plus de temps dans une autre émission grâce à notre ami le docteur Kirzek qui nous fait la joie et l'avantage d'être là tous les jours ou presque.
8: N'en faites pas trop.
17: J'en ai fait un peu des caisses, c'est pas faux. Je retire. Alors, je voudrais remercier surtout notre cher ami de 60 millions de consommateurs, le grand journaliste Adrian San Isidoro, parce qu'on a parlé démarchage téléphonique. Si vous avez des questions, ça se passe au 0810 055 056. Une dernière chose, un dernier conseil à prodiguer à nos auditrices et nos auditeurs.
3: Mais écoutez, ne donnez pas vos données quand vous avez la possibilité de ne pas le faire. Surtout, installez les applications pour bloquer.
17: On peut rappeler 3-4 applis.
3: Mais oui, absolument. On va avoir ça raccroche. 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
17: Valère Correa qui cette fois-ci a quelque chose à dire.
18: Non, si vous me permettez de rappeler une chose, c'est que les gens qui nous appellent quand c'est pas de l'IA, hein, quand c'est des vrais gens, en fait ils y sont un peu pour rien. Et c'est vrai que
17: faut
18: souvent,
17: pas les insulter les
18: exactement,
17: pauvres.
18: Exactement, on peut leur expliquer gentiment, les éconduire comme on dit gentiment, mais en restant dans le respect parce que ces gens-là sont en train de faire un métier qui est, je pense, assez difficile.
17: Très ingrat et très désagréable. Merci beaucoup Adrian, prenez grand soin de vous, revenez quand vous voulez, vous êtes éminemment sympathique. Il est 12h37, on va écouter Julien Doré avec Paris Seychelles sur votre radio ici. On est ensemble jusqu'à 13h, ça s'appelle On vous doit bien ça.

0: bien doré, Paris Seychelles, sur votre radio ici. 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
0: Et oui, on vous doit bien ça. On est là pour vous rendre service. Et si vous avez des questions, c'est au 0810 055 056. Cette semaine, c'est la semaine d'information autour de la santé mentale. Mon cher confrère, pardon, j'avais envie de dire ça, c'était mon rêve. Le docteur Gérald Kirzek.
2: Docteur Malagré.
0: Oh là là, ça m'émeut, j'en ai les poils. Je ne suis malheureusement pas médecin. Vous, oui, et vous allez nous parler de la santé mentale. Elsa Wolinski aussi, dans un instant, qui nous parlera de la santé mentale chez les jeunes.
2: Grande cause nationale, ouais, 2026 pour la deuxième année consécutive.
0: Ouais.
2: C'est dire qu'il y a du boulot ou alors qu'il ne s'est rien passé la première année. C'est peut-être aussi une solution, c'est pas faux. Ouais. En tout cas, c'est un sujet majeur. On le voit après le Covid. Il y a vraiment eu avant et après le Covid un adulte sur cinq qui a dans sa vie, au cours de sa vie, un problème de troubles psychiques. 53% des gens qu'on interroge en leur demandant est-ce que vous avez eu de l'anxiété, des symptômes un peu dépressifs dans les 12 derniers mois, répondent oui. Ça veut dire une personne sur deux dans l'année qui a précédé a un problème de santé mentale. Et le problème, c'est que la majorité n'ont pas consulté, ne veulent pas consulter. Il y a un grand tabou autour de la santé mentale. On
0: et
2: parle
0: si
2: de
0: je
2: quoi
0: peux me permettre, plus les hommes qui me consultent encore,
2: oui,
0: moins que les femmes
2: être...
0: parce qu'ils ont peur et qu'ils ont... Oui,
2: la... Et puis il y a l'image, il faut être fort.
0: C'est ça.
2: C'est un signe de faiblesse. En fait,
0: exactement,
2: non, c'est pas un signe
0: pauvres,
2: de faiblesse.
0: Ouais,
2: d'abord,
0: ouais,
2: quand
0: ouais.
2: on voit que tout le monde est concerné, parce que forcément, quand on voit des chiffres comme ça, ça veut dire que tout le monde est concerné, de manière réactionnelle ou pas, de manière avec une composante génétique ou pas. Il y a plein de circonstances dans la vie, il y a plein de facteurs, y compris des maladies physiques aussi qui peuvent générer des troubles de santé mentale, et les troubles de santé mentale qui génèrent des maladies physiques. C'est-à-dire qu'on peut pas déconnecter le corps et l'esprit. Et ça, c'est vraiment quelque chose d'extrêmement important, parce que quand on a une maladie physique, on va consulter. Ben, quand on a une maladie mentale, pourquoi on va pas consulter?
0: Oui,
2: surtout
0: sûr.
2: Que les choses peuvent être imbriquées. Alors, après, la question, c'est de quoi on parle? On peut parler bah, tout simplement de petits troubles, parfois du sommeil, de troubles un peu de l'humeur, des choses qui sont un peu anodines ou qu'on passe sous silence. On peut aller jusqu'à la maladie psychique, la bipolarité par exemple, la schizophrénie, qui sont des maladies beaucoup plus lourdes, et puis la dépression nerveuse, bien sûr, qui est quelque chose d'extrêmement répandu.
3: J'avais juste une petite question. En fait, quand vous dites il faut consulter, mais on consulte qui? Qu'est-ce qu'on peut dire aux gens justement? Qu'est-ce
2: médecin
3: qu'on peut leur conseiller?
2: Généraliste. Le premier d'abord. Interlocuteur, ça doit être son médecin généraliste, bien sûr, parce que il va éliminer d'abord un problème physique, parce que des troubles du sommeil, un trouble de l'humeur, des maux de tête, une irritabilité, un changement de comportement, ça peut être quelque chose de physique. On va vérifier votre taux de sucre, on va faire un scanner cérébral, on va faire une prise de sang, parce que ça peut être un problème qu'on appelle somatique. Et puis après, lui va vous orienter vers un psychiatre, un psychologue, les deux n'étant pas pareils. Le psychiatre, c'est un médecin qui va pouvoir vous prescrire des médicaments, qui va faire aussi, pourquoi pas, une thérapie sur le plus long terme. Le psychologue n'est pas médecin, ne vous prescrira pas de médicaments, mais peut bien sûr vous aider. Ce qui est important, c'est de repérer les signes d'alerte. De l'insomnie, un changement de comportement, une baisse d'énergie, une perte d'envie, tout ça, un isolement, tout ça, ça peut être individuellement pas très grave, et c'est pas pour ça que vous avez un trouble de santé mentale.
0: Pardon,
2: en revanche,
0: je me permets, vous n'êtes pas fou. Vous savez, ce
2: bien
0: mot
2: sûr.
0: Qu'on met
2: bien
0: un
2: sûr.
0: Peu n'importe comment.
2: Et c'est pas parce qu'on va voir un psy qu'on est fou.
0: Voilà, ça peut être un problème chimique. Et puis, vous n'êtes pas seul. Continuez après, Valère Correa aura une question.
2: Des troubles du comportement, une consommation d'alcool, de tabac, plus que d'habitude, ou comportemental avec les écrans, les jeux, etc. Alors, individuellement, c'est pas très grave, mais quand il commence à y avoir une accumulation de petits signes comme ça, dans l'entourage, ça doit vraiment être un signe d'alerte et engager la conversation. Parce que là, on n'ose pas, là aussi,
0: et
2: en
0: oui,
2: parler à quelqu'un.
0: Sûr.
2: On n'ose pas aborder le sujet sans culpabiliser, sans juger, mais juste tendre une main.
0: Valère.
4: Oui, je voulais juste rappeler la définition de la santé mentale parce que ça permet de se situer, c'est celle de l'OMS. C'est un état de bien-être qui nous permet de faire face aux sources de stress de la vie, de réaliser notre potentiel, de bien apprendre et de bien travailler et de contribuer à la vie de la communauté. Et c'est important de la rappeler cette définition parce qu'elle permet de se situer, est-ce que je suis là-dedans ? Ou
0: absolument.
4: En dehors, et donc sinon j'ai un problème.
2: Après c'est normal d'avoir tous des petits coups de mou, hein. C'est l'automne, il y a moins de lumière, on a repris le boulot, etc. Mais quand ça a un impact sur votre vie sociale, vous n'arrivez plus à y travailler, ou vous travaillez la boule au ventre, ou quand il y a vos relations sociales, il y a un repli, etc. Effectivement, ça devient problématique, et c'est là où il faut pas hésiter à consulter. Alors après, on peut prévenir les troubles de santé mentale aussi. Et quand je disais que le physique et le mental, ils sont indissociables, un bon sommeil, par exemple, une bonne alimentation, moins de produits ultra transformés. Mmh. Il y a des études assez fascinantes qui montrent que les gamins qui boivent des sodas ont plus de syndromes anxio-dépressifs.
0: Okay.
2: On diminue les sodas, eh bien on diminue leurs troubles anxio-dépressifs. Or, chez un ado, qu'est-ce qu'il va faire? Il va s'enfermer dans sa chambre, il va se mettre devant les écrans, il va se gaver de soda en disant bah, ça ira mieux. Et généralement, on lui dit bah oui, fais-toi plaisir. Tiens, bah non, c'est pas lui faire plaisir, au contraire. Il y a, en termes d'hygiène de vie, l'activité physique, bouger, le sport, c'est fondamental. Parce que tout ça, ça va générer des changements physiques dans le bon sens du terme et sécréter de la sérotonine qui est l'hormone du bonheur.
0: Vous avez des questions à poser au docteur Kierzek, ça se passe au 0810 055 056, hein, vous le savez, on est là pour vous. On va continuer de parler santé mentale. En attendant, on va écouter Johnny Hallyday, Gabriel, sur votre radio ici. Il est midi 45, dis donc, ça passe vite.
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0: Johnny Hallyday, Gabriel sur votre radio. Ici, on est ensemble jusqu'à 13h.
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0: Et ça s'appelle On vous doit bien ça. C'est votre nouveau rendez-vous quotidien. On parlait santé mentale avec le docteur Kirzek, qui a encore une petite chose à nous dire et pas des moindres.
3: Premier secours en santé mentale. On connaît tous les gestes d'urgence, les massages cardiaques, la méthode Emlich, etc. Bien, il existe des formations PSSM, premier secours en santé mentale, délivrées par des associations. Ben là, c'est de vous donner un peu les gestes, les choses à faire, les choses à dire pour pouvoir venir en aide à quelqu'un qui va pas bien, détecter, orienter, c'est vraiment l'objectif. Et puis un numéro, je voudrais vous donner le 3114, qui est le numéro d'information 24 heures sur 24.

0: Mais tous les jours, là, j'ai encore un 0,7 ce matin. Cet après-midi, je pense que je vais avoir un 0,2 ou un 0,4 qui va m'appeler. Hein. Je sais pas les pronostics parce que c'est tout le temps, c'est horrible. J'entendais dire qu'il fallait pas laisser son numéro de téléphone sur certains sites quand on faisait des devis, des choses comme ça, mais c'est pas toujours évident. Moi, ce que je trouve pas normal, c'est que parfois on nous dit voulez-vous laisser votre numéro de téléphone, être contacté, etc. Mais c'est pas toujours le cas. Et ce qui m'inquiète le plus, c'est que le président Macron voulait faire interdire le téléphone aux moins de 15 ans. Franchement, je ne sais pas comment il va pouvoir protéger les jeunes, alors que rien que ça, déjà, le gouvernement n'est pas capable. Alors, de...
1: Les réseaux sociaux, Benoît.
2: Ouais, c'est encore un autre système.
1: Benoît, on peut peut-être faire un petit rappel de toutes les applications qui existent pour bloquer ces appels intempestifs. Comme ça, peut-être vous n'auriez pas reçu, Benoît, ce petit 07 de ce matin. Dans le WhatsApp de l'émission, très plébiscité, c'est Sarah Croche, toujours. Alors, visiblement, vous êtes fan de Sarah Croche. Marie-Christine l'a installé, a dit que c'est super. On a aussi, c'est Pascal aussi qui l'a installé. Alors, vous en avez d'autres. Alors ça, c'est chouette. Merci beaucoup. On a Céline qui nous dit que son fils lui a installé l'application Blockcall, donc B-L-O-C-A-2-L. Elle dit que ça marche très bien. On a aussi, alors attendez, parce qu'il y a beaucoup de messages. Je remonte le fil. Isabelle qui, elle, a installé Skipple Shield. Et elle est très contente aussi, visiblement. On va mettre une petite liste sur ici.fr. Comme ça, vous aurez ça à disposition. Et on espère que vous en recevrez moins.
2: Ce qui est formidable, hein, c'est la communauté qu'on est en train de créer, parce que vous donnez aussi des conseils via notre WhatsApp 0810 055 056. Merci, vous aussi, vous nous rendez service. Juste après une petite pause, Elsa Wolinski nous parlera santé mentale chez les jeunes. À tout de suite.
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2: 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On est encore ensemble pour quelques minutes, ça passe tellement vite sur votre radio ici, ça s'appelle On vous doit bien ça. Il y a énormément de questions sur le 0810 055 056, sur le démarchage, on continue d'y répondre en antenne, ne vous inquiétez pas. Et aussi sur l'endométriose, je vous le rappelle, nous consacrerons une large émission à cette maladie qui touche une femme sur 10 avec le concours du docteur Kirzek. Mais pour l'heure, on parle encore de santé mentale avec notre journaliste Elsa Wolinski.
8: Alors oui, quand on parle de santé mentale des jeunes, ça peut nous paraître un peu abstrait. D'ailleurs, Gérald l'a dit, c'est vrai que c'est depuis le Covid qu'on parle de santé mentale. Avant, nous, quand on était plus jeunes, personne n'en parlait. Donc on a aussi un peu tendance à se dire, bah, avant on faisait sans, alors pourquoi? Et puis on s'en est bien sorti. Alors moi, j'ai envie de vous dire, non, en fait, on s'en est pas très bien sorti, vu le nombre de gens qui sont chez le psy aujourd'hui, justement. Alors, il serait bon d'ouvrir les yeux sur nos adolescents qui sont autour de nous, et les chiffres, vraiment, témoignent de leur malaise. Près d'un lycéen sur 5 présente aujourd'hui un risque important de dépression et 15% déclarent avoir déjà fait une tentative de suicide. Les filles sont particulièrement touchées. Alors pourquoi ? Parce qu'évidemment, il n'y a pas qu'une seule explication. La pression sur le corps, les réseaux sociaux, les violences, le harcèlement. Mais au milieu de tous ces chiffres un peu qui font peur, qui sont désagréables,

0: agréable, il y a une jeune femme dont moi je souhaitais absolument vous parler. Elle s'appelle Miel Abitbol, elle a 19 ans, près de 3 millions de personnes la suivent sur les réseaux sociaux et elle est devenue l'une des voix de la santé mentale des jeunes justement.
1: Absolument.
0: Miel, elle sait de quoi elle parle. À 13 ans, après du harcèlement à l'école, elle est violée par le meilleur ami de son grand frère, qui était majeur. Elle n'en parle pas à sa famille et sa santé mentale s'effondre. Dépression, chute des résultats scolaires, troubles alimentaires, automutilation. En mars 2021, elle fait une tentative de suicide par médicament et c'est à l'hôpital que ses parents prennent conscience de ce qu'il se passe. À cette époque, Miel, elle va écrire à Emmanuel Macron, elle va pas obtenir de réponse du président. Quelques années plus tard, elle va décider de transformer ce qu'elle a vécu, de transcender en fait son malheur en engagement. Avec son père et la psychiatre Claire Morin, elle va créer Link. Alors Link, c'est L-Y-Y-N-K. Une application de prévention autour de la santé mentale des jeunes. Alors, c'est pas la seule évidemment application à exister. Il existe aussi Jardin Mental ou encore Mind Day qui propose d'autres outils pour prendre soin de sa santé mentale. Mais quand Link est lancé par Miel et son papa et la psychiatre en septembre 2024, en moins de 24 heures, 150 000 téléchargements, 100 000 comptes sont créés. Énorme. Link devient numéro 1 de l'Apple Store en France, devant ChatGPT. C'est vous dire quand même ce qui se passe. Donc aujourd'hui, l'application compte plus de 400 000 utilisateurs. Ça décrit l'immense besoin des jeunes de trouver un endroit où déposer ce qu'ils ressentent. Sur Link, c'est justement ce qu'ils peuvent faire. C'est-à-dire, on dit, parce qu'il y a une espèce de kit de secours, si je vous explique un peu, pour les moments où ça ne va pas vraiment, avec des stratégies justement pour traverser une crise émotionnelle, des exercices de bien-être et des ressources. Mais surtout, le jeune peut choisir, c'est-à-dire qu'il peut aller, il peut choisir un adulte avec lequel il a du mal à discuter, il peut là dire, là sur cette appli, on peut échanger, sans que ça soit en face à face. Mais Miel, qui n'est pas du genre à oublier non plus, à se faire oublier, qui avait donc écrit cette fameuse lettre au président de la République et lui avait pas répondu, a décidé de lui réécrire. Et cette fois-ci, il lui a répondu, il s'est excusé et il l'a invité à l'Élysée. Elle y a passé plus de 2 heures pour parler de la santé mentale et de sa génération. Et pourtant, aujourd'hui, Miel dit encore, rien n'a changé. Alors, qu'est-ce qu'on peut faire? Ce qu'on peut faire, c'est déjà en parler. Parce que quand je vous parle, moi, de santé mentale, ça peut paraître, pour les jeunes, ça peut paraître abstrait. Mais en fait, on parle de qui? On parle de nos jeunes. C'est peut-être votre fille, c'est peut-être votre fils, votre neveu, votre petite-fille. Alors peut-être même, d'ailleurs en ce moment, ils sont en train d'écouter. Enfin, j'étais en train de vous regarder, du coup je bafouille, pardon.
1: C'est pas grave.
0: Non, mais en tout cas, si vous êtes en train de nous écouter, c'est peut-être quelqu'un qui est proche de vous. Donc en tout cas, faites attention. Je vous rappelle juste plusieurs numéros que vous pouvez avoir. Il y a Fil Santé Jeune au 0800 235 236. Un numéro gratuit et anonyme pour les 12-25 ans qui ont besoin de parler. En cas de harcèlement et de cyberviolence, il y a le 30-18. Et pour les étudiants en difficulté, le 30-40, un nouveau numéro national lancé cet été.
1: Merci beaucoup Elsa Wolinski. Et si vous êtes grand-mère, si vous êtes maman, n'hésitez pas à parler de Miel, si vous êtes papa et grand-père aussi. Elle est formidable cette jeune fille. 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Bonjour Thomas.
2: Bonjour Nora, bonjour l'équipe.
1: Vous appelez de Valence, bonjour. Ici Drôme, Ardèche, et c'est gagné Thomas.
3: Bravo, ouais, super.
1: Eh oui, on est là pour booster votre pouvoir d'achat tous les jours, tout au long de l'année, et on est ravis de le faire. Vous le méritez, et en plus, on vous doit bien ça. Gros bisous Thomas, prenez soin de vous. Merci beaucoup à toute l'équipe. Dans un instant, c'est le 13h de nos régions. Moi, je vous dis à demain, et le 13h de nos régions, ça se passe avec Emeline Ferry, chers amis. Et demain, je vous le rappelle, on parlera des aidants. Grande émission, très très importante. On aura d'ailleurs
4: une association
1: vraiment.
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1: Et merci d'écouter la radio ici, il est 13h. l'information, Emeline Ferry.
4: Bonjour et bienvenue dans le 13h de nos régions à la une. Aujourd'hui, évidemment, le cri de détresse des lycéens. Plus de 400 établissements bloqués ou perturbés ce matin, à la veille de l'acte 3 de la mobilisation. On va en parler avec le SNES-FSU, syndicat enseignant, qui va descendre dans la rue avec les élèves pour réclamer de meilleures conditions d'enseignement. On entendra aussi les parents d'élèves. Certains sont inquiets. Et puis, on vous emmène à Créteil. C'est là qu'a démarré la contestation il y a maintenant 2 semaines. Le carburant, le prix des courses, la difficulté à se loger et le nombre de bénéficiaires des Restos du Cœur qui augmente. Vous entendrez tout à l'heure le témoignage de Océane. Témoignage de Océane qui fait partie des bénéficiaires des Restos du Cœur. L'association publie une étude aujourd'hui. Elle estime qu'une personne sur 10 aura recours à l'aide alimentaire dans la prochaine décennie. Le Nutri-Score va-t-il devenir obligatoire sur les emballages alimentaires? Des scientifiques le réclament avec une pétition. 100 000 signatures déjà sur le site de l'Assemblée nationale. Et puis, les supporters et les joueurs sont sous le charme de Zizou à la tête de l'équipe de France de foot. Ils rêvent maintenant d'une victoire à domicile, peut-être ce soir, on l'espère, contre la Belgique. Les cours ont repris ce matin dans de nombreux lycées. La classe a parfois été un peu perturbée après plusieurs jours de mobilisation des lycéens. Mais il y a encore 413 établissements bloqués ou perturbés ce matin en France, selon le ministère de l'Éducation. Et l'image marquante de la matinée, c'est à Paris, le lycée Vauquelin dans le 13e arrondissement. Un départ de feu, des tirs de mortier et des élèves confinés. Vous étiez sur place, Marie Bouédard, racontez-nous.
6: Eh bien, quand je suis arrivée, les vitres de la porte de l'établissement étaient brisées, le plastique de 3 poubelles fondues et des vélos disposés au milieu carbonisé. Premier blocus ce matin pour ce lycée des métiers de la chimie qui stocke des produits dangereux. L'approviseur Carole Zerbi était sur place très tôt, dès 7h.
7: Là, on a vu un groupe très organisé hein, qui a mis des poubelles devant l'établissement, qui a mis le feu à ces poubelles après avoir déversé un liquide inflammable hein, qu'on a senti. Les casseurs qui étaient là, il y a eu une espèce de convergence avec les élèves qui passaient par là et qui avaient peut-être aussi envie d'en découdre. Mais c'est pas eux, c'est pas mes élèves qui ont commencé.
6: Elle dit qu'il y a eu 3 assauts, ce sont ses mots. Et à un moment, des élèves et des professeurs se trouvaient dans le lycée et ont dû être confinés.
7: Ça a été très effrayant pour les élèves et les personnels qui ont assisté en fait à la mise à feu, aux coups et au déchaînement de violence.
6: J'ai aussi croisé Yara, une lycéenne de 17 ans qui participait au blocage.
8: La police, ils sont arrivés, ils ont commencé à courser des petits. Au lieu de nous calmer, ça nous a encore plus énervés. Ils ont commencé à mettre le feu. Parce que moi, j'étais contre ça. Mais je vous mens pas, on était obligés face à la police pour les éloigner un peu et pour nous laisser parler.
6: Elle regrette que l'approviseur lui ait enlevé ses pancartes sur lesquelles la lycéenne avait écrit plusieurs messages comme « La police plus présente que nos profs » ou encore « On veut un parcours sûr, pas un parcours sup ».
4: Et ce lycée à Paris restera fermé toute la journée. Dans le Pas-de-Calais, on apprend qu'un lycéen de 15 ans a été blessé ce matin à Lens. Sa main a été arrachée selon le préfet. Il est gravement blessé mais ses jours ne sont pas en danger. Ce n'est donc que le début d'une semaine qui va être tendue. Le ministre de l'Enseignement supérieur a dit ce matin craindre un embrasement national. Le gouvernement cherche à contenir le mouvement. Le Premier ministre Sébastien Lecornu a envoyé un courrier hier soir à ses ministres avec des pistes pour répondre à la colère des lycéens. Qu'est-ce qu'il leur dit, Hélène Terzian ?
9: Une feuille de route de 2 pages adressée à ses ministres concernés par la mobilisation lycéenne. Sébastien Lecornu y dresse 5 chantiers. D'abord, assurer les cours. Dès aujourd'hui, ils devront reprendre partout où la sécurité le permet, écrit le Premier ministre, qui demande que dès cette semaine, chaque académie traite prioritairement les remplacements de professeurs pour absence de longue durée. Autre chantier, améliorer les locaux. Une réunion doit se tenir demain avec les présidents de région qui ont la responsabilité des lycées, mais aussi mieux organiser les journées de cours, rendre Parcoursup plus transparent et mieux prendre en compte la parole des lycéens. Le Premier ministre demande des décisions et leur financement avant la fin du mois. Une manière pour l'exécutif de reprendre la main alors que le gouvernement se dit concentré, vigilant sur la journée de demain, acte 3 de la mobilisation à laquelle se joint une intersyndicale de l'éducation nationale.
4: Le courrier du Premier ministre qui tente d'apaiser la colère, alors est-ce que c'est le cas ? Eh bien on pose la question à Sophie Vénétité, secrétaire générale adjointe du SNES-FSU, syndicat enseignant. Bonjour.
10: Bonjour.
4: Et merci d'être avec nous. Votre réaction à cette feuille de route dressée par Sébastien Lecornu, il a pris la mesure, selon vous, de l'ampleur de la crise ?
10: Alors c'est une feuille de route qui arrive tardivement. Ça fait maintenant 10 jours que la mobilisation a commencé. Donc il y a un début de réponse qui est très tardif et surtout qui ne prend pas complètement la mesure de l'ampleur de la mobilisation. On en est à un stade où une feuille de route qui donne des résultats dans 3 semaines, ce n'est pas possible d'avoir cette réponse-là. Il faut des réponses immédiates et surtout il ne faudra pas se contenter d'une lettre postée sur le réseau social X. Il faut y mettre très vite des éléments budgétaires en face. C'est comme ça qu'on esquissera une sortie de crise. C'est en mettant dès les prochains jours quelques solutions concrètes et immédiates avant de poursuivre après les discussions, notamment dans le cadre du débat budgétaire.
11: Il y a quand même un début de calendrier, des annonces quand même concrètes, par exemple sur le remplacement des profs absents, c'est pas suffisant?
10: Écoutez, pour remplacer les profs absents, encore faut-il avoir des remplaçants. Ça paraît d'une logique implacable, mais ce n'est pas celle de l'éducation nationale aujourd'hui, puisque au moment où je vous parle, on a très peu de remplaçants disponibles, à tel point qu'à la rentrée, des absences qui étaient prévisibles, comme des congés maternité, n'ont pas été remplacées, parce qu'on manque de remplaçants. Donc, c'est là qu'on voit que Sébastien Lecornu, manifestement, n'est pas un expert des questions éducation nationale, mais il y a une solution sur cette question du remplacement. C'est de recruter, de renouveler très vite les contrats des professeurs contractuels. Il y en a un certain nombre qui ont vu leur contrat non renouvelé à la rentrée. Les rectorats les connaissent, ça vous les trouvez. Si leur contrat est renouvelé dans les prochains jours, ils seront disponibles pour faire des remplacements la semaine prochaine et à la rentrée des vacances de la Toussaint. Alors certes, ça a un coût, mais ça permettra là pour le coup d'être vraiment efficace sur la question des remplacements sans se contenter d'une lettre sur un réseau social.
11: Ça, ce sont vos priorités. Vous serez demain en grève, vous serez dans la rue avec l'intersyndicale et les lycéens. Si le gouvernement n'entend pas votre colère, qu'est-ce qui va se passer ensuite ?
10: D'abord, là, il y a ce qui va se passer demain. C'est une mobilisation importante à laquelle nous, on s'est joint pour en appui des lycéens, parce que, bien évidemment, on se retrouve dans un certain nombre de revendications, mais aussi quelque part pour apporter notre appui, notamment en termes de sécurité des mobilisations, des manifestations. On sait que la présence d'adultes peut faire diminuer la tension et on voit bien que c'est un enjeu quand même très important. Il faut vraiment que les manifestations et les mobilisations se passent dans le calme. La répression policière doit cesser. Et toutes les violences envers les personnels et les élèves doivent cesser. On fera le bilan de cette mobilisation demain soir, mais ce qui est certain, c'est qu'il devra y avoir des réponses demain soir ou mercredi, en tout cas dans les prochains jours de la part du gouvernement, sans quoi la mobilisation continuera d'une manière ou d'une autre d'ici les vacances.
11: Merci beaucoup Sophie Vénétité, enseignante dans un lycée en Essonne et secrétaire générale adjointe du SNES-FSU.
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11: Dans ce climat de contestation qui tourne parfois à la violence, on a vu ce lycéen blessé dans le Pas-de-Calais. Beaucoup de parents s'interrogent, faut-il laisser son enfant aller manifester? Comment garantir sa sécurité s'il va en cours? Pas mal d'inquiétudes chez les parents que vous avez rencontrés au Salon de l'étudiant à Toulouse, Romain Biteau.
12: Calma est bien au courant que le mouvement va reprendre.
13: Parce qu'ils partagent entre eux, ils ont des... Vous avez des groupes, c'est ça?
14: Ouais, ça en parle beaucoup, ouais. Ça envoie des vidéos et tout.
12: Son fils, Mustapha, en terminale à Théodore Rosen, un lycée du centre-ville de Toulouse, ils discutent sur des groupes Snapchat.
14: Ça dit quoi là pour lundi et mardi alors?
15: Que ça va faire encore pire.
12: Mustapha ne participe pas au blocage, il le jure, mais ça ne rassure quand même pas sa maman.
13: Je vais le renvoyer en cours, mais je suis pas sereine. Il va y retourner, mais dans un climat pas tranquille en fait.
12: Et ce qu'elle voit à la télé ou sur les réseaux sociaux, des poubelles brûlées, des établissements incendiés, des charges de CRS, ne l'aident pas à avoir l'esprit tranquille.
13: Il peut se faire agresser, et derrière il peut avoir un coup perdu, une bombe lacrymogène.
12: Les lycéens de retour aussi à Bellevue. Marie va prendre des nouvelles de son fils Hippolyte toutes les heures.
16: On est en contact avec lui en permanence, sur le téléphone, pour savoir est-ce que tu rentres, est-ce que tu rentres pas. Tu restes pas devant les grilles, tu reviens, voilà, donc on est en contact avec eux. Mais oui, effectivement, on est en contact parce que ça inquiète.
12: Papa me confie ne pas encourager ni dissuader sa fille d'aller manifester. Il la laisse faire son choix, mais avec toujours 2 mots d'ordre, pas de violence et prudence.
11: Témoignage de parents inquiets au micro ici Occitanie. J'accueille maintenant Mustapha Ocelik. Bonjour.
17: Bonjour à tous.
11: Vice-président de la FCPU, la Fédération des conseils de parents d'élèves. Tous les parents se posent la question ces jours-ci. Est-ce que vous allez encourager les enfants, les lycéens, à aller manifester, à aller participer au blocage?
17: Ce qu'il faut savoir, c'est que les lycéens, c'est aussi des personnes responsables. Ils se forment à la citoyenneté. Ils ont une représentation qui a été accueillie notamment par le ministre vendredi. Et c'est à eux, effectivement, de prendre la décision de savoir s'ils continuent le mouvement ou pas. Et c'est en fonction des revendications et s'ils sont entendus, reconnus, surtout écoutés. Et maintenant, la balle est dans le camp du ministère et du gouvernement. Si ils souhaitent, effectivement, que cette manifestation ou ce mouvement s'arrête, c'est des revendications légitimes qui doivent être transformées en actes avant tout.
11: On l'entend, vous soutenez ce mouvement, vous serez demain dans la rue, aux côtés des lycéens et aux côtés des enseignants. Vous n'avez pas peur que le mouvement dégénère? On voit des violences, on voit des jeunes blessés?
17: Au contraire. Ce qu'il faut savoir, c'est que les parents d'élèves, en tout cas représentants dans les établissements ou dans les conseils d'administration, étaient déjà présents, à la fois pour apaiser, à la fois pour faire de la médiation et en même temps sécuriser. Et pour celles et ceux qui souhaitaient que ça soit le personnel ou les élèves accéder aux établissements, les parents d'élèves étaient là pour accompagner notamment tout ça. Le fait que des adultes soient présents sur le terrain, accompagner auprès des enfants, ça permet aussi de faire de la médiation, de la désescalade et surtout le message, c'est l'apaisement. Sauf que si on souhaite finalement, parce que le souhait des parents d'élèves et des lycéens, c'est de pouvoir rentrer à l'école et de pouvoir continuer leur scolarité, mais avec des conditions, et ces conditions, c'est le ministère ou en tout cas le gouvernement qui pourra les donner. Donner les garanties.
11: On entend selon vous la nécessité d'avoir aussi des adultes dans les cortèges demain. Qu'est-ce que vous répondez tout de même à ceux qui estiment que les dégâts, les violences provoquées par certains jeunes sont de la responsabilité des parents? Le principe de casseur-payeur aussi que le gouvernement veut mettre en place?
17: C'est pas le fond du message. Le fond du message aujourd'hui, c'est une revendication, une colère finalement, et en tout cas une demande de reconnaissance des lycéens. Les lycéens l'ont dit également à la sortie, notamment de la réunion avec le ministre, il peut y avoir finalement des mouvements extérieurs ou des personnes extérieures au mouvement qui sont là également avec une volonté finalement de casser ou de dégrader.
11: Des jeunes qui se font dépasser par le mouvement.
17: C'est possible également, mais ce que l'on dit, c'est que toute forme la plus légitime d'expression, la plus légitime, ne peut ni banaliser la dégradation, puisque la dégradation, c'est aussi l'établissement dans lequel ces jeunes vont pouvoir étudier par la suite. Et nous sommes persuadés, en tout cas en tant que parents, que ces jeunes lycéens qui ont une expression légitime d'une inquiétude à la fois sur leur avenir, mais sur leurs conditions d'études, leur objectif n'est pas là de casser. Leur objectif, en tout cas, c'est d'être entendu, reconnu, et finalement la réponse à leurs attentes, c'est aussi les revendications de l'AFCPE qui l'a toujours été. Je ne vais pas rappeler les revendications ou en tout cas légitimes des lycéens, mais je peux vous donner un chiffre. 10% quasiment d'heures d'enseignement n'ont pas été assurées dans les collèges et dans les lycées. Ça représente plus de 10 millions d'heures finalement perdues. Ça veut dire qu'il y a des choses qui peuvent être faites rapidement, sauf qu'il faut y mettre le budget derrière, et la réponse ne peut venir que du ministère et du gouvernement.
11: Merci beaucoup Mustapha Ousselik, représentant de la FCPE, d'avoir été avec nous dans ce 13h de nos régions. On continue de parler de la colère des lycéens parmi les motifs. Ça, les parents le constatent chaque jour quand le réveil sonne bien trop tôt. Ce sont les journées à rallonge avec des emplois du temps souvent inadaptés pour les jeunes. Alors, est-ce seulement un ressenti? Alexis Morel a posé la question à des spécialistes, et effectivement Alexis, la France se distingue sur cette question de l'organisation du temps scolaire.
15: Autant, voire plus d'heures de cours que nos voisins européens, mais une année scolaire bien plus ramassée en France. Résultat, le temps passé en classe est chez nous très concentré.
18: Ça veut dire qu'on va avoir des journées les plus longues d'Europe pour les adolescents.
15: Stéphanie Mazza, chercheuse en neuropsychologie.
18: Avec une amplitude 8h-18h, à cela vous ajoutez aussi du travail personnel.
15: De grosses journées peu adaptées au rythme biologique des ados, estime le psychiatre Pierre-Alexis Geoffroy.
19: Naturellement, il est difficile pour un adolescent de se coucher avant 23h, et ils ont besoin de 10 à 11h. 11 heures de sommeil. Donc, avec des cours qui commencent vers 8 heures, ils sont en privation chronique de sommeil. Toutes les études montrent que l'école avant 8h30 est délétère pour leur santé.
15: Une grande amplitude et des emplois du temps plus complexes depuis la réforme du lycée. Au sein d'une même classe, les élèves ont des spécialités différentes, difficiles de tout synchroniser et donc impossible d'éviter certains trous en cours de journée, explique Christelle Kaufmann, proviseur à Albi, élue du syndicat SNPDEN.
20: Ça crée des trous du fait de la multiplicité des groupes auxquels appartiennent les élèves. Et c'est vrai que pour un parent qui constate qu'il y a 2 heures de trous dans l'emploi du temps, il nous dit « mais c'est facile, vous remontez ça ». Mais oui, pour votre enfant, c'est possible. Mais pour celui qui fait un autre enseignement de spécialité, ça n'est pas possible.
15: L'an dernier, la Convention citoyenne sur les temps de l'enfant a bien proposé une réforme du rythme scolaire. Proposition restée lettre morte pour l'instant.
11: Et voilà, des jeunes épuisés et en colère. La crise couve depuis longtemps et c'est à Créteil, dans le Val-de-Marne, qu'elle a éclaté il y a un peu plus de 2 semaines. Tout est parti dans le lycée, qui est désormais très calme, Valentin Dunat.
21: C'est comme s'il n'y avait rien qui s'est passé. On reprend comme à la rentrée.
22: En effet, les cours ont repris dans ce lycée à l'origine de ce mouvement qui, au départ, n'était pas un mouvement lycéen. Le jeudi 17 septembre, des personnels du lycée, enseignants et vie scolaire, se mobilisent contre des postes non pourvus. Ils sont rejoints le lendemain par des élèves avant un blocage il y a 2 semaines, le lundi 21 septembre, où des députés La France Insoumise se rendent sur place.
23: Louis Boyard, il est venu. Et comment il s'appelle ?
24: Clémence Guettet.
23: Exactement, Clémence Guettet.
22: Ce jour-là, une délégation est également reçue au rectorat avant que 2 jours plus tard, la situation ne dégénère. Des tirs de mortiers d'artifice sont tirés dans l'établissement. Sabrine et Sonia assistent à cette scène.
23: Et d'un coup, on entend un pas. Hein ? C'est quoi ? Un deuxième boom et la explosion, étincelle. On était allés à 3 mètres.
25: Et le lendemain, on n'a pas eu cours parce qu'il y a eu une alerte à la bombe dans le lycée, donc il y avait plein de CRS, etc.
22: Le mouvement change ensuite d'échelle et de nature. Et le lundi 28 septembre, le ministre de l'Éducation nationale annonce que les postes de proviseur adjoint, directeur de la formation et infirmière sont remplacés.
25: C'est quand même grâce aux mortiers, genre on est obligé d'en venir à pas une sorte de violence, pas une violence énorme, mais quand même, pour se faire entendre.
22: Une version que conteste le ministre de l'Éducation qui explique que la décision de recruter ces personnels avait été prise avant ces événements.
25: Bah nous, on se dit, on a un lycée, en fait, on va faire révolter la France au final.
22: Reste que les moyens d'exprimer les revendications posent problème à de nombreux élèves.
26: Parce que nous, c'est pas l'image qu'on veut renvoyer. On veut juste que ça change, mais pas de cette façon-là.
27: On peut se faire entendre sans faire de violence, hein, je pense. On vient pour étudier et oh, faut être sérieux, hein, c'est tout.
28: C'est ce que vous avez réussi à faire ici, finalement.
27: Exactement, on a réussi à se faire entendre et voilà, je pense que là, l'année va bien se passer et voilà, tout ça s'est arrêté. Hein.
22: Ce qu'on entend là, ce sont donc des lycéens qui veulent pouvoir apprendre dans de bonnes conditions après une mobilisation portée par des revendications très concrètes, mais dont l'ampleur les dépasse désormais largement.
11: Le ministre de l'Éducation nationale, Édouard Geffray, se rendra en début d'après-midi dans un lycée des Yvelines. Il va s'entretenir avec des proviseurs en visioconférence.
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11: La détresse des lycéens, c'est un sujet qui vous fait réagir dans les isoloirs ici. Vous le savez, on vous donne la parole directement à quelques mois de l'élection présidentielle pour connaître votre regard sur l'actualité et sur les grands enjeux à venir. Alors il faut avoir au moins 18 ans pour participer. Ce sont donc des adultes qui parlent dans l'isoloir. Bonjour Mathilde Lansker.
31: Bonjour.
11: Ils partagent leur optimisme ou leurs préoccupations sur ce sujet.
31: Oui, avec un regard qui peut être parfois positif. C'est le cas de Marie, elle vient de Dijon. Et ce qui la rend optimiste, c'est ça.
32: Beaucoup de personnes tentent de se mobiliser pour toutes les conditions qui sont difficiles en ce moment. On voit quand même des lycéens notamment qui osent manifester, qui osent bloquer. Enfin voilà, c'est je pense une bonne chose de voir que des jeunes peuvent prendre la relève.
31: Une bonne chose donc pour Marie, c'est un petit peu moins le cas pour Gilbert. Il travaille dans le domaine de l'éducation.
33: Le fait que notre jeunesse soit instrumentalisée et clivée m'inquiète beaucoup. Pour l'éducation à la citoyenneté, c'est pas une façon d'exprimer ses revendications, qu'elles soient légitimes ou pas. Mais l'expression et le débat nécessitent une expression un peu plus sereine. Et donc les mouvements m'inquiètent un peu.
31: Et puis il y a ceux qui nous parlent d'investissement. C'est le cas d'Étienne. Il vient de Dordogne et selon lui, on ne parle d'éducation que quand les jeunes bloquent leur lycée. Et c'est dommage.
0: L'éducation, c'est le capital futur d'une société. Et je trouve qu'on n'en parle pas assez, qu'on n'investit pas assez, qu'on y perd trop. Pour moi, ça devrait être un sujet déterminant. Et de ce sujet d'éducation découle beaucoup d'autres.
31: Et il n'est pas le seul, hein, Étienne, à nous dire qu'il faut investir dans l'éducation de nos jeunes. C'est quand même une priorité qui revient très souvent dans l'isoloir et même avant le début du mouvement des lycéens.
11: Merci beaucoup Mathilde Dansker. Et si vous, à la maison, vous avez aussi des choses à dire, eh bien, vous trouverez sur ici.fr la carte des isoloirs ici. Il est accessible, par exemple, cet après-midi dans les locaux de la station ici Normandie à Rouen, jusqu'à vendredi à la station ici Belfort-Montbéliard. Et puis, demain matin, votre isoloir se déplace au sommet de l'élevage de Cournon d'Auvergne.
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11: Emeline Ferry. Il est 13h19. Dans les prochaines minutes, on va vous parler de ce chiffre dramatique. Une personne sur 10 aura recours à l'aide alimentaire au cours de la prochaine décennie, d'après les Restos du Cœur. Une pétition lancée pour rendre le Nutri-Score obligatoire dans les rayons du supermarché. Et puis ce soir, Zizou et l'équipe de France de foot qui espèrent une victoire contre la Belgique. La pauvreté gagne du terrain en France. Enseignement tiré de cette étude publiée aujourd'hui par les Restos du Cœur. On y apprend notamment que la précarité résidentielle a bondi de 62% depuis 2018. La difficulté à se loger qui touche notamment les familles monoparentales. Les mamans solo sont nombreuses à demander de l'aide aux Restos du Cœur, comme ici à Rueil-Malmaison en région parisienne. Écoutez leurs difficultés au micro de notre reporter ici, Marie Boueda.
1: Avant, Océane donnait aux collectes des Restos du Cœur. Aujourd'hui, elle en bénéficie. Je me suis jamais dit que la situation allait basculer et que du jour au lendemain, j'allais perdre tout ce que j'avais.
2: Trois enfants à charge qu'elle élève seule. Elle vient de perdre son entreprise, ne touche pas le chômage, rembourse un crédit.
1: J'ai du mal à retrouver du travail. Parce que quand je cherche du travail, on me dit que je suis trop qualifiée. Quand je postule à des emplois, j'ai beaucoup de contraintes parce que je dois faire les dépôts d'école, les sorties ou après l'étude. Je peux pas travailler le week-end. Enfin, je me dis juste que c'est un mauvais passage. Et au début, mon fils il m'a dit « Mais c'est honteux de venir ici, j'ai honte. »
2: C'est toi qui as dit ça ?
1: Ouais, ouais. Et puis maintenant, il m'accompagne.
2: Elle regarde son fils. Luca sourit timidement. L'ado de 14 ans mûrit un peu plus vite que les enfants de son âge.
3: Ça change un peu. Avant, c'était pas comme ça, mais bon. Bah, on avait plein de cadeaux. Je suis déjà grand pour les cadeaux, mais bon, ça va.
2: Au fond du centre, des paniers destinés à une soixantaine de familles, préparés par une bénévole.
4: Des compotes, et un peu de pois chiches ou lentilles, font des purées. Des...
5: Oui, il y a une grande différence.
2: Pourquoi ?
5: Parce que là, les prix sont augmentés.
2: Gaillet aimerait reprendre son travail d'auxiliaire de vie, mais impossible de trouver une crèche pour sa fille de 18 mois.
5: Ils m'ont dit d'attendre. Donc du coup, j'attends.
6: On a beaucoup plus de mamans seules qu'avant, avec deux ou trois enfants.
2: Dominique est responsable du centre.
6: On a au moins 30% de personnes logées par 115 qui sont en hôtel. Dans une chambre d'hôtel avec des enfants, pas de commodité, juste une bouloire. Vu l'exiguïté de leurs pièces à vivre, les enfants ne savent pas jouer. Donc nous, on axe aussi notre action sur les apprendre à évoluer et apprendre des jeux collectifs.
2: Ils ont donc ajouté un coin dans la salle avec pâte à modeler, crayons de couleur. Et il y a 2 ans, on a bien profité.
11: Et quand chaque euro compte dans le budget difficile en ce moment de boucler les fins de mois avec la flambée des prix des carburants, il faut parfois trouver des alternatives pour ne pas utiliser sa voiture trop souvent. À Beauvais, dans l'Oise, gros succès pour le covoiturage. Surtout que l'agglomération a mis en place un partenariat avec l'entreprise Daily depuis 5 ans. La collectivité finance à hauteur de 800 000 euros par an un dispositif de covoiturage où les conducteurs sont rémunérés, les voyageurs ne payent rien. Un système tellement incitatif que la collectivité a presque du mal à suivre, Flore Catala.
2: Sur la petite aire de covoiturage de Beauvais, le jour se lève sur un balai de voitures et dans chaque véhicule, souvent le même refrain.
7: J'avoue que je suis passé très récemment au covoiturage.
8: Ça fait 3 semaines.
9: C'est la première semaine en fait. Moi, c'est la première fois que je covoiture.
10: Ça fait 10 jours.
2: Ils sont très nombreux, les nouveaux covoitureurs. Plus 60% de trajets enregistrés cette année par Daily, la plateforme financée par la communauté d'Aglo, avec une offre imbattable.
13: Bah, on est rémunéré pour faire du covoiturage.
2: Noah est étudiant. Il peut gagner jusqu'à 4 euros par personne. personnes transportées et ne paye pas quand il est passager.
8: Donc c'est quand même assez intéressant, vu les cours aujourd'hui au niveau des prix de l'essence. Franchement, c'est une aide précieuse.
2: Une aide précieuse, mais tellement prisée qu'elle coûte trop cher à la collectivité.
10: C'est 100 à 150 000 euros de plus, voire 200 000 euros de plus.
2: Jacques Dorida est en charge des mobilités à l'agglomération du Beauvaisis.
10: Il fallait effectivement qu'on recentre un petit peu le dispositif. Avant, on rétribuait le covoiturage dès 2 km. Aujourd'hui, c'est dès 5 km. À un moment donné, ce service, c'est pas le tonneau des Danaïdes.
2: Malgré le coût, l'objectif est de maintenir à flot cette offre de mobilité à part entière.
10: Même si ça coûte cher, c'est moins cher qu'une ligne de bus pérenne. C'est quand même un service qui est offert aux gens à domicile-travail.
2: Un nouveau genre de transport en commun peut être mieux adapté que les autres aux contraintes des ruraux comme des urbains.
11: Reportage signé Flore Catala.
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30: Emeline Ferry.
11: Direction la Dordogne pour vous raconter la polémique qui secoue la ville de Bergerac. Lors du dernier conseil municipal, les élus ont voté pour baptiser une école Irène Sapir, du nom d'une rescapée de la Shoah. Tous ont voté pour, sauf les trois conseillers municipaux du groupe RN. Ce qu'ils reprochent à cette rescapée de la rafle du Veldiv engagée contre le racisme et l'antisémitisme, c'est son engagement politique, Jeanne de Butler.
12: À 89 ans, Irène Sapir intervient toujours dans les écoles. Elle a suivi le vote du conseil municipal à distance.
13: Il me faisait de la peine, ce monsieur qui a lu son truc. Ce qu'il sait de moi, c'est que je suis communiste et que je suis d'origine juive. Que je suis une rescapée d'un massacre immonde. S'il était vraiment républicain, il aurait voté. C'est la démonstration que le Rassemblement National est un parti qui rejoint ce contre lequel j'ai toujours lutté.
12: Cela n'a absolument rien à voir avec ses origines juives, répond Christian Gérard, l'un des trois élus Rassemblement National. Pendant le Conseil, il a justifié leur vote par l'engagement d'Irène Sapir au Parti communiste, mais surtout parce qu'elle a toujours refusé de serrer la main aux élus RN lors des commémorations.
14: Qu'on soit bien clair, on aurait voté pour si Madame Sapir n'avait pas mené ce combat, et encore maintenant, contre notre parti, qui est un parti républicain, un parti comme les autres. On méprise notre mouvement, qui est quand même le premier parti de France. Et je pense que c'est pas donner un bon exemple aux enfants qu'elle représente en disant que ben non, on n'est pas un parti légitime.
12: Christian Gérard affirme aussi que si les trois voix des élus RN avaient fait que l'école ne soit pas baptisée Irène Sapir, ils auraient voté pour.
11: Les trois élus Rassemblement National assurent aussi qu'ils souhaitaient initialement s'abstenir, mais face à ce qu'ils appellent un pugilat pendant le conseil municipal, ils ont donc décidé de voter contre. C'était un reportage ici Périgord. Vous avez pris l'habitude de le regarder en attrapant un paquet de gâteaux, de chips ou une boîte de conserve, en faisant vos courses au supermarché. Le Nutri-Score, ce petit indicateur coloré qui vous informe sur la qualité des aliments, eh bien, quatre scientifiques, experts en nutrition, aimeraient le rendre obligatoire. Ils ont lancé sur le site de l'Assemblée nationale une pétition qui a déjà récolté 100 000 signatures. En réalité, ces auteurs, leur but, c'est de peser dans les débats sur le budget de la sécurité sociale. On vous raconte tout ça sur notre site ici.fr. Ils connaissent un gros succès depuis le mois de juin, quand leur remboursement a été voté, remboursement à hauteur de 65% par l'assurance maladie. On parle des médicaments anti-obésité Mounjaro et Wegovy. Eh bien, leur efficacité pour perdre du poids n'est plus à démontrer, mais on apprend aujourd'hui avec une étude qu'il existe aussi de gros effets secondaires et de soucis qui arrivent chez certains patients. Ces médicaments provoquent notamment une chute de cheveux. Séjour de match pour les Bleus, l'histoire d'amour continue entre les supporters et Zidane, le nouvel entraîneur de l'équipe de France du foot. Il ne manque qu'une victoire à domicile pour parfaire le tableau, peut-être ce soir contre la Belgique au Stade de France. Quatrième journée de Ligue des Nations. Dernier match d'un rassemblement de 15 jours à Clairefontaine. Zizou en tire déjà beaucoup de positifs.
15: Il y aura des changements, ça c'est sûr. C'est notre quatrième match. Il ne faut pas non plus faire n'importe quoi. Et c'est bien de pouvoir utiliser tout le monde. Donc on va faire des changements intelligents et surtout pour être compétitif pour ce match-là. On est tous concernés, tout le monde est important dans cette équipe. Et moi, c'est ce que j'ai envie de transmettre à mes joueurs. C'est de dire qu'il y a beaucoup de concurrence. Enfin, voilà, les joueurs le savent, mais je vais compter sur tout le monde. L'important, c'est bien préparer notre match et surtout faire ce que l'on a envie de faire sur le terrain, être à l'aise. Je crois que jusqu'à maintenant, je suis très satisfait de ce que que j'ai vu, de l'état d'esprit, et ça c'est le plus important pour moi.
11: Zinedine Zidane, France-Belgique, c'est donc ce soir, on espère ne pas avoir le seum à la fin du match. Coup d'envoi à 20h45 et vous suivrez la rencontre en direct avec les commentaires de nos journalistes sportifs ici, en direct sur notre site, donc ici.fr et sur la chaîne YouTube de l'émission, de notre radio ici. Il est 13h28, c'est la fin de notre 13h de nos régions. Merci beaucoup d'être à l'écoute de votre radio locale. La musique vous accompagne cet après-midi. Je vous souhaite une bonne journée. Je vous dis à demain pour une grande émission.
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25: Et toutes les heures à la nuit, des infos pratiques et utiles dans la Loire, mais aussi sur la Haute-Loire. Coup d'envoi officiel du mois de la rando. Les Gorges de la Loire profitent des douces lumières de l'automne pour vous offrir des dizaines de sentiers guidés entièrement gratuits, notamment du côté d'Aurec, sans boussole, mais avec de superbes guides locaux. Profitez-en. Et puis place au savoir-faire d'exception dans la Loire, l'art du verre, qui célèbre ses 200 ans de Saint-Just à Rambert jusqu'à Estivarail. La filière s'anime toute la semaine. Les maîtres verriers et souffleurs de verre de notre territoire vous invite à pousser la porte de leurs ateliers. C'est fascinant, c'est hypnotique. Plus d'infos sur le site de la verrerie de Saint-Just-Saint-Rambert. Et puis, note de solidarité pour finir, la déferlante d'Octobre Rose gagne du terrain. Cette semaine, les initiatives se multiplient dans nos communes, comme à Saint-Didier en Velay, où les mairies et commerçants lancent des ventes de rubans solidaires. En parler, c'est déjà agir. Alors, ouvrez l'œil lors de vos prochaines courses quotidiennes.
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0: Michel Delpech avec le Loir-et-Cher. Salut tout le monde.
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0: Salut tout le monde et bienvenue dans la grande famille des après-midi 100% musique. Je suis très heureux de vous récupérer en ce début de semaine. J'espère que vous avez passé un petit week-end sympa. Vous avez bien profité. Vous êtes peut-être allé faire un petit tour du côté de Montbrison avec ces journées de la forme et des côtes du forêt. Et ça s'est plutôt bien passé. Nous, en tout cas, on y était. On a passé un super moment et on tenait justement à saluer tous ceux qui étaient là-bas et qui sont venus nous faire un petit coucou. Vous restez avec nous tout au long de l'après-midi. De l'info et puis également de la musique avec Vanessa Paradis dans un tout petit instant. Et là maintenant, c'est Bruno Mars qui arrive dans la radio avec On My Soul. Très bel après-midi à toutes et tous.

0: Écoutez, Marilyn et John, et tous les jours, Lucille l'ermite nous présente de belles initiatives ligériennes, anti-ligériennes pour améliorer nos vies urbaines. Le premier travail pourrait consister à redonner sa place à la nature au cœur de nos villes. C'est tout le pari d'une association stéphanoise. Elle s'appelle Kodama Forêt. Elle plante des micro-forêts un petit peu partout. On va les retrouver. Ils étaient l'invité de Lucille l'ermite.
1: Le principe, c'est de planter de manière très dense des plants diversifiés et qui sont locales, donc qui s'adaptent au climat du territoire.
2: Tout ça sur une surface très petite.
1: C'est ça, l'idée c'est de recréer quand même des petites surfaces, puisqu'en ville on n'a quand même pas beaucoup de place, donc ça peut être des surfaces de 40 mètres carrés.
2: Ah oui, ce qui n'est pas très grand.
1: C'est pas énorme.
2: Pour une forêt...
1: On va plutôt recommander 100 mètres carrés minimum. Ouais. 100 mètres carrés, ça représente 9 places de parking à peu près.
2: Comment vous, votre méthode, elle se veut différente donc, et comment elle marche pour que ça fonctionne mieux, pour justement avoir un meilleur rendement, si j'ose dire?
1: Du coup, les jeunes arbres qui sont plantés, on en plante donc densément 3 par mètre carré, ce qui fait que ça va créer une course au soleil entre eux, et du coup, ils vont grandir très vite. C'est un petit peu ça, c'est une croissance accélérée. À côté de ça, ça va créer un réseau racinaire très important. Donc ce réseau racinaire, il va permettre de conserver l'eau, en fait, de stocker l'eau et de céder et d'être plus résilient en fait. Pour exemple, on a planté une micro-forêt en 2023. Du coup, à la sortie de cet été caniculaire, on est allé la voir et le sol était encore humide et les arbres étaient encore bien vivants.
2: Donc là, c'est la preuve très concrète que malgré les 6 canicules qu'on s'est pris un petit peu dans la figure cet été, ça a fonctionné.
1: C'est une bonne preuve de résilience, effectivement. Après, elle avait 3 ans, on en a planté une en mars dernier. On l'a arrosé cet été. Enfin, c'est des jeunes plants. Il faut quand même les arroser au début. Mais l'idée, c'est qu'elle soit autonome en 2-3 ans. L'idée de plus l'entretenir, plus l'arroser et la laisser vivre.
2: En plus, ça fait un nouveau lien social dans la ville, dans nos sociétés où on se mixe ensemble pour faire ces micro-forêts avec vous.
1: Exactement, l'idée c'est que ces micro-forêts soient collaboratives. Donc en fait, c'est des gens du quartier, des écoliers, des collaborateurs qui viennent planter leurs arbres ensemble sur une journée, deux journées en fonction de la surface. Ça va permettre donc déjà de sensibiliser aux enjeux climatiques, de pouvoir transmettre tout ça, et puis en fait de mettre les mains dans la terre et de rencontrer les gens de son quartier.
2: Vous avez eu de beaux retours, j'imagine.
1: Les gens sont super contents. Souvent, il y a des parents avec leurs enfants et donc ils adorent partager ça, de mettre les mains dans la terre. Enfin, vraiment, souvent, on est plutôt content et fier d'avoir planté son arbre.
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I Will Always Love You, Whitney Houston, la bande originale du film Bodyguard avec Kevin Costner. On vient de s'écouter Whitney Houston sur votre radio locale ici Saint-Étienne-Loire. Merci d'être là cet après-midi à nos côtés, de nous recevoir un petit peu partout dans la Loire, la Haute-Loire, à Saint-Romain-le-Puy, à Sorbier, sur Ille-Comtal, la fréquence 97.1. Sinon, en qualité avec un son numérique, avec le DAB+, si votre voiture

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0: Maxime Le Forestier, c'était passé ma route. Je vous souhaite un bel après-midi. Il est 14h, les amis.
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0: Tic-tac, tic-tac, tic-tac, ah, ça file, hein. 14h, bel après-midi à tous, bon début de semaine. 14h, c'est le retour de l'info, l'actu, et c'est tout de suite.
2: La main arrachée, un lycéen de 15 ans a été gravement blessé ce matin à Lens, dans le Pas-de-Calais. L'adolescent blessé lors de heurts avec la police en marge du blocage d'un établissement. Le préfet indique qu'une compagnie de CRS avait été déployée devant ce lycée pour maintenir l'ordre. L'IGPN, la police des polices, est saisie. Et la colère continue de se faire entendre dans plusieurs centaines d'établissements du pays, plus de 400 toujours perturbés, même si les cours ont repris dans de nombreux lycées avant une grande nouvelle. Belle journée de mobilisation demain. Le ministre de l'Éducation nationale, Édouard Geffray, se rend cet après-midi dans les Yvelines pour s'entretenir avec des proviseurs. Une personne sur 10 aura recours à l'aide alimentaire au cours de la prochaine décennie. Chiffre alarmant dévoilé par une étude des Restos du Cœur publiée aujourd'hui. Autre enseignement de cette enquête, la précarité résidentielle, c'est-à-dire la difficulté à se loger, qui a bondi de 62% depuis 2018. À 6 mois de l'élection présidentielle, c'est le dernier jour pour vous inscrire si vous voulez participer à la primaire de la gauche social-démocrate, pour dire qui vous voulez voir mener la course à l'Élysée entre Raphaël Glucksmann, Jérôme Guedj, Ségolène Royal, Olivier Faure et Emmanuel Morel. Le premier tour aura lieu en ligne vendredi et samedi. Comptez entre 10 et 15 euros pour participer. Objectif, une victoire à domicile. Les Bleus et leur nouveau sélectionneur Zinedine Zidane espèrent un succès ce soir, 20h45 au Stade de France. Ce sera la 4e journée de la Ligue des Nations de foot.
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0: Allez, la météo avec du soleil, rien que du soleil pour les heures à venir. Un ciel qui sera d'un bleu limpide, quelques petits nuages, hein, essentiellement sur le bassin rouennais cet après-midi, mais rien de bien méchant. Et les températures toujours au-dessus des 21-22 degrés. On attend 21 à Saint-Bonnet-le-Château, 23 degrés au Puy, 24 à Monistrol, 24 degrés également sur la métropole stéphanoise, 25 degrés attendus dans l'après-midi à Montbrison, à Boin, à Saint-Galmier, à Feur. Et on aura même 26 degrés sur les secteurs de Feur, 26 à Rouen, Charlieu, ainsi qu'à Saint-Chamond.
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0: On était en plein cœur des années 70 avec ce titre. C'était la grande période des boules à facettes, Karen Young. On vient de s'écouter Hot Shot. Belle après-midi à toutes et à tous. Et puis bon retour au boulot. Je sais qu'il y en a quelques-uns. Ça y est, ils ont repris le chemin du taf. Ils sont déjà installés dans leur bureau ou alors dans les magasins. En tout cas, belle après-midi. Vous ne bougez pas. Vous restez avec nous dans un instant. Trois tubes bleu, blanc, rouge arrivent. On aura notamment les Gold avec Ville de Lumière.
1: 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Quand il fait.
0: Vous décalez également Joseph Kamel en duo avec Vita. Et puis on revient avec les Innocents dans un tout petit instant. Bel après-midi.
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1: Et si vous êtes aidant, voici une journée qui va vous faire du bien. Demain, c'est la journée nationale des aidants et l'accueil Marie-Claire vous propose une journée gourmande. L'accueil Marie-Claire offre à tous ceux qui accompagnent une personne souffrant de maladie de mémoire un temps de répit, un espace d'information, de dialogue et un petit peu de lâcher prise. Demain, au programme des ateliers ressources pour les aidants, une démonstration et dégustation culinaire offerte avec la participation du chef étoilé Sylvain Roux et du pâtissier meilleur ouvrier de France Bruno Moucondiol. C'est gratuit, c'est de 17h à 21h, salle Aragon au Chambon-Feugerolles. Et puis aujourd'hui marque également le début du festival Galoucha de théâtre. C'est à Saint-Paul-en-Jarret jusqu'au dimanche 18 octobre. C'est pas moins de 9 spectacles qui vont vous permettre de passer un joyeux divertissement à la maison du temps libre de la commune. Il y a un programme. Toutes les infos sont à retrouver sur le site, sur la page Hello Asso des Galoucha de théâtre. Allez-y.
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0: chagrin d'amour. Chacun fait ce qui lui plaît sur votre radio locale ici, Saint-Étienne-Loire. Belle après-midi à toutes et à tous. Et puis, merci d'être là. 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Allez, on marque une petite pause et puis dans un instant, le retour de la musique. Ça va se faire avec les Louise Attaque, avec également Sting et Marine. Petite nouveauté, Tricheur, dernier titre de Marine. Je voulais caler juste avant le retour de l'info à 15h.
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0: Rushen, on vient de s'écouter Sting. Je vous souhaite un bel après-midi. Il est 15h, les amis.
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0: Vous écoutez ici Saint-Étienne-Loire et vous avez bien raison. 15h, très très bel après-midi à tous. 15h, c'est le retour de l'info, c'est tout de suite.
2: Manifester, c'est une liberté qui se respecte et qui se protège, assure le ministre de l'Éducation nationale à la veille d'une nouvelle journée de mobilisation des lycéens. Édouard Geffray, cet après-midi, dans un établissement de banlieue parisienne, selon lui, 24 lycées ont été incendiés ou saccagés depuis le début du mouvement. Exemple à Paris, où des élèves ont été confinés pendant plusieurs heures ce matin dans leur établissement, après des tirs de mortier et des départs de feu. Selon la proviseure, ce sont des jeunes cagoulés qui ont attaqué le lycée. À Lens, dans le Pas-de-Calais, c'est un adolescent de 15 ans qui a été grièvement touché ce matin. Sa main a été arrachée lors de heurts devant un lycée, mais ses jours ne sont pas en danger selon le préfet. Ils sont accusés de viol en réunion. Deux footballeurs de l'AS Nancy-Lorraine, club de Ligue 2, sont mis en examen et placés en détention provisoire. La plaignante, 22 ans, dénonce des faits commis il y a 10 jours. Les deux mis en cause sont des jeunes de la réserve. Le prix Nobel de médecine décerné à un chercheur américain et à deux Allemands récompensés pour leurs travaux sur la mémoire. Ils étudient les canaux ioniques activés par la lumière et l'optogénétique. En résumé, comment les cellules nerveuses façonnent les souvenirs, les émotions et les comportements dans le cerveau. Après le match nul contre l'Italie, l'équipe de France de retour au Stade de France ce soir, 20h45. Une rencontre contre la Belgique en Ligue des Nations de football. Une nouvelle rencontre pour les Bleus et leur nouveau sélectionneur Zinedine Zidane.
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0: Allez, la météo avec du soleil, rien que du soleil pour les heures à venir. Un ciel qui sera d'un bleu limpide, quelques petits nuages, essentiellement sur le bassin rouennais cet après-midi, mais rien de bien méchant. Et les températures toujours au-dessus des 21-22 degrés. On attend 21 à Saint-Bonnet-le-Château, 23 degrés au Puy, 24 à Monistrol, 24 degrés également sur la métropole stéphanoise, 25 degrés attendus dans l'après-midi à Montbrison, à Boin, Saint-Galmier, à Feur. Et on aura même 26 degrés sur les secteurs de Feur, 26 à Roanne, Charlieu ainsi qu'à Saint-Chamond.
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0: Shape of You.
1: Ed Sheeran vient de s'écouter Shape of You dans les après-midi 100% musique. Bel après-midi à toutes et à tous. Et puis merci d'être à nos côtés. Vous le savez, on vous fait des promesses tous les après-midi. On fait une promesse par heure. Et cette promesse, c'est de vous jouer trois tubes bleu, blanc, rouge, trois tubes dans la langue de Molière. Je vous ai calé trois petits bonbons qui arrivent dans un tout petit instant. On aura Pierre Bachelet, on aura également Mylène Farmer. Et puis je vous ai calé le petit coup de soleil. Un titre qui tombe bien cet après-midi parce qu'on a du soleil. Richard Cochente, rappelez-vous. Il arrive, l'ami Richard, Richard Cochente dans un instant, ne bougez pas et restez collés derrière votre poste de radio, à tout de suite.
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1: Et pour mercredi, une idée de sortie en famille à Bassambassé. On va prendre l'air avec une marche 8 km autour des étangs pour découvrir les oiseaux, les poissons et à l'arrivée, une petite collation. Ça peut aider à motiver les troupes. Départ ce mercredi 7 octobre, 13h30 à l'espace Fabreau, place des droits de l'homme. 5 € pour les adultes et c'est gratuit pour les moins de 12 ans. C'est à Bassambassé, je vous le rappelle. Et puis si vous avez quelqu'un dans la famille qui parle gaga et parfois que vous ne comprenez pas tout, eh bien voici une idée cadeau. Olivier Glin sort le deuxième tome de Complètement Gaga, déparlé d'ici, ses chroniques. Vous les écoutez sur Ici Saint-Étienne-Loire, et bien vous allez pouvoir les retrouver à l'écrit. Cette fois-ci, le livre sera disponible cette semaine à la librairie de Paris à Saint-Étienne, et Olivier sera sur le stand de la librairie pendant les 3 jours de la fête du livre. Donc vous pourrez aller le voir, vous pourrez lui demander de vous le dédicacer et de vous le traduire également, 2-3 expressions que vous ne comprenez pas.
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0: Frankie Ghost Hollywood, c'était Relax. Bel après-midi à toutes et à tous sur votre radio locale ici Saint-Étienne-Loire. Sachez que si vous êtes actuellement au volant de votre voiture, de votre camion, de votre deux roues, que vous cherchez une station-service pas très cher, bah les prix de l'essence, hein, ils sont 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moins chère près de vous, tout simplement et tout bonnement. Hélène, Rock Voisine, c'est ce qui arrive dans un instant. Je vous ai calé également le groupe Téléphone et Céline Dion juste avant le retour de l'info à 16h.
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0: Merci d'être avec nous. New York avec toi, c'était Téléphone. Il est 16h.
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0: Très bon début de semaine à toutes et à tous. Merci d'être à nos côtés, 16h à l'écoute d'ICI. Et à 16h, on fait un point complet sur l'actu du jour.
2: Lycéen a eu la main arrachée par une grenade ce matin à Lens, dans le Pas-de-Calais, grièvement touché, mais ses jours ne sont pas en danger, selon le préfet. L'adolescent de 15 ans a été blessé lors de heurts avec la police en marge du blocage de son établissement. L'IGPN, la police des polices, est saisie. À Aix-en-Provence, l'enquête avance après qu'une passante a été blessée à l'œil jeudi, touchée par un projectile en marge des manifestations des lycéens. Un mineur de 17 ans, soupçonné d'avoir jeté une pierre, a été identifié grâce à la vidéosurveillance. Il est en garde à vue. Et demain, les lycéens et les enseignants dans la rue. Acte 3 de ce mouvement de colère. Le ministre de l'Éducation nationale assure que c'est une liberté qui se respecte et qui se protège. Toujours mobilisés pour réclamer une loi intégrale et un budget à la hauteur, les associations féministes et de défense de l'enfance manifestent une nouvelle fois ce soir. Appel à se rassembler devant de nombreux tribunaux dans le pays. Et à Paris, un cortège ira de la place Vendôme jusqu'à l'Assemblée nationale. Il a déjà conquis le public et la cerise sur le gâteau pour Zidane, le nouveau sélectionneur des Bleus. Ce serait une victoire à domicile. C'est le scénario qu'on espère ce soir à 20h45, match de Ligue des Champions, de Ligue des Nations de foot, pardonnez-moi, face à la Belgique. Plus de 30 ans à jouer les plus grands tubes d'Indochine. L'heure de la retraite a sonné pour le bassiste du groupe, Marc Elliard, 68 ans. Il l'annonce sur Instagram. Il remercie le public pour cette formidable aventure.
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0: La météo avec un temps qui reste bien dégagé ces prochaines heures, avec un soleil omniprésent pour demain mardi, du ciel bleu dès le petit matin et du soleil qui devrait rester au-dessus de nos têtes jusqu'en soirée, un léger voile, ça sera uniquement sur le bassin rouennais en seconde partie de journée, puis on reste avec des températures bien agréables, 20 degrés à Saint-Bonnet-le-Château, 24 à Saint-Étienne, au Puy-et-Monistrol, 25 à Boin, à Saint-Galmier, à Bourg-Argental, un petit 26 degrés attendu sur les secteurs de Feur, de Roanne, mais aussi à Montbrison.
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1: Boulevard Désert, on vient de les écouter avec Carbone, c'est pas si facile, dernier titre. Comme tous les jours de la semaine, il est venu nous faire un petit coucou. On vous le rappelle, il sera à la fête du livre pendant 3 jours sur place. C'est Olivier Glin qui nous fait le plaisir d'être avec nous. Le son de Gaga.
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1: Salut Olivier, c'est une journée placée sous le signe des agrumes, n'est-ce pas?
2: Oui, voire même du zeste de zénith. Adieu les vaillants. À Saint-Thé, si quelqu'un vous propose une cuisse après le repas, n'allez pas vous faire des idées. Surtout si la personne a une orange à la main. Je vous ai encore jamais parlé de notre amie la Stacy, je crois. C'est une amie anglaise qui est belle comme un cœur et qui a des jambes incroyables. Mais quel rapport avec le gaga que je vous entends déjà babieler dans votre coin? Déjà, la Stacy, elle maîtrise pas mal de mots gaga, vu qu'elle a appris à parler français dans notre région. Comme Lady Gaga d'ailleurs. L'autre jour, la Stacy était à la maison et j'avais invité leur Nepsan. Ailleurs, on l'appellerait René Besson, mais chez nous, c'est plutôt leur Nepsan. Leur nez, il s'était achinaté de la Stacy pendant des années, mais en vain. Elle s'était jamais montrée amiteuse en retour. Bon, Ménard, il a un peu oublié, je crois. Alors l'autre jour, à la fin du repas, la Stacy le regarde fixement et elle lui dit « Tu veux une cuisse ?» Leur nez, ça lui a coupé le souffle et il est venu tout rouge, Beausaigne. Il faut dire que son regard s'était peut-être un peu trop longtemps reposé sur les jambes de notre bon ami. Dans la région, le terme « une cuisse » sert à désigner, outre ce qui se rapporte à l'anatomie, ça sert à désigner un quartier d'agrumes, orange, pamplemousse, mandarine. Comme nous l'avons écrit dans « Ça se dit comme ça » à Saint-Étienne, dans la région stéphanoise, on peut donc dévoiler une cuisse sans faire de striptease et sans pudibonderie, juste en épluchant une orange, un petit zeste de zénith. Le lendemain, on mangeait du poulet et la Stacy a regardé leur nez et lui a demandé « cuisse ou poitrine ?» Leur nez, il en a eu des ébarliaudes. Il en aurait fait frein un plat cul s'il n'avait pas déjà été assis. La Stacy avait fait une traduction littérale de « breast » pour le brand poulet, donc poitrine. Comme quoi, elle maîtrise pas encore le gaga à 100%, vu que le blanc, on appelle ça du pourpre, même quand on n'est pas daltonien. Parmi toutes les cuisses d'une orange, la plus petite, on l'appelle le petit Jésus en terre gagasse. Là, on passe directement du striptease à la crèche, on regagne instantanément en moralité. Et le petit Jésus, il faut l'avaler tout rond sans le mâcher en faisant un vœu. Alors, choisissez bien votre cuisse, ça peut vous porter bonheur, mais pas dans le sens où leur nez l'espérait.
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0: Les Clash, Should I Stay, Should I Go, énorme souvenir des années 80. Allez, vous ne bougez pas. Retour de la musique dans un instant avec la promesse qu'on vous fait une fois par heure. Trois tubes bleu, blanc, rouge arrivent dans un instant. On aura les Rita Mitsouko, Florent Pagny. Je vous écale également Francis Cabrel. Gardez l'écoute, gardez le bon cap et puis vous restez ici à nos côtés. A tout de suite les amis.
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1: Et toutes les heures à la nuit, des infos pratiques et utiles dans la Loire, mais aussi sur la Haute-Loire. Coup d'envoi officiel du mois de la rando. Les Gorges de la Loire profitent des douces lumières de l'automne pour vous offrir des dizaines de sentiers guidés entièrement gratuits, notamment du côté d'Aurec, sans boussole, mais avec de superbes guides locaux. Profitez-en. Et puis place au savoir-faire d'exception dans la Loire, l'art du verre, hein, qui célèbre ses 200 ans de Saint-Just à Rambert jusqu'à Estivareil. La filière s'anime toute la semaine. Les maîtres verriers et souffleurs de verre de notre territoire vous invite à pousser la porte de leurs ateliers. C'est fascinant, c'est hypnotique. Plus d'infos sur le site de la verrerie de Saint-Just-Saint-Rambert. Et puis, note de solidarité pour finir. La déferlante d'Octobre Rose gagne du terrain. Cette semaine, les initiatives se multiplient dans nos communes, comme à Saint-Didier en Velay, où les mairies et commerçants lancent des ventes de rubans solidaires. En parler, c'est déjà agir. Alors, ouvrez l'œil lors de vos prochaines courses quotidiennes.
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0: Taylor Swift avec Uplight sur votre radio locale ici Saint-Étienne-Noir. Olivier Glein, on l'a reçu tout à l'heure, il vient de publier complètement Gaga, le deuxième volet, un livre qui rassemble ses chroniques réalisées à la radio, une plongée en fait à la découverte du palais stéphanois, mais aussi de l'histoire, de ces petites histoires qui se cachent derrière ces expressions, nos expressions. On l'a reçu ce matin, Olivier Glein, dans la matinale.
1: Parler Gaga, on pense forcément à des mots, à des expressions typiquement stéphanois. Qu'est-ce que vous avez voulu raconter à travers ce deuxième tome, à travers vos chroniques à la radio? C'est pas que des mots, le parler Gaga?
2: Ça dépend comment on prend la définition de parler Gaga, mais il n'y a pas uniquement des mots dans le Gaga, disons. Il y a aussi des tournures grammaticales, il y a aussi une prononciation ou un accent, comme vous voulez. C'est tout un tas de choses, en fait. Et il y a aussi même des choses un peu plus pragmatiques, c'est-à-dire qu'on va s'exprimer pour faire passer un message avec un « vois-tu moelleux » ou des choses comme ça qui vont au-delà même du vocabulaire, parce que c'est pour exprimer des sentiments, des choses comme ça, voyez.
3: Il y a aussi tout un patrimoine stéphanois derrière ce vocabulaire. On a la mine, l'industrie, les traditions, la vie quotidienne. En fait, c'est une sorte de devoir de mémoire, ce parler Gaga.
2: Oui, il y a toute une partie du parler Gaga, effectivement, qui s'est inspirée de l'histoire de la ville et donc de l'histoire des métiers de la ville. Mmh. On peut parler effectivement de tout le champ lexical de la mine, hein, par exemple le crassier qu'on va utiliser dans la région, hein, pas uniquement dans la région, mais quand même beaucoup dans la région, on va dire le crassier. Personne ne parle de terril de Michon, par exemple. C'est le crassier de Michon. Donc, par exemple, voilà, de l'industrie métallurgique également, même de la boucherie, des choses comme ça. Donc, il y a effectivement un certain l'histoire, y compris l'histoire des professions de la ville, elle a fortement impacté le Gaga, si je puis dire. Et donc, il y a effectivement une espèce de patrimoine linguistique qui est associé au parler Gaga.
1: Et votre livre complètement Gaga, le tome 2, il est disponible.
3: Le livre qui sera disponible à la librairie de Paris et également lors de la fête du livre.
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0: Maman, Eddie Mitchell, on vient de l'écouter à l'instant. Allez, on va se quitter avec ça aujourd'hui.
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0: Et dans un instant, c'est lui, c'est Mickaël Dussurgé. Il va arriver dans la radio avec les bras chargés de cadeaux comme d'hab. Et vous allez pouvoir vous amuser. Reste avec lui pendant 2 heures, entre 17 et 19h. Je vous embrasse. Je vous souhaite un bon début de soirée à toutes et à tous. Et je vous récupère demain pour une nouvelle session des après-midi 100% musique. Salut tout le monde.
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0: Mamma Mia, Abba sur ici Saint-Étienne Noir. Dans quelques minutes, on démarre le 17-19, tous ensemble, avec pour vous des places pour les plus grands concerts de la région. Et puis on ira au Zénith de Saint-Étienne Métropole pour le rendez-vous incontournable de toutes celles et ceux qui recherchent un emploi.
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0: Bonne fin d'après-midi avec nous sur ici Saint-Étienne-Loire, il est exactement 17h. Et à 17h, on fait un petit tour sur l'actu locale avec Emeline Rochdy. Bonsoir Emeline.
2: Bonsoir, macabre découverte pour un chasseur de la plaine. Hier après-midi, il a trouvé le corps d'un homme à Suril-Comtal, celui d'un septuagénaire qui avait disparu fin août. Cet homme avait même fait l'objet d'un appel à témoins et d'une battue organisée par des habitants. Il souffrait d'Alzheimer. Une autopsie a eu lieu aujourd'hui pour établir les causes de sa mort. Précision à retrouver sur ici.fr. Quelques manifestations aux abords des établissements du secondaire aujourd'hui dans la Loire, notamment à Rive-de-Gier, près du lycée Georges Brassens, avec des échauffourées entre la police et des adolescents. Aussi ce matin, des lycéens se sont regroupés à Montbrison devant le collège Mario Meunier avec un feu de poubelle. Des élèves du lycée Jérémy Delarue, là on est à Charlieu, ont aussi brandi des pancartes avant de finalement entrer en classe. Ce mouvement marqué aujourd'hui par une blessure grave dans le Pas-de-Calais. Un élève a eu la main arrachée par une grenade lors de heurts avec les forces de l'ordre devant un établissement de Lens en marge d'un blocage. Un cas personnellement et humainement dramatique, réagit à l'instant le ministre de l'Éducation, Édouard Geffray. Vous aviez entendu ce matin cet étudiant en fac de droit qui organise un rassemblement aujourd'hui et demain avec un collectif au départ du campus de Saint-Étienne à Tréfilerie. Il a d'abord décalé le départ de ce cortège avant d'annuler faute de participants. Ce jeune homme espère que le message passera mieux pour demain mardi. La ministre de l'Agriculture ne viendra pas à Cournon d'Auvergne à la rencontre des éleveurs. En tout cas, pas au début du sommet de l'élevage. Annie Genevard était attendue ce soir. Visite qui vient d'être annulée, sans doute du fait du contexte. Le premier ministre ayant demandé à son équipe de limiter les déplacements. Ça permet de mieux comprendre comment se passe un procès et comment ça se passe au tribunal de Saint-Étienne. C'est la nuit du droit organisée notamment par les avocats du barreau stéphanois. Le thème cette année, c'est le consentement avec le prince charmant qui comparaît. Un procès fictif inspiré de La Belle au bois dormant. 4 représentations au programme, les prochaines à 18h15, 19h30 et 20h45, donc au palais de justice de Saint-Étienne. Quand on vient voir quelqu'un à l'hôpital ou qu'on a du mal à trouver le bon service au bon étage du bon bâtiment, on aimera utiliser le GPS de son smartphone, et bien c'est la promesse que fait le CHU de Saint-Étienne. Il a lancé une appli faisant office de GPS interne. Ça permet donc de se repérer sur les sites de l'Hôpital Nord et de Bellevue. Ça s'appelle CHU Map et ça se télécharge gratuitement sur les App Store. Le foot avec les Bleus qui vont tenter de se racheter à domicile face à la Belgique en Ligue des Nations afin de finir sur une note positive. La première fenêtre internationale de Zinedine Zidane. 3 jours à peine après le nul concédé au Stade de France contre l'Italie. Coup d'envoi à 20h45. Enfin, les amateurs dans les starting blocks, ceux qui veulent faire la rando nocturne des Illuminés à la Croix de Chaubouret le 5 décembre prochain. C'est organisé par les Nuits Blanches du Pilat. Les inscriptions ouvrent dans une petite heure en ligne. L'an dernier, les 600 places s'étaient vendues dans la soirée. Aujourd'hui, pas de neige, du soleil.
0: Oui, pas encore de la neige. La journée sera ensoleillée. Et même demain, ça sera le cas. Et puis en fin d'après-midi, attention, quelques gouttes pourraient tomber, notamment dans les monts du Forêt, dans le bassin du Puy-en-Velay, ainsi que sur l'ouest de la Haute-Loire. Des températures stationnaires par rapport à aujourd'hui. En plaines et vallées, comptez de 25 à 27 degrés et de 18 à 21 degrés sur le relief. Demain, il fera 21 degrés à Rotournac, 22 au Puy-en-Velay, 25 à Feur, Roanne et Saint-Étienne. Et un maximum de 27 degrés dans la plaine du Forêt et dans la vallée du Gier. Vos conditions de circulation actuelles, un petit peu de monde sur la RN88 quand vous arrivez de Terre-Noire en direction du Chambon-Feugerolles. Sinon, vous avez aussi un petit peu de monde sur le col de la Borie, sur la Rocade, quand vous partez de Bellevue en direction de Villars. Si vous avez des soucis, n'hésitez pas à 04 77 10 00 10. Bon courage si vous êtes dans les bouchons. Bonne route et Emeline, on se retrouve tout à l'heure à 18h.
2: À tout à l'heure.
0: À tout à l'heure.
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0: Bonne fin d'après-midi avec nous sur Ici Saint-Étienne-Loire, le 17-19. Avec tout de suite Billy Joel, c'est My Life sur Ici.

0: Il a vendu quand même plus de 100 millions d'albums à travers la planète. C'était Billy Joel, My Life, sur Ici Saint-Étienne-Loire.
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0: Bonjour tout le monde, j'espère que vous avez passé un bon week-end. On attaque une nouvelle semaine de 17-19 tous ensemble, avec des places pour aller voir les plus grands concerts dans la région cette semaine. Et puis dans quelques minutes, ma bonne adresse du jour. Et aujourd'hui, on restera à Saint-Étienne puisque l'on sera au Zénith pour le Salon des Talents et Métiers qui ouvrira ses portes demain. Nous serons avec le responsable de l'organisation de cet événement exceptionnel dans quelques minutes. Le temps de s'écouter, Axel Red. Et oui, Axel Red, on l'avait présenté la semaine dernière, elle était chez Émilie Mazoyer dans Décibel. Si vous voulez vous réécouter d'ailleurs l'interview, c'est sur ici.fr ou sur l'appli Ici. Axel Red revient, elle fait son grand retour avec Chanter pour elle, et c'est maintenant sur Ici Saint-Étienne-Loire.

0: C'est le grand retour d'Axel Red et la personne que vous entendiez derrière, la voix masculine, eh ben, ce n'était autre que Renaud. Et oui, c'est un petit peu la suite de Manhattan Kaboul qui était sortie il y a quelques années. C'était chanté pour elle sur Ici Saint-Étienne-Loire.
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0: Chaque jour, on vous donne des lieux à ne pas manquer. Ça peut être des festivals, des concerts, des salons ou d'autres endroits culturels ou artistiques entre Loire et Haute-Loire. C'est la bonne adresse d'ici. Et aujourd'hui, nous sommes au Zénith de Saint-Étienne Métropole pour vous parler du Salon des Talents et Métiers qui débutera demain et se terminera vendredi. Et pour en parler avec nous ce soir, Alain Sauva, président de l'asso Hello Emploi Loire Observatoire qui organise ce salon exceptionnel. Bonsoir Alain.
3: Bonsoir Mickaël.
0: Entre les entreprises qui ont du mal à recruter et les jeunes ou les personnes en reconversion qui cherchent leur voie, comment créer la rencontre? C'est justement tout l'enjeu de cet événement. Hein.
3: En effet, l'association Hello Emploi Loire Observatoire fait pour la troisième fois un salon que l'on appelle Talents et Métiers. Pourquoi cet événement? Il y a quand même un paradoxe territorial, on va dire. On a environ 61 000 demandeurs d'emploi dans la Loire. Mmh. Et en face de ça, on a des milliers d'offres qui ne sont pas pourvues, faute de candidats.
0: Avec trois secteurs bien ciblés, hein?
3: Oui, tout à fait. Trois secteurs qui sont des branches professionnelles partenaires de l'événement. La métallurgie, le bâtiment, le transport. Il faut savoir que 79% dans la métallurgie, 76% dans le bâtiment et entre 72-77% dans le transport ont des difficultés dans le recrutement.
0: Alors, vous attendez près de 1600 visiteurs au Zénith de Saint-Étienne à partir de demain. Est-ce que l'objectif est aussi de montrer aux jeunes qui existent entre Loire et Haute-Loire des emplois auxquels ils ne pensent pas forcément?
3: Ben oui, depuis déjà quelques décennies, beaucoup de métiers dits manuels ont mauvaise presse. Et pourtant, l'avenir me semble plus que florissant pour ces métiers, puisque on va bientôt entamer une troisième révolution industrielle avec l'émergence de l'intelligence artificielle. Donc, si on a un cerveau bien fait et des mains agiles, là, je pense vraiment sans me tromper que l'avenir est plus que prometteur et pendant encore quelques décennies dans ces métiers-là.
0: Alors, très concrètement, quelqu'un qui vient découvrir Talents et Métiers et qui se décide pour un métier, que se passe-t-il ensuite pour lui ou pour elle?
3: Concrètement, déjà, on va les accueillir sur inscription. Il y a énormément de demandes. Le matin, c'est plutôt à destination des collégiens, lycéens. Et là, par groupe de 10 personnes, avec un accompagnateur, on va leur faire connaître une petite histoire et grâce à un circuit style IKEA, ils vont d'abord traverser le secteur de la métallurgie pour rencontrer 4 métiers. Ensuite, ce sera le bâtiment, 4 autres métiers et le transport de marchandises ou de passagers, la logistique avec à nouveau 4 métiers. Cela sera présenté par des professionnels passionnés par leur métier qui vont donner de leur temps pendant toute cette semaine pour leur faire partager leur passion et leur métier.
0: Eh bien, merci beaucoup Alain Sauva.
3: Merci Mickaël, bonne soirée.
0: Le salon Talents et Métiers, ça débute donc demain au Zénith de Saint-Étienne Métropole et ça se terminera ce vendredi. Plus d'infos et d'inscriptions sur www.elops.fr. La suite avec tout de suite Alphaville, c'est Big Japan. On écoutera aussi Jennifer Mourir sur scène sur Ici Saint-Étienne-Loire.

0: rire sur scène. C'était Jennifer sur ici Saint-Étienne-Loire. Vos conditions de circulation actuelles, très compliquées sur la RN 88 quand vous arrivez de Terre-Noire en direction de Firminy. Là, c'est vraiment complètement saturé. C'est saturé aussi quand vous allez en direction de l'A72, toujours au niveau de Terre-Noire quand vous arrivez de Saint-Chamond. Et puis sur cette même A72, dans les deux sens de circulation, le long des terrains de Méon. Là aussi, c'est un petit peu difficile de circuler, toujours sur le col de la Bourrie. Par contre, quand vous revenez de Villeboeuf en direction de Bellevue, là aussi, ça coince. Soyez prudents et bonne route avec ici Saint-Étienne-Noire. Dans quelques minutes, on vous donne un bon plan gastronomie avec un chef étoilé, le pâtissier élu meilleur ouvrier de France. Ils seront demain soir au Champ-Montfeugerolles pour une belle initiative.
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0: Queen sur Ici Saint-Étienne-Loire.
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0: 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Vous êtes aidant, voici une journée qui vous fera du bien. Demain, c'est la journée nationale des aidants et l'accueil Marie-Claire propose une journée gourmande. L'accueil Marie-Claire offre à toutes celles et ceux qui accompagnent une personne souffrant de maladies de mémoire un temps de répit, un espace d'information, de dialogue et de lâcher prise. Et demain, au programme, des ateliers ressources pour les aidants, une démonstration et dégustation culinaire offre avec la participation, excusez du peu, du chef étoilé Sylvain Roux et du pâtissier meilleur ouvrier de France, Bruno Moncoudiol. C'est gratuit et c'est de 17h à 21h demain à la salle Aragon du Chambon-Feugerolles. Aujourd'hui marque le début aussi du festival Galocha de Théâtre à Saint-Paul-en-Jarret jusqu'au dimanche 18 octobre. C'est pas moins de 9 spectacles qui vous promettent un joyeux divertissement à la maison du temps libre de la commune. Toutes les infos sur la page Hello Asso des Galochades Théâtre.
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0: Dans quelques minutes, Émilie Mazoyer, l'amie des stars, nous rejoint. Elle va nous apprendre notamment qu'un des membres de Les Nuls faisait les chœurs derrière une chanteuse des années 80 sur un célèbre tube Ouaté de 1986. Vous allez voir, comme moi, vous allez être très très surpris. Par contre, on n'est toujours pas du tout surpris quand on entend cette musique. On a toujours envie de l'écouter, on a toujours envie de danser et on a toujours envie de chanter dans la voiture. Jean-Jacques Goldman sur Ici.

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0: Et je suis ravi de commencer la semaine avec vous. Tout de suite, on découvre l'actu musicale de vos artistes préférés avec Émilie Mazoyer qui ce soir nous parlera de Rod Stewart, La Starac, Ronan Luce. Et elle va nous apprendre que derrière un célèbre tube de Caroline Loeb se cachait la voix d'un non moins célèbre membre des Nuls, mythique quatuor de comique des années 90. Salut Émilie.
3: Salut tout le monde. Émilie au rapport pour votre dose quotidienne d'actualité musicale. C'est l'anniversaire de Caroline Loeb aujourd'hui. Elle qui a fait danser la France en mode langoureux, paresseux, il y a pile 40 ans avec son premier tube.
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3: C'est la ouate, un phénomène cette chanson qui avait même été citée par le président de la République François Mitterrand en 1987 à la télé, alors que le journaliste Yves Mourouzi tentait de le piéger en lui posant une question sur les tubes du moment. Et puis si vous tendez l'oreille, vous entendrez les choristes sur le refrain de C'est la ouate, deux illustres et sympathiques personnages, la chanteuse Amina et l'humoriste de la bande Les Nuls, Dominique Farrugia. Caroline Loeb a 71 ans aujourd'hui, bon anniversaire. La Star Academy, c'est reparti. Anniversaire pour les déjà 25 ans de la Starac qui tente de se renouveler en donnant une plus grande place aux artistes. Un directeur DJ très en vogue, Mossimane, un parrain qui sort son cinquième album, Vianney, et un nouveau rôle de grande sœur de la promo donné aux chanteuses Eva et Adèle Castillon. Rendez-vous samedi soir pour la première, ce sera à 21h sur TF1. Ronan Luce fête les 20 ans de son tube La Lettre en sortant La Suite, qui est, comme son nom l'indique, la suite de l'histoire de cet homme qui reçoit par erreur une lettre et qui tombe amoureux de son autrice. 20 ans plus tard, il raconte l'histoire à son fils en chanson.

0: La nouvelle chanson de Renan Luce, la suite, en duo avec le chanteur Sanson, est disponible partout. C'est l'heure de la retraite pour Rod Stewart, 81 ans. Il a annoncé sur ses réseaux: le moment est venu de dire adieu à la vie sur la route. Après mûre réflexion et avec une grande tristesse, je dois annoncer que l'année prochaine sera ma dernière tournée. Fin de citation. Et dommage, Rod Stewart ne passera pas par la France. Mais il nous reste les tubes, ça c'est pour toujours.
1: 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Allez, c'est le moment de jouer tous ensemble avec nous. 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
1: 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La suite en musique avec Pretenders, et tout de suite voici Christophe Maé sur ICI Saint-Étienne-Loire.

Les Pretenders sur ici Saint-Étienne-Loire, Brass in a Pocket. Un petit tour sur vos routes pour vous donner vos conditions de circulation actuelles. C'est toujours très compliqué sur l'embranchement RN 88 à 72 au niveau de Terre-Noire. C'est bien bouché, c'est toujours saturé sur la RN 88 quand vous longez le HPL, quand vous passez sur le tunnel du rond-point en direction du Chambon-Feugerolles. On a du monde sur le col de la Bourrie quand vous arrivez de Bellevue en direction de Roche-la-Molière. Et puis toujours un petit peu de monde dans le quartier de la Fouillouse, pas très loin de l'hôpital Nord, en direction de l'hôpital Nord et en revenant de l'hôpital Nord. Là aussi, c'est un petit peu compliqué. Puis vous arrivez sur le centre commercial du Villard. Là aussi, vous avez quelques difficultés. Bon courage si vous êtes dans les bouchons. La suite, c'est avec de la bonne musique. On va y aller tranquillement avec Iggy Pop, In the Deathcore sur ici Saint-Étienne-Loire. Merci d'être avec nous.

0: Il a 79 ans, mais il enflamme toujours autant toutes les scènes du monde entier. C'était Iggy Pop et son secret. Je fais de la natation, du tai chi tous les jours, je prends des douches froides et je bois du vin le soir, avec modération bien évidemment. C'était Iggy Pop sur Ici Saint-Étienne Noir. Et puis, restez avec nous puisqu'on écoutera Vianney et puis on s'envolera avec Tina Erna sur Ici Saint-Étienne Noir.
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0: parrain de la Starac après Ed Sheeran et Charlotte Cardin, c'était Vianney à l'instant, d'or et d'étain sur ICI Saint-Étienne-Loire.
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0: Bon début de soirée avec nous sur ICI Saint-Étienne-Loire. Bienvenue si vous nous rejoignez, 18h. Et à 18h, tout de suite, on fait un point sur l'info locale avec Emeline Rochdy. Bonsoir Emeline.
2: Bonsoir.
0: À la une, le mouvement des lycéens. Certains voulaient à nouveau manifester aujourd'hui.
2: Oui, malgré de nombreuses interdictions aux abords des principaux établissements de la Loire. C'est comme ça que ça s'est déplacé. Par exemple, à Rive-de-Gier, près du lycée Georges Brassens. À théâtre d'échauffourée entre la police et des adolescents. À Montbrison, des élèves se sont regroupés devant le collège Mario Meunier avec un feu de poubelle signalé ce matin. Un mouvement marqué par une nouvelle blessure grave, cette fois dans le Pas-de-Calais. Un adolescent a eu la main arrachée par une grenade lors de heurts avec les forces de l'ordre devant un établissement de Lens en marge d'un blocage. Des risques que beaucoup ont en tête alors que se prépare la manifestation de demain matin. À Saint-Étienne, lycéens et syndicats se sont retrouvés à la Bourse du Travail, Dylan Prieur.
3: Ils sont une vingtaine sur la journée à être passés au premier étage de la Bourse du Travail. Cartons, bombes de peinture et pinceaux sont à leur disposition pour faire des pancartes. Et parmi eux, il y a Pomme, en seconde, au lycée Jean Monnet à Saint-Étienne.
4: On veut vraiment une meilleure écoute. On se sent pas du tout écouté, mais réprimandé. On a eu très peur des policiers et on a toujours tous super peur d'eux. C'est inacceptable, tout simplement, de même pas essayer de dialoguer avec les enfants et juste de leur lancer des lacrymos dessus.
3: Alors l'objectif est clair, cette fois, évidemment, tout débordement, et pour ça l'intersyndicale a aidé Pomme et les autres lycéens à organiser le mouvement, préparer le tracé, déclarer la manifestation puisqu'il faut être majeur pour le faire. Ça a été le rôle par exemple de Mireille Carreau, elle est secrétaire générale de la CGT dans la Loire.
5: On leur mettra à disposition notre voiture, notre sono, mais elle sera à leur disposition à eux. Ça passe aussi par un encadrement pour protéger le cortège de tous les agissements extérieurs qui pourraient nuire au bon déroulé de leur manifestation, parce qu'ils ont envie de manifester de manière pacifiste pour faire entendre ce message.
3: Et pour porter leur message, une délégation de lycéens sera reçue par la direction académique à la fin de la manifestation en début d'après-midi.
2: Puisque c'est là que se dirigera le rassemblement stéphanois qui doit débuter à 10h30 en centre-ville. Nous reviendrons dans le journal de 19h sur cette main arrachée à Lens. Le procureur de Béthune précise qu'il n'est pas en mesure de dire si cet adolescent a récupéré une grenade tombée à terre ou si elle a atterri sur lui. Macabre découverte dans la plaine pour un chasseur hier après-midi à Sury-le-Comtal. Il a trouvé le corps d'un homme, un septuagénaire, qui avait disparu fin août. Il avait même fait l'objet d'un appel à témoins.
0: Le vol d'une nouvelle œuvre, cette fois dans la région près de Clermont-Ferrand.
2: Oui, un livre illustré notamment par Salvador Dali, mais aussi par Cocteau ou encore Bernard Buffet, dérobé la nuit dernière au Centre d'art contemporain d'Issoire. Il s'agit de l'Apocalypse de Joseph Fauret, d'une valeur, nous dit-on, inestimable et en tout cas très très lourde, cette œuvre, plus de 200 kilos, notamment parce que Dali avait utilisé du bronze pour la couverture de ce livre. Info à retrouver avec la photo justement de ce livre sur ici.fr en élargissant votre recherche à toute la région Auvergne-Rhône-Alpes.
0: Le foot avec les Bleus qui reçoivent la Belgique au Stade de France.
2: La quatrième et dernière affiche de cette séquence de la Ligue des Nations, et s'il y en a un qui a hâte que ça se termine, c'est le coach des Verts, inquiet de sa savoir dans quel état il va retrouver ses joueurs, car 12 footballeurs de la SSE sont partis avec leur sélection nationale pour cette trêve, comme Cardona, David Achvili ou encore Boakye qui vient de rentrer à l'ETRA, l'entraîneur Yann Castro.
6: On est tout le temps en train de vérifier comment ils vont. Pas beaucoup de nos internationaux ont joué des matchs entiers, sauf Aaron Tsongvai avec la Hongrie. Je ne sais pas si vous connaissez la situation autour de lui, mais Aaron, avec son club précédent, il a démarré sa pré-saison en janvier dernier. Il n'a quasiment pas arrêté depuis janvier. Il a dû avoir, je crois, aller 10 jours de pause, grand maximum, depuis le 4 janvier. Ça, c'est dur et il va forcément y avoir un moment où on va devoir le faire souffler un peu. À part ça, rien de dramatique, mais je crois que jusqu'au dernier match de nos internationaux ce mardi, le stress va m'emmener assez souvent aux toilettes. Je ne veux pas passer attention pour quelqu'un qui n'aime pas avoir des internationaux, hein, c'est pas le cas, mais pour rester poli, c'est changement de calendrier, 2-3 semaines de pause pour jouer potentiellement 4 matchs internationaux. J'espère que ça ne va pas devenir la norme.
2: En attendant, les Verts reprennent samedi avec la réception de Rodez dans le Chaudron. Pour les Bleus, c'est à 20h45 à écouter sur ici.fr ou sur la page YouTube de la radio. Ils espèrent qu'ils marcheront dans la neige et pas dans la boue, en tout cas avec leur frontal. Ils seront 600 pas de plus pour la rando des Illuminés du Pilat le 5 décembre au départ de la Croix de Chaubouret. Les inscriptions démarrent en ce moment en ligne. Beaucoup moins sympa comme balade quand il faut trouver le bon service dans le bon bâtiment à Bellevue ou à l'hôpital Nord, des sites immenses où le GPS du téléphone n'est d'aucun secours, sauf si vous téléchargez l'appli que nous annonce le CHU de Saint-Etienne. Ça s'appelle CHU Map. Ça se télécharge gratuitement sur les App Store et ça permet de se repérer sur les 20 hectares de l'hôpital Nord ou sur le site de Bellevue, qui en fait moitié moins, mais qui a beaucoup changé ces derniers temps. Le temps, lui, est plutôt stable.
0: Oui, complètement, Émilie. Météo France nous annonce une belle journée ensoleillée avant l'arrivée de quelques gouttes de pluie. Ça va être un petit peu plus instable demain en fin d'après-midi, notamment dans les monts du Forêt, le bassin du Puy-en-Velay, ainsi que sur l'ouest de la Haute-Loire, où on attend donc quelques petites averses. Un mercure qui ne bouge pas par rapport à aujourd'hui, de 25 à 27 degrés en plaine et de 18 à 21 degrés en montagne. Demain, il fera 21 à Saint-Julien-Chapteuil, 22 degrés au Puy-en-Velay, 25 au Coteau, à Roanne et Saint-Etienne, et un maximum de 27 degrés à Vauche et dans la vallée du Gier. Vos conditions de circulation, un petit coup d'œil sur les routes avec du monde au niveau de Terre-Noire sur l'embranchement en direction de soit la 72, soit la RN88. Cette bonne vieille RN88 qui est encore bien chargée ce soir quand vous longez le parc de l'Europe, le HPL, en direction du Chambon-Feugerolles. Toujours un petit peu de monde aussi sur le col de la Bourrie quand vous revenez de Saint-Genès en direction de Bellevue. Et puis vous parliez de l'hôpital Nord il y a quelques minutes, Émile. Mmh. Il y a un petit peu de monde autour de l'hôpital Nord ce soir, un petit peu comme chaque soir d'ailleurs, sur donc les routes qui arrivent sur l'hôpital Nord, sur la départementale 201 notamment. Merci beaucoup, Émile. Bonne soirée.
2: Bonne soirée.
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0: Allez, tout de suite, musique avec France Gall sur ICI Saint-Étienne-Loire.

0: Elle avait 17 ans quand elle avait gagné le Grand Prix d'Eurovision avec Poupée de cire, Poupée de son. Et ça, ça n'avait vraiment pas, mais alors pas du tout plu à son compagnon de l'époque, un certain Claude François. C'était France Gall sur Ici Saint-Étienne-Loire Musique.
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0: Merci de débuter cette semaine avec nous. Je suis très heureux de vous accompagner chaque soir entre 17h et 19h, que vous soyez à Roanne, au Puy-en-Velay ou à Saint-Étienne. Dans quelques minutes, vous allez retrouver 100% sport puisque, vous le savez, les Verts sont toujours en trêve internationale. Supporters de l'ASS, ne vous inquiétez pas, vous retrouverez 100% Saint-Étienne dès vendredi dans le 17-19. Non, nous serons tout à l'heure, dans quelques minutes, à Saint-Joseph, dans la vallée du Gé, pour les randonnées vertes organisées par l'asso Enfance Avant Tout, qui aura lieu ce dimanche. Hervé Ray, organisateur de cet événement sportif, sera avec nous dans quelques minutes dans 100% sport. Le temps de s'écouter Teddy Swims, Mr. Know It All sur Ici Saint-Étienne-Loire.

0: Il a rendu un magnifique hommage à George Michael sur Careless Whisper. C'était au MTV Music Awards. C'était ce samedi aux États-Unis. C'était Teddy Swims sur ici Saint-Étienne Noir. Allez, nous arrêtons ce soir à Saint-Joseph, en pleine vallée du Gier, dans ce 100% sport, pour vous parler d'un événement sportif et humanitaire, la 14e édition des Randonnées Vertes de Saint-Joseph, qui se dérouleront ce dimanche. Et pour en parler avec nous, Hervé Rey, administrateur de l'asso Enfance Avant Tout, qui organise cette épreuve sportive locale. Bonsoir Hervé.
1: Bonsoir Mickaël.
0: Cette 14e édition de la Randonnée Verte se déroule à Saint-Joseph. Qu'est-ce qui fait le charme des parcours proposés cette année ?
1: Cette année, il y a trois nouveaux parcours hein, déjà. Il y a un parcours qui de 6 km pour les enfants, qui est réservé à toute la famille, j'allais dire, un parcours accessible à tous, y compris pour des personnes en situation de handicap. On aura déjà la participation de Joëlette cette année aussi, entre autres.
0: D'accord.
1: Et un parcours de 10 km qui est un peu plus sportif, mais sans être trop sportif, qui nous accompagnera jusque dans les paysages de la vallée du Besançon. Il y a des paysages historiques, il y a les aqueducs romains, il y a des anciens vestiges de lignes de chemin de fer avec les ponts, les piliers de pont. Donc des paysages variés et j'allais dire bucoliques.
0: Voilà. Et c'est un événement qui est organisé au profit de l'association Les Enfants Avant Tout. Parlez-nous un petit peu de cet asso et concrètement, à quoi vont servir les fonds récoltés lors de cette rando verte ?
1: Alors, l'association Les Enfants Avant Tout vient en aide à des orphelinats principalement dans plusieurs pays dans le monde. Et sur place, nous faisons des actions un peu solidaires. On essaye de mettre en valeur aussi tout le patrimoine que l'on peut avoir des communes que nous organisons les événements, les producteurs locaux, les associations, et essayer de sensibiliser aussi les personnes, notamment les enfants, aux gestes de solidarité. De façon générale, voilà, on aime à savoir que si on aide les autres, on s'aide aussi un peu soi et voilà.
0: Ouais. Trois parcours sont proposés aux participants, hein, vous le disiez, Hervé. Ouais. Est-ce qu'il faut être vraiment un grand marcheur pour effectuer cette épreuve ?
1: Non, alors sur les deux premiers parcours de 6 et 9 km, il n'y aura pas besoin d'être un grand marcheur. Sur le parcours de 14 km, c'est un peu plus sportif. D'ailleurs, il y a des trailers qui peuvent venir. Il y a un départ à 9h notamment, mais ça reste accessible et ça reste accessible à tous.
0: Et après des kilomètres dans les jambes, que conseillez-vous, Hervé, à nos auditeurs ? Une bonne sieste ou une bonne assiette de produits locaux ?
1: Alors, à partir de midi, effectivement, par exemple, au retour des randonnées, vous avez effectivement tous les producteurs locaux qui viennent aussi nous offrir des dons de leurs produits. Donc, il y a un espace restauration que vous retrouvez aussi tout au long du parcours, puisqu'on a des différents petits relais où vous pourrez déguster. L'après-midi, il y a également plein de choses qui sont organisées, donc pour les enfants notamment.
0: Merci beaucoup Hervé d'être passé nous voir sur ici Saint-Étienne-Loire.
1: Merci Mickaël, c'est toujours un plaisir de vous retrouver. Merci pour tout ce que vous faites aux associations locales.
0: Merci, à bientôt.
1: À bientôt.
0: Les randonnées vertes de Saint-Joseph, c'est ce dimanche à partir de 8h30, place de la mairie à Saint-Jo. Et puis n'oubliez pas, que c'est le mois de la rando avec des dizaines de sentiers guidés entièrement gratuits dans tous les plus beaux coins entre Loire et Haute-Loire. C'est l'occasion idéale de découvrir ou de redécouvrir en famille ou entre amis notre richesse naturelle locale. On continue en musique avec Le Baiser d'Alain Souchon. Et tout de suite, voici Foreigner. C'est tout de suite avec The Waiting for a Girl Like You. Qu'est-ce que c'est beau ça. Belle soirée avec nous.

0: le petit baiser d'Alain Souchon sur ICI Saint-Etienne. Alors, un petit tour sur vos routes pour vous dire qu'il y a toujours du monde sur l'A72 dans les deux sens de circulation au niveau des terrains de Méon. Et puis, on a un petit peu moins de monde maintenant sur la RN88 en direction de Firmini. Ça va un petit peu mieux. Par contre, entre le tunnel du rond-point et Chambon-Feugerolles, là, c'est toujours un petit peu compliqué à cause des travaux. Ça va durer encore un petit peu. Ça va beaucoup mieux sur le col de la Bourrie. Et on a encore un petit peu de monde au niveau de l'hôpital Nord dans le quartier de la Fouillouse. Bon courage et bonne route. La suite, c'est avec Adèle Castillon pour la musique Été avec toi. Et puis, on a la solution pour apprendre le langage gaga sur ICI Saint-Étienne Noir. Allez, Anne ma mère.
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0: Avec toi, Adèle Castillon sur Ici Saint-Étienne-Loire.
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0: Et toutes les heures à la demi, on vous donne les bonnes infos utiles et pratiques entre Loire et Haute-Loire sur ICI. Pour mercredi, par exemple, une idée de sortie en famille à Bassan-Basset. On va prendre l'air en famille avec une marche 8 km autour des étangs pour découvrir les oiseaux et les poissons. Et à l'arrivée, une petite collation. Ça peut aider à motiver les troupes quand même, ça. Départ ce mercredi 7 octobre à 13h30 de l'espace Fabreau, place des droits de l'homme. 5€ pour les adultes, gratuit pour les moins de 12 ans. Et puis, vous avez quelqu'un dans la famille qui parle gaga et parfois vous ne comprenez pas tout. Ben voilà une idée cadeau. Olivier Glin sort le deuxième tome de Complètement Gaga des Parler d'ici. Ces chroniques, vous les écoutez hein, sur Ici Saint-Étienne-Loire chaque jour. Et bien là, vous allez pouvoir les retrouver à l'écrit. Le livre sera dispo cette semaine à la librairie de Paris, à Saint-Étienne. Et Olivier sera même sur le stand de la librairie pendant les 3 jours de la fête du livre. Ce week-end, vous pourrez lui demander de vous le dédicacer, bien évidemment, et de vous traduire 2 ou 3 expressions.
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0: Est-ce que vous saviez qu'en politique, jamais le vainqueur des primaires a été élu président de la République par la suite? Non? Ben, la réponse, elle est tout à l'heure avec Patrice Gascoin dans quelques minutes. Ça sera dans ses coulisses télé. Il sera en compagnie d'un illustre journaliste national. En attendant, voici Étienne Dao sur Ici.

0: Alex Warren, Favorite Dreams sur Ici Saint-Étienne-Loire.
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0: Et chaque soir, Patrice Gascoin débarque dans le 17-19 pour nous donner la solution afin de ne pas manquer une très belle émission à la télé. Et ce soir, Patrice, vous nous parlez d'une enquête à découvrir sur la chaîne parlementaire. Une enquête d'actualité puisque l'enquête se nomme « Primaire, une machine à perdre ».
3: Il n'y a qu'un seul homme politique à avoir gagné l'élection présidentielle après avoir gagné une primaire. Lequel, si vous n'avez pas la réponse, c'est Xavier Bertrand qui vous la donne.
4: Vous ne m'enregistrez pas là, c'est dommage.
5: Si.
4: C'est que, à part François Hollande qui l'a gagné parce qu'il a beaucoup surfé sur l'anti-sarkozisme, jamais un vainqueur de la primaire n'a remporté l'élection présidentielle. Donc primaire, machine à perdre. Oui, certainement, on peut le dire.
3: Xavier Bertrand a donc son avis sur l'utilité ou pas de faire une primaire. Mais vous aussi, vous allez pouvoir vous forger votre propre opinion en regardant ce soir « Primaire, une machine à perdre » avec un point d'interrogation. Une enquête proposée sur LCP, la chaîne parlementaire, sur le canal 8 de votre TNT. Vous allez voir un récit chronologique haletant, nourri par des archives et surtout par les témoignages exclusifs des acteurs clés des primaires qui ont déjà jalonné la vie politique française, les candidats eux-mêmes, que ce soit des favoris, des outsiders, des petits candidats. Le casting de politique a accepté de témoigner dans ce documentaire et 3 étoiles et de tous bords politiques. Donc j'ai demandé à l'un des 2 réalisateurs, Patrice Duhamel, s'il fallait s'appeler justement Patrice Duhamel ou sa collègue Michel Cotta pour rassembler un tel casting. On écoute Patrice Duhamel.
6: Bon, je dirais pas que ça suffit, mais on a une longue expérience, Michel Cotta et moi-même, donc c'est pas un problème de carnet d'adresse, c'est que compte tenu de nos parcours respectifs, on les connaît tous un peu, mais il y a l'attraction aussi du sujet et de la chaîne qui est une très bonne chaîne, LCP, qui fait beaucoup de très bons documentaires. Voilà. Puis il y a des moments aussi où c'est difficile pour les grands acteurs politiques de se dérober.
7: En tout cas, si c'est une machine à perdre pour les politiques, c'est une machine à gagner pour les chaînes d'info et les chaînes parlementaires qui font à chaque fois de belles audiences.
6: Oui, la première primaire en 2006, donc Ségolène Royal, Laurent Fabius et Dominique Strauss-Kahn, c'était sur chaîne parlementaire. Je crois qu'il y a eu un petit million de téléspectateurs. Et alors après, il y a eu une forme d'explosion. Mais la grande primaire ouverte de 2011, celle qui a été remportée par François Hollande, ça a fait des scores absolument extraordinaires. Ça a dû tangenter sur France 2 quelque chose comme 5 millions de téléspectateurs.
3: Patrice Duhamel, réalisateur avec Michel Cotta de Primaire Machine à perdre, ce soir sur la chaîne parlementaire.
0: Et dans un instant, nous retrouverons Lucille Lhermitte qui nous fera découvrir une maison pas comme les autres à Saint-Marcel-de-Féline. Ça sera juste après Claude Lebois, tout de suite.

0: le blues du businessman. C'était Claude Dubois sur ICI Saint-Étienne-Loire. Tout de suite, c'est la rubrique Ici, ça marche, comme chaque soir dans le 17-19. À Saint-Marcel-de-Filines, par exemple, il existe un petit havre de paix pour nous héberger différemment lorsqu'on est en perte d'autonomie. C'est la MAPA, aussi appelée Maison d'accueil Champ-de-Pierre, lieu dans lequel salariés, résidents et bénévoles vivent mieux ensemble. Betty Couble, la responsable du site, explique à Lucille Lhermitte ce qui différencie la MAPA d'un EHPAD, par exemple.
1: On est sur des résidents qui sont autonomes, semi-autonomes. Et du coup, ça permet soit d'accélérer un retour d'hôpital, ça permet de rompre l'isolement quand ça vient difficile aussi à la maison. C'est aussi un lieu où on se rassemble, où chacun se connaît, on connaît les familles et oui, on connaît aussi toutes leurs petites habitudes.
2: Mais alors 24 places, quand on voit sur les photos, j'ai pas pu me rendre encore venir vous voir, mais la maison a l'air immense quand même. Donc ça veut dire qu'à l'intérieur, décrivez-nous un petit peu, ça veut dire que les résidents ont de la place ?
1: Les résidents ont de la place. Déjà, ils ont des chambres de plus de 20 mètres carrés.
2: Ce qui est grand.
1: Que des chambres seules. Elle a été toute réhabilitée en 2010, où elle a été agrandie. Ils ont une immense terrasse avec une vue...
2: Une vue splendide, on peut le dire, vous avez une belle vue.
1: Une vue splendide, c'est vrai. Elle fait mouche quand les gens viennent visiter la terrasse. Elle est vraiment magnifique. Et puis, une grande salle de restaurant, une salle d'activité, des endroits où ils peuvent se rassembler en petits groupes. J'essaie beaucoup de travailler justement les parties du couloir pour qu'il y ait des petits rassemblements et qu'on ne soit pas forcément toujours obligé d'être en commun.
2: Les professionnels, eux, qui viennent chez vous, on l'a dit, des professionnels extérieurs, que ce soit les infirmiers, les infirmières, les médecins, etc. Tout le monde vient de l'extérieur, la MAPA est non médicalisée.
1: Voilà.
2: Comment ils ressentent ça ?
1: Déjà, ça permet aussi d'avoir toujours un regard plutôt objectif. Parce que du coup ils sont pas tout le temps dans la structure, donc du coup ils peuvent permettre aussi de nous apporter des idées, d'apporter des solutions. Du coup plusieurs médecins, donc plusieurs regards, ça permet sur ce plan-là, on a un kiné aussi, on a une pédicure, donc chacun peut rajouter un petit peu de ses valeurs, etc. Donc oui, c'est important. On a 3 cabinets infirmiers aussi.
2: Très important ce côté très humain finalement derrière Betty. C'est remettre de l'humain au centre.
1: C'est exactement ça, oui. C'est vraiment de mettre le résident au cœur de la structure et vraiment faire de la personnalisation de prise en charge. On retrouve en fait, moi qui suis infirmière en fait de formation, je retrouve à cœur de faire ce métier avec du relationnel, et puis de voir que quand j'ai des enquêtes satisfaction, il y a très peu de choses qui sont remontées, d'être dans une transparence et être dans un réseau ADMR avec des vraies valeurs.
0: Valeurs que vous pouvez retrouver donc à la MAPA de Saint-Marcel-de-Filines, toutes les infos sur leur page Facebook. Et vous retrouvez Lucille Lhermitte demain dès 10h. Elle a trouvé une nouvelle solution pour un meilleur trip d'eau plastique et une autre pour mieux s'asseoir partout. Voici Vanessa Paradis sur ICI Saint-Étienne-Loire.

0: écoutera Jeanne Masse avec un tube que Stendhal aurait adoré sur Ici Saint-Étienne-Loire.
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0: Jeanne Mas sur ICI Saint-Étienne-Loire, c'était en rouge et noir. Restez bien avec nous, hein, puisque dans quelques minutes, c'est Décibel avec Émilie Mazoyer. Émilie Mazoyer qui va recevoir Icare. Il a écrit et co-composé le dernier titre de Céline Dion, entre autres. Et il vient de sortir un album où il reprend des chansons de Jacques Brel, un artiste qu'il apprécie tout particulièrement. C'est dans quelques minutes sur ICI.
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0: Très bon début de soirée tout le monde, merci d'être avec nous sur ICI Saint-Étienne-Loire, 19h. Et à 19h tout de suite, c'est le journal international et national avec Emeline Ferry sur ICI.
2: Un adolescent blessé, sa main arrachée par une grenade. C'était ce matin à Lens, dans le Pas-de-Calais, au milieu des heures, avec la police devant un lycée bloqué. Écoutez le récit de Vanessa Lamar.
3: Vers 10h30, la situation a dégénéré. 200 jeunes font face aux policiers à la compagnie de CRS dépêchée en urgence sur place. Les forces de l'ordre et les pompiers essuient jets de pierre et tirs de mortier. Ils ripostent. Cette lycéenne est sous le choc. Elle a assisté à la scène.
4: Et ils ont commencé à venir, à s'approcher de nous et en lançant des fumigènes. Du coup, nous, on commence à courir. J'étais à côté du camarade qui s'est fait mal. D'un seul coup, il reçoit un gros truc dans sa main. C'était une grosse boule. Et d'un seul coup, ça explose. Il y avait plein de boules de chair qui a volé partout. J'ai failli vomir. Ils l'ont lancé sur lui. Il l'a pas ramassé. Tout le monde dit il l'a pas ramassé. Il l'a reçu dans sa main. D'un seul coup, ça a explosé dans sa main.
3: Pour faire la lumière sur les faits, Étienne Thieffry, le procureur de la République de Béthune, a saisi l'IGPN, la police des polices.
5: Alors, je vous parle, je ne suis pas en mesure de vous répondre. Si cet adolescent avait formellement récupéré une grenade qui a explosé dans sa main ou si la grenade aurait atterri sur lui.
3: Le préfet du Pas-de-Calais évidemment regrette cet accident, mais il estime que les forces de l'ordre doivent pouvoir se défendre. François-Xavier Loche.
6: Quand les policiers se voient projetés par une foule compacte de 200 personnes, soit des pierres, soit des mortiers d'artifice, ils ont la possibilité de se défendre, c'est un cadre de légitime défense, et de maintenir l'ordre public. Voilà.
3: Une cellule d'écoute et de soutien a été mise en place au sein de l'établissement.
2: Au total, depuis le début du mouvement, 190 élèves ont été blessés dans le pays. À la veille d'une nouvelle grande journée de mobilisation, le ministre de l'Éducation était cet après-midi en déplacement dans les Yvelines pour préparer la reprise des cours et pour tenter d'apaiser la situation. Marie Boueda.
7: Oui, dans une salle de classe où les tables et les chaises ont été rangées contre le mur, le ministre Édouard Geffray sort satisfait de sa discussion avec quelques élèves.
8: Il y a en réalité une envie d'école et une envie de mieux d'école. On voit bien, autour du remplacement des professeurs absents, autour des rythmes scolaires qui reviennent quand même très souvent.
7: Il annonce la sortie d'une plateforme dès ce soir pour que les lycéens écrivent leurs attentes et aussi un temps d'échange à partir de mercredi organisé par les proviseurs de tous les lycées. Albin, en terminale, a discuté avec le ministre.
9: Je dirais que c'est pas forcément prometteur, mais c'est très rassurant sur le fait qu'il est à l'écoute des différentes inquiétudes que certains lycéens peuvent avoir, notamment dans le lycée ou à l'extérieur.
7: Lui ne bloque pas, mais Eliès, si. Il a interpellé le ministre en sortant du lycée.
10: Certains lycéens ont été violents dans leurs revendications. Est-ce que c'est une mauvaise image du fait que la population se dira qu'il faut être violent pour être entendu?
7: Il n'est donc pas vraiment convaincu.
10: Le système, il est défaillant, on le sait maintenant. Et ajouter des heures, faire du 8h-18h et ne proposer aucun moyen pour les revendications des lycéens. Je trouve qu'il y a un certain mépris de l'État pour les lycéens.
7: Ismaël, non plus.
11: Il y a une manière différente de continuer, pas par la violence. Et à force, comment la police elle répond, moi je dis ça va pas s'arrêter, ça va continuer, ça va s'empirer de plus en plus.
7: Et Édouard Geffray, lui, annonce que ce soir, que les blocages perdent en intensité.
2: Toutes les infos sur cette mobilisation lycéenne à retrouver sur ici.fr. Il est considéré comme le livre le plus lourd et le plus cher au monde. Et il a été volé, dérobé au Centre d'art contemporain 10 soirs dans le Puy-de-Dôme. L'Apocalypse, un ouvrage précieux, illustré notamment par Salvador Dali, 210 kilos avec une couverture en bronze. On a assassiné le patrimoine français, réagit son propriétaire sur ici.fr. Allez, direction le Stade de France pour le dernier match du premier rassemblement de la nouvelle ère Zidane, qui est désormais à la tête des Bleus. L'équipe de France de foot reçoit ce soir la Belgique. On va vivre la rencontre en direct sur ici.fr et sur notre chaîne YouTube avec les commentaires de Thomas Vichard de ICI Bourgogne. Bonsoir.
12: Bonsoir.
2: 3 jours après le match nul contre l'Italie, les Bleus veulent rebondir.
13: Oui, histoire de solder le premier petit accroc, c'est vrai, de l'ère Zizou. Des Bleus souvent dominateurs, mais qui ont eu pour péché mignon lors des trois premières rencontres de manquer d'efficacité. Trois buts marqués seulement, un seul encaissé. C'est donc l'un des enjeux de la soirée, s'offrir si possible un succès confortable. Ça passera peut-être par une nouvelle belle prestation de Michael Olise, impliqué sur tous les buts français de ce rassemblement. Mais l'attaquant du Bayern Munich sera-t-il titulaire ce soir? Parce que l'équipe de France va à nouveau être très remaniée. Des changements sur toutes les lignes sont attendus. Un succès et les Bleus, en tout cas, seraient assurés de garder la première place de leur groupe, de se rapprocher de la qualification pour les quarts de finale. Un petit point seulement d'avance sur des Belges ce soir, privés de deux de leurs cadres. Yuri Tielemans et Kevin De Bruyne, les deux milieux de terrain, sont suspendus. Des Diables Rouges, d'ailleurs, défaits par cette même équipe de France. C'était il y a tout juste une semaine à Bruxelles. Et si la performance se répète ce soir, alors on pourra parler, c'est sûr, de très bons bilans pour ces quatre premiers matchs des Bleus, version Zidane.
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0: La journée sera ensoleillée demain et puis en fin d'après-midi, quelques gouttes pourraient tomber, notamment dans les monts du Forêt, le Puy-en-Velay, ainsi que sur l'ouest de la Haute-Loire. Des températures stationnaires par rapport à aujourd'hui, en plaines et vallées de 25 à 27 degrés et de 18 à 21 degrés sur le relief. Demain, il fera 21 degrés à Rotornac, 22 au Puy, 25 à Feur, Roanne et Saint-Thé et un maximum de 27 degrés dans la vallée du Gier et à Montbrison.
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2: Salut à toutes, salut à tous et bienvenue sur votre radio. Ici, c'est Décibels. Rendez-vous musique en direct et jusqu'à 20h. Ce soir, l'anniversaire d'un petit nouveau chez AC/DC. Bon, il est nouveau depuis 1980, mais vous savez ce que sont les fans hardcore. Ils ne pardonnent pas au petit nouveau d'être le petit nouveau. Donc voilà, Brian Johnson sera à l'honneur, donc AC/DC, à la fin de l'émission dans la séquence anniversaire. 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Il faut appeler le standard où vous attend Sadika. 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C'est l'album en version vinyle de notre invité de ce soir, Icar. Icar qui sort sa musique évidemment, mais est aussi aux manettes pour une chanson de Céline Dion que vous adorez. Définitivement Icar, l'auteur-compositeur des grandes voix francophones. Il a été choisi par Céline Dion. Donc pour ce bonjour, pardon, merci. On parlera de ça avec Icar, de sa tournée Résilience Tour et puis évidemment de son album Brel, où il rend hommage à Jacques Brel, car l'album est bien nommé. Avant d'accueillir Icar et avant de vous présenter notre coup de cœur du jour, on prend des nouvelles de Rod Stewart. Et je dois vous le dire, les amis, c'est l'heure de la retraite pour Rod. Eh bah oui, 81 ans. Alors il a annoncé sur ses réseaux, le moment est venu de dire adieu à la vie sur la route. Après mûre réflexion et avec une grande tristesse, je dois annoncer que l'année prochaine sera ma dernière tournée. Alors dommage, hein, Rod Stewart ne passera pas par la France, mais il nous reste les tubes. Ça pour le coup, c'est pour toujours. Un bon morceau de rock disco, Do You Think I'm Sexy, pour vous souhaiter la bienvenue dans Décibels.

0: murmure à la fin. C'est tellement sexy. Rod Stewart, Do You Think I'm Sexy? Bien sûr, baby, même à la retraite et même à 81 ans, il y a des choses qui ne changent pas.
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0: C'est l'heure du coup de cœur. Alors aujourd'hui, c'est vraiment une production indépendante, la Fanette Production, qui nous propose Fanny. Fanny, c'est une artiste qui est originaire du sud de la France. Elle est née à Marseille, elle a grandi à Nice, dans une famille de musiciens. Et elle a été, suite à une rencontre à Nice, la chanteuse et claviériste du groupe La Femme. Un peu les mêmes débuts que Clara Luciani, vous voyez. La Femme, ils ont toujours fait ça. En fait, il y avait les deux garçons qui étaient vraiment le pilier du groupe. Et puis après, des voix de chanteuses, des filles pour les accompagner sur scène. Il y en a plusieurs qui y sont passées, dont Fanny. Donc, ce qui lui a permis évidemment de faire des grandes salles, des scènes internationales d'ailleurs, avec La Femme. Et voilà que Fanny écrit ses propres chansons, en français, s'il vous plaît. Et il y en a déjà trois qui sont sorties. Il y a la chanson des cigales, Monstre du soir, et puis celle que j'ai envie de vous faire découvrir ce soir, qui s'appelle Amour d'été. On est donc au tout, tout début de la carrière de Fanny, mais je pense qu'elle va vous plaire, que vous soyez fan de Françoise Hardy, Lana Del Rey, même un petit côté Beatles. Elle est excellente, elle s'appelle

0: on est d'accord, elle a quelque chose, hein, cette jeune femme. Elle s'appelle Fanny. Et donc, trois chansons disponibles pour le moment. Amour d'été, que vous venez d'entendre, La chanson des cigales et Monstre du soir. Vivement, la suite. Et la suite, dans Décibel, ça se passe avec un garçon que vous connaissez bien, que vous aimez beaucoup. Sur tous les fronts, puisque en plus de signer le nouveau tube de Céline Dion, Bonjour, pardon, merci, il sort un album hommage à Jacques Brel. Il va tout vous raconter dans Décibel. A tout de suite.
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Pirogue fait souffler un vent frais sur la scène toulousaine, avec des accents pop-rock solaires taillés pour toucher autant que pour faire bouger. Portés par des mélodies immédiates et une vraie intensité, Pirogue transforme chaque chanson en escapade musicale dont on ressort marqué.

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1: Je vous l'ai dit les amis, le garçon que nous recevons ce soir a beaucoup, beaucoup de choses sur le feu, de bonnes choses. Bonsoir Ricard.
2: Sur le feu, sur le cœur, bonsoir.
1: Comment ça va?
2: Bien, très très bien.
1: J'étais sûre que ce sur le feu allait pas passer direct.
2: Ouais, non, on les éteint les feux là, il faut les éteindre.
1: Les mots ont un sens avec Ricard et c'est ça qui est très agréable. On parlera tout à l'heure de cette magnifique chanson pour Céline Dion, Bonjour, pardon, merci, qui est un énorme succès. Mais parlons d'abord de ça.

0: Icare rend hommage à Jacques Brel dans le nouvel album sobrement intitulé Icare. Brel, tu dis Icare, Brel m'a appris à écrire. C'est à ce point-là.
1: Ouais, mais il ne sait pas.
0: Ah bah non.
1: Ouais, j'ai
0: c'est
1: commencé
0: à ce point-là.
1: Ah oui, moi, c'est parce que j'écoutais beaucoup de chansons françaises. Et il y avait Aznavour, il y avait Brassens, il y en avait tant d'autres, voilà, qu'on connaît, des légendes. Et lui, il avait, voilà, j'étais jeune, et cette passion-là, qu'il avait d'exprimer les mots avec des consonnes et d'appuyer et tout. Ah, je trouvais que, genre, lui, il voulait qu'on le comprenne. Il voulait pas qu'on le plaigne. Il voulait pas être brillé. Il voulait, c'est l'enfant qui veut être compris par-dessus tout. Donc, je recopiais toutes ses paroles pour voir comment on conçoit une chanson. Parce que s'il y en avait un qui pouvait, moi, je voulais juste un enfant qui voulait être compris. C'est toujours le cas quand je fais une chanson. Je le fais, je fais ce métier pour être compris.
0: Pour être compris.
1: Pour être compris. Pas pour briller. Ça, c'est, ça s'en va, ça. Mais être compris, ça reste dans ton cœur quand t'es compris. Et ça compte.
0: Donc tu recopiais ses paroles.
1: Oui, tout. Et Amsterdam.
0: Et pour essayer de comprendre un système.
1: Dans le port d'Amsterdam, six pieds, il y a des marins qui chantent, rimes embrassées. J'ai vu qu'ils faisaient A, B, B, A, puis A, B, B, A. Et dans d'autres, ils faisaient A, B, A, B. J'ai dit, ah, c'est comme ça qu'on fait une chanson. Ouais, il n'y a pas la Starac au Sénégal dans les années 90.
0: Mais c'est plus comme ça qu'on fait une chanson, c'est surtout comme ça qu'on fait un poème.
1: Oui.
0: Compter les pieds, voir les rimes.
1: Absolument.
0: Donc,
1: parce
0: en fait,
1: qu'il y a une métrique à respecter et le carcan des notes qu'impose une chanson. Voilà. Donc, lui, il faisait des poèmes qu'il mettait en chanson et c'est pour ça que j'ai été très vite un vieux chanteur. C'est que j'ai fait des poèmes. À 20 ans, je faisais des poèmes qui étaient des mises en chanson.
0: Et justement, là, tu as 15 ans de carrière maintenant, un paquet de tubes pour toi ou pour les autres d'ailleurs. Tu as sorti 8 albums, tu as écrit ton bouquin, tu as fait plein de choses. C'est maintenant que tu déclares ta flamme à Brel en t'attaquant aux chansons les plus connues de son répertoire. Donc, tu n'es vraiment pas un trouillard. Hein. C'est que les chansons qu'on connaît.
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1: Avec des guitares électriques, bien sûr.
0: Pourquoi maintenant ?
1: Parce que j'ai estimé avoir assez vécu, j'ai estimé assez avoir cassé mes dents pour avoir le droit de raconter les siennes.
0: Ouais.
1: Parce qu'il fallait une légitimité pour dire quand on n'a que l'amour, pour dire ne me quitte pas à son propre miroir et pas qu'à une personne qui nous a quittés. Parce qu'il y a plusieurs lectures d'une seule chanson. On a vu souvent rejaillir le feu, c'est le feu que j'essaie d'avoir à l'intérieur aussi. Cette flamme-là qui s'en allait par moments, cette confiance. Quand on a le temps d'avoir perdu des amis pour chanter Jojo, tu reprends Saint-Nazaire, je refais l'Olympia au fond du cimetière, nous parlons en silence d'une jeunesse vieille. Je peux pas le chanter à 20 ans.
0: Non.
1: Donc j'ai attendu, je l'ai jamais chanté nulle part, ni dans les télécrochets que j'ai fait. Alors que je suppliais et je remercie aujourd'hui les directeurs musicaux de l'époque qui m'avaient dit non, je n'avais pas cette maturité. Il fallait que je morde la poussière avant.
0: Il fallait que tu prennes aussi de l'épaisseur et que tu comprennes exactement ce qu'il voulait dire.
1: Et j'ai pris la peine et j'ai demandé un entretien qui a été merveilleux avec...
0: France Brel ?
1: Oui, à la Fondation.
0: Fille, elle est incroyable, sa fille. Elle est venue dans l'émission...
1: T'as pleuré quand tu l'as vue ?
0: Non, mais elle m'a collé des frissons, parce que la manière dont elle parle de son père, d'ailleurs elle l'appelle Jacques, elle dit pas papa,
1: non.
0: Tu sens que c'était un drôle de personnage.
1: Mais elle, quand tu arrives et que tu vois son œil clair, son petit nez, ses dents, l'ai vu, lui, s'il avait vécu, elle a 72 ans.
0: T'as raison.
1: Et, je suis arrivé, je lui ai serré la main et ça m'a saisi, j'étais en larmes, elle a dit, apportez-lui des mouchoirs. Avec, tu vois, franche comme elle était, tu vois, apportez-lui du mouchoir, ça fait tout le temps ça, ça fait pleurer quand on me voit. Et elle était exceptionnelle, Et moi, je pleurais, je l'ai vu, j'ai pleuré parce que lui c'était la mer du Nord, moi c'était l'Atlantique au Sénégal et je rêvais d'Olympia. Il a construit mes rêves, Jacques. Hein, il m'a fait boire de la bière dans l'ivrogne. Genre en vrai, j'ai bu de la bière parce que Jacques Brel. J'ai fumé des clopes aussi parce que Jacques Brel. Erreur. Mais c'est rien compte tenu de tout ce que j'ai appris auprès de lui, d'humanité, de regarder l'autre, de la loyauté, même s'il avait un rapport aux femmes qui était d'époque, il avait de ses trahisons. On va pas déboulonner les statuts et changer les statuts des gens, ça appartient à des époques. Mais c'est quelqu'un qui avait cette fureur et aujourd'hui, je pense que cette fureur, plutôt que de la terre, dans les accordéons, comme il allait dire, il murmurait l'ombre de ton chien, dans Ne me quitte pas, je le hurle, je mets les guitares électriques de Sébastien Chouard, on fait taper les batteries de Romain Sarron, on a mis des instruments de dingue, on a tout joué. Ça veut dire qu'il n'y a pas une goutte d'IA, il n'y a pas une goutte de prod, de prog. Si le Wurlitzer n'était pas disponible, on attendait le lendemain qu'on nous l'amène au studio. On a fait à l'ancienne.
0: Mais ça s'entend. Icare, Brel est disponible.
1: Ah ouais.
0: Et ça, c'est Vesoul.
1: Un petit ref à Take 5, tu entends. À la basse.
0: Évidemment,
1: Brebec. Magnifique.
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0: Gérard chante Brel. Et alors, pendant qu'on écoutait la chanson, il me disait « Oh là là, faut que j'attende un an pour faire ça en tournée. » Bah ouais.
1: Ah, bah, ça donne, ouais. Moi, j'ai très très envie d'aller sur scène, le faire, de le transpirer, d'aller au bout de mon souffle. Parce que là, tout est enregistré live. Hein, ouais. Et quand on me disait, non, fais une phrase sur deux et on collera, je dis non.
0: Tu voulais chanter comme lui, dans
1: mais
0: les
1: oui,
0: mêmes conditions que lui.
1: Parce qu'il en a marre dans la chanson. Il raconte cette forme-là. Voilà, il est à bout de souffle parce qu'il ne sait pas quoi faire pour la rendre heureuse. Ouais. T'as voulu voir ça, ça t'a plu. C'est cher et ça fait mal. À la fin, j'ai plus d'air. Il est à bout de souffle. Et c'est la réalité de cette chanson, quoi. Il vivait ses chansons.
0: 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Wow. Icar Brel, son album. Hommage à celui qui lui a appris à écrire, dit-il, qui lui a donné envie de faire de la poésie et de la chanson. 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Alors, Icar, l'année prochaine, la tournée qui passera donc notamment 4 fois par l'Olympia à Paris, un Olympia par mois, le 25 septembre, le 17 octobre, le 5 novembre et le 3 décembre 2027. Et puis évidemment, tu joues absolument partout en France hein, à l'automne 2027. Cette tournée porte un nom, c'est le Résilience Tour. Et pour le coup, tu as travaillé avec une artiste qui est un modèle de résilience très récemment.

0: écrit un sacré tube pour Céline Dion. Ton album s'appelle Résilience. Oh mon Dieu, tu t'es fait tatouer le prénom de Céline sur le bras.
1: Ouais.
0: Tu es en train de me montrer.
1: Ouais, donc et les 300 km en Vendée aussi. En fait, c'est mon premier Olympia.
0: Je sais qu'il y a beaucoup de choses
1: sur
0: ton bras.
1: J'ai des moments qui sont des marqueurs de temps,
0: Céline,
1: et ça m'a marqué.
0: Céline, elle est dans ta peau.
1: Ouais, ça m'a marqué. Ça m'a marqué parce que je suis pas un fan hystérique de Céline depuis toujours. Je sais qu'elle a chanté pour moi une des plus grandes chansons d'amour qui soit, C'est pour que tu m'aimes encore. Et au fur et à mesure que j'avançais en travaillant, je réfléchissais, je me disais, en fait, elle a marqué tous les temps de ma vie, de nos vies. Et c'est pour ça que finalement, ce retour sur scène était important. Et c'était important qu'il soit réussi parce que finalement, elle était garante, elle était gardienne des clés de beaucoup de nos souvenirs. Donc quand elle est montée la première fois sur scène, j'avais demandé à être tout devant, j'étais tout devant et c'était comme l'albatros de Baudelaire qui ouvrait ses ailes et qui reprenait sa place et dans nos cœurs et sur scène et ça m'a assis. J'étais soulagé, on était tous soulagés et elle chante de mieux en mieux chaque soir, c'est merveilleux. Oui, cette collaboration, elle est dingue. Donc oui,
0: est-ce
1: je l'ai sur la peau.
0: Est-ce qu'elle te rend fière?
1: Honnêtement, j'aime
0: cette
1: pas
0: cette collaboration. Je sais que c'est pas un truc
1: c'est
0: de
1: pas
0: un...
1: je peux oui. pas m'enorgueillir de choses, j'ai du mal avec ça. J'ai du mal avec ça. Je dis pas que ça me rend fier, je dis que j'ai beaucoup de chance d'être à ce moment, à cet endroit et que parmi les milliers de chansons qui a été envoyées, elle ait compris ce message parce que plus que Icar qui écrit une chanson pour Céline et qui va faire le malin sur un plateau radio, c'est pas le sujet. C'était quel message? C'était le message de résilience, le message de dire aux gens, à vos auditeurs ce soir, que quel que soit le mal qui vous entrave, quel que soit le mal du siècle que nous traversons, quel que soit ce que ce pays, les autres pays traversent, il y a un chemin, il y a une route de sortie, ce n'est pas un puits, c'est qu'un tunnel. Et je vous le dis du fond de mon cœur, pour moi, être passé par mes propres nuits, parce que il y a des millions de gens, il n'y a pas que Céline, il n'y a pas que moi qui ai eu ma nuit. Chacun traverse sa nuit, il y a des gens dans leur voiture qui rentrent du taf, qui se demandent comment ils vont joindre les deux bouts. Il y a une sortie. Et cette sortie passe par l'amour, et c'est pour ça il manque un vers à ce poème. Les mots sont simples, hein. Bonjour, pardon, merci, il manque un vers à ce poème. Un mot qui nous unit, bonjour, pardon, merci, je t'aime. Elle était là ma conviction. Et donc, oui, peut-être, je vais te confesser que je suis fier que ce soit ce message-là. Voilà.
0: Icar est l'invité de Décibel, à tout de suite.
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3: Et toutes les heures à la nuit, des infos pratiques et utiles dans la Loire, mais aussi sur la Haute-Loire. Coup d'envoi officiel du mois de la rando. Les Gorges de la Loire profitent des douces lumières de l'automne pour vous offrir des dizaines de sentiers guidés entièrement gratuits, notamment du côté d'Aurec, sans boussole, mais avec de superbes guides locaux. Profitez-en. Et puis place au savoir-faire d'exception dans la Loire, l'art du verre, hein, qui célèbre ses 200 ans de Saint-Just à Rambert jusqu'à Estivarail. La filière s'anime toute la semaine. Les maîtres verriers et souffleurs de verre de notre territoire vous invite à pousser la porte de leurs ateliers. C'est fascinant, c'est hypnotique. Plus d'infos sur le site de la verrerie de Saint-Just-Saint-Rambert. Et puis une note de solidarité pour finir. La déferlante d'Octobre Rose gagne du terrain. Cette semaine, les initiatives se multiplient dans nos communes, comme à Saint-Didier en Velay, où les mairies et commerçants lancent des ventes de rubans solidaires. En parler, c'est déjà agir. Alors ouvrez l'œil lors de vos prochaines courses quotidiennes.
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0: Icar est notre invité et ce soir, on peut le dire, hein, l'auteur-compositeur des grandes voix francophones, parce qu'il y a Céline Dion, mais il n'y a pas que, hein, t'as écrit aussi pour beaucoup d'autres artistes. Et donc, tu as cette passion pour Jacques Brel que tu révèles dans cet album, Brel, où tu lui rends hommage, tu reprends ses chansons qui sont parfois de vraies pièces de théâtre.
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0: C'est beau, ces gens-là chantaient Jacques Brel, enregistraient Jacques Brel, tout en live, tu l'as dit. On n'a pas parlé de Pascal Obispo qui a une place dans cet album. T'as voulu voir avec lui justement comment arranger les chansons. Certaines sont très guitare électrique, on l'a entendu tout à l'heure. D'autres sont très jazz, comme on vient d'entendre, ces gens-là. Ça, c'est des décisions que tu as prises avec Pascal Obispo ?
1: En fait, nous avons partagé un duo récemment sur son album Héritage qui s'appelle Viens. Et pendant qu'on enregistrait ce duo-là... J'ai trouvé ça tellement délicieux dans la musique et je lui ai dit j'aimerais rendre hommage à Brel. Je lui ai dit s'il te plaît constitue-moi une team. Il a fait le sélectionneur, il a fait le Zinedine Zidane.
0: Oh, c'est Zizou.
1: C'est le Zizou. Il a fait Zizou. Il m'a dit alors là est-ce que tu veux plutôt jazz, plutôt rock. Et on a choisi chaque gars et on a eu des musiciens formidables. Max Pinto aux arrangements et au cuivre, Fred Nardin aux arrangements et au piano et au clavier, Romain Saron batterie, Zizou Sadki à la basse, contrebasse, Seb Chouard guitare, Yuri Benaïs au son. C'est une équipe de dingue que je n'aurais jamais débusqué moi-même. Donc voilà, et c'était un bonheur de jouer ça. C'est de la vraie musique. C'est l'album de ma vie où j'ai fait de la vraie musique. Ça fait 20 ans que je fais bientôt ce métier. J'ai jamais eu autant de plaisir et de pression. Mais comme c'est tous des mecs qui lisent la musique et qui sont des jazzman, genre voilà, j'ai voulu faire l'air alors que j'avais pas l'air du tout. Tu vois, comme faut pas jouer les ceux qui savent lire les partitions
0: quand
1: alors que je ne sais pas lire les partitions. Donc j'ai dû niveler par le haut, quoi. J'avais une pression monstrueuse dans ce disque.
0: Icar, Brel est disponible. Franchement, allez l'écouter, vous allez être surpris et charmé. Mon cher Icar, c'est l'heure des choix cornéliens. Questions bêtes et réponses courtes. Si je te propose de faire revenir Brel contre 6 mois de ta vie, tu dis ok ou pas?
1: Oui. Pour l'éternité qu'il offrira à celle des autres.
0: Quand tu sais pas où aller, tu vas au nord, au sud, à l'est ou à l'ouest?
1: Ne bouge surtout pas.
0: Sport quand tu sais pas où aller. Solo ou sport collectif?
1: Sport collectif.
0: Tu préfères qu'on te coupe l'eau ou Internet?
1: Couper Internet tous les jours, en fait. Bah oui, avec l'eau, tu subsistes quand même. Sans Internet, sans Internet, tu subsistes, sans eau, non.
0: Ouais. Tu as fait cette aventure incroyable sur les chemins de Vendée où tu marchais 25 à 30 km par jour. Je te demande donc aujourd'hui, en connaissance de cause,
1: on avait une randonnée. D'eau,
0: En tongue, randonnée en tongue ou randonnée en moonwalk?
1: Randonnée en tongue. Bah oui, comme les gens qui font les marathons à l'époque avec les sandales grecques. Ouais, c'est jouable, randonnée en tongue.
0: Tu préfères faire Koh-Lanta ou Fort Boyard?
1: Koh-Lanta.
0: Koh-Lanta, tu vois?
1: Ouais, Koh-Lanta. Même
0: t'es taillé pour ça, toi?
1: Ouais, moi j'aime bien, mais j'aime pas le côté faut faire des magouilles pour pas être éliminé. Ouais. Il y a un autre, c'est The Island, là.
0: Oui.
1: Genre ça, on te lâche sur une île et tu te démerdes. Moi, si vous me lâchez 6 mois, vous revenez, j'ai fait un tennis, j'ai fait un petit padel, je suis tranquille.
0: Il y a un resto.
1: Je me débrouille. Voilà, j'ai pas de problème avec la solitude et avec les intempéries. Voilà, à bon entendeur.
0: Icar, régime ou dessert?
1: Un régime qui te permet de prendre des desserts. Ça veut dire avec une hygiène de vie qui, voilà, tout effort mérite une récréation. Faut pas se priver trop. Tu vois, là, je viens de courir 10 bornes avant de venir ici.
0: Ouais.
1: Je suis venu, je vais dîner léger et à la fin de la semaine, j'aurai droit à quelque chose que j'aime manger de qui fait pas du bien au corps, quoi. Un burger, quoi.
0: Pas mal, pas mal. Amour, passion ou amitié tranquille?
1: Oh là là, amour tranquille. Ça veut dire que forcément, ça veut dire que les amours passion, c'est bien quand t'as ta carte 12-25,
0: ouais.
1: 12-29, tu peux prolonger si tu veux, si t'as le cœur. Et après, en fait, la paix du cœur, c'est d'être avec quelqu'un qui est ton ami et de l'aimer. C'est pas la passion, ça va pas très très loin. Ça fait des bonnes chansons, c'est tout.
0: Parlant de bonnes chansons, on t'écoute. Amsterdam, Icar.
1: Mmh.
0: C'est parti, c'est sur ton album.
1: Une petite rêve aussi, quand après. Ça part. Une petite rêve que je te dirai.

0: là là !
1: Il faut oser, Icar, quand même, c'est fou. Je disais tout à l'heure que t'étais pas un trouillard. Parce que si t'avais été un peu trouillard, ce que t'aurais fait, c'est que t'aurais pris des chansons plus obscures de Brel, moins connues, en déclarant quand même ton amour à Brel, en allant chanter des textes magnifiques, mais que tout le monde ne connaissait pas par cœur, pour éviter la comparaison. Là, tu ne peux pas. Quand tu chantes Amsterdam, Les vieux amants, Quand on a que l'amour, Ces gens-là ne me quittent pas, tout le monde a la voix de Brel dans l'oreille. Est-ce que ça t'a fait peur à un moment?
2: Ce qui m'a fait pas peur, mais c'est je savais que j'allais être confronté à ça. D'ailleurs, quand vous allez sur Instagram, j'ai fait une petite vidéo sur Ne me quitte pas, où j'exulte et je suis dans l'orage et je ne surjoue pas. C'est un jeu d'acteur. Je suis à fond dans le mec qui disjoncte complètement un peu. Il y a le Joker de Batman dans l'histoire. Okay. Tu vois, il est possédé. Et les gens, ça a fait beaucoup de discussions. Ah non, c'est insupportable. Ah non, c'est génial. Ah non, c'est insupportable. Et ça se discute. Et c'est bien.
1: C'est bien. T'es content.
2: Oui, mais il n'y a rien de pire que la tiédeur d'une reprise qui soit celle d'un karaoké. Tu vois, genre. Donc là, c'est un parti pris. Oui, ça peut plaire. Oui, les gens ne peuvent pas y adhérer et c'est pas grave. Mais c'était ma vision. Oui. En fait, moi, quand il dit l'ombre de ton ombre, l'ombre de ton chien, il le murmurait. Je l'aurais hurlé sous une fenêtre 14 boulevard Saint-Michel il y a 10 ans. Tu vois ce que je veux dire? Mon propre vécu. Oui. Donc, c'est des choses que j'ai vécues. Et c'était ma vision des choses. Bah, évidemment, si tu chantes Brel comme Brel, t'es mort. Il n'y a que lui qui chante Brel comme Brel. C'est Brel.
1: C'est Brel. T'es fan aussi de Johnny?
2: Oui.
1: Et je trouve que dans ce disque, il y a des clins d'œil justement quand il y a les guitares électriques et même dans ta façon de chanter. Et alors je t'ai posé la question hors antenne, mais je te la repose à l'antenne parce que la question, ta réponse est intéressante. C'est déjà pas du tout incompatible l'amour de Johnny et l'amour de Brel, et qu'en plus ils se sont croisés et qu'ils s'aimaient bien.
2: Oui, il n'y a aucun amour incompatible de toute manière. Et oui, j'ai vu des interviews où il parlait de Brel avec le plus grand respect. Il disait qu'il l'adorait et qu'il l'aimait, et il avait chanté Ne me quitte pas à genoux dans un zénith. J'ai pas la date, donc je vais pas me tromper auprès des fans de Johnny, dont je fais partie.
1: Bisous les fans. Bah oui, les fans de Céline, les fans de Johnny, les meilleurs du monde, quoi.
2: Mais Johnny nous manque. Johnny me manque beaucoup. Ouais. Johnny me manque sur le regard qu'il aurait porté sur notre société, sur sa capacité qu'il avait à unir les gens, alors que je ne l'ai jamais rencontré. Mais moi, il me rendait heureux, ce monsieur. Et sa version de La Quête au Trianon.
1: C'est de Ma Quête.
2: Donc voilà, donc je la chante à la fin en m'époumonant. Je ne sais pas si ce participe.
1: Il est correct.
2: Merci, il est validé en m'époumonant à la fin. Ouais. Parce que voilà, il y a deux, trois références à une vision que Johnny aurait pu avoir. Le Ne me quitte pas, quand je le hurle, je pense à Johnny avec les guitares électriques.
1: Ouais, ça s'entend.
2: Et La Quête aussi. Oui, à fond. Non, je suis fan de Johnny Hallyday.
1: Donc voilà, c'est un album à tiroir, un album avec plein de surprises, un album avec, vous savez, les petits œufs de Pâques, comme ça. On fait « Ah, mais ça me fait penser à quelque chose !» Mais ça aussi, il est comme ça, Icar, il vous laisse des petites références qui ne sont pas envahissantes, mais qui sont là, et voilà, qui vous plairont si vous allez écouter ce disque, ce que je vous recommande. Donc, on a parlé de ta chanson pour Céline Dion, « Bonjour, pardon, merci, je t'aime », n'oublions pas le « je t'aime ». On a parlé de cet album qui est disponible. Le Résilience Tour, c'est pour l'année prochaine. Entre-temps, alors, qu'est-ce qui va se passer, mon cher Icard? Parce qu'on te connaît, toi qui as la bougeotte, tu es parti sur les routes devant des marchés pendant des kilomètres et des kilomètres et rencontré des gens. Tu as écrit un livre, Tout le monde naît avec des ailes. Est-ce que là, tu as un projet artistique sur lequel tu es et que tu as envie de nous dévoiler?
2: Je vais prendre je sais même pas si c'est un risque, mais je parle avec mon cœur comme à chaque fois. En Vendée, j'ai vécu quelque chose d'exceptionnel. C'est-à-dire que j'étais parti faire une espèce de Forrest Gump de Compostelle. Moi, marcher, ça a sauvé ma vie, la course à pied, et je voulais remercier ce pays qui m'a accueilli ici quand je faisais mes études, quand je suis arrivé très jeune, à 17 ans. Et je pensais qu'on serait trois à marcher.
1: Non, vous étiez super nombreux.
2: On était des centaines et à la fin des milliers sur le dernier concert.
1: Très Forrest Gump, vraiment.
2: Ouais, et c'était exceptionnel. On a fait 300 kilomètres en Vendée.
1: Et à pied.
2: À pied. Et il y a ce chemin d'amour, là, encore dans notre pays est merveilleux. On est un formidable roseau. Et je suis pas très Eurovision, je suis pas très allé chanter de la dance et tout, voilà, mais j'ai envie de dire merci à mon pays. J'ai écrit une chanson qui est à moitié en anglais, qui est à moitié en français, parce que je veux que le reste de l'Europe aussi comprenne ce que j'ai à dire. Et là, je vous le dis, hein, je vous le dis comme c'est sorti de mon cœur. Je ne sais pas où ça va aller, ce que je viens de faire, et si je vais me faire engueuler derrière, parce que j'en ai parlé à personne, nulle part. Mais j'ai écrit cette chanson, donc si les personnes qui s'occupe de l'Eurovision veulent bien me recevoir en entretien. voilà, moi je veux juste y aller avec une guitare et donner un message de paix et dire merci à notre pays et que je l'aime, ce pays. Voilà.
1: Très beau projet, Icare, les amis de France Télévisions, évidemment, qui écoutent régulièrement Décibel, et on leur enverra l'extrait, on leur fera savoir, et voilà. J'espère qu'on te portera bonheur.
2: Bah, c'est un message discret de paix et d'amour, tout simple.
1: C'est ce qu'on aime.
2: Ce Portugais qui avait fait un guitare-voix et qui avait gagné l'Eurovision, ouais. Juste, il y a des choses, on n'a pas besoin de les crier.
1: Non.
2: Il y a des messages qui sont forts juste dans le veau, dans le mot, dans le verbe. Tout n'est pas bon à être hurlé. Et dans un monde où il y a beaucoup de bruit, c'est bien d'apaiser un peu. Donc voilà, je viens humblement proposer ça.
1: Merci beaucoup.
2: Merci à vous.
1: À très, très bientôt.
2: Merci.
1: Le Résilience Tour, c'est l'année prochaine avec notamment 4 Olympia à Paris en septembre, octobre, novembre, décembre. Et puis des concerts partout en France, justement entre septembre et décembre 2027. Vous pouvez d'ores et déjà réserver. À très bientôt, mon cher Icare.
2: Merci de m'avoir reçu.
1: Merci.
2: Merci du fond du cœur.
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5: Originaire de Normandie, c'est à Concarneau que Grégoire Théry, alias Havre, a décidé de poser sa guitare. Le chanteur, auteur et compositeur signe son premier 5 titres où se mêlent pop-rock et poésie. Nord en est le premier extrait.
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2: 19h47, mon Dieu, mais il est grand temps de jouer au blind test. Ce soir, notre petit jeu nous emmène écouter des chanteuses pianistes qu'il va falloir reconnaître juste en écoutant les premières notes de leur chanson. À gagner, l'album d'Icar, son album dédié à Jacques Brel. Et je crois que j'ai Eric au téléphone. Bonsoir Eric.
3: Bonsoir Émilie. Exactement, tu as Eric au téléphone, ouais.
2: Et Eric, tu es un grand fan d'Icar, et alors tu partages la vie d'une grande fan d'Icar, c'est ça, hein ?
3: Une grande fan d'Icar, et on a nos places pour l'an prochain, donc à Tours, justement, ça doit être en novembre ou décembre, donc, et d'ailleurs je fais des gros bisous à ma petite chérie.
2: Ah ben nous aussi on l'embrasse. Tours, c'est le 16 décembre, le concert de Icar, 16 décembre 2027. Voilà.
3: Voilà, il va falloir être patient.
2: Oui, mais alors, on va patienter en écoutant cet album de Icar. Alors, c'est la version vinyle que nous vous offrons, parce que voilà, la vie est belle. Et pour gagner ce disque, il y a aussi Laurette qui est avec nous. Bonsoir Laurette.
4: Oui, bonsoir.
2: Bienvenue, c'est la première fois qu'on joue ensemble, Laurette.
4: Oui, Émilie, c'est la toute première fois.
2: Ah, ça me fait tellement plaisir. Eh bien, on va commencer avec une bonne nouvelle. Pour celles et ceux qui n'étaient pas encore au courant, je vous l'annonce, quand on joue au Blind Test de Décibel, on gagne au Blind Test de Décibel et vous tombez une très bonne semaine. Parce que non seulement vous avez gagné chacun un vinyle de Icar, Brel, donc, dont nous avons parlé avec lui, mais vous avez aussi gagné chacun deux places pour aller au cinéma voir le nouveau film dont ici est le fier partenaire, c'est La Maison de nos rêves, avec Chantal Latsou et Kev Adams, voilà. Chantal Latsou qui sera d'ailleurs en fin de semaine invitée de la playlist de Décibel, c'est elle qui choisira les chansons samedi. Et donc voilà, vous avez gagné chacun un album et deux places de ciné. Pas mal, non ? On est là pour vous chouchouter, voyez. On sait que le monde est compliqué en ce moment, donc quand vous venez ici, sachez qu'on vous aime et qu'on vous le montre, et en vous gâtant. Laurette et Eric, le disque c'est fait, le ciné c'est fait, on peut maintenant passer au jeu. Je vais vous passer des chansons, et il va falloir retrouver le plus rapidement possible le nom des interprètes de ces chansons. Est-ce que vous êtes prêts à jouer ?
4: Je suis prête.
3: Ready to go.
2: Ready to go. Prête, Laurette. On y va. Première chanson. Dites-moi, qui chante ça ? Et c'est des chanteuses pianistes, donc forcément, ça commence par un peu de piano.
3: Eric.
4: Chanta.
2: Ah bah Laurette,
3: Juliette Armanet.
2: Alors c'est pas Juliette Armanet, Laurette me propose
4: Santa.
2: Santa, gagné. Allez viens.

0: chanteuse et pianiste, mais alors elle fait des trucs dingues avec son piano, elle le fait voler dans les airs, c'est incroyable ce qu'elle fait. Santa, c'est effectivement la bonne réponse donnée par Laurette, bravo. On continue avec nos chanteuses pianistes.
1: Eric.
0: Eric.
1: Véronique Sanson.
0: Oui.

0: quel suspense. Eric a un point, Laurette a un point. Donc même si tout le monde gagne à la fin, on ne sait quand même pas qui a gagné. C'est ça que j'adore. Dernière chanson, voici une chanteuse, alors qui sur scène ne joue pas forcément du piano, mais est une pianiste. On le voit très régulièrement dans les vidéos qu'elle partage sur Instagram.
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0: Oui, bravo.
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0: Chanteuse et pianiste. Eh ben j'aime bien, ça s'était bien réparti cette affaire. Laurette a trouvé, Eric a trouvé, et tout le monde a gagné. Et je vous remercie d'être venu jouer avec nous. Vraiment, merci beaucoup à tous les deux.
3: Merci à vous,
0: merci beaucoup. Merci, vous revenez quand vous voulez, vous le savez, le Blind Test de Décibel, c'est tous les soirs du lundi au vendredi. L'album d'Icar, c'est gagné, les places de ciné pour aller voir La Maison de nos Rêves, c'est très drôle, avec Chantal Latsou et Kev Adams, avec votre radio ici. Et avant ça, avant d'aller au cinéma, il faut écouter une autre chanteuse pianiste. Oui, c'est important. C'était le thème de notre Blind Test. Eric l'a cité d'ailleurs tout à l'heure. Elle n'était pas dans le jeu, elle était à la fin. C'est la merveilleuse Juliette Armanet. Seule.

0: Ça, c'était sur le premier album de Juliette Armanet, Petit Ami. Ensuite, il y a eu Brûler le feu. Et je nous souhaite, pour 2027, un troisième album de Juliette Armanet. Ce serait trop bien.
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0: La chanson anniversaire du jour est pour Brian Johnson, le petit nouveau d'ACDC. Alors oui, il est arrivé dans ACDC en 1980. Suite à la mort de Bon Scott, mais voilà, pour tout un tas de gens, et notamment les fans de Bon Scott, il reste le petit nouveau, le chanteur remplaçant. Moi je l'adore, Brian Johnson a 79 ans aujourd'hui, bon anniversaire!

46 ans, 1980, Brian Johnson rejoignait AC/DC. C'est son premier album avec eux, Back in Black. Avouez quand même que le petit nouveau, il avait du coffre. Allez, c'est terminé pour ce soir. Décibel, merci beaucoup d'avoir écouté.

0: Émission. Merci à l'équipe, Diana Alcide, Sadika Raoult, Iris Guitoni, Thierry Boffa et Mélodie Chaïb. Demain, on parlera de Ringo, un Beatle sympathique mais discret, avec Hervé Bourris qui a écrit un bouquin sur lui. À demain, les amis.
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4: Bonsoir à tous, salut et bienvenue, heureux de vous retrouver ce soir à 20h pour prendre le temps d'appuyer sur pause une heure chaque soir pour se détendre, pour rêver, pour voyager dans notre pays. Parce que vous l'avez entendu, il n'y a pas que Paris dans la vie chaque soir. Ce sont des invités, des univers aussi, des univers inspirants qui nous parlent de ces endroits en France qui ont marqué leur vie. Une carte postale géante qui va nous conduire d'ailleurs ce soir au cœur de vos initiatives. Nous irons dans la Vienne, mais aussi à Alençon pour découvrir ce que vous entreprenez et ce qui m'a Il n'y a pas que Paris dans la vie, c'est parti jusqu'à 21h. Ce soir, je reçois une réalisatrice et romancière. Son livre Sur la plage abandonnée est sorti fin septembre aux éditions Charleston. Elle est aussi cofondatrice d'un festival dont nous parlerons et dont la remise des prix aura lieu fin novembre. On lui doit les longs métrages Comme t'y es belle, LOL avec Sophie Marceau, Une rencontre, Dalida et Love America, La chambre des merveilles ou encore LOL 2.0. Ça, c'était cette année. Elle est scénariste et productrice également. Je reçois Lisa Azuelos.
5: Bonsoir.
4: Bonsoir Lisa.
5: Bonsoir.
4: Comment ça va?
5: Ça va bien.
4: Alors ce qui est fou, c'est que vous sortez ce livre qui est un récit très personnel, à mi-chemin entre l'autobiographie et peut-être quelque part un peu romancé, mais il y aura forcément des correspondances évidentes avec le parcours que nous retraçons chaque soir comme on le fait dans cette émission. On parlera évidemment de ce livre où vous parlez de votre enfance, de votre famille, de vos blessures, mais aussi de reconstruction à travers Saint-Tropez qui est un vrai personnage très clairement.
5: Ah, clairement, c'est vraiment un livre que j'ai voulu en miroir avec la ville de Saint-Tropez.
4: Ouais. Alors, je vous propose de revenir bien avant tout ça et de débuter par le commencement. Vous êtes né à Neuilly-sur-Seine. Je sais que c'est pas forcément une carte postale que vous retenez. D'ailleurs, vous n'avez même pas y vivre. Enfin, c'est parce qu'il y avait, voilà, il fallait naître à ce moment-là quelque part et c'était ici, quoi.
5: C'était dans 9-2, quoi. Voilà.
4: Bon, très rapidement, voilà, vous allez partir. Vos parents vont séparer. Hein. Je précise que vos parents se séparent, Marie Laforêt, et puis votre papa, qui est homme d'affaires juif marocain, Judas Azuelos.
5: Ouais.
4: Ils se séparent lorsque vous avez 2 ans. Dans un premier temps, vous partez en Suisse.
5: Oui.
4: Et ça encore, c'est pas un bon souvenir.
5: Non, c'est pas un bon souvenir. Il y avait beaucoup de lieux où on plaçait les enfants. Ça s'appelait des homes d'enfants.
4: Ouais.
5: Et ça faisait partie de ces lieux où il y avait pas mal de tortures sur les enfants, où on les maltraitait énormément. Et ce qui est bizarre, c'est que beaucoup de gens de la haute société mettaient leurs enfants là-bas. Et nous, on était un peu obligés de se taire. Enfin, on était complètement obligés de se taire. On était terrorisés à l'idée de dire qu'on était maltraités. Et du coup, les parents, quand ils venaient, on jouait la comédie comme si on était heureux. Et après, dès qu'ils partaient, c'était l'horreur, quoi.
4: On vous demandait de jouer la comédie?
5: Ah oui, on nous demandait clairement. On disait, si jamais vous bougez, vous serez puni, vous aurez plus à manger. Enfin bref, c'était...
4: Alors c'est une émission qui est résolument positive, et c'est vrai que j'ai pas forcément envie, et on va très vite accélérer, mais c'est important aussi d'en parler, de dire que ça existait.
5: Bien
4: et
5: sûr.
4: Que c'était aussi l'enfance des gens de votre génération, Lisa Azuelos.
5: Oui, beaucoup. On en a après beaucoup entendu parler, récemment avec Bétarame, avec des lieux comme ça. Enfin
4: évidemment.
5: Bon, maintenant on se rend compte qu'en fait on a été une génération... On a beaucoup dit de mal de notre génération qui a fait beaucoup de mal à la planète ou à je sais pas quoi, mais en fait on a été pas si bien traité que ça aussi dans notre enfance.
4: Avec votre frère Jean-Médi, vous allez enfin partir dans une autre maison pour enfants, cette fois dans un petit village de la Sarthe. Comment il s'appelle ce petit village?
5: Les Aulnans.
4: Est-ce que c'est finalement votre naissance à ce moment-là?
5: Disons que c'est une renaissance dans le sens où je suis beaucoup plus libre. Ce qui était extraordinaire dans ce petit village, c'est que c'était un tout petit village, on était 300 habitants, on était 12 dans l'école, ça comprenait donc du CP au CM2. Et quand on est dans un lieu unique pour faire école ensemble, on voit tout de suite qu'en fait on connaît tous les enfants du village. 300 habitants, c'est vraiment très très peu. Et on faisait tout à pied, je pouvais me balader tranquillement, enfin c'était vraiment...
4: Qu'est-ce qui vous revient? de cette école, ah les bah visages.
5: Là, c'est la cour d'école. Alors, je suis retournée il n'y a pas très longtemps et j'ai été étonnée, comme souvent quand on est grand et qu'on revient sur un lieu où on a été petit. Je trouvais la salle de classe toute petite.
4: Exactement.
5: Alors que pour moi, c'était énorme.
4: Bien sûr.
5: Mais on avait une maîtresse qui était extraordinaire, qui nous faisait cours. Elle faisait cours des CP au CM2 dans la même journée. Donc moi, évidemment, j'avais les oreilles qui traînaient vers les grands, quoi.
4: Vous vous souvenez de son nom, d'ailleurs ?
5: Non, je ne me rappelle pas de son nom. Je me rappelle de ses robes, de comment elle courait, de son visage, mais je ne me rappelle pas de son nom.
4: Dans ce petit village, vous vivez au cœur d'un environnement qui est extraordinaire. J'imagine que c'est au cœur de la nature, des forêts, d'un contexte très agréable pour vous.
5: Oui, en fait, depuis, je connais vraiment beaucoup le nom des fleurs. Je sais ce que c'est que de manger un poulet qu'on vient de tuer. Je sais ce que c'est aussi que d'enlever la peau du lapin. C'était
4: quand on vit à la campagne, généralement, on apprend ça.
5: On apprend ça. Ouais. Et puis il y avait
4: un pyjama.
5: On enlève le. Ouais, c'est ça. On disait, on va enlever le pyjama. J'adore la part. C'était comme ça. Bon. Et moi, je détestais ça, évidemment. Je l'ai mis dans mon film I Love America parce que c'est vrai que c'est moi qui donnais à manger aux bébés lapins quand ils naissaient. Et puis quand il fallait les tuer, c'était beaucoup moins marrant. Et puis j'ai beaucoup parlé avec des vaches puisque c'était mes voisines de jardin. Elles broutaient dans le jardin d'à côté.
4: Mais là-bas, ce sont des endroits où la naissance de veaux, c'est un événement.
5: En fait, quand un petit veau est né, je m'en rappelle, j'étais tellement excitée que je suis partie courir parce que je voulais absolument voir le veau. J'attendais. Et puis, je suis tombée par terre et je me suis fait mal aux pieds. J'ai jamais pu aller voir le petit veau qui était en train de naître.
4: En tous les cas, c'est ce contexte-là où, pour ceux qui n'imaginent pas, le boucher vient avec son camion.
5: Oui.
4: La vie vient à vous, en fait.
5: Oui.
4: La bibliothèque, il n'y a rien dans ce village.
5: La caisse d'épargne.
4: La banque, donc.
5: Ouais.
4: Vous vous souvenez, de ces gens qui arrivaient à vous ?
5: Il y a une place du village et en fait, les camions venaient nous apporter de quoi vivre, en fait. Donc,
4: ouais.
5: À part les légumes, bien sûr, puisque ça, tout le monde cultivait ses légumes, à part le lait, le beurre, etc., puisque ça, on le faisait nous-mêmes. Et c'est vrai que je sais ce que c'est que la vie d'un tout petit village en France.
4: Vous alliez vous balader en forêt,
5: ouais,
4: vous aimiez... vous ressourcer peut-être et vous retrouver au cœur de cette renaissance.
5: À l'époque, je ne savais pas que ça me ressourçait. Maintenant, quand je vais en forêt, je reprends tout de suite les souvenirs bien heureux de cette époque-là. Et c'est vrai que je remarque ce que je remarquais à hauteur d'enfant, c'est-à-dire les petites violettes ou les petites jonquilles ou les choses comme ça qui étaient vraiment des réjouissances du printemps. C'était assez magnifique, en fait, la nature.
4: Elle est où, votre forêt, aujourd'hui ?
5: C'est bien le problème. Je cherche ma forêt après avoir été la fille de la forêt. Je cherche ma forêt. J'y vais pas assez souvent, mais dès que je me retrouve dans un endroit où il y a une forêt, je suis apaisée.
4: Lisa, on est dans la Sarthe. On va continuer de se balader dans votre vie. On va rester un peu dans cette
5: ville. Il faut préciser que qu'il y a des rillettes dans la Sarthe et que moi j'ai été nourrie aux rillettes.
4: On va en parler.
5: On
4: va en parler parce qu'on s'intéressera aussi à la gastronomie, les régions, votre carte gastronomique. À vous. On va parler d'un hérisson.
5: Oui.
4: Oui, parce que justement, dans la revue des merveilles avec Benoît Prospero, vous allez nous présenter Benoît, une femme qui a un bac plus 8. Vous, Lisa, qui avez eu votre bac à 16 ans, précoce. Eh bien, cette dame, au bac plus 8, elle a décidé de consacrer sa thèse à un hérisson.
6: Et bac plus 8 est une thèse consacrée au hérisson. Avec ici Champagne-Ardenne, on vous présente Rose Delamarre, doctorante au CERFEU, Centre de Recherche et de Formation en Éco-éthologie à Boult-aux-Bois. C'est dans les Ardennes. Alors d'abord, petit rappel.
7: Donc l'écologie, c'est l'étude de l'écosystème et des interactions entre toutes les composantes de l'écosystème, donc à la fois la faune, la flore et l'environnement. Et puis l'éthologie, c'est l'étude des comportements des animaux. Et donc l'éco-éthologie, c'est l'étude du comportement des animaux dans leur milieu naturel.
6: Et là où ça devient marrant, c'est que quand on écrit une thèse sur le hérisson, il y a une petite particularité.
7: Le hérisson est strictement nocturne, donc je travaille la nuit. Donc ma journée, elle commence vers 15-16 heures et elle se termine vers 4-5 heures du matin. Donc l'été, je suis en rythme nocturne. Je vais faire beaucoup de terrain pour pouvoir suivre les hérissons. Et après, l'hiver, il n'y a plus de hérissons. Donc moi, je suis au bureau et j'analyse toutes mes données.
6: Et donc une nuit typique, ça peut ressembler à quoi ? Juste un exemple.
7: Là, on a réussi à retrouver une femelle qu'on cherchait déjà depuis 2 semaines. Donc on était très contents. On a pu lui remettre une balise bien rechargée, vérifier qu'elle allait bien.
6: Donc voilà, ça c'est un exemple de nuit parmi tant d'autres. Et c'est d'autant plus important que c'est quoi le périmètre de vie d'un hérisson ?
7: Un hérisson, ça peut parcourir sans problème 4-5 km par nuit. Et en général, si vous avez un hérisson dans votre jardin, en fait, il va dans tout le village.
6: Ici précisément ?
7: Mon hypothèse, c'est que en zone bocagère, comme il y a des haies et des prairies entre les villages, les hérissons vont plus facilement pouvoir circuler entre les villages, tandis qu'en plaine agricole, plutôt plaine champenoise, là, il y a beaucoup plus de monoculture, beaucoup moins de haies, donc un habitat qui est supposé moins favorable pour le hérisson, et donc là, les déplacements entre les villages vont être plus compliqués.
6: Ah ben voilà, et finalement, l'objectif, c'est quoi ?
7: L'objectif principal du chercheur, c'est d'apporter des connaissances, dans un objectif plus tard d'orienter les plans de conservation. Par exemple, des associations ou des collectivités territoriales, mais l'objectif principal du chercheur, c'est d'apporter des connaissances.
6: Et ainsi prendre les bonnes décisions pour le bien de la biodiversité, et ça, c'est une merveille. Merci Rose Delamarre, doctorante au CERFEU, Centre de Recherche et de Formation en Éco-éthologie, à Boult-au-Bois, c'est dans les Ardennes, et merci, ici Champagne-Ardennes.
4: Merci Benoît Prospero. Vous saviez-vous, Lisa Zouelos, qu'un hérisson faisait 5 km par nuit ?
5: Non, il fait beaucoup plus que moi, un hérisson. Mais j'aime bien parce que les hérissons, en fait, quand ils naissent, ils n'ont pas de piquant. Et ouais. c'est une belle métaphore par rapport à l'enfant et sa mère. Parce qu'il doit être suffisamment proche pour pouvoir se nourrir et suffisamment loin pour ne pas se faire piquer. Et c'est intéressant.
4: Ce bah oui. Bah bien sûr. C'est très mignon en tous les cas, un hérisson. Restez ouais. avec nous, on ira à Saint-Tropez. Mais avant d'aller à Saint-Tropez, bah, on passera peut-être par la Baule, par Saint-Gervais, par le Mont-Saint-Michel, qui sont aussi des lieux qui comptent dans votre vie, qu'on retrouve pour certains dans ce livre que vous publiez sur la plage abandonnée, qui est un récit publié donc chez Charleston, Paradis perdu. Lisa Zouelos, c'est votre invité jusqu'à 21h.
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4: Et Julien Clerc qui nous rejoint avec Hélène sur ICI.

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2: Ouais, avec mon invité Lisa Zuelos, réalisatrice, productrice, scénariste, femme de conviction, romancière, son récit sur la plage abandonnée est en librairie depuis le 24 septembre. On s'est baladé dans la Sarthe où elle a vécu une grande partie de son enfance, mais il y a plein d'autres lieux à découvrir ce soir. On pourrait parler du Mont-Saint-Michel. Oui. Je ne sais pas quand vous l'avez découvert, ce Mont-Saint-Michel, parce que je sais que récemment vous y êtes retourné. Ouais. C'est un souvenir d'enfant, d'adolescent, quand vous l'avez découvert la première fois,
3: hein? La première fois, c'était assez extraordinaire. C'est même très émouvant d'en parler. Justement, j'étais avec cette dame qui nous gardait dans la Sarthe. Et puis, elle avait décidé de nous emmener faire un voyage pour qu'on connaisse autre chose, en fait. Puisque moi, je ne connaissais pas grand-chose quand j'étais petite. Et on part au Mont-Saint-Michel, et je sais que c'est la première fois que je fais du camping. Et on arrive là, et je sais que j'ai été tellement émue par la beauté de ce lieu. Pour moi, c'est un des plus beaux lieux de France, vraiment. L'architecture est sublime, fantastique. C'est là où j'ai appris aussi que Saint-Michel avait terrassé le dragon. Alors, c'est intéressant de savoir que terrasser le dragon, c'est pas le tuer, c'est vraiment faire en sorte que la bête animale sauvage qui crache du feu soit calmée, on va dire, par Saint-Michel. Voilà.
2: Il y a plein de symboles dans votre vie.
3: Oui.
2: Vous y êtes retourné, je crois, il y a quelques années, faire un pèlerinage.
3: Absolument.
2: Vous avez marché pendant des heures à marée basse,
3: j'imagine. En fait, je me suis fait avoir par un copain à moi qui sait que j'aime pas trop marcher, même si en fait j'adore ça. Mais bon. Et il me dit, écoute, à la fin du pèlerinage, on arrive au Mont-Saint-Michel et tu fais les deux dernières heures avec nous et on arrive à pied. Et je fais, mais c'est génial ça. Et je pars donc en pèlerinage avec tout le monde. Et puis on était dans les fameux prés salés, là où il y a les moutons qui mangent l'herbe salée qui leur donne cette texture si incroyable. Et puis je voyais toujours pas le Mont-Saint-Michel, ça faisait déjà deux heures de marche. Je dis, mais il est où? Il me dit, mais il est là-bas. Et là, je vois un point ridicule. Je dis, mais on va y aller à pied? Je dis, mais c'est hyper loin. Il me dit, mais non, t'inquiète pas. Et en fait, plus je marchais, plus j'avais l'impression qu'il ne se rapprochait pas. Et j'étais désespérée et j'ai eu tout un chemin comme ça de désespérance qui petit à petit m'a amenée à l'espoir. Et je crois que c'est ça le pèlerinage du Mont-Saint-Michel. Et en même temps, il y a cette peur parce que on marche sur le fond de la mer. Mmh. Donc je me disais, tiens, je marche sur le fond de la mer et aussi le fond de ma mère et le fond de la mer que je suis. Et c'est une autre impression que de marcher sur la terre, en fait.
2: Ouais.
3: Parce que c'est dangereux et à la fois c'est souple. Et c'était vraiment un moment magique. J'ai des images et des photos de ce moment hallucinant.
2: Autre image, la Haute-Savoie, Saint-Gervais-les-Bains.
3: Ouais.
2: C'est une copine qui vous conduit un peu là-bas. Elle louait une maison ou des appartements, en tous les cas. Vous découvrez le ski?
3: Oui.
2: C'est un endroit.
3: En fait, je
2: ne
3: découvre pas le ski, puisque malheureusement, mon horrible pension en Suisse
2: oui, j'imagine aussi.
3: M'avait mis sur les skis très tôt. J'avais d'ailleurs failli mourir. Et donc je savais skier très bien et j'avais comme mes parents s'occupaient pas vraiment de moi pendant les vacances, j'étais tout le temps heureusement invitée par mon amie qui elle avait toujours besoin d'une copine avec elle, donc j'étais sa copine de vacances. Et on était à Saint-Gervais qui était en face de Méribel, je crois. Et puis c'était des vacances assez merveilleuses, c'était avec Bertrand Blier aussi, c'était l'époque où ils étaient ensemble et moi j'étais la copine de la belle-fille. Voilà.
2: Vous avez confié à Katharina qui préparait cette émission que c'est là-bas que vous avez acheté votre premier soutien-gorge.
3: Ouais. En fait, c'est drôle parce que normalement ça devrait rester un lieu qui pour moi est synonyme de fondue, raclette et ski. Et je revois cette espèce de... À l'époque, il y avait des merceries, je crois que ça s'appelait. Ou des... Et on allait acheter... Je sentais que je commençais à avoir besoin, justement, parce que comme je faisais du ski, j'avais un peu les seins qui avaient poussé. Et je sentais que j'avais besoin d'un soutien-gorge. Et je n'osais pas en parler à ma maman, parce que j'étais vraiment pas assez intime avec elle. Au contraire, la maman de mon amie, j'étais très intime. Et elle m'a dit, allez, je t'emmène acheter. Et c'était un soutien-gorge Chantel. Je ne sais même pas s'ils existent encore, mais...
2: Couleur claire.
3: Couleur chair, voilà. Je m'en rappelle encore de ce soutien-gorge.
2: Bon, je quitte le ski pour aller à la boule.
3: Oui.
2: Alors ça, la boule, vous allez en plus filmer. En tous les cas, on va retrouver la boule dans 15 août, hein, dont vous avez signé le scénario. La boule, ça c'est le lieu de l'adolescence, c'est le lieu des premiers émois, peut-être, des premiers amours. C'est une baie extraordinaire, je crois que c'est la plus belle, plus grande baie d'Europe.
3: Oui. Ouais. Il se trouve que le hasard a fait que mon premier petit copain, donc mes premières vacances autorisées, avec mon petit copain, mon père m'avait laissé partir avec lui. J'avais 16 ans. C'était à la boule. Mais c'était à la boule Les Pins.
2: Oui, d'accord.
3: Parce qu'il y a deux la boule. Il y a la boule Les Pins et la boule Escoublac. Voilà. Et du coup, j'ai rencontré la boule quand j'avais 16 ans. Et c'était vraiment C'est un lieu magnifique, la Baule, quand on y va l'été. C'est une baie extraordinaire, c'est une plage extraordinaire. C'est vraiment... voilà, ils ont un petit peu abîmé le front de mer. Ils ont fait le choix de mettre les immeubles devant la mer et les jolies maisons derrière.
2: Alors du coup, vous êtes team Pouliguen ou team Pornichet?
3: Je suis plutôt team Pouliguen. Moi, j'adore les vieilles maisons et tout ça. Mais bon, je peux comprendre que pour le tourisme, c'est pas forcément ce qu'il y a de plus intéressant. Mais ce qui est drôle, c'est que mon ex-mari était de la Baule et du coup, j'y suis retournée. Et la Baule est vraiment une ville d'ancrage pour moi. J'adore la Loire-Atlantique. Bon, c'est les mêmes initiales que moi, LA. Et j'adore LA.
2: C'est vrai. Donc, vous faites partie de ceux qui défendent que c'est en Loire-Atlantique.
3: C'est la Loire-Atlantique, la Baule. Ça, c'est le 44.
2: Enfin, il y en a certains qui vont vous dire que c'est la Bretagne. Alors, c'est la Bretagne
3: historique.
2: Pour moi,
3: c'est la Bretagne aussi. Hein. L'un n'empêche pas l'autre. Après, tout le monde a envie de se faire des guerres selon là où il se trouve. Pour nous, c'est des guerres inutiles. Mais bon, sûrement que ça doit signifier des choses.
2: Qu'est-ce qui vous revient?
3: C'est la mer.
2: Ouais. Vous y alliez le soir, vous y alliez
3: à la Baule, la mer le soir. Déjà la journée, c'est pas facile parce qu'elle est souvent froide. Mais la mer le soir, c'est plutôt quand il fait très chaud. C'est pas à la Baule qu'on va à la mer le soir.
2: Non, le soir, vous alliez en boîte de nuit.
3: Oui.
2: À la Grange.
3: À la Grange. Oui.
2: Elle existe toujours cette boîte.
3: Et d'ailleurs, j'en profite, si jamais il écoute, de dire bonjour à mon ami José, qui en a fait un lieu extraordinaire. Ouais. Elle a fait démarrer tous les plus grands DJ du monde là-bas.
2: Et elle existe toujours, d'ailleurs.
3: Elle existe toujours.
2: À la Grange. Ouais. Ça a servi de décor pour un film. Dans 15 août. Ouais. Donc vous alliez là-bas. C'est vos années de boom, de fête.
3: C'est mes années de fête, oui, tout à fait.
2: Alors on parlait de la Bretagne. Vous allez découvrir aussi la Bretagne. Il y a Saint-Brieuc.
3: Ouais.
2: Carnac.
3: Ouais.
2: À quelle occasion vous découvrez la Bretagne?
3: Toujours avec la même amie qui m'invitait tous les étés.
2: C'est sympa, parce que... vous avez une amie sympa.
3: J'avais une amie qui était génialement organisée pour les vacances. Il louait toujours des grandes maisons. Et puis, pour qu'elle ne soit pas toute seule, j'étais là. J'étais toujours un peu... C'est drôle, j'ai toujours été un peu l'amie d'une autre famille. J'ai toujours été en famille adoptive, en fait. C'est assez drôle. Et même après, je suis souvent l'amie d'un couple. Je suis toujours un peu la pièce rapportée, mais qui fait que, du coup, c'est moins glauque que tout seul.
2: Lisa Azuelos, à quel moment vous arrivez...
4: Sur la plage abandonnée.
2: Titre de votre livre. À quel moment vous arrivez à Saint-Tropez?
3: J'arrive à 15 ans. En fait, moi, j'avais fait le choix de partir vivre avec mon père. À l'âge de 12 ans, je quitte ma mère parce que je ne supportais plus de vivre avec elle. Et vice-versa, je crois. Et puis, il est invité à un mariage de son meilleur ami. Et son meilleur ami est le meilleur ami de Brigitte Bardot. Et du coup, il m'emmène à ce mariage. Je suis un peu son plus one de l'époque, hein, puisqu'il n'avait pas de femme attitrée. Et j'arrive au Club 55, puisque le mariage avait lieu au Club 55. Mmh. J'arrive sur cette plage avec ces gens qui étaient des adultes, mais qui se comportaient comme des ados, en fait, qui faisaient la fête. Il y avait évidemment les Gypsy Kings. Et je me suis dit, c'est ici que j'appartiens, les pieds dans le sable et en faisant la fête toute la nuit.
2: On va parler de Saint-Tropez dans un instant, parce que c'est un grand pan de votre livre, de votre vie,
3: de ma vie
2: encore
3: aussi.
2: Aujourd'hui. Je vous propose juste de partir un instant, on parlait de l'été, Lisa Azuelos, lutter contre la chaleur dans nos maisons a été compliqué. Catherine Quicandon, dans Ici, ça entreprend, vous nous proposez une idée pour éviter de repeindre ses fenêtres avec du blanc de Meudon ou de les recouvrir avec une couverture de survie à la prochaine canicule.
5: À Mont-sur-Gaine, à moins de 50 km au nord de Poitiers, les températures extrêmes ont trouvé un adversaire.
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5: 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Deux matériaux au choix, un isolant réfléchissant à bulles d'air et un isolant réfléchissant multicouche.
7: C'est un réflecteur thermique, donc avec 19 couches de réflecteurs à l'intérieur. 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Ce qui permet une pose facile, puisqu'en plus il se pose avec des ventouses, donc ça permet de le mettre et de l'enlever assez rapidement.
5: Autre avantage, il est sur mesure. Ensuite, comment l'utiliser?
7: On recommande la pose à l'extérieur, si les conditions le permettent, bien évidemment, pour rester dans des conditions de sécurité correctes. Et sinon, en hiver, vous pouvez aussi le placer à l'intérieur pour conserver la chaleur. On a en fait une petite lame d'air entre le réflecteur et la vitre, qui est donnée par l'épaisseur des ventouses, puisqu'il se fixe avec des ventouses. Et cette petite lame d'air plus le l'aspect thermique du réflecteur permet vraiment d'isoler, que ce soit en hiver pour garder la chaleur à l'intérieur ou en été pour éviter qu'elle entre.
5: Au fait, avec ces réflecteurs, on est dans le noir. Ah bah oui, il faut choisir entre avoir trop chaud mais dans la lumière ou moins chaud mais dans l'obscurité. Et d'ailleurs, combien de degrés gagne-t-on ? Selon les tests effectués chez sa maman avec les différents prototypes, merci maman, entre 4 et 5 degrés, ce qui n'est pas négligeable. Pour l'instant, Valentin travaille seul et il découpe lui-même votre réflecteur à la bonne taille dans son atelier. Il a démarré son activité en juin dernier, mais les demandes se multiplient. 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
2: Merci beaucoup Catherine Quicandon, restez bien avec nous. D'ici 21h, on va continuer de se balader avec Lisa Azuelo sur la plage abandonnée. Le livre qui va nous conduire dans un instant dans un ancrage particulier pour elle, qu'est Saint-Tropez.
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2: Et voilà ce joli duo, Tamim Pala et Jenny avec Dracula sur Ici. Oh.

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5: Et si vous êtes aidant, voici une journée qui va vous faire du bien. Demain, c'est la journée nationale des aidants et l'accueil Marie-Claire vous propose une journée gourmande. L'accueil Marie-Claire offre à tous ceux qui accompagnent une personne souffrant de maladie de mémoire un temps de répit, un espace d'information, de dialogue et un petit peu de lâcher prise. Demain, au programme des ateliers ressources pour les aidants, une démonstration et dégustation culinaire offerte avec la participation du chef étoilé Sylvain Roux et du pâtissier meilleur ouvrier de France Bruno Moncongiol. C'est gratuit, c'est de 17h à 21h, salle Aragon au Chambon-Feugerolles. Et puis aujourd'hui marque également le début du festival Galochat de Théâtre. C'est à Saint-Paul-en-Jarret jusqu'au dimanche 18 octobre. C'est pas moins de 9 spectacles qui vont vous permettre de passer un joyeux divertissement à la maison du temps libre de la commune. Il y a un programme. Toutes les infos sont à retrouver sur le site, sur la page Hello Asso des Galochats de Théâtre. Allez-y.
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8: Elle est actrice, elle est productrice de cinéma, elle est scénariste, écrivaine. Lisa Azuelos est votre invitée depuis 20h. Elle partage son enfance, son adolescence à travers les lieux qui l'ont marqué, les lieux de sa réussite, ses moments de doute aussi, une enfance parfois cabossée, qui retrouve de la douceur dans la Sarthe, dans le Var, ou aussi en Loire-Atlantique. Continuons donc de nous balader avec Lisa. Bon, à Saint-Tropez, il y a le Mât ou le Mas, c'est ça qu'on dit hein, généralement dans le sud, de l'horizon. Vous le présentez dans le livre comme un lieu important de votre adolescence. Vous me parlez de votre Saint-Tropez, le Saint-Tropez que vous découvrez à l'époque, de ce Mas, des plages, de ce que vous découvrez de Saint-Tropez, qu'on connaît tous, par image au moins.
9: Oui, alors mon père a eu envie d'acheter une maison à un moment, il a gagné un peu de sous. Et on nous a proposé ce mât de l'horizon qui appartenait avant à Sam Spiegel, qui était un très grand producteur de cinéma, qui a fait Docteur Jivago, Sur les quais, etc. C'était vraiment une maison où je me disais, waouh, en plus c'est là où Hollywood a fait son chemin. Voilà, donc j'ai eu la chance d'avoir une maison à Saint-Tropez pendant près de 40 ans. Et donc c'était la maison de famille. Et comme dans toutes les maisons, en fait, que ce soit à Saint-Tropez ou ailleurs, ce qui est important, c'est ce qui se passe à l'intérieur de la maison. En fait, c'est les dîners, les déjeuners, les disputes, quand on fait le mur, parce que j'ai évidemment fait le mur. Et
8: pour aller où?
9: Pour aller en boîte, évidemment, pour aller au Cave du Roi. À l'époque, il y avait que cette boîte-là. Maintenant, ouais. Saint-Tropez est devenu une grande boîte de nuit géante. Mais et du coup, j'ai découvert à la fois la beauté du Var, parce que on n'a pas l'impression comme ça, mais Saint-Tropez, c'est un lieu très préservé qui ressemble un peu à tout le Var. C'est une région qui est extraordinaire. Et y a tout ce qui est Lavandou, Canadelle, etc. Mais même
8: Grimaud,
9: la forêt du Don, etc. Enfin bon, il y a beaucoup de lieux. C'est très, très protégé, très préservé, en fait, contrairement justement à des lieux qui ont été beaucoup plus saccagés par l'urbanisme. Voilà, il y a une vraie connexion avec la nature. Et en même temps, il y a une connexion avec la nature de l'homme et des hommes en général, parce que Saint-Tropez, c'est un lieu où, justement, de plus en plus de jeunes filles espèrent aller trouver un mari riche et de plus en plus de riches essayent de choper des jeunes filles. Donc c'est à la fois un lieu qui est divin, magnifique, protégé par un saint qui est donc Tropez, le saint Tropez, et en même temps un lieu de débauche, de déperdition, etc. Et moi j'aime bien naviguer entre les eaux extrêmement translucides de la mer le matin au réveil, parce que souvent j'y allais le matin, et puis les eaux beaucoup plus troubles du soir avec des poissons un peu plus requins, on va dire, voilà, à l'affût.
8: Mais vous avez aussi des souvenirs sensoriels. Le nougat.
9: Oui.
8: Le nougat chez Sénéquier.
9: Oui. Ben, en fait, comme je vous disais, j'ai eu une enfance un petit peu trouble et moche, dans des lieux moches aussi, de pensions terrifiantes. Et la première fois que j'ai eu vraiment accès à quelque chose qui ressemblait à de la douceur, de la beauté, c'est avec les parents de mon beau-père, le nouveau mari de ma mère de l'époque. Et elle m'a offert ce nougat, parce qu'elle était folle de ce nougat, et c'est un nougat qui est particulier, parce qu'il n'est jamais dur, il est tout mou, il est fait à base de miel, d'amandes, de pistaches, et il est entouré de pain azim. Moi, pour moi, le pain azim, c'était l'hostie, c'était ce qu'on mangeait dans les églises, et c'était pas relié forcément à la fête et à la joie. Et là-bas, j'ai découvert... ce nougat qui symbolise pour moi, en fait, ce début de douceur dans ma vie.
8: C'est ce que j'allais vous dire. Tout est symbole, je vous l'ai déjà dit tout à l'heure.
9: Tout est symbole,
8: c'est
9: de
8: fou,
9: toute
8: ça.
9: Façon.
8: Vous en avez conscience.
9: Oui, et vous avez conscience que ici c'est un palindrome.
8: Bien sûr.
9: Moi j'adore les palindromes, ça me rend folle.
8: Bon, alors c'est le Saint-Tropez de votre enfance, mais ce Saint-Tropez, vous l'avez dit, vous allez y passer de très nombreuses années, jusqu'à 40 ans, c'est ce que vous disiez tout à l'heure. Vous avez passé...
9: Non, jusqu'à là, jusqu'à j'y retourne tous les ans, c'est mon lieu d'ancrage.
8: Passez votre bac à 16 ans, je l'ai dit tout à l'heure, vous inscrivez sciences de la gestion à Dauphine, à Paris, je ne sais pas à quoi vous rêvez, mais bon, vous devenez gestionnaire de portefeuille avant de tout arrêter pour entamer la carrière que l'on connaît, qui est le cinéma. Il y a une rencontre, quel déclencheur, c'est Yvan Motion, qui est décorateur, c'est lui qui donne l'impulse, quoi, qui vous offre un premier stage.
9: Bah en fait, c'est mon amie chez qui j'allais tout le temps en vacances. Elle était très importante dans ma vie. Et du coup, elle me présente, parce qu'elle a été devenue photographe de plateau entre-temps, et elle me présente ce décorateur, et il avait besoin, à l'époque, il avait l'idée de créer des studios de cinéma à Bordeaux. Il me disait, tu sais pas, mais il va y avoir le TGV, Bordeaux, ça va être à 2 heures de Paris, ça va être génial.
8: Il avait raison,
9: 30 ans trop tôt.
8: Exactement,
9: Et du coup, il m'a demandé de lui faire un business plan pour son studio. Bon, moi j'étais incapable de faire un business plan, mais j'ai fait semblant de savoir de quoi il s'agissait. Et ça m'a permis de rentrer dans le cinéma, en fait. Bizarrement, je suis rentrée par cette porte-là.
8: Première pub à Lourdes, dans les Pyrénées, le papier il y a quelques jours.
9: Ouais.
8: Vous vous souvenez de votre première pub, première réalisation donc ?
9: Ouais, c'était avec Jean-Marie Perrier pour un produit qui s'appelle Old Spice, qui est un espèce de parfum, et on devait tourner un loup dans les Pyrénées. C'était très très beau, mais évidemment ce qui m'a marqué, c'est Lourdes. C'est l'énergie que j'ai sentie là-bas qui était miraculeuse, vraiment. Je pense que c'est pas pour rien que les gens y vont énormément.
8: Le cinéma change votre vie, vous rencontrez Luc Besson, qui va vous acheter un scénario qui verra jamais le jour, si j'ai bien compris, mais il vous conforte dans votre envie de continuer le cinéma, et puis surtout il va vous présenter celui qui viendra le père de trois de vos enfants. C'est génial.
9: Enfin, de mes trois
8: enfants. De vos trois enfants, il n'y en a pas trop.
9: Il n'y en a pas eu d'autres, connaissance.
8: C'est déjà beaucoup. Non, mais c'est... Parce qu'on est au début, là, la rencontre avec Besson, avec celui qui deviendra votre futur mari. Encore une fois, on a des choses qui vous changent totalement de carrière, même si vous avez à peine entamé la première, on est bien d'accord. Pour finalement un destin qui se déroule devant vous.
9: J'ai eu la chance qu'ils me disent que j'étais douée pour l'écriture. Et je crois que dans la vie, il faut pas plus que ça. Enfin, en tout cas, dans une vie, il faut qu'il y ait quelqu'un à un moment qui vous dise un petit mot magique qui vous permette de croire en vous. Et si c'est pas un prof à l'école, moi j'ai été très encouragée par mes professeurs à l'école, bien plus que par mes parents. En fait, mes parents arrêtaient pas de me dire tu fais de la merde, c'est nul. Bon, bref. Mais mes profs à l'école et lui, au niveau du scénario qu'on avait commencé à écrire ensemble, ils m'ont dit t'étais vraiment douée pour ça. Et ça m'a confortée dans l'idée que ça allait être ma voie, ma décision, quoi. Mais au début, j'ai travaillé dans le cinéma parce que je savais pas trop quoi faire, et j'ai vu qu'en fait c'était pas si dur que ça de faire un film.
8: La suite, on la connaît, on va l'évoquer dans une poignée de secondes, avec quelques longs métrages que l'on connaît tous. Je vous invite à aller en Normandie, je ne sais pas si vous connaissez cette région, Elisa Zouedos. Ça marche ici, qu'en pensez-vous? Notre rendez-vous avec Robin Bernot, là-bas ça marche, alors pourquoi pas ici? Chaque jour, on vous présente des solutions et des initiatives inspirantes qui viennent de nos régions, et aujourd'hui on vous emmène dans une ville qui expérimente un dispositif pour lutter contre la précarité menstruelle. Reportage Robin Bernot avec Philippe Thomas.
9: C'est quoi la précarité menstruelle?
8: On va le découvrir.
9: Okay.
10: Dans l'Orne, plus précisément à Alençon, 6 lieux publics sont désormais équipés de distributeurs de protection périodique gratuite.
11: C'est vraiment une bonne initiative de mettre ça à disposition de tout le monde de la même façon.
10: La ville expérimente l'installation de 6 distributeurs en libre service dans différents quartiers de la commune, comme par exemple à la Maison des Solidarités, dans les 2 médiathèques, au gymnase ou encore au centre social de la commune. Une initiative qui vise notamment les personnes qui rencontrent des difficultés pour acheter régulièrement ces protections périodiques. Alors ici à Alençon, ça marche. Et vous, qu'en pensez-vous? Je suis allé en discuter avec 2 amies, Pauline et Hélène.
11: Bah, plutôt positif, ça permet aux femmes de tout âge, avec tout budget, entre guillemets, de pouvoir accéder à la même protection que toutes, donc plutôt positif.
10: Pour rappel, aujourd'hui en France, la précarité menstruelle concernerait environ 4 millions de personnes dans le pays.
11: Bah oui, concrètement, c'est vrai que c'est quelque chose que j'ai jamais chiffré, mais oui, c'est maintenant il y a de plus en plus de solutions plus durables comme les culottes menstruelles ou ce genre de choses qui existent, mais c'est vrai que ça a quand même un coût, donc tout le monde franchit pas ce pas-là, et donc oui, c'est un budget que je pense certaines qui ont moins les moyens ont bien connaissance parce qu'elles ont dû chiffrer ça.
10: Mais alors, une fois ce dispositif installé dans des médiathèques ou encore des gymnases, comment pourrions-nous aller plus loin et peut-être aider encore un peu plus?
11: Sur le principe, je dirais forcément plus de disponibilité pour plus de femmes, donc dans plus d'environnements, d'endroits publics, dans tout ce qui va être les entreprises, les entreprises où il y a beaucoup d'employés concernés, ou tout ce qui va être les gares, les endroits publics un peu accessibles à tous. Moi, je pense que les gares, ça pourrait être intéressant. Les mairies, pourquoi pas, dans une entrée de mairie de façon assez discrète, parce qu'il y a toujours aussi ce problème qui est... C'est toujours un peu gênant, alors qu'en soi, ça devrait pas l'être, mais on en parle de plus en plus librement, bien heureusement, mais c'est vrai que c'est le genre de truc qu'on aime bien se cacher un peu pour... pour acheter ça, ou voilà.
10: Désormais, à Alençon, en Normandie, la commune souhaite mesurer et quantifier l'utilisation de ces 6 distributeurs avant une éventuelle extension du dispositif.
8: On connaît votre engagement, votre côté militante, féministe aussi. Lisa Zouedos, vous avez envie de réagir. Et je le comprends.
9: Oui. Donc maintenant, je sais ce que c'est que la précarité menstruelle, parce que j'ai cru que vous aviez fait une erreur au début.
8: Non.
9: Et je suis toujours étonnée. J'entends cette jeune fille qui dit on a toujours honte, et c'est incroyable parce que dans tous les villages de France, on a des sublimes ornements pour parler de tous nos soldats qui sont tombés à la guerre, qui ont versé des monuments aux morts, qui ont versé leur sang pour la France. Et en fait, on pense jamais à que les femmes versent leur sang tous les mois pour la vie. Et c'est comme si le sang des morts avait plus de prix que le sang des vivants, en fait, et pour la vie. Donc j'aimerais bien qu'on change de regard sur les règles, tout simplement.
8: Lisa Zouedos, votre invitée sur la plage abandonnée, toutes les correspondances finalement entre ce livre et ce que l'on se raconte depuis 20h. On va continuer d'en parler sur ici, palindrome, d'ici 21h, à tout de suite.
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8: Mais dans la famille de Maxime, le forestier, je demande le frère.

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2: La guerre de toi aura pas lieu, le bras blanc, mon journal intime chez Jean-Claude Lattès ou encore Laissez-moi danser chez Stock, notre invité aime l'écriture. Il partage avec vous ce nouveau récit sur la plage abandonnée aux éditions Charleston. Je reçois la réalisatrice, scénariste et productrice et autrice, Lisa Azuelos. Vous aimez qu'on dise autrice, je peux dire auteur.
3: Bon, moi, franchement, fin, je m'en fous.
2: Vous foutez de ce
3: voilà.
2: côté-là.
3: Alors là, je suis plus pour les distributeurs gratuits de serviettes hygiéniques, auteur ou autrice, vraiment rien à foutre.
2: Bon, on pourrait parler de tous les tournages. Après, on connaît la carrière que vous avez eue. On pourrait parler de Comme tu es belle en 2006 avec Michel Larocque, avec Oratica, avec Valérie Benguigui. Trois ans plus tard, l'important succès que vous connaissez avec LOL, avec Sophie Marceau. Cette année, il y a eu LOL 2.0. Je m'arrête juste sur la Chambre des Merveilles, parce que je trouvais ça rigolo par rapport à l'émission. Je crois que ça, on est en plein Covid, ça doit se passer en dehors de France. Vous pouvez pas vous déplacer.
3: Moi, j'accepte le tournage au départ parce que je me dis je vais voyager.
2: Oui, c'est cool, parce que vous adorez ça aussi.
3: J'adore ça.
2: Bien sûr.
3: Donc, je me dis oh, c'est super, je vais aller au Japon, je vais aller en Écosse. Enfin bon, j'étais hyper heureuse.
2: Avec Alexandra Lamy et Muriel Robin.
3: Ouais. J'étais hyper heureuse de voyager. Et comme c'est le Covid, on peut plus sortir de France.
2: Bon. Et alors, vous allez faire un truc extraordinaire, c'est que vous allez choisir des régions de France, je vous laisse nous le raconter, qui vont représenter ces pays-là. Mais par exemple, si je prends le Portugal, bah comment, où est-ce que vous trouvez en France un endroit qui fasse un peu Portugal, quoi?
3: Bah, je suis allée justement dans le Var, hier, et je suis allée sur une plage abandonnée, en face du fort de Brégançon, d'ailleurs.
2: D'accord. Oui, je vois ce que c'est à peu près. Ouais,
3: et c'était magnifique, c'était complètement sauvage, mais en fait, vous savez, il suffit au cinéma, les gens sont pas regardants. Il suffit de dire on est là, puis ils nous croient. Quoi. Enfin, on peut, par exemple, comme t'es belle, j'ai filmé tout au Luxembourg, à part 5 jours à Paris, et on pense que tout le film a lieu à Paris. Donc,
2: dans ce film-là, La Chambre des Merveilles, l'Écosse, c'était en Bretagne.
3: Ouais, c'était en Bretagne.
2: C'est drôle. Dalida, vous l'avez tourné où? Un peu partout.
3: Ah, Dalida, j'ai tourné à Nice, j'ai tourné à Villefranche, qui était vraiment magnifique.
2: Côté Monaco.
3: J'ai tourné à Auvray, San Remo, puisque il y avait beaucoup de choses qui se passaient à San Remo. Et puis j'ai tourné à Paris aussi. Quoi.
2: Comment on filme la France? Vous vous faites des repérages avant un film?
3: Bah, c'est le meilleur moment. Bon, le problème du repérage, c'est que moi, ce que j'aime, c'est repérer le meilleur resto du coin, évidemment. Donc,
2: c'est comme ça que vous déterminez les décors de vos films.
3: En fait, pour moi, la France, c'est un terroir où l'on mange tellement bien et tellement différemment. Ouais. C'est-à-dire, à Toulouse, on ne va pas manger ce qu'on mange à la Baule, on ne va pas manger ce qu'on mange dans les Pyrénées. On va pas... Enfin, c'est vraiment... magnifique. Moi, j'aime, comme un bébé qui met tout à la bouche, moi, j'aime comprendre la France parce qu'elle a à m'offrir de ses plats, quoi.
2: Bah, racontez-moi, elle est où, votre France gastronomique?
3: Malheureusement, elle est partout.
2: Elle est partout, d'accord.
3: Elle est partout.
2: Non, alors, il y a des choses que vous aimez bien.
3: Mon grand fantasme, là, que j'ai jamais accompli parce qu'on m'en a parlé, c'est en Aubrac. Il y a des grandes tablées au moment du printemps pour manger l'aligot. Dans les pâturages.
2: La truffade.
3: Ah non, mais ça, c'est mon rêve. S'il y a des gens qui nous écoutent qui veulent bien m'inviter pour ça, c'est mon rêve. Voilà.
2: Ah, votre amie, elle n'a pas des connaissances là-bas, vu qu'elle connaît toutes les régions de France. Là.
3: ça, c'est vraiment très particulier.
2: Vous connaissez un peu le Massif Central, justement, parce que là, on est en Auvergne, en Corrèze, en Lozère.
3: Alors, je connais un peu, j'ai été tourner des petits spots vers la Corrèze, oui.
2: D'accord.
3: Et j'ai découvert, justement, plein de petits agriculteurs qui faisaient à la fois la crème de marron, qui faisaient à la fois une espèce de génépi local qui était sublime.
2: Mais prenez de la raclette tout à l'heure.
3: Ah bah la raclette, c'est...
2: Alors, on va où?
3: La raclette, je sais pas, avant il y avait un super resto à Paris, maintenant je sais pas où manger de la bonne raclette à Paris.
2: Quand vous allez à la montagne, vous allez où?
3: Bah j'y vais plus parce que je skie plus en fait.
2: Ça vous manque?
3: Ça me manque, oui, c'est par manque de confiance dans mes jambes en fait.
2: Ça remue vite, hein.
3: Hein?
2: Je vais pas skier depuis 10 ans cette année, mais je suis remonté tout de suite, je me suis inquiété quand même.
3: Voilà.
2: Bon, vous tournez dans toute la France des films, mais vous tournez aussi avec ces fameuses avant-premières.
3: Ah, ça c'est la merveille.
2: Je sais que vous adorez ça.
3: Ouais.
2: Des fois, les comédiens en ont un peu marre parce qu'ils répètent toujours les mêmes choses, l'exercice de l'interview, tout ça. Mais au-delà de ça, c'est la découverte des régions et des Français.
3: Ouais. C'est mon moment préféré quand je fais un film parce que sinon, un film, il n'existe pas. C'est de la lumière projetée dans une salle et moi, je ne suis pas dans toutes les salles où on projette le film et puis je ne peux pas parler aux gens après. Mm-hmm. Et quand je suis en avant-première, les gens restent et puis on peut parler, ils peuvent nous poser des questions. Moi, j'adore rencontrer les gens qui ont vu mon film. Et c'est très rare, en fait. Et quand on est en avant-première comme ça, on le fait, mais il paraît que c'est de moins en moins, en fait, les gens s'en foutent de plus en plus, quoi. Donc,
2: Est-ce que ce c'est pas l'occasion aussi de rencontrer des Français dont on parle peu, qu'on voit pas, hein, parce que c'est un peu la France d'en bas, comme certains disent. Hein.
3: Moi, c'est ce qui m'intéresse le plus, en fait, dans ce que je fais, c'est d'aller rencontrer toutes sortes de gens et de voir... par exemple, je me rappellerai toute ma vie, j'avais été présentée comme t'es belle à Rennes, je crois. Et bon, comme t'es belle, ça se passe quand même dans Paris, dans un milieu juif séfarade, où on parle des fêtes juives, etc. Enfin bon. Et puis, je vois une femme... qui était très mode des travaux de l'époque, avec un espèce de petit pull en mohair, vraiment une femme de là-bas, qui avait environ 65 ans, enfin qui avait vraiment aucun rapport avec le film. Et elle vient me voir, elle me dit « c'est incroyable, on dirait que vous avez filmé dans mon salon ». Et ça m'a tellement touchée, je me suis dit « mais en fait, on croit qu'on fait des choses particulières, et en fait, en étant particulier, on est universel, c'est ce que j'essaie aussi de faire avec le livre ». En racontant ma vie, c'est pas pour raconter ma vie, c'est pour raconter la vie de tout le monde, en fait.
2: Alors justement, ce livre, bon, on l'a dit, les correspondances sont nombreuses. Vous y évoquez des conflits de famille, presque qualifiés comme des guerres, hein, d'ailleurs, dans ce que vous vivez très clairement. Et vous dites que vous vous autorisez aujourd'hui enfin à rire, je vous cite, hein, et à danser dans la lumière de cette Méditerranée qu'on a largement évoquée avec Saint-Tropez. C'est salvateur, ce livre.
3: Oui, c'est aussi parce que je me suis guérie de beaucoup de choses, parce que aussi mes parents sont morts et je peux dire un peu ce que je veux sur eux. Je ne sais pas si j'aurais eu le courage de le faire de leur vivant, j'avoue. En tout cas, j'ai mis ce que j'avais sur le cœur, mais c'est plus pour dire à quel point je les remercie de m'avoir donné la vie, plutôt que de dire « gnang gnang gnang, tu m'as fait mal ».
2: Sur la plage, à un moment donné, une vie à Saint-Tropez, est-ce que ce n'est pas le début d'un film ?
3: J'adorerais ce que livre. Ce soit... En fait, je l'ai écrit parce que je me suis dit, bon, je vais jamais réussir à faire le film que je veux faire sur Saint-Tropez.
2: Il est pensé un peu aussi comme ça, non ?
3: Pas du tout. Pas du tout. Et en fait, oui.
2: Parce que quand vous le lisez, il y a quelque chose de très cinématographique.
3: Oui, parce qu'en fait, Saint-Tropez est le personnage principal.
2: Oui, voilà, on a des images tout de suite immédiatement.
3: Il y a un lieu qui reste le même et autour, ça va de 1980 à 2026. Puisque ça finit avec mon petit-fils, puisque je suis devenue grand-mère cette année.
2: Vous faites plein d'allers-retours en ce moment, je crois, du côté de Marseille.
3: Ouais, parce que ma fille habite à Marseille, donc mon petit-fils habite à Marseille.
2: Ouais. On se parle de Marseille ?
3: Ah ouais, on se parle de Marseille.
2: Allez. Qu'est-ce qu'on mange à Marseille ? Bonne chose là-bas à Marseille.
3: Je suis allée chez Michel manger la meilleure bouillabaisse du monde. Hein. Qu'est-ce que vous voulez que je vous dise ?
2: Normal.
3: Ouais. C'était vraiment la meilleure bouillabaisse du monde. Et puis, bon, c'est drôle parce que Marseille, il y a un petit côté que je retrouve de Los Angeles. Alors peut-être que ça énerve les Marseillais purs et durs.
2: Vous allez loin là.
3: Mais il y a beaucoup là-bas de petits cafés très chichi, très matcha latte. Alors tout le monde se fout du matcha latte parce que c'est devenu la référence du truc un petit peu snob du matin. Mais c'est vrai qu'il y a beaucoup de yoga, les gens ils s'organisent ensemble pour aller nager. Moi j'adore nager même quand la mer est froide.
2: Vous allez où ? Les Stacks, Côte Bleue
3: Alors je suis jamais allée sur la Côte Bleue, mais il paraît que c'est ce qu'il y a de plus beau. Moi, j'adore le Cercle des Nageurs, parce que c'est hyper à l'ancienne et que les piscines sont incroyables et sont à l'eau de mer. J'adore la plage des Casalans, c'est super pratique, même si c'est vraiment pas la plus...
2: David, là, on
3: Ouais, c'est juste... voilà. Et puis, j'ai été récemment sur la plage des Prophètes, c'était super. Et puis, il y a mon ami qui a fait le Tuba Club, tout au bout... Et ça, c'est vraiment un lieu magique.
2: Lisa Azuelo, c'est votre invité. C'est quoi ce festival, Vertival? Vous en êtes cofondatrice?
3: Oui.
2: On s'en dit un mot, parce que je crois que les inscriptions, c'est jusqu'au 15 octobre. Absolument. Donc là encore pour quelques jours. Remise des prix fin novembre, 27 novembre.
3: Je crois que c'est jusqu'au 15 novembre. Hein. On peut envoyer des films jusqu'au 15 novembre.
2: On va aller sur Internet, on va aller vérifier.
3: Mais, ouais. C'est un festival, en fait, voilà, dites-nous. Y a des...

0: baisé par eux.
1: Si vous avez envie de regarder et de participer, surtout, vous pouvez encore le faire. Tiens, puisqu'on parle de festival, il y a eu le festival de l'Alpe d'Huez, on parlait de ski tout à l'heure, festival de la comédie, c'était pour mon bébé.
0: Hein, ouais,
1: il y a eu
0: j'avais gagné le prix.
1: Ben oui, grand prix du festival de l'Alpe d'Huez. C'est sympa aussi, voilà, une ville agréable. Le festival est très agréable, le festival de la comédie, mais vous n'avez pas skié là-bas, à l'Alpe d'Huez,
0: si,
1: en 2019?
0: Si, j'ai skié. En fait, le problème, c'est que la dernière fois que j'ai skié, j'avais le Covid et je ne le savais pas, donc je me suis trouvée extrêmement fatiguée, je me suis dit, je ne skierai plus jamais. Donc maintenant, bon, je suis un peu réticente à retourner skier, mais c'est pas grave, je peux retourner à la montagne, manger des raclettes, et puis c'est tout.
1: Mais oui, vous l'avez dit, vous aimez la raclette, vous aimez le cassoulet,
0: ouais,
1: du côté de Castelnaudary, la fondue savoyarde, l'Alsace aussi, la flamencuche.
0: Oh là là.
1: Eh oui.
0: Bah ça, c'est quand on va à Strasbourg, hein, qu'est-ce qu'on mange bien, et puis à Lyon aussi, enfin bon, c'est...
1: Quel est le plus beau plan que vous ayez fait dans votre carrière, Lisa Azuelos, puisqu'on parle des lieux?
0: Ben, un plan cul.
1: Bon, meilleur van.
0: Non, mais vous me l'avez. Vous me l'avez.
1: Elle est merveilleuse. J'ai jamais pensé à ça, mais je pense que on est en train de terminer l'émission. Je ne vais rien ajouter, si ce n'est magnifique, magnifique. Une vie à Saint-Tropez, Azuelos, sur la plage abandonnée. Le récit qu'on a quand même évoqué hein, depuis 20 heures. Je vous invite à le découvrir parce qu'il raconte vraiment de très belles choses. Puis je trouve qu'il est résolument positif. Très bonne vanne. Merci Lisa d'être venue.
0: Merci.
1: Vous reviendrez quand vous voulez.
0: Ok, vous faire des vannes.
1: Oui, Adam, avec plaisir. Non, mais continuez le parcours parce qu'on aurait pu encore s'en parler pas mal de temps. L'équipe en face de moi est sous la table. Merci beaucoup Lisa Azuelos. Okay. Belle soirée à vous tous et à demain. Ciao.
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1: Et Kylie Minogue a décidé de revisiter ce titre des années 60 de Locomotion sur ici.

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1: Passez une excellente soirée, merci d'écouter ici, il est 21h. Laurent Petit-Guillaume pour 100% 80.

0: Salut et à demain.
1: Bonsoir à tous. Avant 22h, vous allez peut-être avoir envie de chanter, voire de danser. Vous allez peut-être voir surgir des souvenirs. Tout est normal. C'est 100% années 80 et ça commence comme ça.

0: Opus, c'était Live is Life.
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0: Une chanson au destin exceptionnel. Opus, un groupe autrichien, l'enregistre en live en 1984 lors d'un concert en plein air et c'est le tube de l'été 85. Mais l'histoire ne s'arrête pas là. Le titre devient un hymne des grands rassemblements sportifs, surtout notamment grâce à un échauffement mythique de Diego Maradona jonglant au rythme de Live is Life dans le stade de Munich avant un match de la Coupe de l'UEFA. Et plus de 40 ans plus tard, eh ben c'est toujours le cas. La suite, c'est Al Jarreau, Boogie Down.

Céline Dion, Ne partez pas sans moi. Et quand on pense que certaines mauvaises langues doutaient qu'elle n'assure toutes les dates prévues sur scène à Paris, ils ne savaient sans doute pas que Céline est la plus grande et depuis bien longtemps. Alors je suis sûr que vous avez reconnu à l'instant la chanson qui lui a permis de remporter l'Eurovision en 88. C'était pour la Suisse et c'est la dernière fois qu'une chanson en français remporta ce concours. Eh oui. En 1987, trois chanteuses sous le nom de Charlie McDeCook sont numéro 1 à travers toute l'Europe avec Boys and Girls. Souvenez-vous.

0: The Corgis, Everybody's Got to Learn Sometimes. Andy et James, deux Anglais, tombent dans la musique au début des années 80. Après quelques succès d'estime en Angleterre, ils composent le plus beau slow des années 80. Bingo, c'est un méga succès. Mais ce sera le dernier. Et voilà une petite histoire de plus dans 100% années 80. Avant d'accueillir dans un instant quelqu'un qui n'a connu que des succès, Jean-Jacques Goldman arrive avec Encore un matin.
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0: Johnny Hallyday à l'instant avec Laura.
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0: Une merveille de déclaration d'amour d'un père à sa fille, et c'est encore le magicien de la chanson française Jean-Jacques Goldman qui offre ce titre à l'idole Johnny Hallyday. Ce sera l'un de ses plus grands succès, sorti en 86, et si vous êtes fan de Johnny, sachez que le biopic actuellement en tournage sortira le 30 juin prochain avec Benjamin Voisin dans le rôle de Johnny et Laura qui jouera sa propre grand-mère. Eh ouais. Encore de l'amour, toujours de l'amour, tout de suite Barbara Streisand, Woman in Love.

Why, c'était Bronski Beat. La vie d'une chanson, c'est parfois étonnant. 84, ce tube dénonce les violences homophobes. Un an plus tard, elle est utilisée dans un spot publicitaire pour vanter les mérites d'une célèbre 205. Et deux ans après, pour les PTT. Tout ça sans changer les paroles. Hein. Au moins avec l'italiano de Toto Cutugno, pas d'utilisation étrange. Un hymne pour célébrer les Italiens par un Italien.

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1: La soirée en chanson ne fait que commencer après 100% années 80. Dans un instant, c'est 100% chansons françaises. Je vous attends demain dès 21h. Belle fin de journée avec ici votre radio. Il est 22h.
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2: Saviez-vous que le titre Cassé de Nolwenn Leroy était destiné à un autre artiste ?
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2: Décembre 2002, Nolwenn Leroy remporte la Star Academy. Ce titre cassé cache un secret de fabrication étonnant. Écrit par Lionel Florence, le parolier notamment de Florent Pagny, le morceau n'était pas du tout destiné à la jeune bretonne. Il a été composé à l'origine pour Johnny Hallyday. Nolwenn Leroy le trouve d'ailleurs très adulte, peut-être trop pour son âge. Mais à l'époque, le choix est stratégique. Le mot cassé est une déflagration phonétique parfaite pour la puissance de sa voix.

0: pari est gagné. Le titre cassé de Nolwenn Leroy devient instantanément culte.
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3: Saviez-vous que le texte de la chanson Cargo d'Axel Bauer est inspiré d'une simple casquette ?
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3: 1984, Axel Bauer compose cette chanson en une nuit, sur une guitare désaccordée, tout en écoutant du Strauss et du Django Reinhardt. C'est le look d'Axel, sa casquette de capitaine vissée sur la tête, qui inspire à l'auteur Michel Ely cette histoire de marin solitaire, très marquée par le film Querelle de Fassbinder. Mais Cargo, c'est surtout un alignement de planètes. Manu Katché à la batterie pour le groove, Jean-Paul Gaultier pour les costumes du clip, accompagné du regard de Jean-Baptiste Mondino à la réalisation. Un choc visuel tel qu'il sera le tout premier clip français diffusé sur MTV aux États-Unis.
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2: Il est comme tous les jours, et pour découvrir des personnalités aussi du Pays Basque, grâce à Valérie Delos qui part un petit peu partout sur le territoire. Elle était à Hendaye, notamment il y a quelques jours. Elle prend le temps de discuter avec les gens qu'elle croise, et aujourd'hui c'est une rencontre qui nous replonge dans un monde de paillettes, et c'est Lola Lou qui nous raconte son parcours assez incroyable.
3: Bonjour, je me suis appelée Lola Lou, j'habite au Pays Basque, j'ai 54 ans.
4: C'est votre nom d'artiste que vous souhaitez garder, ça fait écho à une vie antérieure.
3: Tout à fait.
4: Vous êtes au Pays Basque depuis combien de temps ?
3: Une dizaine d'années.
4: Mais avant, vous avez une vie extraordinaire. Vous étiez une drag queen.
3: Une drag queen française à l'étranger qui chantait du cabaret, du jazz dans les années 90.
4: Donc c'était la grande époque des drag queens.
3: C'était l'époque de Priscilla, reine du désert.
4: Exactement. C'est comment, en étant ch'ti de Arras, on a tout d'un coup l'idée de partir vers le drag queen ?
3: Je chantais, j'aimais chanter. C'était aussi la grande époque des karaokés dans les bars à l'époque. Mmh. J'avais des amis bruxellois, drag, transformiste. Mmh. On avait dit, on va essayer. La première fois que j'ai fait ça, je ressemblais un peu à Nelly Olson dans La Petite Maison dans la Prairie, on va dire. C'est pas très glorieux.
4: Est-ce que c'était une forme de revendication aussi d'être drag queen ?
3: Très certainement pour certaines personnes. Faut pas oublier que les drag queens, par exemple aux États-Unis, sont les premières personnes qui ont milité pour les droits LGBT. Mmh. Avec Stonewall, par exemple, ce sont ceux qui avaient le plus à perdre et qui avaient le plus à gagner, je pense. Moi, c'est pas quelque chose de militant. Moi, je chantais. Pour moi, c'était juste une expression artistique.
4: Tu es allé en Pologne. C'était une époque folle artistiquement. Il y avait tout le mouvement underground.
3: Les années 90, c'était

0: une culture post-communiste qui avait vraiment envie de découvrir des choses, de faire des choses. Et puis voilà, j'ai vu un intérêt, j'ai trouvé une pianiste, on a monté un spectacle.
1: Et puis après, il y a Afrique du Sud. Alors ouais. Comment ça arrive, ça ?
0: Une histoire d'amour. Puis là-bas, j'ouvre un cabaret drag, multigenre, multiculturel, multiracial.
1: J'imagine que c'était le premier ?
0: C'était le premier. J'aimais cette idée de voir tout le monde en Afrique du Sud, post-apartheid, qui se rassemblait dans un lieu et qui s'amusait tous ensemble en regardant des dragues.
1: C'est une forme de fantasme, la drague.
0: Voilà. Elle ne rentre dans aucune case. Elle a le droit de tout dire. Ce n'est qu'un personnage fictif et imaginaire. Bon, on peut faire passer plein de messages sympas. Et ces mêmes messages, je les faisais passer en Pologne quand l'extrême droite est arrivée au pouvoir, à Kaczynski, dans les années 2000. On est de tout bord politique, mais on fait tous YMCA ensemble à la fin de mon spectacle. Dans toute ma carrière, je n'ai jamais eu à subir d'homophobie, de rejet. J'aime à penser que c'est aussi peut-être la manière dont je présentais mon personnage.
1: Comme dit Renaud, tu étais du parti des oiseaux, tu étais pour la douceur.
0: Ouais, c'est ça.
1: Quel regard portaient tes parents ?
0: Bon, y a certaines choses qui ont été compliquées pour mes parents, comme mon homosexualité, bien sûr. Dans les années 80, c'était pas évident. Par contre, le côté drague, non. J'avais des calendriers. Une fois, j'ai surpris mon père en train d'offrir le calendrier à nos voisins en disant « c'est mon fils ».
1: Oh, génial.
0: Donc, je suis assez reconnaissant pour ça.
1: Allez, dernière question. Quel regard vous portez sur les drag queens d'aujourd'hui ?
0: Je les envie un peu parce qu'ils ont des possibilités de maquillage qu'on n'avait pas à l'époque. Et vraiment, ils ont des super trucs avec du bon matos, quoi. Ça, je l'envie. Parfois, je trouve ça un peu trop sexuel. Mais bon, je pense que voilà, ça, c'est une question générationnelle plus qu'autre chose. Je suis très heureux, en tout cas, qu'ils fassent passer des messages de tolérance. C'est le plus important.
1: Un vieux sage et tolérant, en tout cas. Merci beaucoup.
0: Merci à vous.
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3: Bonjour.
4: Bonjour.
3: Alors, on m'a dit de venir vous voir pour découvrir un peu votre métier. Vous êtes vidéaste, c'est ça ?
4: C'est exactement ça. Je suis vidéaste à Poitiers, aux alentours, et France et au-delà.
3: Alors, il y a les caméras classique, j'ai envie de dire celle que tout le monde voit, tout le monde visualise, imagine. Mais aujourd'hui, ce qui marche aussi, c'est les drones.
4: Exactement, parce qu'effectivement, j'ai la chance d'être aussi télépilote de drone professionnel. Et aujourd'hui, on va pouvoir peut-être regarder quelque chose, ça peut être chouette. Donc, effectivement.
3: C'est compliqué à contrôler, à piloter un drone.
4: Alors, aujourd'hui, avec toutes les aides qu'on a, oui et non. Dans la mesure où quand on fait ça, moi je fais ça très souvent, donc non, ça va. Mais quand on débute, c'est assez intuitif parce que bah, y a beaucoup d'aides au pilotage. Et effectivement, quand on est dans la bonne réglementation et qu'on vole bien, bah non, en fait, c'est assez facile, c'est des joysticks. Je ne sais pas si vous jouez aux jeux vidéo. C'est un peu comme un jeu vidéo, donc c'est vraiment sympa, quoi.
3: Si je pose la question, c'est parce que du coup, je vais vouloir essayer. Forcément, on est dans le jardin et on peut pas voler trop. Il y a des réglementations, mais
4: exactement. Mais là, on est vraiment autorisé à voler parce que moi, je suis dans une zone complètement ouverte, donc on est ce qu'on appelle en catégorie ouverte, et donc il y a aucun souci ici pour voler. Tout va bien.
3: Trop bien. Eh ben, allez, on y va.
4: On va le faire décoller. Donc, il est en train de récupérer notre signal GPS pour pouvoir voler correctement. Hop là. C'est très facile. Pour vous montrer, on a en fait deux joysticks. On a un joystick qui va gérer l'altitude, donc au bas. Et là, le même joystick qui va faire le lacet, donc droite et gauche. Et donc là, on va avoir ce qu'on appelle le tangage, donc pour aller vers l'avant, pour aller vers l'arrière et pour aller sur les côtés. Voilà.
3: L'image est parfaitement fixe, c'est incroyable.
4: Et effectivement, l'image est très fixe parce que là, on est sur un drone gimbal, donc il est lui stabilisé. En fait, quand on se met ici, je sais pas si vous voyez, mais là, quand on va à droite et à gauche, et ben là, la caméra en elle-même, en fait, elle bouge pas.
3: Mais alors, ça peut voler combien de temps un drone comme celui-là ?
4: Ça dépend des versions. On peut aller sur du 40 minutes, 45 minutes par batterie. C'est quand même pas mal parce que nous, effectivement, quand on a des plans, alors la plupart les plans sont réfléchis en amont, donc on sait exactement ce qu'on veut, mais il faut quand même tester les cadrages. Donc ça nous permet vraiment d'être en l'air correctement, et une fois qu'on lance notre enregistrement, on a déjà tout ce qu'on veut et on a encore de la possibilité.
3: Est-ce que je peux essayer ?
4: Bien sûr, avec
3: allez,
4: plaisir.
3: Hop, ça, c'est pour...
4: Ouais, ça c'est pour l'altitude, donc haut
3: okay.
4: Et bas.
3: Est-ce que vous avez le contrôle de la caméra ?
4: Alors oui, effectivement, vous avez le contrôle de la caméra avec la petite molette
3: qui
4: est ici. En fait, si vous baissez en haut et en bas, et bien là, du coup, vous pouvez directement cadrer ce que vous voulez.
3: Donc, là, c'est un joujou à combien ça ?
4: Alors, celui-là, c'est un petit joujou, on va dire. C'est un joujou à 1600, 1700 euros. Mais j'ai une autre grosse machine qui aujourd'hui est adaptée pour la réglementation. Et là, on est plus aux abords de 5000 euros, 6000 euros.
3: Bon, s'il n'y avait pas la réglementation, il pourrait monter à combien ?
4: Alors, s'il n'y avait pas la réglementation, on imagine qu'on pourrait aller jusqu'à du 500 mètres d'altitude, 600 mètres.
3: Bon, pas assez encore pour atteindre la station spatiale.
4: Alors, non, pas assez pour atteindre la station spatiale. Et heureusement, parce que vu la vitesse qui passe, ça serait compliqué pour eux. Pas encore, mais peut-être, c'est ça l'innovation dont vous parliez. Ça se trouve, ça sera Vincent pour aller dans la station spatiale en drone.
3: Voilà ce que je vais créer, c'est ça l'idée.
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5: Je rêvais d'avoir une maison à la campagne. Cette maison, c'est comme si j'y étais née. C'est ma maison de famille.
6: Ma maison s'appelle l'Ostao de la Mar.
7: C'est une maison un peu envoûtante.
8: Eh bien, vous voyez, des livres et trois fenêtres qui me donnent le paysage du pays, comme si c'était trois tableaux.
9: Ils ont vécu ici.
2: Thibaut Gaudry.
10: La la la, mine de rien, la voilà qui revient. La chansonnette.
9: Yves Montand est un enfant de Marseille. Débarqué d'Italie avec sa famille pour fuir le fascisme quand il a 2 ans, il va y grandir et y faire ses premiers pas au Music Hall. Puis il la quitte pour Paris où sa carrière commence à décoller, notamment auprès d'Edith Piaf. Et où il noue des amitiés, comme avec Jacques Prévert, qui va lui faire découvrir en 1948 un charmant village qui va changer sa vie.
11: Je chantais dans la région et puis il y avait Jacques Prévert qui habitait la maison là au coin. J'étais arrivé ici. Et j'ai démonté parce que mon ami le guitariste Henri Crolla, si on est dire bonjour à Jacques, il dit oui, oui. Alors on est monté ici, j'ai vu Jacques, j'ai vu l'endroit, et puis je suis tombé amoureux de l'endroit, et puis je suis revenu dès que je pouvais, tous les ans. C'était très discret, c'était à peine connu.
9: Et il ne va pas tomber amoureux que de Saint-Paul. Le 19 août 1949, il est à la Colombe d'Or, une auberge avec quelques chambres, qui est un repère d'artistes. Et Prévert, encore lui, va servir d'entremetteur entre un homme et une femme qui vont devenir un couple mythique.
12: Ça s'est passé à Saint-Paul-de-Vence, au mois d'août, en 1949. Simone était là, et puis moi j'étais dans le tournée. Et puis j'ai déjeuné là, elle a déjeuné là. Et puis il y avait du soleil, puis il y avait Jacques Prévert, et puis il y avait des copains. Et puis voilà, quoi, on ne sait pas comment ce genre de choses-là commencent, mais elles ont commencé et c'était une belle histoire. Quoi.
9: Une belle histoire qui durera toute une vie. Ils ont 28 ans. En 4 jours, Simone, mariée, plaque tout pour le Marseillais. Et désormais, ils vont construire une partie de leur vie ici, restant fidèles à la Colombe d'Or, où ils se marient même 2 ans plus tard. Prévert est encore là, il est le témoin de Simone, tandis que Marcel Pagnol est celui de Montand.
11: Puis en 49, j'ai rencontré Simone ici, qui elle avait acheté par contre une petite maison dans le village, après son premier film. Puis elle a servi cette maison pendant très longtemps. Puis on descendait au bar de la Colombe pour boire l'apéritif, pour voir Jacques et les amis, et puis il y avait toujours quelqu'un, et puis on restait là, et puis on mangeait là, puis on montait pas la maison. Alors un beau jour, on a mis la clé sous la porte, on a donné ça aux enfants, ou à des amis qui descendaient dans le midi, et nous on descendait toujours ici.
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9: La Colombe d'Or et Saint-Paul, où l'on se retrouve pour les vacances avec les copains, beaucoup d'artistes, dans ce village qui attire notamment les plus grands peintres, Picasso, Chagall, Matisse et d'autres.
11: C'est pourquoi je viens souvent ici à la Colombe d'Or, à Saint-Paul-de-Vence, et d'abord pour la famille Roux, qui sont des gens tellement merveilleux. Puis au mois de juin, ou au mois de mai, c'est agréable, il n'y a pas trop de monde, et c'est encore bien. Mais c'était une époque assez formidable, avec Picasso, Braque, Prévert, qui était là aussi, et Giacometti, quand il a débarqué.
13: J'ai dit, bon, attends de jouer, parce que je pars.
9: Mais les copains, ce sont aussi les habitants du village, avec qui Montand joue aux cartes au Café de la Place, ou à la pétanque.
11: Et j'aime bien jouer ici au boule, parce que c'est quand même un sport qui délasse bien, qui est très fatigant. Si on veut bien y jouer, c'est très très difficile. Ça ne paraît pas, surtout si on joue à la Provençale.
9: C'est à Saint-Paul-de-Vence également qu'il rencontrera la dernière femme de sa vie, Carole Amiel, et qu'il achètera en 1984 un petit restaurant qu'il transforme en maison, juste en face de la Colombe d'Or. Oh.

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2: Quelle qualité doit avoir un sportif de haut niveau ?
3: Des forces, des muscles, manger sain
4: et beaucoup boire.
5: Il faut beaucoup, beaucoup s'entraîner pour faire le sport qu'on veut.
6: Pour faire marcher ses muscles.
7: On s'entraîne beaucoup, genre on fait de la muscule, prendre des poids de genre 40 kilos sur ses bras et tenir le plus longtemps pour avoir des muscles.
2: Et vous connaissez des sportifs de haut niveau ?
4: Ah oui. Cristiano Ronaldo,
7: Teddy Riner, Kylian Mbappé,
4: Lionel Messi,
8: Léon Marchand,
4: Félix Lebrun et Alexis Lebrun.
2: Et ils faisaient quoi eux ?
4: Du ping-pong.
2: Vous les avez regardés pendant les JO ?
4: Oui, de temps en temps.
7: Moi, je les ai pas regardés, mais
4: j'ai vu surtout.
7: J'ai vu juste Teddy Riner parce que j'aime bien karaté, mais j'ai arrêté.
4: Moi, j'ai vu beaucoup plus de fois Léon Marchand, même si je préfère beaucoup plus le ping-pong. Il faisait vraiment des trucs magnifiques.
9: Will Bayama, je crois, pour la France, le basketteur. Et après, il y avait un Américain. Après, je sais pas comment on l'appelle, mais ma belle-mère, elle avait crié le King, mais je crois pas que c'est son prénom.
2: Est-ce que vous aimeriez être un sportif ou une sportive de haut niveau, vous ?
7: Oui.
4: Non. Parce que ça demande trop d'exercices.
7: Faire de la piscine, j'aime bien. Ça fait marcher les bras, les jambes en même temps. Et ça demande beaucoup d'entraînement, du coup j'adore.
4: Moi, oui, parce que j'aimerais bien faire beaucoup de ping-pong. Parce que c'est mon sport préféré. Et Félix Lebrun, il m'a donné un bon coup d'énergie. Maintenant, j'en fais un club et voilà.
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2: Dans la rue Poncillon, il y a un atelier de gravure. Philippe Estrade, à mon avis, ça fait belle lurette qu'il est là, cet homme. On va essayer d'aller faire connaissance. Allez, on va aller dans l'arrière-boutique, discuter avec Philippe Estrade himself. Vous êtes là depuis combien de temps ?
10: 1987.
2: Le métier de graveur, c'est quoi en fait ?
10: Alors, je fais des plaques de toubib pour les bancs et des plaques de cercueil quand les toubibs sont mauvais.
2: Et vous faites aussi les clés pour ouvrir certains cœurs ?
10: Non, malheureusement non. Je fais des clés pour ouvrir les chambres des jeunes filles.
2: Vous avez des souvenirs de gravures un petit peu spéciales qu'on vous a eu demandé, parce que vous gravez un peu de tout, des plaques, j'imagine.
10: Alors, j'ai un souvenir, alors ça reste un peu dans le même secteur. Un jour, un monsieur m'a amené une jolie médaille, un bijou quoi, où il m'a demandé de graver salope. Je lui ai dit que le bijou était beau, que c'était qu'il fallait pas le faire, quoi. Et il a insisté, je l'ai fait.
2: Et alors, c'est la fin, là ? Vous arrêtez votre activité ?
10: Oui, à la fin de l'année.
2: Content ou finalement, quand même, ça fait un petit pincement au cœur ? Parce que moi, je la vois, votre enseigne, depuis longtemps. Hein.
10: Alors, ça date des années 50. Mon prédécesseur, à qui j'ai racheté le magasin, on ne s'en est pas à la retraite, et je passe la main, et mon successeur est là, c'est mon fils.
2: Histoire de transmission, encore une fois. Votre fils qui, du coup, allez hop, reprend le flambeau.
10: Voilà, il me pousse au trou.
2: C'est difficile d'arrêter du jour au lendemain.
10: Ouais, faut se réinventer et j'ai encore pas eu l'idée. Je sais pas ce que je vais faire, je vais m'ennuyer.
2: C'est pas dit.
10: Je sais pas. C'est compliqué, hein.
2: Ah, il y a une inquiétude, hein, c'est clair. Oui, mais rien ne vous empêcherait de continuer.
10: Si, lui.
2: On va aller lui dire deux mots.
10: J'aurais pas travaillé avec mon père, hein, donc il est pareil, hein.
2: Bah pourquoi pas ?
10: C'est infaisable.
2: Mais si, j'en connais plein, moi, qui travaillent avec leur père.
10: C'est toujours un vieux con. Là, la pièce où on est, c'était l'endroit où on cassait la croûte avec les copains. Il y avait donc les photos de mes copains, des quelques bringouilles qui se sont fait là. Il a tout viré.
2: Ils font plus la bringue, les jeunes ?
10: Et bien, il a mis des trucs comme ça. Là, c'est plus pareil. Mais mes copains étaient désespérés quand ils ont vu.
2: Bah, il y a de quoi ?
10: Mais oui.
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11: Vous êtes peut-être déjà venu voir vos enfants ou vos petits-enfants jouer à la Guéretoise, cette salle de spectacle qui est à l'espace Fayolle à Guéret. Mais c'était quoi avant ?
8: Hervé Herp, directeur artistique de la Guéretoise de spectacle. Avant, ici, c'était un prêt, il y a très longtemps. Puis après, il y a eu une construction, c'était une MJC avec multiples activités, comme ça se faisait beaucoup dans les années 70-80. Il y avait un ciné-club, il y avait un labo photo qui existe encore dans les caves.
11: Est-ce que vous avez entendu l'époque où c'était une coopérative ?
8: Oui, alors il y a eu cette période, parce que c'est un petit peu ce qui a permis d'inventer aussi la Guéretoise de spectacle. Guéret est une ville qui a presque inventé les coopératives. C'était une coopérative ouvrière, très active, très engagée politiquement. On venait acheter sa farine, on venait acheter des boutons pour faire de la couture. Il y avait plein de choses et c'était quelque chose qui a été très très très important sur la ville de Guéret. Et il en reste encore des traces.
11: C'est quoi l'esprit coopératif ?
8: Plutôt que de passer par un système commerçant, des gens faisaient des achats en gros, ils négociaient des prix, ça rassemblait. C'était très familial et puis dans un but très social. Cette histoire de coopérative de Guéret me trottait dans la tête, mais j'avais pas fait le lien. Et puis un jour, on avait créé un spectacle. Guéret en chanson, il y avait des réunionnais, il y avait des anciens maçons, des carrières, il y avait des immigrés qui venaient d'arriver ici. Et on a créé un spectacle global avec écriture de chansons. Et on a donné ce spectacle à l'espace André Lejeune devant une salle complète de 600 personnes, quoi. Et à la fin du spectacle, on avait organisé une petite buvette. Et c'était très drôle parce que tout le monde s'est retrouvé, parce qu'il y avait tellement de monde, et bien à servir des boissons, à servir. Et j'avais l'impression d'être une petite usine grouillante et sympathique. J'avais l'impression d'être dans une coopérative. Il y a un ami qui me dit, mais tu devrais appeler ta scène la Guéretoise. Il dit, ça fait un nom de coopérative, la Guéretoise. Je dis, ouais, mais je me demande si c'est pas le nom d'une bière. Rajoute deux spectacles. Et c'est comme ça que la Guéretoise de spectacle est née, suite à cette soirée un petit peu coopérative. C'était en 2006.
11: Maya, comment tu connais la Guéretoise ?
12: Moi, j'y suis allée avec l'école. J'ai vu un spectacle. C'était Chute la pomme. On ne parlait pas. Et en fait, c'était un monsieur. Et ben, il avait une pomme. Et en fait, il faisait comme si c'était un peu son animal de compagnie. Et un jour, quand il dormait, il voulait le manger, mais il se réveillait tout le temps.
11: Tu recommandes cette salle ?
12: Oui, je le recommande très fortement.
11: Aujourd'hui, la Guéretoise de spectacle garde cet esprit de la coopérative, de convivialité et de solidarité.
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1: Je suis sûr que vous êtes déjà passé devant le château du Barou, sauf que le château du Barou, sans un homme, il serait aujourd'hui inexistant, détruit, entièrement détruit. C'est André Vaison de Pradennes qui l'a sauvé. Il arrive en Vaucluse au début du 20e. Très vite, il s'enracine, il devient conseiller municipal, conseiller départemental, puis maire de Murs pendant près de 4 mandats. André Vaison de Pradennes, c'est un homme public, engagé, décoré de la Croix de guerre 14-18, chevalier de la Légion d'honneur, mais c'est surtout un sauveur de pierre. 3 châteaux vont marquer son existence. D'abord, celui de Murs, dont il devient propriétaire. Ensuite, il y a le château de Javon sur son plateau forestier. Et puis, il y a donc le Barou. L'histoire la plus spectaculaire, quand il prend possession au début du siècle, le château féodal est dans un état catastrophique. Les guerres, les pillages et l'incendie de 1929 ont tout dévasté. Je vous renvoie d'ailleurs à la chronique consacrée sur l'histoire du château du Barou. Et là, donc, André Vaison de Pradennes va se lancer dans une reconstruction titanesque. À l'époque, pas de subvention, pas de mécénat, tout est assez frais. Et sur 10 ans, il fait travailler 10 maçons pendant 10 ans. On va consolider les murs, refaire les toitures, dégager les salles, restaurer les escaliers. Il va redonner une silhouette, une sorte de colonne vertébrale à ce château qui domine les dentelles. Et c'est ce gros travail, notamment la nouvelle toiture en béton, qui va permettre au château du Barou de survivre lorsqu'il y aura un second incendie en 1944 pendant la Seconde Guerre mondiale. Sans ces travaux-là, le château qu'on visite aujourd'hui n'existerait plus. Et puis il y a aussi cette autre facette moins connue. André Vaison de Pradennes était un passionné de préhistoire. Ses travaux aujourd'hui font encore référence. En fait, il a longuement étudié les ateliers préhistoriques autour de Murs grâce aux paysans qui lui rapportaient leurs trouvailles contre quelques pièces. Une grande partie aujourd'hui de sa collection a été donnée au musée d'Orsay. Et c'est loin d'être fini. Aujourd'hui, une biographie est actuellement en préparation par son petit-fils Jean-Baptiste Vaison, en collaboration avec un archéologue. Mais la vie d'André, elle, se termine tragiquement. Il meurt accidentellement à Paris, intoxiqué au monoxyde de carbone dans son appartement, avec son épouse et sa fille. Seul son fils survit. Et c'est ce fils qui va prolonger l'esprit du père en protégeant les propriétés familiales. Et aujourd'hui, donc, c'est son petit-fils, Jean-Baptiste, avec Fanny, qui poursuivent cette histoire au Barou, notamment avec la création du premier whisky du Vaucluse, élaboré à l'intérieur même du château.
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2: Si vous portez le nom de famille Salin, restez à l'écoute. Mais avant cela, je vais vous parler d'un bretonnisme bien connu qui est le lagen.
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2: Oh, je suis dans le lagen. Bon. Voilà une expression typique dans le français local, c'est inspiré par notre belle langue bretonne. On l'entend souvent aujourd'hui, en particulier les lendemains de fête. Quand on est un peu dans le brouillard, on a tendance à dire « ouais, je suis dans le lagen ». Alors ce mot a pourtant une signification un petit peu différente en breton. En breton, « lagen », c'est en général de la boue bien collante, impossible à cultiver, dans laquelle on a difficulté à marcher, voire on s'enfonce un peu. Mais pas que ça, ça désigne donc les fondrières, les mares d'eau boueuse. Donc Béa et Lagen, être dans le Lagen, c'est devenu une expression permettant de dire que l'on est dans un état qui n'est pas des plus sympathiques. Vous saurez maintenant que Lagen, c'est pas la gueule de bois, mais c'est de la boue en langue bretonne, à Lagen.
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2: Et j'en arrive maintenant à un nom de famille très commun. Vous en connaissez peut-être, peut-être qu'il y en a dans votre entourage, ou peut-être le portez vous-même. C'est Salin. Alors, déjà en breton, on prononce Salahun. Pas Salin, mais Salahun. Comme le célèbre ermite de la forêt de Landévennec, ou encore du Folgoat, près de l'Esnevin. Salahun ar Fol, Salin dit le fou. Salin est donc un nom ou un prénom, et son origine remonte à loin, très loin, et vient aussi de très loin. C'est avec l'évangélisation de l'Armorique que ce nom est sûrement arrivé, car Salin, ou Salahun, n'est rien d'autre que l'adaptation bretonne du prénom Salomon, Salomon, fils de David, roi d'Israël. Donc, un nom de famille biblique aujourd'hui, Salomon, devenu Salahun en breton, mais aussi Salou ou encore Salik. C'est la même origine pour ces noms de famille. Salin ou Salomon, si vous voulez, fut d'ailleurs le nom d'un autre roi, mais de Bretagne, cette fois-ci au 9e siècle. Donc, un nom de famille plus que royal. Les Salins pourront à l'avenir se vanter d'avoir un nom de famille prestigieux. Je vous dis à demain, même heure, même radio, en m'en. Ici, ils veulent juste Canemarquoise.
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2: Nous sommes à Caudalet.
3: Richard, on est ici dans les jardins familiaux?
2: Oui, on est dans les jardins familiaux et on est à plusieurs.
3: Il est où votre petit carré?
2: Là-bas, au fond.
3: Allez, je vous suis, allez-y. Et là, ce sont vos poireaux?
2: Il y a des poireaux, il y a encore des betteraves, des radis.
3: Et là, vous êtes au bord de quel canal?
2: C'est un canal qui rejoint la tête.
3: Les choux ont été un petit peu mangés, non?
2: Par contre, la salade, vous voyez, elle n'est pas encore, elle n'est pas gelée.
3: Et alors, comment vous vous organisez? Vous aviez des notions de jardinage quand vous avez pris ce jardin familial?
2: Oui, j'ai eu un jardin familial dans le Nord pendant une dizaine d'années.
3: Donc vous arrivez d'où, vous?
2: Nord-Pas-de-Calais, entre Lille et Arras.
3: Depuis combien de temps vous êtes installé ici à Caudalet?
2: 3 ans.
3: Comment vous avez découvert ce village?
2: Avec mes filles qui habitent là. Donc elles m'ont dit de revenir ici, parce qu'il fait meilleur, il y a du soleil, et le jardin, on peut le faire plus longtemps.
3: Et vous venez tous les matins?
2: Souvent, en ce moment un peu moins.
3: C'est important pour vous d'avoir votre petit carré potager?
2: Tout à fait, parce que c'est du bio. Et puis, quand j'amène les légumes à la maison, ma fille me fait la cuisine. Et moi, je fais la soupe avec les poireaux, avec les navets. Donc, tout va bien.
3: Et derrière vous, il y a le compost?
2: Recyclage. Les choses de la cuisine, mais pas tout, hein, les purées et tout ça. Et puis, les restes de jardin.
3: Rien ne se perd, tout se transforme.
2: Exactement. Et ça devient tout marron, comme un terreau.
3: Merci Richard. Et vous Daniel, alors, qu'est-ce que vous cultivez?
4: Là, pour le printemps, j'ai mis des oignons, rouges et jaunes. 300, on ne rigole pas avec les oignons. Hein. Quand on cuisine, il faut des bons oignons. Bon, alors là, il reste les poireaux.
3: Il n'y a pas des artichauts, là?
4: Ah, ben oui, mais ça, des artichauts, oui. Ils restent bien en place. Et je suis assez content parce que par ici, moi, je suis normand. Hein. Attention, je suis un viking. Il ne faut pas me contrarier. Bon, alors, il y a la quatre artichauts. Bon, ben, c'est bien, c'est marrant, dans un jardin, c'est marrant.
3: Et qu'est-ce qui vous a amené au jardinage?
4: Pour bien s'occuper, faire du sport, de la marche, et puis du jardinage.
3: Et dites-moi, vous avez un panorama incroyable depuis le jardin?
4: Justement, c'est très intéressant. C'est pour ça aussi que j'ai demandé ce terrain-là. Il y a la rivière, juste derrière moi, il y a la montagne, avec des beaux arbres. Enfin, c'est formidable, ici, c'est le paradis pour moi. Hein. Surtout moi qui suis né dans la plaine de Caen, vous voyez. Alors la plaine de Caen, c'est vraiment la plaine.
3: Il y a de la pluie. Hein. Et le principe de ces jardins familiaux, vous venez quand vous voulez?
4: Exactement. Et surtout, c'est tellement simple que je ne sais pas très bien comment dire. Parce que c'est tellement simple que c'est la vie rêvée. Quoi. Les gens devraient faire ça. C'est pour ça qu'ils ne font plus de jardin. Ils ont l'air de dire que ça ne rapporte pas. Mais ce n'est pas une question d'argent. On s'en fout de l'argent. On mange des bons légumes, mais au moins, on passe du bon temps toute la journée.
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1: Pour moi, c'est compliqué parce que la personne qui pleure, elle me fait beaucoup de peine. Bah, après, moi aussi, je pleure parce qu'elle m'a fait beaucoup trop de peine et que voilà.
2: Pour moi, c'est difficile parce que parfois, la personne, elle est très, très, très énervée, donc elle veut pas nous écouter. Sauf que nous, on a envie de par exemple, redevenir amis avec elle, mais elle, elle voudra pas forcément. Donc, du coup, c'est dur de lui dire pardon.
3: Eh ben, des fois, ça peut être compliqué, parce que ça dépend dans quelle situation tu es. Et puis même, des fois, ça peut être dur de pardonner une personne, parce que ça se trouve, des fois, elle t'a fait beaucoup trop de peine ou qu'elle t'a fait quelque chose que t'as vraiment pas aimé.
4: C'est facile de dire pardon, mais des fois, selon la situation, et bah, les autres, ils vont dire que c'est trop tard.
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5: Bonjour à toutes et tous, bienvenue dans Affaires classées, le podcast. Je vous ramène dans la soirée du lundi 30 juin 2014. Les policiers palois sont appelés pour porter secours à une habitante de la rue Lavigne dans le quartier de la prison. La malheureuse gît inconsciente au pied de son immeuble. Son compagnon est fortement alcoolisé. Il parle d'un accident.
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5: Lundi 30 juin 2014, la France dispute à Brasilia les huitièmes de finale de la Coupe du Monde contre le Nigeria. Un match crucial, à élimination directe, qui enflamme plusieurs millions de téléspectateurs sur la planète, à leur domicile ou aux terrasses des cafés. Parmi eux, il y a Alain et Valérie, un couple de concubins quadragénaires habitant depuis un an un modeste appartement au deuxième étage du 11 rue Lavigne, dans le quartier palois de la prison. La soirée débute chez Laurette, un troquet populaire de la place du Foirail, où le couple boit beaucoup, beaucoup, enchaînant les rasades d'alcool à une cadence soutenue. Fatiguée, Valérie décide de rentrer. Est-ce parce qu'il fait nuit et que la rue est déserte ? Elle quitte le bar à pied en compagnie de Rachid, un ami, tandis qu'Alain joue les prolongations au comptoir, célébrant la victoire de la France par un joli 2-0. Il est 23h, lorsqu'Alain pousse la porte de son immeuble. Faute d'ascenseur, Alain monte péniblement les marches de l'escalier en colimaçon avant de fermer la porte de l'appartement. Une surprise l'attend. L'homme qui avait raccompagné Valérie est encore là, dans le salon. Alain s'étonne. Après tout, il est l'heure de dormir, car dans quelques heures, il va prendre son service d'ouvrier au ramassage des ordures ménagères de la ville de Pau. Que se sont-ils dit ? Quand elle a bu, Valérie peut être agressive en parole et elle n'y va pas par quatre chemins, traitant Alain, je cite, de petit éboueur de merde. Réveillé par ce vacarme, un voisin alerte le commissariat qui dépêche sur place une patrouille de la BAC. Il est 23h05. À leur arrivée, le visiteur, Rachid, est déjà parti. Alain semble calme, correct. Valérie, en revanche, semble sous l'effet de l'alcool, excitée, provocatrice. Les policiers repartent. Sauf qu'une demi-heure plus tard, on les rappelle à nouveau. Et cette fois, c'est plus grave. Valérie gît, inanimée, dans une mare de sang, au pied de son immeuble.
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5: Il est 23h40 précise. La malheureuse, vêtue d'une culotte et d'un débardeur, est à l'agonie. Lorsque l'équipage des sapeurs-pompiers arrive sur place, il est déjà trop tard. Malgré les soins de réanimation, le décès de Valérie est constaté 15 minutes plus tard. Selon le médecin du SAMU, elle a succombé à un traumatisme crânio-cérébral majeur, consécutif à sa chute depuis la fenêtre du deuxième étage. Alain, son compagnon, est assis sur le trottoir, calme, prostré, visiblement sous l'effet de l'alcool. Les policiers tentent de comprendre. Le quadragénaire palois évoque une dispute. Valérie aurait ouvert la fenêtre avant de sauter face en avant, sans qu'il n'ait le temps de comprendre son geste et de réagir. Cette défenestration pose question. Valérie, s'est-elle suicidée? Est-elle tombée accidentellement? À ce stade, les indices sont maigres. Les agents de police sont marqués par la froideur d'Alain qui paraît détaché de la situation. Mais après tout, c'est peut-être l'alcool, l'état de choc qui explique cela. Au milieu de cette rue déserte du centre-ville de Pau, un drap blanc recouvre le corps en attendant que les constatations soient achevées. Selon les premiers renseignements, Valérie venait de se mettre en ménage avec Alain après le décès de son fils Quentin, décédé d'une rupture d'anévrisme quelques mois plus tôt, à l'âge de 17 ans. Séparée du père de celui-ci, militaire en Guyane, Valérie a décroché, perdant son emploi, consommant de plus en plus d'alcool. Selon les voisins, le couple se disputait de plus en plus souvent ces derniers temps. Mais pour l'heure, les policiers butent sur une énigme. Le médecin légiste dépêché sur place est incapable d'imaginer le scénario de la défenestration. Valérie ne présente aucune trace accréditant qu'elle aurait été précipitée dans le vide du fait d'un agresseur. Et tandis que les pompes funèbres emportent le corps pour une autopsie, Alain est conduit à l'hôtel de police afin d'être interrogé en détail. Mais d'abord, il est placé en dégrisement, le temps qu'il recouvre ses esprits.
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5: Lors de son arrestation, Alain présentait un taux d'1,62 g par litre de sang. Un taux significatif, mais bien plus faible que celui de Valérie. 2,85 g, ainsi qu'une récente consommation à la résine de cannabis. Que dit Alain sur ce funeste face-à-face dans l'appartement? Il admet volontiers qu'il avait bu, mais à vrai dire, il ne se souvient plus vraiment de ce qui s'est passé depuis son retour du bar chez Laurette. Une dispute ? Demande l'OPJ. Silence. Un détail lui revient. Valérie s'était appuyée dos à la balustrade dans l'encadrement de la fenêtre, comme elle le faisait souvent, rajoute-t-il. Deuxième audition. La mémoire revient peu à peu. Valérie l'a invectivée, elle était virulente. Il l'a tenue par les bras, elle remuait tellement que, lorsqu'il l'a lâchée, c'est alors qu'elle est tombée à la renverse. Une version nouvelle qui intrigue les enquêteurs, car Alain admet qu'il lui a peut-être fait peur et que cela a pu jouer. Troisième audition, nouvelle version. Cette fois, il se souvient d'une dispute, mais réfute toute violence. Ces variations successives collent mal avec le résultat des premières investigations sur le terrain. Des voisins sont entendus. Leur récit jette un sérieux doute sur la thèse d'une chute accidentelle. Dorian, qui est arrivé le premier au chevet de la malheureuse, a entendu un puissant cri de femme avant sa chute au sol. Son compagnon, dit-il, est descendu peu après. Il avait l'air défoncé, répétant sans cesse « Ma chérie, ma chérie !» Laurence, une locataire de l'immeuble, rajoute qu'elle a entendu sa voisine insulter Alain avant de crier « Au secours !» L'homme l'aurait agonie d'insultes. Valérie lui aurait ordonné de la lâcher à plusieurs reprises avant qu'elle n'entende un grand boum. Mais le pire témoignage est à venir. Sandra, une autre voisine, se manifeste auprès des policiers. Alertée par ce brouhaha, elle est sortie dans la rue, d'où elle a tout vu. La pièce où s'est joué le drame était allumée. Valérie était adossée contre la rambarde. L'homme lui tenait les bras. Il la bloquait, tandis qu'elle essayait de se libérer. Il hurlait avant de la précipiter dans le vide.
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5: Pour les policiers palois, le témoignage de la voisine pèse lourd dans la balance. Sandra se tenait à 12 mètres de la fenêtre où s'est nouée la chute. La rue était éclairée, comme l'intérieur de la pièce. Elle est formelle. L'homme poussait Valérie vers la fenêtre, tandis que la malheureuse tentait à l'inverse de l'en empêcher. Après 48 heures de garde à vue, Alain est conduit au palais de justice de Pau où la juge d'instruction de permanence, Lucille Pichenot, le met en examen du crime de meurtre par le concubin de la victime. Un crime passible de la prison à perpétuité. Avant de partir au trou, le quadragénaire hurle à l'envi qu'il n'a jamais, jamais voulu la tuer. Il l'aimait tant, même s'il se souvient à présent qu'il a vu les jambes de sa moitié tomber par la fenêtre. Ses trous de mémoire seraient dus, dit-il, à son absorption d'alcool ce soir-là. Pourquoi ? Pourquoi ces versions évolutives ? Le stress, explique-t-il. Pour le médecin légiste, le doute n'est plus vraiment permis. Alain a empoigné Valérie au niveau des bras, avant de la bousculer. L'employé municipal jure pourtant qu'il était amoureux, possessif, qu'il pouvait être parfois blessé par les insultes humiliantes de sa compagne, notamment sur son métier d'éboueur. L'enquête établira que Valérie a travaillé dans une maison de retraite avant de perdre son fils et plonger dans l'alcool. C'était une écorchée vive, une battante avec un fort caractère. Ses proches sont formels. Malgré les coups durs accumulés ces derniers temps, elle n'a jamais voulu se suicider. Quant à Alain, il n'a pas vraiment l'air du tyran domestique. Décrit comme calme, ouvrier modèle au travail, il formait un couple que l'on dit fusionnel, uni, normal. Tous les témoins interrogés expriment leur étonnement face à ce drame. Le couple abusait certes parfois de la bouteille, mais rien ne dessinait une issue aussi funeste. Alain a-t-il été pris de jalousie après que Rachid, ce pote de comptoir, ait ramené Valérie au foyer quelques heures plus tôt ? L'intéressé confirme qu'Alain a exprimé une forte colère, surtout s'il s'imaginait qu'il venait de coucher avec elle.
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5: Alain n'a rien d'une brute épaisse. D'allure frêle, le visage ravagé par l'alcool, il n'a jamais eu maille à partir avec la justice. Né en 1966 à Bizanos, il a échoué à son CAP de cuisinier. Il entame une carrière dans les espaces verts à la mairie de Lons, avant de rejoindre le service palois des ordures ménagères, comme Reaper, en 1992. Ses amis le disent renfermé, se confiant peu sur sa vie privée. Ces derniers temps, son affection pour la bouteille lui jouait des tours. Il buvait de plus en plus, mais il banalisait la portée de ses consommations. Et pour cause, absence inopinée, perte de mémoire, trou noir, devenait de plus en plus fréquent. Selon l'expert psychiatre, l'explication du drame tiendrait à sa jalousie soudaine envers celui qui a ramené Valérie au foyer une heure avant qu'il ne rentre du bar chez Laurette. L'expert, le docteur Thierry Della, est plus sceptique encore. Cette amnésie pourrait aussi être utilitaire, lui servir de paravent à un refus conscient d'assumer les conséquences de son acte. Le procès devant la cour d'assises s'ouvre à Pau en mars 2016. 2 ans après le drame, Alain n'a pourtant pas avancé d'un pouce. « Je sais pas ce qui s'est passé. J'ai pas de réponse. Mais je vous demande pardon. » Voilà les réponses qu'il présente aux insistantes questions du président de la cour, Francis Bobille. Deux vies ont basculé en 10 secondes. Son avocate, maître Laurie Achipi, revient sur l'amour fou d'Alain pour Valérie. Il parlait mariage quand elle disait étouffée dans cette relation. Ce soir-là, Alain s'est sans doute confronté au mur de la réalité. la dispute conjugale a basculé dans le meurtre. Lui a-t-elle annoncé qu'elle se séparerait ? L'a-t-il refusé ? Nul ne saura. Selon la première voisine, c'est elle qui criait le plus souvent sur lui. Et oui, il arrive parfois que le dominé devienne soudain le dominant. Pour l'avocate générale au nom de la société, Marie-Bernadette Duhas va requérir 15 années de réclusion contre Alain pour qu'il expie son crime. Le verdict tombe. Magistrats et jurés fixent à 12 ans le prix d'une vie qui aura basculé en 10 secondes.
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5: Un cri dans la nuit. C'était ce nouvel épisode des Affaires classées en podcast. Rendez-vous très prochainement pour un petit voyage en arrière, il y a de cela 20 ans, au mi-temps des années 2000, au Pays Basque. À bientôt.
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2: Saviez-vous qu'à la belle époque, Soultzmatt était surnommé le Petit Paris? Alors, il y avait des curistes qui venaient de toute l'Europe pour boire l'eau des sources. Les hôtels étaient quand même bien remplis. Il y avait de l'animation, il y avait pas mal de musique. C'était un peu la fête, il faut dire. Et puis, petit à petit, et le thermalisme a commencé à décliner. Alors, les curistes sont partis et Soultzmatt est redevenu un beau village de la vallée d'Oble. Jusqu'à ce qu'un jour, eh bien, il y ait quelqu'un qui ait décidé que le Petit Paris méritait de rester encore un peu vivant. Et ce quelqu'un, eh bien, a ouvert un cabaret que je teste pour vous. Vous l'avez deviné, le paradis des sources. Alors, c'est le matin, il est 10h, la salle est normalement fermée au public et je suis dans les coulisses. Oui, c'est les répétitions qui sont annoncées pour aujourd'hui avec les danseurs que je vois qui s'échauffent. Il y a aussi deux chanteurs à côté qui sont en train de faire des petites gammes dans les couloirs. Et pas loin, il y a aussi un technicien qui est en train d'ajuster le trapèze pour l'acrobate. Et mon guide, c'est David. C'est lui le responsable communication. Et c'est vrai que ma première réaction fut « Ah, c'est surprenant quand même !» Parce que je m'attendais pas du tout à trouver ça à cet endroit, au fond de la vallée. Et ce à quoi mon guide David me répond « Et attends, t'as encore rien vu !» Car David m'emmène ensuite dans la salle principale. Et elle est grande, la salle principale. Bien plus grande que ce que la façade laisse croire. Je ne m'y attendais vraiment pas. Les tables rondes qui sont déjà dressées pour le service du soir. La scène qui est très profonde avec son énorme rideau rouge, typique des cabarets. Et je demande à David ce qui fait particulièrement la spécialité de l'endroit par rapport à Paris. Et là-dessus, David me répond, il y a deux choses. La première, c'est avant tout l'accueil à l'alsacienne. C'est chaleureux, mais c'est surtout c'est très familial. Et ça, je peux vous le confirmer, c'est vrai qu'on est très bien accueillis. Et le cabaret des sources, c'est pas un lieu qui cherche particulièrement à impressionner le public. C'est juste un lieu qui cherche à faire plaisir. Et c'est peut-être ça la deuxième raison. C'est le programme. Parce que à chaque saison, c'est une nouvelle revue qui est proposée. Avec des artistes qui sont renouvelés, des costumes qui sont entièrement refaits.

0: sur place, avec des numéros de danse, de cirque, d'illusions et même de chansons en live. Ah bah oui, hein. Et ils m'ont même proposé d'essayer. Alors, pas une acrobatie aérienne, non, pas de trapèze pour moi, merci, mais d'aller sur la scène et de monter tout en haut des escaliers principaux, vous savez, là où descend la rue, et de me mettre justement à la place d'un artiste. Et j'avoue, sincèrement, je me suis retrouvé face aux lumières, face aux 300 places, certes vides, et malgré le vide, je dois le dire, j'ai ressenti quelque chose quand même. Ouais, c'est assez cool, et même assez fascinant. La revue de cette saison s'appelle Liberté, avec des artistes qui sont venus des quatre coins de l'Europe. Hein. Et souvent formés dans des écoles de danse et de cirque de plusieurs pays. Et tous sont réunis dans un village alsacien au fond de la Vallée Noble. Et pour le coup, Soulsmat mérite vraiment son nom du Petit Paris. Et je m'en veux même de ne pas y être allé plus tôt. Mais comme dit mon guide David, c'est peut-être pour ça qu'on y revient.
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2: Moi, je n'ai pas beaucoup de copains qui ont des téléphones, par exemple, on discute, on joue.
3: Bah, déjà, quand on a le téléphone, on passe beaucoup moins de temps avec nos parents. Du coup, bah, ils sont un peu tristes parce que bah, ils sont toujours tout seuls.
4: Bah moi par exemple là actuellement je suis plus au téléphone. Bah parce que justement je réagis pas très bien quand on doit prendre mon téléphone, quand je passe le soir ou quoi. Je réagis très mal parce que le téléphone ça... Je suis matrixée quoi, je suis... c'est comme une drogue le téléphone quoi, tu peux pas t'en empêcher de l'utiliser ou quoi. Après c'est pour mon bien quoi, donc quand je serai dépunie je réagirai pas pareil, j'aurais compris que c'est pas très bien de faire ça aux parents ou de répondre à des trucs comme ça.
5: Moi je m'en fiche un peu qu'on me le coupe fixe, c'est juste que de voir que les autres eux ils s'amusent avec leur téléphone.
6: Kevin, c'est quoi ce 4 en maths là, ton téléphone?
7: Non, j'en ai pas, s'il te plaît.
6: Ton téléphone.
7: S'il te plaît.
8: Moi si mes parents disent je te le confisque, moi je serais content et pas content parce que déjà s'ils disent je te le confisque, je serais un peu content parce que je jouerais dehors, je passerais plus de temps avec mes parents. Et s'ils ne le confisquent pas, bah, je vais passer moins de temps avec mes parents et puis je vais pas jouer, je vais pas faire des câlins à mon lapin dehors.
9: Ben en fait, plus on évolue, plus il y a plus d'enfants sur les écrans, tout le temps et tout, au lieu de faire comme nos parents à l'époque, quoi, jouer dehors et tout.
10: C'était mieux avant, remonter le temps, premier cheveux blanc, j'ai pris un coup de vieux.
11: Bah, en fait, à chaque fois, on essaye d'arrêter, mais on peut pas parce que, par exemple, on regarde une vidéo, elle est finie, on dit allez encore une autre, on l'a finie, on dit allez encore une autre, et en fait, on va pas le temps passer, donc et quand il nous le confixe, bah on se met à s'énerver parce qu'on est trop habitué à l'avoir et c'est comme si on avait perdu une partie de nous en fait.
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13: Allez, on passe la frontière, que ce soit au niveau du col du Locle, de Valorbe, pas de souci. On va en Suisse et on regarde un petit peu ce qu'il se passe chez nos voisins avec David Aubry. Bonjour David.
14: Bonjour Louise, bonjour à tous.
13: Alors je le disais, un conflit de voisinage tourne au vinaigre, mais pour la plaignante.
14: Oui, ah, vous voyez, j'aime bien aller dans la rubrique justice, hein, ça en dit long sur une société. Alors, sur le ring ce matin, la momone, une solide bernoise, la soixantaine bien tapée. Alors c'est le genre de femme, il ne faut pas la chercher, ou alors on la trouve, hein. Vous allez voir. Face à elle, une voisine lambda que la momone ne peut pas blairer. Mmh. Et vous allez voir aussi que notre amie du jour, eh ben, elle n'est pas là pour obtenir le prix Nobel, hein. La diplomatie, c'est pas son truc. Elle, quand elle est contrariée, elle envoie du lourd. C'est le genre grande gueule, sans gêne, c'est un peu la mère Trump du quartier. Alors je vous rassure, elle n'a pas sorti la machine à baffe, mais elle a décidé d'afficher sa voisine juste parce qu'elle ne peut pas l'encadrer.
13: Alors elle l'a en effet affichée au sens propre, hein, pour le coup.
14: Eh ben absolument. Les faits se sont déroulés dans la buanderie de la Copro, le lieu idéal, là où tout le monde passe et a le temps de jeter un œil sur les murs. Attention, jeu de mots piqué à la presse suisse, la momone, elle a décidé de laver son linge sale en public et sans adoucissant. Sur une affiche en face de la machine, elle traite la voisine de rebut antisocial de l'humanité. Bref, c'est ce qu'on appelle de la diffamation et des injures. Alors, forcément, la dame visée s'est pas laissée faire et elle a porté plainte.
13: Et le ministère public lui a donné raison.
14: Évidemment, la momone n'est pas ressortie blanchie de la buanderie. Selon les juges, elle a sali la réputation de sa voisine en portant atteinte à sa dignité et à son droit à la considération. Rien que ça. Et tout ça, eh ben, ça se paye. 620 balles d'amende, frais de justice et un avertissement. En cas de récidive, ce sera 80 balles de plus par jour d'affichage.
13: Eh ben.
14: Pour pas risquer de perdre à nouveau ses nerfs, on lui conseille donc de ne s'acheter une machine à laver pour faire ses lessives dans son appart et pas à la buanderie. Et accessoirement, Loïs, on va aussi lui conseiller de prendre une petite verveine, ça détend.
13: Oui, ça peut faire du bien, surtout de grand matin comme ça. Merci beaucoup, David. Et puis voilà, vos conseils, on les retrouve parce que là, on trouve un super conseil. Achetez votre machine à laver. Voilà, n'allez pas la faire dans un lieu public, on a toujours des risques comme ça. Merci. Les conseils à retrouver sur l'application ici et sur ici.fr Besançon. Et puis nous, on se dit à demain, tout simplement. Voilà, David.
14: À demain.
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1: À une quinzaine de kilomètres au nord de Mont-de-Marsan, la commune de Broca. Son histoire est très liée aux forges et la création de son musée à votre radio locale, Ici Gascogne. Notre guide, Martine Maisonnave, présidente de l'association des Amis des Forges.
2: C'était suite à un jeu donc radiophonique en 1988 sur Radio Land à ce moment-là. On avait fait des recherches et puis à l'été 89, on s'est dit, on a récupéré des vieux objets en fonte, pourquoi pas ouvrir un musée. Donc l'été 89, on a ouvert le musée et l'association a été créée dans la foulée. Ce musée retrace l'aventure métallurgique de Broca au 19e siècle. Donc l'eau fourneau dont les restes se situent à côté du musée, hein, c'est d'ailleurs les seuls dans les Landes à cette époque-là, a fonctionné de 1833 à 1904. Mais ce musée, effectivement, il explique comment on obtient de la fonte. Hein, c'est un alliage de fer et de carbone et les matériaux nécessaires à sa fabrication, c'est-à-dire la garluche, le charbon de bois. On y présente aussi de nombreux objets du quotidien qui viennent des forges de Broca, dont la marque de fabrique et la pomme de pin. Et on y retrace également la vie des ouvriers de l'époque et la famille à l'origine de cette fonderie qui est la famille Larrey.
1: L'économie de Broca a donc longtemps tourné autour des forges, en fait.
2: C'est vrai qu'à cette époque-là, la population comptait 1300 habitants. À l'heure actuelle, on est 800. On a des écrits sur lesquels en 1850, il y avait 150 charbonniers qui travaillaient pour les forges de Broca, 80 mineurs, et dans le haut fourneau, ils étaient 170 personnes et 21 personnes à la forge. Mais il y avait aussi également des enfants de plus de 12 ans.
1: Les enfants travaillaient aux forges.
2: Ils travaillaient quand même aux forges parce qu'ils étaient petits. Si vous voulez, dans la halle de coulée qui était autour du haut fourneau, ils pouvaient passer facilement et ils travaillaient aux forges. Mais ce qui n'empêchait pas Adolphe Larrey, là, qui a été le premier maître des forges donc de Broca, d'avoir une politique paternaliste. Il voulait que les enfants aillent à l'école. Il avait fait construire des logements pour ses ouvriers qui existent d'ailleurs toujours sur le site des forges, mais c'est occupé par des privés à l'heure actuelle. C'était la politique, il poussait des wagonnets, quelque chose qu'effectivement, une recherche que j'aimerais développer à l'intérieur du musée, plus insister sur le travail des enfants.
1: Des travaux vont bientôt commencer pour déplacer le musée dans des locaux plus adaptés. Une souscription est d'ailleurs ouverte à la Fondation du patrimoine. Vous pouvez soutenir les projets du musée et l'association recherche des documents sur justement le travail des enfants aux forges. À votre bon cœur, le musée est ouvert sur rendez-vous, renseignements auprès de la mairie de Broca, recommandée par Ici Gascogne.
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3: Tout, vous saurez tout sur le...
4: le bicou,
3: effectivement. Bicoulou, c'était le motus à trouver dimanche sur motus.fr. Donc, on va pas tourner autour du pot, ni autour du bicouli. Le mot bicouli peut désigner, effectivement, le sexe d'un petit garçon, le petit oiseau. C'est le petit oiseau va sortir.
5: De toutes les couleurs.
3: Exactement.
5: Bicou, ça.
3: Voilà. Et par extension, un sexe tout petit. Enfin, non, justement, pas par extension, parce que un bicouli en extension, pour le coup, ce serait plus un bicouli. Vous voyez ce que je veux dire ? Mais voilà. Un bicouli, c'est donc une kikounette, ou une kikette, ou un sexe tout rikiki.
5: Ouais.
3: Une rikikette, si vous préférez.
5: Une rikikette.
3: Voilà, il y a des bicoulis célèbres, comme celui du mannequin pisse, hein, vous savez, la fameuse statuette de Bruxelles,
5: hein, ouais,
3: qui représente un petit garçon, le mannequin, qui pisse dans une fontaine. Mm-hmm. Mais notre bicouli est bien d'origine provençale. Le bicou, c'est le chevreau, une petite bique, une biquette, si vous voulez. Donc un bicouli, c'est encore plus petit qu'une biquette. Voilà. Mais c'est aussi un terme affectueux qui peut désigner un simple baiser. Hein, si quelqu'un vous dit, viens me faire le bicou, n'y voyez pas une proposition érotique, c'est juste un bisou.
5: Ah.
3: On peut dire ça en famille, voilà, c'est ouais, tout tranquille.
5: C'est pour ça que j'ai eu des problèmes la dernière fois. Alors.
3: Okay. Avec ouais. Vous allez nous raconter tout ça, Philippe. Mais si on va au bout de la logique et au bout du bicouli,
5: ouais,
3: que trouve-t-on au bout du compte et du bicouli ? Le bicou. Et c'est là qu'il faut être précis, car si les termes bicou et bicouli peuvent être synonymes, on peut aussi, d'un point de vue anatomique, hein, faire la différence entre le bicouli et le bicou qui en est l'extrémité. Car ce n'est pas tout. On utilise aussi les mots bicouli ou bicou pour désigner un petit truc, un petit machin, un petit objet qui dépasse. Vous allez me dire, oui, on est dans le même ordre d'idée, mais non, je ne parle pas là du sexe. Un petit, comment on dit, un petit bitonio.
5: Ah,
3: voilà,
5: oui,
3: hein, vous ouais, savez, voilà. Donc quand on ne sait pas comment nommer un truc, là, un machin, une excroissance qui dépasse, on va dire appuie sur le bitonio, ben on peut dire appuie sur le bicouli, ou appuie sur le bic, ouais, c'est un peu l'équivalent de chich ou pec, où on a plein de mots comme ça. Mais c'est de ne pas confondre le bicou avec le bijou. Hein. Au Louvre, les voleurs n'ont pas dérobé des bicous, mais des bijoux. Hein. Et on en reparle demain d'ailleurs, des bicous de famille. Des bijoux de famille. Enfin, bicou et bicouli sont des mots très affectueux qu'on emploie à l'encontre d'un ami ou d'un enfant. Thierry Bouffa, qu'on a longtemps entendu sur notre antenne, mais aussi André de Roca, m'appelait souvent comme ça. Oh, bicou, ça va, bien, vous vous rappelez, c'était son mot à Thierry. Et donc, mon bicouli aussi. On a dans Les Aventuriers du Chichi perdu du groupe Quartier Nord, Madame Pagalenti qui dit « Mon beau bicouli, comme tu nous as manqué !» En parlant de chichi, vous voyez bien que le mot bicouli a bien d'autres sens et il faut donc bien le manier et savoir par quel bout le prendre. Je parle du mot, bien sûr.
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4: Dans une maison, on a souvent tendance à gérer les restes à court terme. Je m'explique, vous avez fait un rôti, s'il reste 3 tranches de rôti, vous allez le mettre soigneusement dans une boîte, et puis le lendemain, vous allez le mettre avec une salade, etc. S'il vous reste que le petit bout du talon du rôti, vous êtes 4 à table pour toute la semaine, vous allez vous dire, mais enfin franchement, soit vous allez tout de suite vous dire, ça sert à rien, je le jette, soit vous allez le garder consciencieusement, et puis au bout d'une semaine, vous allez dire, bah finalement, on l'a pas mangé. Donc, vous allez le jeter aussi. Alors, c'est dommage parce que, en fait, ce petit morceau de viande qui finit à la poubelle, on aurait pu en faire quelque chose.
6: Et alors, du coup, vous en faites quoi ?
4: Ah, alors, moi, j'ai une astuce. Dans mon congélateur, j'ai une boîte. Dans cette boîte, à chaque fois qu'il reste un petit morceau de viande, alors ça peut être la côte de bœuf du dimanche où il va rester juste un tout petit morceau que personne n'aura voulu, ça peut être le talon du rôti de porc, ça peut être le blanc que j'ai enlevé de la carcasse du poulet, je mets tout dans ma boîte au congélateur au fur et à mesure. Et quand ma boîte est remplie, je la décongèle.
6: Mais vous avez des viandes différentes, vous les cuisinez comment ?
4: Mais justement, c'est ça qui est chouette, c'est que les viandes sont différentes. Donc, je vais les mixer et ensuite, je vais les cuisiner. Le fait d'avoir des viandes qui arrivent de tas d'origines différentes va me permettre d'avoir justement des saveurs assez intéressantes. Alors, je vais faire une grosse compotée d'oignons que je vais déposer au fond d'un plat à gratin. Je vais mettre ma viande hachée dessus, je vais faire une belle purée que je vais mettre dessus, plein de fromage, et je fais un hachis parmentier pour toute la famille, pour un dimanche midi. Et ça, je peux vous dire que tout le monde adore. Mais je vais mélanger cette viande avec un œuf, du persil ou une autre herbe aromatique que vous aimez, hein, vous choisissez. Je vais mettre de la chapelure, maison la chapelure, pas de la chapelure achetée. Hein. La chapelure maison, c'est le pain dur qu'on mixe pour en faire de la poudre. Je vais mettre tout ça ensemble, je vais rajouter des épices, je vais mélanger tout ça, je vais faire des petites boulettes que je vais pouvoir rouler, que je vais faire cuire soit à l'huile, soit au four, que je vais servir soit avec un coulis de tomate, soit sur un yaourt épicé. Et j'ai un plat incroyable où je vais assaisonner cette viande, je vais farcir des tomates, je vais farcir des courgettes, ou je vais farcir des potimarrons quand c'est l'hiver. En fait, avec cette farce, je vais pouvoir tout faire. Et ces petits morceaux, en fait, ne sont pas des déchets, ce sont des trésors dans la cuisine, et ça devient vraiment quelque chose de savoureux. Et ça marche.

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1: Courageuse, énergique, persévérante. C'est vrai que s'occuper du handicap, c'est à la fois vaste et complexe. J'ai moi-même ma fille en situation de handicap. Comme le dit Charles Gardou, il n'y a pas de vie minuscule. Et c'est important de donner une place à chaque personne, et notamment les plus vulnérables. L'exclusion est terrible. Le jour où on expérimente cette exclusion, on se rend compte véritablement que on ne peut pas faire subir ça à quelqu'un sur cette terre.
2: La société idéale pour vous, Joe, elle ressemble à quoi ?
1: La société idéale pour moi, c'est inclure chaque personne, faire en sorte de porter un système de valeurs, des valeurs de solidarité, des valeurs d'entraide, des valeurs d'humilité, de bienveillance. Je crois qu'une société idéale serait une société où on éduquerait les enfants à ça, où on les habituerait à ce qu'ils puissent être élevés avec d'autres personnes différentes, d'autres enfants différents, de manière à ce qu'on puisse vraiment encourager ce vivre ensemble, leur enseigner cet état d'esprit propice au respect de l'être humain, au respect de la planète. Ce serait le manifester, véritablement incarner ces valeurs. Nous, adultes,
2: vous avez dû vous battre à la naissance de votre fille, au fil des ans, avec la création de cette association aussi. Vous auriez pu baisser les bras des centaines de fois. Qu'est-ce qui vous porte ?
1: J'aime ce que je fais et la confiance des gens. C'est beaucoup ça qui m'anime. Et je me dis, j'ai pas le droit de baisser les bras parce qu'on est trop peu à se mobiliser pour cette cause. Elsa a 35 ans. Je trouve qu'elle évolue bien. Il y a 5 ans maintenant, je l'ai sortie d'un foyer. Et depuis 5 ans, je trouve qu'elle fait des progrès. En tout cas, elle est bien dans sa vie. Et en plus, elle me donne l'impulsion et elle me donne de vraies idées. C'est elle qui me fait avancer souvent. Je pars de son besoin, je pars de notre besoin familial. Et à partir de ce moment-là, je me dis, si moi je perçois ça, de nombreuses personnes vont aussi avoir ce besoin et j'essaye d'y répondre.
2: On dit souvent que les enfants construisent aussi les parents. Elle vous a appris quoi, Elsa ?
1: Oh, tellement de choses. La patience, je crois. J'ai toujours été persévérante, il me semble, mais je pense qu'elle a certainement contribué à développer encore plus cette qualité. Et puis, elle m'a apporté, je crois, une grande tolérance. Quand j'étais plus jeune, je pense que j'étais quelqu'un de très ambitieux et j'avais pas forcément conscience des personnes autour et j'avais pas forcément conscience de l'autre, en fait. Elle m'a ouvert à l'autre.
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3: Quand la guerre des armes semblait être finie, c'est la guerre des arts qui a commencé. 1940, Paris est occupé. Pour éviter que des chefs-d'œuvre comme la Joconde ou la Victoire de Samothrace soient confisqués par Hitler, le directeur des musées nationaux Jacques Jaujard fait transférer en lieu sûr toutes les œuvres du Louvre en province. Les nazis s'attaquent alors aux biens des familles juives et centralisent leurs actions au musée du Jeu de Paume. C'est dans ce musée que se trouve la dernière ressource de Jacques Jaujard pour contrecarrer les plans allemands, une jeune iséroise originaire de Saint-Étienne de Saint-Jouard, Rose Valland.
4: Tu as choisi judicieusement.
3: Rose est issue d'un milieu modeste. Grâce à des bourses que sa mère l'a aidée à obtenir, elle a un parcours scolaire remarquable. L'école normale d'institutrice de Grenoble, puis l'école nationale des beaux-arts de Lyon, Rose est douée pour le dessin, et après l'obtention de nombreux prix, elle entre à l'école nationale supérieure des beaux-arts à Paris, tout en se formant parallèlement à l'archéologie.
4: Mais respect à tout en camon du con.
3: Spécialisée en histoire de l'art moderne, en archéologie médiévale et en archéologie grecque, elle voyage durant ses études et en profite pour apprendre l'allemand en autodidacte.
4: On finit en farandole, en hurlant des tyroliennes ou en vomissant partout, on ne regrette pas sa soirée.
3: En 1932, elle devient attachée bénévole au sein de la structure du musée du Jeu de Paume. Et c'est de ce poste et de ses capacités dont Jacques Jaujard va avoir besoin en 1940. Il lui demande de rester en activité au musée pour surveiller les actions des Allemands, de la spoliation au stockage des œuvres des familles juives.
5: Tout ça est si déplorable, si inutile.
3: Rose Valland effectue un travail incroyable. Pendant plus de 4 ans, en toute discrétion, elle note tout. Le nom des victimes spoliées, les informations sur les œuvres, leurs mouvements, déchiffrage de papier carbone, écoute des conversations, fouille des poubelles. Rose Valland ne recule devant rien. Dans le musée même, Rose cache sous le nez des nazis plus de 500 peintures et sculptures qu'ils ne découvriront jamais.
6: En voilà une surprise, Hans.
3: Elle officie malgré la pression et le danger qui pèse sur elle. Elle côtoie par exemple, lors de leur passage, des hauts dignitaires nazis, comme Hermann Göring ou Alfred Rosenberg. Ses actions et les infos qu'elle transmet permettent d'éviter pendant la guerre que les œuvres volées soient détruites. Les sabotages de trains ou les destructions de dépôts sont scrupuleusement évités par les alliés grâce à ces messages.
7: Victoriae mundis et mundis lacrima. Ça veut absolument rien dire, mais je trouve que c'est assez dans le ton.
3: Son action, combinée à celle des cheminots résistants, permettra d'empêcher le départ d'un train dans lequel se trouvaient les plus grands chefs-d'œuvre de l'art français. 967 peintures, parmi lesquelles des Gauguin, des Cézanne, Degas, Modigliani ou encore Picasso.
8: Monsieur le Président, ce tournant décisif de la guerre est aussi le plus dangereux pour tous ces trésors qui sont le patrimoine de l'humanité.
3: À partir de 1944 et après la guerre, Rose Vallon devient le pilier de la recherche de toutes ses œuvres. Elle travaille avec les fameux Monuments Men américains pour interroger les hauts dignitaires nazis aux commandes des pillages. Elle arpente l'Europe, en zone alliée, en zone soviétique. Son action permet de rapatrier plus de 60 000 biens culturels qui ont été volés aux institutions publiques et aux familles juives.
9: Et maintenant, j'ai l'intime conviction que je suis précisément là où je dois être.
3: En 1952, elle deviendra d'ailleurs chef du service de protection des œuvres d'art qui a été créé pour elle et continuera d'œuvrer dans ce domaine jusqu'à sa retraite qu'elle prendra à 70 ans. Rose Vallon décède à 81 ans en 1980. Médaillée par la France, les États-Unis, l'Allemagne, la Lettonie, celle que l'on surnommait Capitaine Beaux-Arts est l'une des femmes les plus décorées de l'histoire de France. Rose Vallon est une Iséroise, une illustre Iséroise.
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2: Bonjour Johan.
3: Salut Manu.
2: Merci de nous recevoir avec un service de céramique.
3: Ah oui, la céramique, c'est quelque chose d'important dans l'histoire de l'art pour moi. Quand ce n'est pas un vase ou une pièce de décoration, c'est usuel. Donc, je te présente ce service. C'est un service qu'on n'a pas l'habitude de voir. C'est un service qui a été créé par Robert Picot, qui était un céramiste valoriste extrêmement connu. Robert Picot, il fait partie de l'entourage des Roger Capron, des Jean Marais, des Picasso, de tous ces grands céramistes qui se sont tous installés à un moment au milieu du 20e à Valoris, dans le sud de la France. On le connaît surtout pour ses céramiques, pour ses pichets. Tu vois, par exemple, celui-là, c'est un pichet aussi de Robert Picot.
2: RP.
3: Et avec RP au fond, eh ben, il n'y a pas de doute, c'est Robert Picot. Robert Picot, très grosse production en vaisselle, en pièces de forme, etc. Il est vraiment connu pour sa vaisselle. Donc là, tu vois, on a un service d'une vingtaine d'assiettes. On a les plats de service, le saladier. La particularité de ce service-là, c'est qu'il n'est pas justement dans les fonds verts comme on connaît chez Picot. Il porte un fond blanc et un décor de fleurs bleues et jaunes.
2: Ouais.
3: Ça, c'est important de le signaler. C'est pas courant. C'est un service qui est très très en vogue. On est vraiment dans la tendance de l'utilisation de la céramique à table, sur les tables aujourd'hui, qu'on utilise tous les jours. Donc c'est quelque chose de très usuel et de très pratique. Je suis très content. J'ai eu la chance de pouvoir l'acquérir. Dans Affaires conclues sur le plateau. On a beaucoup de céramique de Robert Picot sur le plateau et moi quand je peux en emporter, boum, je ramène à la maison parce que j'ai envie de proposer cette belle céramique des années 50 à la maison.
2: La valeur.
3: 4 plats de service, un saladier, une vingtaine d'assiettes, on est autour de 700 euros. Affaires conclues, cher monsieur. Bon, tu valides ?
2: Je valide.
3: Allez, c'est parti.

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1: Des maths, la Bretagne, c'est l'heure de la bonne idée, 100% pur beurre. En Bretagne, on aime les artichauts. Et vous voyez à quoi ressemble la plante. On mange la tête, mais c'est vrai qu'on ne fait pas grand-chose avec les feuilles. Enfin, on ne faisait pas grand-chose avec les feuilles. Parce que des Bretons ont eu une super idée. Martina, cofondatrice d'une start-up spécialisée dans le textile naturel, s'est associée avec Jean-Yves, un agriculteur de Saint-Paul-de-Léon, pour récupérer les feuilles de ces artichauts et les transformer en teinture pour vêtements. Hop, hop, hop, je vous vois déjà un peu sceptique. Eh bien, oubliez toutes les idées reçues, car ça marche hyper bien. La palette de couleurs est très large, du jaune au vert principalement, avec plein de teintes possibles. Le procédé a été élaboré en lien avec des organismes experts en la matière, puis la teinte a été testée et approuvée par le très sérieux CTLOR, le centre d'essais textiles Lorrain. Résistance au lavage, 100% garantie. Voilà comment Jean-Yves, le maraîcher, a déjà écoulé 2 tonnes de feuilles d'artichaut auprès de Martina, afin qu'elle puisse lancer une production à plus grande échelle et tenter de convaincre des marques d'utiliser sa teinture végétale à base d'artichaut. Pas que dans l'habillement d'ailleurs. Les débouchés peuvent être dans l'automobile, la literie, la déco. Bref, une bonne idée qui a clairement su toucher mon petit cœur d'artichaut. La bonne nouvelle du jour, Brest est entré dans le top 1000 des meilleures universités du monde et plus précisément dans la tranche de la 600 à 700e meilleure. Waouh, la classe! Allez, à demain pour une nouvelle bonne idée!
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2: Je m'appelle Bertrand, j'ai 28 ans, je viens de Jargeau et je suis contrebassiste.
3: D'ailleurs, c'est quoi une contrebasse?
2: Une contrebasse, c'est un des plus gros instruments de l'orchestre.
3: C'est vrai que vous l'avez devant moi là, c'est absolument énorme. Comment on devient contrebassiste?
2: Moi, ça a commencé en fait par la guitare. J'ai monté un groupe de jazz manouche quand j'avais 15 ans à peu près. Il nous manquait un contrebassiste et puis j'ai dit je vais m'y mettre. Et depuis en fait, j'ai pas lâché.
3: Et c'est quand même improbable parce que c'est un instrument qui est quand même pas facile à transporter. Enfin, le truc est plus grand que vous.
2: Et c'est un peu le drame de ma vie en fait, de trimballer ça. Surtout que j'ai pas de voiture, donc là c'est transport, métro à Paris.
3: Puis ouais, quand vous baladez dans la rue, vous êtes remarquable quoi.
2: Ah oui, ouais. Et puis souvent les gens confondent ça avec un violoncelle. Alors moi je suis toujours là, non, c'est une contrebasse, non, c'est pas un violon, c'est pas un violoncelle.
3: On commence par quoi quand on découvre la contrebasse?
2: Comme j'ai commencé par la guitare, en fait, c'est des instruments assez similaires. L'accordage est le même, la technique de jeu est la même.
3: Donc là il y a 4 cordes.
2: 4 cordes, voilà. C'est les 4 cordes les plus graves de la guitare. Donc en fait pour moi ça n'a pas été si compliqué de passer à la guitare à la contrebasse. Il y a des choses à travailler, la justesse par exemple. Sur la guitare on a des frettes, donc les notes sont toujours justes. Sur la contrebasse, la justesse c'est l'instrumentiste qui l'a fait. Donc voilà, si c'est faux, c'est de ma faute quoi.
3: Et est-ce que vous vous rappelez de votre tout premier concert avec une contrebasse?
2: Non.
3: Vous en avez donné combien? Vous avez fait beaucoup de concerts déjà?
2: Ah oui, ça fait pas mal maintenant depuis quelques années, ouais.
3: On peut écouter un petit peu le bruit que ça fait du coup une contrebasse?
2: Ah bah bien sûr.
3: Mais les cordes, elles sont énormes, elles sont beaucoup plus grosses que celles des guitares.
2: Ah oui, oui, oui. Et je les change pas comme une guitare. Moi, je les change tous les 2-3 ans, la guitare. Tu les changes toutes les quelques semaines, quoi.
3: Et ça pèse combien, cette affaire?
2: Une dizaine de kilos, à peu près. Alors après, moi, j'ai des petites roulettes pour la balader, parce que sinon, ça me fait mal au dos. J'ai un groupe de musique qui s'appelle Minuit Bleu. On fait du coup du jazz manouche mélangé avec de la pop. On a rencontré, avec mon collègue guitariste François, une chanteuse sur Paris qui s'appelle Lisa. Et puis, on a commencé à reprendre en fait des titres de pop avec notre répertoire manouche et aujourd'hui on a un projet qui tourne bien.

0: premier groupe, vous l'avez eu à 16 ans. Est-ce que c'était cool d'avoir un groupe de musique à 16 ans?
1: Ah, c'était génial. Moi, je me souviens de mon premier concert payé. C'était pour la fête du travail, pour la CGT, à Saran. J'avais touché 150 euros. J'étais heureux. C'était génial.
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3: Aujourd'hui, dans les histoires insolites de la Loire, nous allons découvrir l'alimentation des chartreux avec Anne Berthe. Bonjour Anne.
4: Bonjour.
3: Vous êtes responsable du service des publics du site de la Chartreuse de Sainte-Croix-en-Jarret. L'alimentation des moines aujourd'hui, et à ce propos, il paraît qu'on trouve dans leurs cellules une ouverture en lien avec les repas.
4: Alors oui, vous voulez sans doute parler des guichets passe-plat. On peut encore en voir aujourd'hui à la Chartreuse de Sainte-Croix-en-Jarret, notamment un dans l'ermitage restauré d'Imperre. Il permet en effet d'apporter les repas aux moines directement dans leurs cellules sans les déranger.
3: Les moines mangent donc dans leurs cellules? Il n'y a pas de réfectoire dans la Chartreuse?
4: Alors si, il y a bien un réfectoire, même si en l'occurrence à Sainte-Croix-en-Jarret, il a disparu. Mais le réfectoire ne sert que pour les jours particuliers, notamment les dimanches par exemple, où la communauté se retrouvait à midi pour partager un repas.
3: Seulement le midi?
4: Oui, seulement le midi, car les chartreux n'ont qu'un seul repas dans la journée et une simple collation dans l'après-midi.
3: Un seul repas, mais alors ils doivent manger énormément pour tenir jusqu'au lendemain.
4: Pour ce qui est de la quantité, c'est suffisant, mais certainement pas gargantuesque, loin de là. En revanche, les moines s'attachent à préparer des menus équilibrés avec du pain, des légumes, des fruits, des œufs, du fromage.
3: J'ai noté que vous ne parliez pas de viande. Est-ce que les moines seraient végétariens?
4: En quelque sorte. Ils s'interdisent en effet la viande, par pénitence, mais en revanche, ils mangent beaucoup de poissons. D'ailleurs, aujourd'hui, à Sainte-Croix-en-Jarret, on voit encore la trace des grands viviers qui leur permettaient d'assurer leur approvisionnement.
3: Ça, c'est très intéressant. Est-ce qu'on trouve d'autres traces laissées dans le paysage par le régime alimentaire des moines?
4: Oui, tout à fait. Les grands potagers, notamment, qui nourrissaient la communauté, sont toujours là. On trouve aussi des arbres fruitiers, en particulier des noyers qui sont à l'arrière de la Chartreuse, parce qu'il faut savoir que les noix étaient une ressource importante pour les moines. Non seulement ils les mangeaient, bien sûr, mais ils pouvaient aussi les transformer en huile. D'ailleurs, le moulin, lui aussi, existe toujours. Il a depuis été transformé en ferme.
3: Il y aurait sans doute de quoi nous inspirer dans cette sobriété monastique. Merci beaucoup, Anne Berthe. À bientôt.

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2: Ne paniquez pas. Ça arrive même au meilleur, vous n'avez pas forcément besoin d'adopter un chat, même si c'est la solution la plus radicale. Après, ça coûte assez cher en veto et en croquettes. Une voisine de ma grand-mère en a eu récemment, pas des chats, des souris. Une petite invasion dans sa cave. Bah oui, elles ont froid aussi l'hiver, c'est quand même quelque chose. Mais cette voisine,
3: ça fait face
4: à
3: son fils.
4: C'est difficile.
2: Mais rien que de l'imaginer, ok, ça vous fait ça. Ouais, oui. Bon, la voisine, elle, c'est un peu pareil, mais elle est pacifiste. Elle ne voulait pas installer de pièges à glu, ni d'autres pièges, vous savez, ça le fout clac, comme dans le dessin animé. Ni adopter un serial killer poilu, je parle toujours du chat. Ma maman lui a donné un truc. Comme les rats, les souris ont un odorat très développé. Les souris sont sensibles à certaines odeurs puissantes qui les gênent dans leur recherche de nourriture. Elles détestent notamment l'odeur de la menthe poivrée, du clou de girofle, de l'eucalyptus et de la lavande. Ces senteurs très intenses perturbent leur système olfactif et ça les incite à fuir. Et comme chez cette voisine, Topelknight hebt besser, cousu deux fois ça tient mieux, elle a tout mis. Tout, la lavande, les clous de girofle, tout. Sacré mélange, hein. Bon, ça fonctionne. Ni les souris, ni la voisine n'osent retourner dans la cave à cause de l'odeur.
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5: 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Ah, je suis trop fier de mon jingle, j'en suis fier. Je l'assume, j'en suis fier. Comment ça va les gens sur Ici Picardie? C'est la Camini Minute, votre chronique de la joie et de la bonne humeur. Écoutez-moi, ça va, sauf que je suis encore un petit peu ému, parce que comme beaucoup de Français, j'ai vu le biopic sur la vie de Philippe Nicolic des To Be Free partir un jour. Sans retour, c'était émouvant. Il paraît que Caris, le rappeur, l'a vu et il a pleuré. C'est pas vrai. Hein. Je précise que c'est pas vrai parce que ben, j'aime mon nez, ok, je veux le garder. Les années 90, nous, on a connu les grandes manias, les plus belles manias. Michael Jackson mania, Club Dorothée mania, Patrick Bruel mania. Et vous avez quoi? La chikungunya mania. Voilà, c'est chikungunya, c'est nul, nul. Nous, on a connu des manias de ouf, on a connu les boys bands. Et au final, les To Be Free, qu'est-ce qu'ils faisaient? Ils faisaient un peu de la dance et de la techno. Vous connaissez cette musique? La musique avec des textes extraordinaires, dignes de Baudelaire, de Balzac et de Molière. Il y a un Américain, il est arrivé, il a dit... I like to move it, move it. I like to move it, move it. I like to move it, move it. You like to move it. I like to move it, move it. I like to move it, move it. Ça, c'est même pas un refrain. C'est un mantra, les gars. Extraordinaire. Les Allemands, ils ont vu ça. Ils ont dit, OK, nous aussi, on va s'y mettre. Eins, weins, Polizei. Drei, vier, Grenadier. Fünf, sechs, Saint-Ekirk. Titenacht, Gutenacht. Je suis pas très fort en allemand, j'ai fait ce que j'ai pu. Et on sentait le niveau du texture. Il y a un mec qui avait écouté ça, il a dit, OK, d'accord, vous voulez jouer ça? Tout ta, tout ta, tout ta ta. Tout ta, tout ta, tout ta ta. Lui, on pensait qu'il avait fini le game. Mais non. Après, les mecs, ils se sont dit, nous, on fait plus de mots, on fait juste des sons. Pi, pa, pa, palopo. Pa, pa, palopo. Pi, pa, pa, palopo. Même les chanteurs, ils comprenaient même plus ce qu'ils disaient. I'm a scatman. Vous allez pas me faire croire que le mec, il comprenait ce qu'il disait. Voilà, c'était ça les années 90. De la créativité, des chansons à texte. Mais bon, toutes les bonnes choses ont une fin. Les années 90, elles sont parties. Un jour, sans retour, effacées. Votre amour, sans se retourner. Excusez-moi, je suis encore ému par le téléfilm sur Philippe Nicolic.
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6: Quand on passe le rideau, ça sent le pop-corn, il y a de la lumière qui clignote de partout. Et les gens, ils retombent en enfance et ils s'attendent vraiment pas à trouver ça dans une maison.
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8: Lui a troqué tout simplement des cartons de souvenirs pour un musée privé de 45 mètres carrés dédié à la piste étoilée. C'est Thomas Joly. Thomas, d'où vous vient cet amour pour la piste étoilée et pour le cirque?
6: Alors que c'est une passion qui me suit depuis que j'ai à peu près 6 ans. Ça a commencé bêtement par une visite à des animaux dans un cirque qui passait à Mèche. Et c'est là que l'amour pour le cirque a commencé. Depuis de nombreuses années, je collectionne pas mal d'objets et de documents concernant le cirque. Et en fait, tous ces objets, ils étaient enfermés dans des cartons. Et donc, j'ai décidé de leur laisser la place qu'ils méritent et de les mettre en lumière et en valeur.
8: Mais alors, du coup, comment on organise sa maison? Parce que j'imagine que plein d'objets, il faut donner des sortes de fonctionnalités, trouver la bonne place. J'imagine que ça se met pas en place du jour au lendemain, Thomas Joly.
6: Non, pas du tout. En fait, quand on a construit notre maison, on a tout aménagé le dessus du garage. Donc, on a rehaussé le dessus du garage. Et ça m'a permis de récupérer une pièce de 45 mètres carrés qui est aménagée du sol au plafond, 100% cirque.
8: Le Thomas Joly qui était en train de mettre en place, en tout cas, ce cirque à la maison, de mettre en place ces objets, c'était quoi? C'était Thomas Joly adulte ou c'était l'enfant qui a eu ce choc psychologique qui a mis en place tout ça?
6: On va dire un peu les deux. On va dire le Thomas petit parce que j'ai retrouvé beaucoup de choses que je gardais depuis tout petit. Et le Thomas adulte qui a pris soin de tout bien exposer, de tout mettre en lumière, de tout dépoussiérer, de tout mettre en place pour que ça soit vraiment un vrai musée privé.
8: Est-ce que il y a une pièce, quelque chose en particulier dont vous êtes le plus fier, ou alors peut-être une pièce, un objet que vous aimeriez ou rêveriez d'avoir chez vous?
6: En pièce que j'ai récupérée récemment chez un monsieur qui liquidait son musée. J'ai récupéré une très vieille affiche du Cirque Pinder qui date de 1930. Donc il y a une affiche en papier journal écrit avec de l'encre très bien écrit, qui est vraiment jolie. Et en plus récent, j'ai récupéré deux blasons en métal, pareil du Cirque Pinder, qui étaient édités en très peu d'exemplaires. Et il en reste très peu dans toute l'Europe en état exceptionnel comme je les ai aujourd'hui.
8: Quand des amis, des proches à vous poussent ou ont poussé pour la première fois la porte de ce bel endroit, ça a été quoi les réactions?
6: Les gens ils disent que je suis fou. Quand en fait vous rentrez par la porte et il y a un petit sas avec des rideaux en velours, vraiment comme dans un cirque, on a vraiment l'impression de rentrer dans un cirque. Et quand on passe le rideau, ça sent le pop-corn, il y a de la lumière qui clignote de partout. Et les gens, ils retombent en enfance et ils s'attendent vraiment pas à trouver ça dans une maison.
8: À vous, je cours. Thomas Joly a réalisé son rêve d'enfant en transformant une partie de sa maison en un véritable musée du cirque. Une immersion sensorielle unique entre des rideaux de velours, de pop-corn. 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
2: Bonsoir à tous, très bon début de soirée, bienvenue sur ICI, sur votre radio. Il est 20h, c'est l'heure de notre petit rendez-vous depuis la rentrée avec cette promesse évidente, s'évader durant une heure partout en France pour découvrir la beauté de notre pays et puis s'intéresser à ceux qui font battre le cœur de l'Hexagone. Vos initiatives, vos bons plans, vos entreprises chaque soir sont mises à l'honneur grâce à la complicité du réseau ICI. On vous écoutera, on vous donnera la parole, on parlera de nature, d'environnement, parce que n'oubliez pas, on va s'évader, il n'y a pas que Paris dans la vie. Chaque soir, je reçois des personnalités différentes, médiatiques, ou bien issues d'ailleurs de la société civile. C'est un parcours qui est lié intimement à nos villes, nos régions, et cet amour, on le découvre chaque soir. Ce soir, je reçois un homme qui a passé sa vie à écouter les autres. Il est documentariste, il est journaliste, il est animateur à la radio, à la télévision, il est auteur également. Le syndrome de l'imposteur est son dernier livre, on en parlera, il est sorti chez Fayard. Je n'oublie pas non plus qu'il est musicien, 4 albums avec son groupe de rock Black Maria et 2 disques solo. Ouvrez vos oreilles, ce soir, j'ai en face de moi les yeux d'Olivier Delacroix. Bonsoir Olivier Delacroix.
3: Bonsoir.
2: Je suis ravi de vous accueillir sur ICI.
3: Merci beaucoup.
2: Comment ça va? Le soir à 20h, généralement, vous faites quoi? Vous préparez votre émission de 21h? Parce que vous faites de la radio en ce moment, tous les soirs.
3: Oui, exactement. J'ai le plaisir, depuis la rentrée, d'avoir retrouvé la radio sur RCF Notre-Dame. Et de 21h à 22h30, ouais, tous les soirs de la semaine, je file libre antenne.
2: Alors, vous sillonnez la France depuis des années. Donc, vous êtes vraiment la personnalité presque idéale pour évoquer justement cette France qui est à l'honneur chaque soir sur ICI. Vous qui connaissez bien la France, qu'est-ce que vous retenez de nos régions, de nos villes? Qu'est-ce que vous avez appris des Français ces dernières années? La question est très vague, je vous l'accorde, mais...
3: Ce que j'ai appris des Français, c'est que, en fait, même si Paris est plein de provinciaux, ce que je retiens de la province, de nos régions, c'est bien évidemment, même si chaque région a une âme particulière, moi je me sens beaucoup mieux en province qu'à Paris. Je trouve qu'il y a beaucoup plus de naturel, il y a beaucoup plus de respect entre les gens, beaucoup moins de stress, et ce qui donne tout de même à chaque fois une ambiance beaucoup plus détendue. Et voilà ce qui me vient en premier lorsque je pense à nos régions.
2: Aujourd'hui, c'est votre France qui nous intéresse. En tous les cas, votre parcours, comprendre peut-être voilà votre cheminement, votre réussite, vos repères, vos ancrages. Sur la carte de France, évidemment, je pointe Évreux, parce que Évreux, oui, c'est le début de tout, c'est là où vous êtes né, hein, tout simplement.
3: Oui.
2: Évreux, si je vous demande, Olivier Delacroix, de m'envoyer une carte postale, vous savez, sur la carte postale, il y a 2-3 images. Quelles sont les 2-3 images comme ça qui vous viennent d'Évreux tout de suite?
3: La cathédrale d'Évreux, qui est très belle. Les promenades de Lilleton, qui est une petite rivière qui passe, où il y a encore les vestiges gallo-romains, donc ce qui en fait le charme. Et puis après, mon QG, qui est un petit bar qui est resté à l'ancienne, qui a...
2: Comment il s'appelle?
3: C'est chez Chris et GG.
2: C'est bien de les citer.
3: Et en fait, j'adore cet endroit parce qu'il baigne dans son jus. C'est un bar qui, depuis 60 ans, n'a pas dû changer.
2: Mais c'est le bar de votre adolescence? C'est le bar des premiers cafés?
3: Non. C'est le bar d'un de mes amis, Chris déjà, et GG qui est devenu une amie aussi. Et c'est un endroit où je me sens tranquille parce que personne ne vient me parler de la télévision, de la musique et tout ça. Donc c'est un peu notre QG avec mes 3-4 amis d'Évreux fidèles.
2: Ça c'est intéressant parce que je sais que vos amis d'aujourd'hui, c'est les amis d'Évreux, c'est les amis de l'époque, vous les avez conservés aujourd'hui.
3: Oui, complètement. Ben oui, parce que en fait, ce sont des gens qui savent me dire les choses, et vous le savez, quand on parle dans un micro ou qu'on a notre tête à la télévision, on n'attire pas toujours les bonnes personnes, et elles ne sont pas toujours là pour les bonnes raisons.
2: Et elles sont là pour vous dire les choses avec authenticité, parce qu'elles vous connaissent depuis longtemps, je connais. Vos parents n'étaient pas normands, vous aviez un papa, il était corse.
3: Oui.
2: La Corse fait aussi